0: régulièrement, mais c'est un sujet fondamental dans nos vies. Et pourquoi tant d'autrices et d'auteurs? Parce que les émotions sont dans tous les domaines de l'existence et qu'on avait envie d'avoir des femmes et des hommes qui en parlent de manière juste, chacune à partir de leur expérience. C'est un peu comme cet éléphant qui arrive dans une cour en Inde et puis il y a 5 aveugles qui sont là tout autour et qui se disputent. Il y en a un qui dit « mais ce qu'on voit ici ressemble à un grand tronc » et l'autre dit « ah non, c'est une liane » et puis l'autre il dit « non, c'est comme un tuyau » et ainsi de suite. Parce que si on prend l'éléphant par la jambe, c'est un grand tronc. Si on prend sa queue, c'est une liane. Si on prend sa trompe, c'est comme un tuyau. Mais
1: et chacun a raison.
0: Chacun a raison, puisque chacun a un morceau. Et là, pour les émotions, c'est pareil. Tout le monde a raison, mais l'idée, c'est qu'on peut le voir de manière très différente en fonction d'où on se place, qu'on soit philosophe ou qu'on soit une musicienne ou qu'on s'intéresse aux enfants ou qu'on s'intéresse à une autre dimension comme Mathieu Ricard, plus spirituelle de la question des émotions.
1: Alors, vous dites que... Bon, ça c'est moi qui dis. Avant Dolto, on n'était pas tellement concernés par nos émotions, donc c'est surtout Françoise Dolto qui a remis au cœur de notre existence dès l'enfance la question des émotions, mais vous dites que c'est quand même une question qui a traversé l'histoire dès l'Antiquité, et puis encore dans la tradition chinoise, vous nous parlez Descartes, vous nous parlez Darwin, vous nous parlez aussi de référence au XXe siècle, donc c'est quand même une question qui a été élaborée, questionnée à des périodes diverses de l'histoire de l'humanité.
0: Oui, et comme la question du bien-être a traversé depuis toujours la question de l'humanité, pas seulement du bien-être, mais aussi des motivations, de qu'est-ce qui fait qu'on agisse d'une manière ou qu'on agisse d'une autre, qu'est-ce qui fait qu'on ait des tempéraments qui paraissent être différents les unes des autres. Si on regarde Hippocrate, lui, c'est la question de l'humeur. On peut être une personne bilieuse, une personne sanguine, et donc il pensait que c'était le déséquilibre ou l'équilibre de ses humeurs qui allait faire notre bonne santé.
1: Donc c'est organique, là. Les émotions, voilà, s'expliquent par les organes.
0: Exactement. C'est une vision plus organique ou peut-être plus médicale. Et puis, il y a ces visions qui ont traversé l'histoire de manière très, très, très différente, avec des conceptions à chaque fois différentes. On peut dire la manière dont on voit les émotions est aussi un peu la manière dont on voit les humains et les relations humaines à l'époque où on parlait des émotions. Et dans le monde plus contemporain, une personne très importante dans le domaine des émotions s'appelle Darwin. Je crois que tout le monde connaît Darwin, qui est le père de la théorie de l'évolution. Et pour Darwin, les émotions font partie d'un système vraiment essentiel à la survie, qui fait que si j'ai peur, il y a tout à coup un ensemble de changements neuroanatomiques de mon cerveau, de mon corps, du sang qui vient dans mes membres, et ainsi de suite, qui me permet d'agir pour survivre. Et donc, les émotions de base qu'on voit chez Darwin, chez les hommes et les autres animaux, sont vues comme des éléments qui sont conditionnés chez nous pour nous permettre de survivre. Et dans la recherche scientifique, ça a longtemps prévalu, l'idée qu'il y avait quelques émotions de base, la peur, la colère, la tristesse, la surprise, le dégoût et la joie, et qu'elles étaient codées biologiquement et qu'elles servaient à la survie, à programmer, en tout cas à favoriser des comportements, hein, comme l'agression avec la colère, la fuite pour la peur, et ainsi de suite. Et puis, dernièrement, il y a eu des très grands changements dus à la recherche scientifique qui ont vraiment remis en question une partie de cette vision sur les émotions, en montrant que les émotions n'étaient pas seulement quelque chose qui, biologiquement, est chez nous conditionné, mais c'est une chose qui se construit. Elle se construit en fonction de l'expérience, chacune d'entre nous en a de la vie, mais elle se construit aussi culturellement. Et des personnes, des anthropologues par exemple, ou des femmes et des hommes sociologues, ont vu que dans des cultures différentes, on vit des émotions qui sont différentes, qu'on ne peut pas comprendre d'une autre culture. Et donc ça montre bien qu'elles sont construites. Dans un atoll du Pacifique, Ifaluk, les personnes qui vivent là ont une culture très très coopérative. Et lorsque quelqu'un brise une règle de la coopération, la personne qui est témoin de ça, elle ressent une émotion qui s'appelle le song. Et le song, c'est l'outrage, l'émotion de l'outrage à la règle coopérative. Que si on est une personne occidentale dans une culture très individualiste, elle n'a même pas de sens. Dans des cultures comme le Japon, il y a des émotions qu'on peut comprendre, mais qui sont très spécifiques. Émotion mono-no-aware, c'est l'émotion qu'on ressent à la vue de la beauté de quelque chose en pressentant en même temps le tragique de sa fin. Par exemple, l'exemple le plus simple qui parle vraiment du Japon, c'est la chute des fleurs de cerisier. C'est beau, une fleur de cerisier qui tombe, ça ne dure pas longtemps, la floraison des cerisiers, et en même temps on voit la beauté, mais en même temps ça nous montre l'impermanence et le temps qui passe. Donc il y a une forme de relation à la beauté et à la finitude. Et donc ces personnes-là ont un mot, les Japonais, parce que pour eux, c'est inscrit dans leur culture. Nous, ça peut nous toucher, mais plus en fonction d'une sensibilité. N'importe quelle personne en France ou en Belgique ne se ressentira peut-être pas, à la vue des fleurs de cerisier, ce sentiment-là. Au Japon encore, une émotion s'appelle Amae, le sentiment que l'amour de quelqu'un nous est tout à fait dû, quoi que l'on fasse. Je crois que chacune d'entre nous, si on pense aux enfants au moins, alors là, il n'y a pas que ça, mais au moins là, on peut se dire, tiens, là, il y a, pour certains d'entre nous, l'amour est dû. C'est joli de se dire ça. Il sera là de toute manière, quoi que je fasse. Et on peut prendre un exemple infini.
1: L'amour est dû, donc il est inconditionnel, c'est
0: exactement.
1: Ça.
0: Exactement. C'est ça la question, évidemment, qui vient après. C'est que, comme il est dû, c'est bizarre, dans notre culture justement occidentale, on dirait dû, mais non. Oui, c'est-à-dire qu'il est inconditionnel et qu'il ne dépend pas d'actions qu'on ferait ou qu'on ne ferait pas. Il est de toute façon là. Et donc, il y a un nombre infini de ces émotions, avec des noms si jolis. Il y a une autrice britannique, je pense, Tiffany Watt-Smith, qui a écrit un grand dictionnaire des émotions. On peut en trouver des dizaines et des dizaines. Et c'est très chouette à lire en se disant, tiens, il y a 1000 couleurs d'émotions. Et on peut se dire aussi que chacune d'entre nous, dans notre vie affective, dans notre vie intérieure, on a aussi tout un ensemble, une palette infinie d'états d'âme dans nos vies. Mais pour ça, il faut pouvoir s'arrêter, les regarder, prendre le temps. Et...
1: Oui, les développer, s'éduquer à ce langage. On va en parler un petit peu plus tard dans l'émission. Un de vos confrères d'écriture, Christophe Massin, nous dit qu'en fait, une émotion surgit quand il y a un enjeu. Et c'est ce dont vous parlez quand vous dites que les émotions sont culturelles. Je voudrais, pour les éditeurs qui nous écoutent, peut-être dire un petit peu la fonction de certaines émissions, des émotions primaires. Donc, la joie représente le contentement, que quelque chose est contenté dans notre être. La peur, qu'il y a une menace. Et donc, il y a trois stratégies à la peur. La fuite, l'agression. Et puis le fait
0: de ne pas bouger.
1: Oui. Donc la colère, c'est qu'il y a les limites qui sont dépassées. Quelle est la fonction du dégoût ?
0: Alors, le dégoût, c'est une substance à la base. Hein. On mange quelque chose qui est mauvais pour notre santé, on va le recracher, le rejeter, mais on peut être en contact d'un comportement, d'une attitude qui est aussi, qu'on estime être mauvaise pour la santé individuelle ou collective, et donc on va avoir tendance à rejeter le dégoût.
1: Pour préserver l'équilibre, alors.
0: Préserver l'équilibre, donc on va repousser ce qui nous semble être dégoûtant. Et donc, alors ça, ce sont des manières très simples de voir les fonctions des émotions, mais elles peuvent être conditionnées différemment pour chacune d'entre nous. Mais ce qu'on peut se dire, c'est que, en tout cas, les émotions parlent de ce qui est important. C'est une émotion, c'est ça l'idée de l'enjeu, c'est qu'elle nous parle d'une chose qui est importante. Alors, dans le langage plus contemporain, on parlerait de besoin, de valeur. C'est-à-dire qu'à chaque fois qu'il y a un besoin important pour nous, hein, un besoin de lien, un besoin de liberté, un besoin de quelque chose, et que ce besoin se sent menacé par un contexte, alors l'émotion va arriver, elle indique que quelque chose ne va pas. Qu'il y a un décalage entre ce qu'on souhaiterait, ce qu'on pense qui est bon, et ce que la situation amène. Donc, il y a une injustice, la colère va nous signaler, limite, mais aussi une injustice, hop, la colère, c'est-à-dire qu'il y a une chose importante.
1: Vous parlez dans le livre, vous faites une métaphore avec le cheval et sa cavalière. Et j'aimais bien cette métaphore parce qu'elle montrait qu'il y a l'émotion et puis il y a ce qu'on en fait. C'est-à-dire qu'on fonctionne à deux, en binôme, notre être et l'émotion qui nous traverse. Vous dites, si le cheval, qui est l'émotion, s'emballe, la cavalière est dépassée et emportée. Pourtant, dans les passages délicats de l'existence, pour traverser une rivière ou gravir un sentier escarpé, seul le cheval connaît le chemin. Sans lui, le voyage est impossible. Sans émotion, pas d'élan, pas d'orientation.
0: Ça, c'est certain. Et donc, cette métaphore, elle nous dit quoi ? Elle nous parle aussi de culturellement comment on les considérait. Dans la culture, peut-être celle de nos parents, de nos grands-parents, on avait l'idée que l'émotion, c'était plutôt féminin. Il fallait la contrôler, c'était dangereux, et que la raison était masculine, et que la raison était là pour dominer l'émotion. C'était vraiment culturellement comme ça.
1: La maîtrise de l'émotion.
0: Voilà. Idéalement, on supprimerait l'émotion, on n'aurait pas d'émotion, mais comme on sait que c'est pas possible, alors on veut maîtriser l'émotion. L'image, c'est celle du cavalier ou de la cavalière qui veut complètement maîtriser le cheval parce qu'on ne sait pas comment s'en débarrasser. Idéalement, on s'en débarrasserait. Mais on oublie justement, parce qu'on a vu depuis toujours les conséquences de quelqu'un, une personne dépassée par ses émotions. On le sait, dépassée par le cheval qui commence à ruer. Mais on oubliait, on ne savait pas que couper de l'émotion, dépassée par les émotions, la raison est aveugle, est aveuglée, on dirait plutôt, et coupée des émotions, la raison est aveugle. Puisque la métaphore du cheval, c'est ça, les signaux faibles, ce qui nous dit comment décider, comment choisir, lorsque la vie est plus délicate, ce sont nos émotions. L'émotion, c'est l'empreinte, dit Damasio, dans le corps, de tout ce qu'on a vécu dans le passé. Et donc, sans émotion, je n'ai plus de passé de l'expérience. Je ne pourrais pas savoir qu'est-ce qui est bon ou mauvais pour moi. Ce n'est pas ma tête toute seule qui le sait, c'est toute mon expérience de vie. Donc l'émotion nous reconnecte à l'expérience de la vie. C'est en ça aussi que l'intuition, on n'est pas obligé d'avoir que comme ça, mais on peut se dire, une intuition, ça pourrait être aussi simple et magique qu'une connexion inconsciente très très rapide avec la sagesse de tout ce que j'ai déjà vécu, traversé, entendu, auquel je n'ai pas accès de manière rationnelle, c'est impossible, il y a tellement d'informations, mais par l'émotion et par la sensation, donc, puisque l'émotion apparaît par une sensation, tout à coup, j'ai accès à un réservoir immense de choses que je sais sans savoir que je les sais.
1: Ilias Kotsou, on va marquer la pause en chanson et on va honorer une des émotions qui est la joie en écoutant Charles Trenet, Il y a de la joie.

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1: De retour dans un petit coin de ciel bleu pour parler des émotions avec aujourd'hui Elios Kotsou qui a chapeauté un ensemble, un recueil de textes tourné sur les émotions, un recueil écrit par Mathieu Ricard, Alexandre Jolien, Elios Kotsou et Caroline Lessire, Emmanuel Pouy-Débat, Christophe Massin, Héloïse Junier, Bernard Rimet, Alexandre Héron et Claire Opert. Alors, Elios Kotsou, on parlait des émotions, on écoutait Charles Trenet et il y a de la joie. Comment est-ce qu'on fait finalement pour développer les émotions? Parce qu'on est éduqué à toute une série de choses, à l'école, dans nos études, dans nos éducations, mais c'est assez récent d'éduquer aux émotions. Comment est-ce qu'on peut développer les émotions et ce que vous appelez la granularité émotionnelle, c'est-à-dire l'affinage de la perception de nos émotions?
2: Mais alors, la chercheuse américaine Lisa Feldman Barrett montre que cette capacité fine, qu'elle appelle granularité émotionnelle ou différenciation émotionnelle, elle prédit notre bonne santé dans la vie relationnelle, personnelle, le fait de pouvoir faire ces distinctions-là. Mais comment est-ce qu'on les apprend? Ça dépend si on pense aux enfants ou aux adultes. Si on commence par les enfants, peut-être le plus simple au début de la vie, ce qu'on sait que les enfants apprennent principalement par imitation. Et donc, les enfants n'apprennent pas de ce qu'on leur dit. Ça serait trop simple, ça serait trop facile. La plupart des parents disent des choses sensées à leurs enfants. En tant que parent, on dit toutes des choses sensées. Mais par contre, les enfants apprennent de ce qu'ils vivent, d'abord de ce qu'ils regardent, mais surtout de ce qu'ils vivent avec les personnes importantes autour d'eux, les parents, mais aussi les autres adultes qui vont marquer leur existence. J'ai un ami psychiatre qui a cette jolie formule et qui dit « Si tu prêches le respect à un enfant, tu ne lui apprends pas le respect, tu lui apprends à prêcher ». Et si tu veux apprendre le respect à un enfant, il n'y a pas un million de choix différents, au fond. Respecte-le, respecte-toi, respecte les autres devant ton enfant.
1: Incarne le respect.
2: Voilà. Et donc, la question des émotions, c'est ça. C'est que si, moi, en tant que parent, j'accepte d'être traversé par mes émotions, je peux mettre des mots dessus, je peux accepter d'être vulnérable, je peux l'expliquer. Je donne un exemple à mon enfant, concret, incarné, de ce qui est possible. Pas d'un idéal, mais de ce qui est possible avec les émotions. Si par contre je les réprime, je les laisse tout en moi, ou j'explose une fois de temps en temps, je ne sais pas faire de lien entre ce que je vis et mes comportements, mais l'enfant c'est aussi ce qu'il va apprendre. Et notre culture, c'est pas une culture, ça change beaucoup, heureusement positivement, mais pas tout à fait à l'aise avec nos émotions, où les hommes et les femmes sont censés montrer parfois des choses différentes. C'est ce qu'on appelle les normes émotionnelles, c'est... Qu'est-ce qu'il est possible, dans une culture donnée, dans un contexte donné, d'exprimer ou pas comme émotion, de montrer ou pas comme comportement?
1: Ce que nous, en adulte, on va nommer un caprice, est à ses yeux, en fait, tout un mécanisme un petit peu chaotique, un tsunami de débordement émotionnel que vit l'enfant au moment où se passe quelque chose pour lui. Est-ce que vous pouvez expliquer un petit peu ce passage-là?
2: Alors oui, on voit déjà que chez les grandes personnes, c'est pas évident lorsqu'on est sous le coup d'une émotion. C'est très difficile pour nous d'avoir une conversation raisonnable, c'est très difficile pour nous de prendre une décision. Donc un enfant, il a son petit cerveau qui n'est pas encore développé du tout. Jusqu'à l'âge de 23 ans, les zones qui vont permettre d'équilibrer ou de réguler les émotions se développent jusqu'à 23 ans. Et on voudrait qu'un enfant de 4 ans ou de 5 ans... sache faire ce que nous, les adultes, on ne sait pas faire.
1: Quand nous-mêmes, on est en état de stress et de suractivité, qu'on fait les courses entre deux autres activités.
2: C'est juste pas possible. Et donc, quand le cerveau de l'enfant est pris par les émotions, il n'a pas accès à d'autres fonctions. Mais donc, la seule chose qu'on peut faire, c'est permettre à l'émotion de se déposer. Alors, ça dépend toujours du contexte, évidemment, d'éviter que l'enfant se mette en danger, qu'il mette d'autres personnes en danger, bien sûr. Mais après, c'est permettre à l'émotion de redescendre. Et puis, une fois qu'elle est redescendue, alors on peut toucher autre chose, essayer de comprendre. Qu'est-ce qui était important, là, puisque l'émotion nous parle de l'important? Est-ce qu'il y a quelque chose qui était touché? Est-ce que l'enfant avait un besoin qui n'était pas rencontré? Et peut-être, alors là, l'enfant peut commencer à faire des liens entre l'émotion qu'il ressent, qui le dépasse, et quelque chose d'important pour lui, qu'il n'arrive peut-être pas encore à exprimer. Et très rapidement, les enfants font ce lien. Ils savent qu'ils sont fâchés parce qu'il y a quelque chose qui ne va pas. Ils savent qu'ils sont tristes parce qu'ils ont perdu quelque chose qui a été perdu. Et puis avec le temps, souvent, ça se perd parce que on a un parent, le père qui a des larmes, et l'enfant petit vient lui dire « tu es triste » et le papa va dire « non, non, pas du tout, j'ai mal de tête ». Donc évidemment, c'est pas ça qui va favoriser
1: l'authenticité
2: et le fait de se dire « l'enfant va apprendre très vite qu'il y a des émotions qu'on peut montrer ou pas, que certaines sont récompensées, d'autres sont punies ». Et puis, en tant qu'homme, c'est une grande caricature, évidemment, c'est un exemple, ça dépend de chaque homme, mais on va par exemple montrer de la colère lorsqu'on a peur, sans s'en rendre compte. Mais comme la peur n'est pas une émotion valorisée chez les hommes, bien au contraire, la peur arrive, et qu'est-ce que moi je vais faire? Je vais me mettre en colère. Et ça peut avoir des conséquences dangereuses, parce que je ne sais pas réguler mes émotions, ça peut amener même de la violence parfois. Alors que si j'étais capable de ressentir, je pourrais dire, tiens, c'est vrai, je me sens inquiet, j'ai peur.
1: Héloïse Junier dit deux choses que je trouve vraiment très intéressantes. Elle dit, plus un enfant reçoit de l'affection, plus il résiste à la frustration et plus il coopère. L'affection n'est pas une récompense, c'est une nourriture essentielle. Et elle dit encore, dans les situations où on prend l'enfant dans ses bras et on le contient fermement, c'est un geste de protection qui le protège, c'est une contenance affective et non une sanction. Donc l'enfant a toujours besoin de liens et de sécurité émotionnelle quand il est au sein d'un... Enfin, quand il est rempli et dépassé par un... débordé par un tsunami émotionnel.
2: Oui, et puis on sait de très très nombreuses études, c'est que plus on peut construire une sécurité affective chez l'enfant, dans toutes les études sur l'attachement par exemple, lorsqu'on a un attachement qu'on appelle « sécure », l'enfant va davantage explorer plus facilement. Et donc c'est par cette sécurité forte à l'intérieur que l'enfant peut se permettre d'aller prendre des risques d'une certaine manière en allant explorer. Alors que si la sécurité n'est pas là, l'enfant n'aura pas cette base et il va se trouver très ambivalent envers les personnes qui prennent soin de lui, il ne va pas très bien savoir quoi ressentir, il va plus vite se mettre en colère lorsqu'on vient le cajoler, ça va rendre sa vie affective plus compliquée.
1: Alors en termes de pédagogie, on peut évidemment développer les émotions par de la lecture, par des jeux, par des animations, il y a le yoga du rire pour même tester des parts de soi qui sont peut-être pas habituées à rire et se détendre par cet effet-là. Il y a le film qui a eu beaucoup de succès, Vice Versa, dans sa version 1 et puis la 2 pour les ados. Mais il y a aussi le théâtre, et pour nous en parler, Hélène Dutkem, qui est comédienne, nous a rejoint. Hélène, le théâtre, c'est quand même le lieu où on va rendre les émotions par un spectacle qui va provoquer des émotions chez le spectateur. Est-ce que c'est un lieu pour éduquer aux émotions?
3: Absolument. Le théâtre, je pense, est le lieu par excellence de l'émotion du public, parce que c'est quand même un des rares endroits où on va ressentir des émotions en collectivité, et l'émotion aussi en tant que comédien, parce qu'il ne faut pas jouer les émotions, il faut les ressentir, parce que si on les joue, on est à côté de la plaque. Donc il faut... entre guillemets, avoir plusieurs couches et comprendre, on va pas jouer la colère, on va comprendre quelle est l'origine de l'émotion et essayer de nourrir tout le parcours qui va mener à pouvoir amener le comédien à l'émotion. Et puis, par cette émotion, la mettre, l'offrir au public qui va pouvoir garder distance avec cette émotion, mais quand même se rendre compte qu'il n'est pas le seul. Il va sortir de la salle en se disant « Ah ben voilà, grâce à l'émotion que j'ai vue dans tel ou tel personnage, je ne suis pas seule face. »
1: Je ne suis pas seule, voilà. Ça c'est important, je pense. Alors, le théâtre s'invite évidemment dans des théâtres bien construits, mais le théâtre s'invite ailleurs. Le théâtre s'invite dans des écoles, s'invite dans des prisons. C'est quoi votre point de vue là-dessus? Parce que ça peut être intéressant pour des personnes qui n'ont pas toujours d'environnement qui les éduque au lien à l'autre, aux différents, à la panoplie d'émotions dont parlait Ilios là tout à l'heure, à la palette colorée des émotions. Quel est l'enjeu pour le théâtre de s'inviter dans des écoles et des théâtres et des prisons?
3: Je pense que c'est essentiel, notamment avec le développement, on voit, de l'IA. Je crois qu'il y a des capacités qu'on apprend à l'école qui ne seront plus nécessaire demain d'apprendre, puisque l'IA va nous offrir ça. Par contre, ce qui reste fondamental, c'est d'apprendre certaines capacités, notamment à identifier les émotions. Je pense que ça va être une des capacités de demain, d'apprendre dans les écoles de demain et dans les prisons aussi, puisque il faut éduquer des gens qui sont emprisonnés. Il faut continuer à essayer de ne pas les couper de la société et ne pas les couper de leurs émotions. Donc je crois que les prisons, les écoles, c'est essentiel d'apporter le théâtre, notamment dans des endroits comme ça.
1: Et vous, Ilios, quel est votre point de vue sur le théâtre dans les prisons et les écoles?
2: Oui, je trouve que c'est une très belle manière de vivre quelque chose sans le risque que tu l'as de le vivre dans la vraie vie. Donc tu peux vivre plein de choses par le théâtre, que tu sois actrice, acteur ou spectateur. C'est comme dans les livres. Pour moi, c'est la même chose. On peut vivre 1000 vies dans un livre, dans une pièce de théâtre. On peut mourir, renaître, tomber amoureuse et ainsi de suite, alors que dans la vraie vie, c'est beaucoup, beaucoup plus risqué. Donc quel bel endroit pour vivre tout ça. Après, la question pour moi, c'est moins éducation, si on appelle comme ça, aux émotions. C'est pas qu'on devrait apprendre les émotions, c'est apprendre qu'est-ce qu'on en fait. Tout le monde a des émotions. Même la personne, qui que ce soit, d'ailleurs, quoi que l'on ait vécu, nous avons les émotions, mais nous savons souvent, nous avons une relation compliquée avec elles. On est souvent la victime de nos émotions, on est coupé de nos émotions, donc on n'est pas très bien capable d'entrer en relation avec elles pour comprendre ce qu'elles ont à nous dire.
1: Oui, c'est les deux extrêmes. Voilà. Soit on s'en débarrasse, hein, comme la cavalière qui se débarrasse de son cheval, vous l'aviez dit, ou alors soit on se laisse submerger.
2: Mais ces deux extrêmes vont ensemble. Les personnes qui tentent de s'en débarrasser, souvent, finissent submergées à un moment ou l'autre. Et vice-versa. Donc,
1: est-ce qu'on est dans une culture qui... Est-ce qu'on ne se laisse pas submerger par nos émotions? On est dans une culture qui a remplacé l'adverbe « très » par le « trop ». On entend partout « c'est trop beau, c'est trop joli, c'est trop gentil » pour dire « c'est très gentil ». Et dans ce « trop », il y a déjà l'essence même du débordement.
2: Peut-être. Moi, j'ai l'impression que c'est plus une relation qu'autre chose. C'est que... Il n'y a pas trop d'émotions, c'est que l'émotion est bien sûr partout. Nos sociétés sont des sociétés émotionnelles, mais dans lesquelles l'émotion a beaucoup, beaucoup, beaucoup d'importance, mais auxquelles on accorde très, très peu d'attention. C'est très paradoxal, c'est-à-dire l'émotion va tout diriger, collectivement, politiquement, et ainsi de suite, mais l'attention qu'on peut y apporter, elle est tout à fait absente. Et donc l'idée serait de renverser ça, s'y accorder beaucoup plus d'attention, comme l'a dit Hélène, par rapport au théâtre, par exemple, mais pour qu'elle ne dirige pas nos vies. L'émotion, elle nous informe. C'est merveilleux. Elle peut nous informer sur ce qui est important pour nous, vers où aller, rentrer en lien avec les autres. Mais l'émotion, lorsqu'elle décide à notre place, c'est rarement une bonne chose. Alors les émotions, le théâtre nous montre

0: émotion qui fait que ça va être plus que la somme des individus. On va vibrer ensemble, il va y avoir une forme de résonance.
1: C'est cathartique un peu.
0: Oui, tout à fait. Il y a vraiment une forme de résonance émotionnelle qui a été étudiée, d'ailleurs, avec des petits ou des grands groupes, qui va faire qu'on va tout à coup reprendre une énergie commune, et qui va même faire qu'on va, par exemple, en marchant ensemble, si un très grand groupe marche ensemble, les gens vont s'accorder les uns aux autres, sans s'en rendre compte. Et donc il y a quelque chose de ça, pour le meilleur et pour le pire, parce qu'on voit que ça peut amener de très belles choses, où des groupes ensemble vibrent dans la joie, luttent contre les injustices, mais on peut aussi penser à la récupération de cette énergie du groupe. Notre histoire est pleine d'histoires de groupes qui ont maltraité d'autres groupes, qui ont traité le groupe vu comme extérieur, de manière tout à fait inhumaine. Donc il y a vraiment les deux, c'est pas...
1: Et jusque tout, on va continuer à parler avec vous des antidotes, évidemment, de ce qu'on peut trouver comme remède quand on est submergé par les émotions. On va parler plus particulièrement de la musique. Dites-nous, Hélène, avant de nous quitter, parce qu'on va marquer la pause en chanson, votre actualité théâtre, vous rejouez votre pièce. Donc votre pièce qui s'intitule « C'est rien, ça va passer », vous la jouez au mois de juin, du 16 au 18 juin. C'est au théâtre ?
2: C'est au Centre culturel Ducle. Oui, nous sommes très contents de reprendre ce spectacle.
1: Si les auditeurs, les auditrices veulent aller vous voir sur scène, donc vous êtes quatre, hein, c'est aussi une histoire très forte, très émotionnelle, ça se passe au sein d'une famille, quatre acteurs, voilà, pour représenter une famille. C'est rien, ça va passer du 16 au 18 juin, où est-ce qu'on peut trouver les tickets ?
2: Sur le site du Centre culturel Ducle.
1: Voilà, au Centre culturel Ducle. Alors, on va marquer la pause en chanson avec Henri Salvador, qui nous chante « Faut rigoler ».

0: En route pour la troisième partie de l'émission, merci les auditeurs d'être toujours de la partie auditeur-auditrice d'un petit coin de ciel bleu sur RCF. Aujourd'hui, c'est des émotions qu'on parle avec Ilyès Kotsou, qui nous présente Voyage au cœur des émotions, un recueil de textes écrit par Mathieu Ricard, Alexandre Jolien, Héloïse Junier, Emmanuel Pouy-Débat et d'autres auteurs. Alors, on va parler un peu de la musique et de l'expérience d'une musicienne qui a créé ce qu'elle appelle le pansement de Schubert. J'ai trouvé cette histoire assez amusante. Peut-être que vous pouvez en dire un mot aux auditeurs. Après la truite de Schubert, on a le pansement de Schubert.
1: Le pansement de Schubert, et c'est une incroyable, merveilleuse violoncelliste, Claire Oppert, qui travaille beaucoup avec des personnes vulnérables. Et là, elle raconte une histoire où elle joue dans un hôpital et il y a une femme qui vit des douleurs terribles et elle hurle, elle crie, on ne sait pas l'apaiser lorsque...
0: Donc elle a des émotions insupportables.
1: Insupportables, voilà. C'est insupportable et c'est très dur pour tout le monde, pour les soignants. Et ce jour-là, Claire joue Schubert. Je ne sais plus, c'est écrit dans le livre qu'elle pèse Schubert. Elle joue et tout à coup, ça apaise complètement cette femme. Et l'infirmière... lui dit, mais il faudra revenir pour le pansement Schubert. Et puis, il y a des études scientifiques, entre-temps, dans les hôpitaux, qui ont été faites avec le travail de Claire, qui joue avec des personnes qui ont de très grandes douleurs, qui joue avec les personnes en fin de vie, et qui a joué avec des enfants qui avaient de grandes difficultés, notamment des enfants autistes, et qui a montré à quel point la musique... Elle a deux choses. Hein, c'est un merveilleux médium de communication qui permet de rentrer en lien

0: directement avec quelqu'un, que la personne, même si elle n'est plus capable de parler, quelle que soit la raison, on rentre en lien avec la musique. La musique permet de synchroniser, comme on l'avait dit, hein, donc autant le personnel soignant que la personne, que les proches qui sont là, donc c'est un effet sur tout le monde. Mais la musique, elle permet pour Claire de toucher la partie de la personne qui n'est pas malade. Et donc pour Claire, quelle que soit la pathologie que l'on ait, quelle que soit la maladie que l'on a, il y a une dimension en nous qui n'est jamais malade. Et c'est celle-là que permet de toucher la musique.
1: Voilà, donc Claire Oppert, elle dit une partie intacte, un noyau profond qui résonne aux vibrations, quel que soit l'avancement de la pathologie, quel que soit le degré de vigilance, je joue pour des patients profondément dans le coma, quels que soient les troubles cognitifs, je joue pour des patients atteints de démence. Et donc, ce qu'elle avait joué, c'était le trio Opus 100 de Schubert. Et l'étude qui a été faite, c'est sur 112 soins analysés, des ponctions, des toilettes, des pansements, nous avons pu conclure dans de grands congrès de médecine à travers le monde que la musique vivante réduit la perception de la douleur de 10 à 50%. Mais quel antalgique, quel anesthésiant!
0: Oui, c'est vraiment incroyable. C'est cette capacité que la musique a de le toucher au cœur, de toucher les ressources qui sont là, quelles que soient les difficultés que l'on vive. Et puis, comme elle va directement toucher au cœur, elle connecte aussi les personnes. Donc, quand d'autres fonctions sont abîmées, celle de ressentir, elle est encore là. Elle permet de partager quelque chose au-delà même des mots.
1: Et elle
0: très
1: dit
0: beau
1: que,
0: travail, ce que fait Claire.
1: Que dans les merci et les retours qui lui sont revenus, 4 mots était assez redondant, revenait régulièrement. C'était le mot vibration, ça me fait vibrer. C'était le mot cœur, ça vit vraiment dans mon cœur. C'est le mot vie, ça me donne vie et ça me procure de la joie. Et elle parlait d'un autiste, en fait, qui était incapable d'être en communication en termes de mots, mais qui, dès lors qu'elle entrait en musique, résonnait en musique. Ils arrivaient à communiquer au-delà des mots, par-delà la musique.
0: Incroyable.
1: Oui.
0: Dans la musique, il n'y a pas cette notion d'interprétation, cette notion de jugement. Lorsqu'on est souvent en difficulté, on devient hyper réactif et sensible, ce qui est normal à ce qu'on perçoit chez les autres comme étant un manque de compréhension, qui va du manque de compréhension jusqu'au jugement qu'on peut avoir sur nous. Et là, tout à coup, la musique, elle traverse tout ça et elle nous parle directement à quelque chose de plus profond.
1: Alors, vous parliez des animaux tout à l'heure, hein, des animaux humains et non humains, donc on va parler des animaux tout court, les non humains. Et là, vous avez à nouveau une de vos confrères, une autrice.
0: Une incroyable chercheuse, voilà. Emmanuelle du CNRS, Emmanuelle
1: Pouy-Debat. Oui, qui a eu la médaille d'argent du CNRS, Emmanuelle Pouy-Debat, j'ai toujours du mal à prononcer son nom. Elle nous dit, chez les éléphants, les manifestations du deuil sont frappantes. Ce sont des animaux qui parcourent de vastes territoires, et lorsque l'un des leurs meurt, ils s'arrêtent et peuvent revenir des mois après. Ils s'approchent du corps, parfois déposent des branches ou des feuilles dessus, restent longtemps à proximité. L'émotion se traduit par des comportements très spécifiques et reconnaissables.
0: Et donc, il semblerait que chez d'autres animaux que les humains, il y ait des comportements beaucoup, beaucoup plus complexes que ceux qu'on imaginait, et reliés à des sentiments, pas seulement des émotions, des sentiments plus complexes, et donc à des rituels, parfois, comme des rituels de deuil. Et c'est intéressant, parce que ce que montre Emmanuel aussi, c'est que, comme on a depuis très longtemps et toujours aujourd'hui malheureusement maltraiter les animaux non humains, il fallait bien qu'on justifie la maltraitance qu'on avait envers eux. Et donc la manière de justifier ça, c'était de dire mais de toute façon, ils n'ont pas de sentiments, ils n'ont pas d'émotions, les animaux n'ont pas d'empathie. Donc c'était une manière de pouvoir mettre une limite très claire entre les animaux humains, les animaux non humains, et justifier des comportements qu'on avait qui n'étaient pas justifiables. Aujourd'hui, ça devient de plus en plus difficile, puisqu'on se rend compte que la distinction qu'on opère entre animaux humains et non humains, elle est beaucoup, beaucoup plus fine. C'est pas une question. En fait, il n'y a pas, semble-t-il, en tout cas, dans la recherche, de distinction comme celle qu'on imaginait. Il n'y a pas de distinction claire. Il n'y a pas une ligne qui sépare les humains des non-humains. C'est une question de degré. Bien sûr, dans les degrés de complexité, au niveau de la cognition, des émotions, il y a des différences, mais ces différences de degré, pas des différences fondamentales. Et on se rend compte de plus en plus que les autres animaux vivent, ont une vie très très riche intérieure, qu'on connaît encore très peu, puisqu'on n'a pas toujours les moyens de communiquer et de savoir, de décrypter le langage. Mais on voit dans l'intelligence qu'ont les animaux, une intelligence incroyable, les oiseaux, les corneilles par exemple, capacité à résoudre des problèmes importants. Mais on le voit aussi là dans quelque chose qui semblait vraiment réservé aux animaux humains, qui sont des sentiments plus complexes, des émotions qu'on appelle prosociales, et qui sont pour lesquelles il faut de l'empathie, des émotions qui ressemblent à la compassion. Et ce qu'on voit, c'est que des animaux qu'on aurait tendance à ne pas trop apprécier, par exemple les rats, vivent des émotions complexes qui sont liées à de la prosocialité.
1: Et oui, donc, c'est-à-dire qu'ils vont libérer leurs confrères avant même d'aller chercher une récompense de nourriture.
0: Exactement.
1: Dans des serrures complexes qu'ils mettent 6 jours à décoder. Ils préfèrent aller libérer.
0: Incroyable, non ?
1: Oui,
0: c'est ils sont des gens de labyrinthe avec des serrures très compliquées. Et là, ils ont le choix entre aller prendre le chocolat directement ou pas. Non, ils préfèrent d'abord passer des heures et des jours entiers à défaire la serrure pour ensuite partager avec le... Si on pense de manière juste, purement égoïste, on dirait l'animal, il ne regarde que directement ce qui va lui permettre de survivre.
1: Son profit immédiat,
0: son
1: oui.
0: Son profit immédiat, ça n'a pas de sens, ce comportement-là. Il faudrait directement aller prendre le chocolat, essayer de fuir là où il y a une menace. Non, le rat va d'abord essayer de libérer son copain ou sa copine avant de manger le chocolat qu'il va partager. Donc, c'est très frappant cet exemple, parce qu'il implique une émotion très complexe, mais il implique aussi des animaux pour lesquels on n'aurait pas tellement de considération. Et d'ailleurs, on le voit, parce que dans l'histoire de l'humanité, quand on voulait faire du mal à un groupe humain qu'on n'appréciait pas, il fallait ou alors on les traitait de cafards, ça dépend des situations, ou de rats. On disait, voilà, les Juifs, ce sont des rats, et comme on extermine les rats, on peut les exterminer aussi. Et donc, d'abord, cette manière horrible, ça rappelle des moments horribles de l'histoire, mais ça montre aussi comment on considère les animaux non humains. Lorsqu'on veut déshumaniser un animal humain, alors on va le ramener à un autre animal, ce qui est fou, qui lui aussi, pourtant, tous les mammifères vit de l'attachement, par exemple. Tous les mammifères ont de l'attachement envers leurs petits, comme nous, les humains, de la même manière. Tous les mammifères ont cette envie de prendre soin. Les éléphants, drôlement intéressant, un des indicateurs qui montre la complexité du fonctionnement cognitif et émotionnel, c'est la capacité à se reconnaître dans un miroir. Il y a un âge où les enfants peuvent le faire. Et puis, chez les éléphants, on se dit, mais non, les éléphants ne savent pas faire ça, jusqu'à ce qu'on se rende compte que la raison pour laquelle l'éléphant ne pouvait pas se reconnaître dans un miroir, c'était qu'on présentait des miroirs de taille d'humain à des éléphants, et ça marchait pas bien, et lorsqu'on présentait un miroir de taille d'éléphant à l'éléphant, lui pouvait se reconnaître dans le miroir. Même chose pour les expressions émotionnelles. On s'était dit, tiens, les primates autres que nous, ils sont pas très intéressés par les expressions émotionnelles, alors que nous, ça nous intéresse. L'enfant, très petit, va voir une émotion sur le visage d'un congénère humain, et ça va l'intéresser, l'interpeller. On s'est rendu compte de pourquoi ça a l'air tellement bête, hein, que les chercheuses et chercheurs n'y ont pas pensé, mais c'est qu'en montrant des visages humains aux primates, ça les intéressait pas trop. Mais des émotions d'autres congénères, ça les intéressait beaucoup. Et donc, ils étaient complètement capables de les reconnaître, c'est juste qu'on ne leur montrait pas les bons visages.
1: Ilias Kotsou, Mathieu Ricard nous parle des antidotes. Alors, il nous dit que chaque émotion a une fonction évolutive. Elle nous relie aux autres, nous alerte, nous pousse à agir. Alors, il dit, par exemple, l'orgueil trouve son antidote dans l'humilité. La jalousie va trouver son antidote dans la réjouissance des qualités de ce qui peut se passer pour autrui. Le manque de discernement va trouver son antidote dans la sagesse. Qu'est-ce qu'on fait quand on a comme ça des émotions lui, il dit surtout qu'il ne faut pas s'identifier aux émotions...
0: Et c'est en ça aussi que la reconnaissance de nos émotions nous aide à ça, parce que s'identifier, c'est ne plus faire de différence entre ce qui me traverse et moi.
1: Oui, il dit, donc, on ne dit pas « je suis la tuberculose », il dit « je suis malade de la tuberculose ». Donc on n'est pas, nous on dit « je suis anxieux, je suis en colère, je suis en fait, voilà. Je suis mon émotion ».
0: Alors que si on pouvait observer, on joue sur les mots ici, mais c'est intéressant pour illustrer ce que veut dire Mathieu, si on pouvait dire « tiens, il y a de l'anxiété qui me traverse », c'est très différent, c'est pas qui tu es. Mais c'est une partie de l'expérience qui existe. C'est pas de nier, surtout pas, mais l'anxiété fait partie de l'expérience, la colère peut en faire partie. Et lorsqu'on ne s'identifie pas, ça permet une chose incroyable, c'est-à-dire je peux rentrer en relation avec mon émotion. Je ne peux pas rentrer en relation avec... Si moi je suis cette chose-là, je peux rentrer en relation qu'avec autre chose. Là, tout à coup, l'émotion, ce n'est pas moi, donc je peux rentrer en relation avec elle. Et ça me permet de quoi ? Ça me permet de communiquer avec mon émotion, de comprendre mon émotion, de prendre soin de mon émotion, d'apaiser mon émotion. Toutes des choses, je ne peux pas faire lorsque je suis complètement identifié à elle. Et l'approche que partage Mathieu, qui est très intéressante, celle des antidotes, elle nous permet de faire quelque chose qui est éviter de lutter contre nos émotions. C'est-à-dire, on sait que ce n'est pas bon. Alors, pour ne pas lutter contre une émotion, on peut ou alors l'identifier clairement, trouver le besoin et en prendre soin, c'est une des manières, ou on peut aller vers l'antidote. Si on peut se dire que l'antidote de la peur, je ne sais pas s'il en parle ici, mais on peut trouver plusieurs antidotes à la peur, mais un des antidotes à la peur, ça peut être cultiver une forme d'amitié ou d'amour. Si j'ai peur pour quelque chose, c'est qu'autre chose est important pour moi. Donc plutôt que de rester prisonnier de la peur, ne pas la rejeter, l'identifier, mais à l'émettre son énergie d'en prendre soin. La jalousie me dit aussi qu'une personne, si jaloux de quelqu'un, c'est je suis jaloux parce que quelqu'un compte pour moi, que j'ai peur de perdre cette personne-là, et donc je peux me laisser embarquer par ça, devenir complètement irrationnel, surveiller, ce qui va ramener rien de bon, ou je peux me dire, tiens, mais puisqu'une chose compte, l'antidote à la jalousie, ce serait d'aller voir ce qu'il y a de beau, de précieux
1: dans cette personne qui compte pour moi.
0: Et donc, voilà, on peut toujours aller nourrir. L'idée, c'est qu'une émotion est comme une pièce de monnaie. D'un côté, il y a une pièce de 2 euros, il y a le 2. Le 2, c'est le prix à payer. Une émotion a toujours un prix à payer en termes de sensations, d'expériences désagréables, des émotions difficiles. Et la retourner, c'est se dire, il y a ça, mais elle nous dit qu'une chose est importante. Tu la retournes, et là, tout à coup, tu te dis, mais oui, si j'ai ça, si je ressens ça, qu'est-ce qui est vraiment important pour moi? Et mettre son énergie, plutôt que mettre son énergie à supprimer l'inconfort de l'émotion, c'est longtemps ce que j'ai fait moi, une émotion est inconfortable, et donc je cherche à supprimer l'inconfort. Tous les comportements addictifs sont en partie des comportements dont la fonction est de ne plus vouloir vivre, sentir ce qu'il y a d'inconfortable. Plutôt que de faire ça, mets ton énergie à nourrir ce qu'il y a de précieux. Mets de l'énergie à nourrir ce qui est important pour toi. Mais pour savoir ce qui est important pour toi, il faut écouter l'émotion.
1: Mets de l'énergie à écouter ce qui est précieux pour toi. C'est un très joli conseil de Ilios Kotsou, qui est notre invité du jour sur RCF, dans un petit coin de ciel bleu. On va marquer la pause en chanson avec un duo Slimane et Vita qui nous chante « Je te le donne ».

0: En route pour la toute dernière partie de l'émission, Ilios Kotsou est notre invité du jour pour nous parler des émotions et nous présenter le recueil de textes « Voyage au cœur des émotions ». Des textes écrits par différents auteurs comme Mathieu Ricard, Alexandre Jolien, Ilios Kotsou, Caroline Lessire, Emmanuel Pouy-Déba, Christophe Massin, Héloïse Junier, Bernard Rémé, Alexandre Ehren et Claire Aupert. C'est tout un programme, tout un ensemble de textes qui prennent les émotions par différents prismes qui concernent justement les réalités et les expertises de ces différents auteurs. Alors, Ilios Kotsou, vous avez été marqué dans votre vie par une expérience de jeunesse, d'enfance, de jeunesse, relativement longue quand même, dans un enfermement sectaire. Vous en parlez, c'est pour ça que je me permets d'en parler avec vous. Quand on est adolescent, et qu'on est en train de perdre ses repères d'enfant, donc le corps change, la voix change, des choses se développent, on a tendance justement à s'agréger aux autres, c'est-à-dire perdre un petit peu ce qui pourrait nous autonomiser ou nous individualiser, et on a tendance à vouloir avoir les mêmes émotions que tout le monde, etc. Vous qui avez vécu sous l'emprise justement d'un gourou de secte, comment est-ce qu'on peut faire la différence entre des émotions qui seraient reconnues, des émotions qu'on exprime parce que c'est les émotions du groupe et qu'on veut appartenir au groupe à tout prix? Comment on fait pour faire le bel équilibre là-dedans?
1: Alors, ce qui est encore plus complexe, c'est qu'on ne sait pas souvent très bien qu'est-ce que c'est qu'une émotion. Qu'est-ce que c'est qu'un comportement? Qu'est-ce que c'est qu'une réaction? Qu'est-ce que c'est qu'une pensée? Et que les émotions, si on a eu la chance d'avoir un environnement qui était bien soignant, un environnement qui nous a écoutés, qui a pris soin de nous, qui a mis des limites quand il fallait, on peut faire la différence et savoir que toutes nos émotions sont des indicateurs utiles et nécessaires, qu'aucune d'entre elles n'est un problème, mais que, par exemple, nos réactions, elles ne sont pas toujours très bonnes, c'est-à-dire nos comportements. Et lorsqu'on n'a pas reçu ça, comme tout va être mélangé, c'est par là qu'on va être manipulé. C'est-à-dire que lorsqu'une personne veut nous manipuler, c'est pas la seule chose, c'est beaucoup plus complexe. Il y a les normes du groupe dont vous avez parlé qui sont très importantes, on en reparlera. Mais aussi le fait que ce que cette personne va faire, c'est qu'elle va très simplement, très rapidement, pas besoin de psycho pour ces gens-là, ils sentent ça tout de suite, sentir quelles sont nos vulnérabilités. Et nos vulnérabilités, ce n'est pas nos émotions elles-mêmes, ce sont les endroits de nos vies où quelque chose est en souffrance, donc nos besoins, nos valeurs, quelque chose qui n'a pas été soigné. Et comme nous-mêmes, on n'en prend pas soin, nous-mêmes, on n'en est pas conscient, cette personne va appuyer là-dessus et elle va nous promettre de régler nos problèmes si, et celle-ci, la manipulation, si tu fais ce que je te dis, si tu vas faire ça, si tu vas... Alors bien sûr, c'est encore plus complexe. Souvent, la personne, quand elle manipule, va amener des gens à faire quelque chose qui va souder le groupe, mais qui va aussi pouvoir amener des regrets. C'est-à-dire que les rituels dans les groupes des gangs et ainsi de suite, il y a souvent un rituel où on va amener quelqu'un à faire du mal à quelqu'un d'autre. Ça te soude avec le groupe et en même temps, tu as une forme de honte par rapport à ce que tu étais avant. Par contre, et là, tu es obligé, tu ne peux plus te débarrasser du groupe puisque tu as fait quelque chose qui te coupe de l'extérieur, qui te coupe d'autres valeurs.
0: On a pactisé.
1: Tu as pactisé d'une certaine... Voilà, c'est ça le pacte avec le diable d'une certaine manière. C'est celui-là. Et c'est difficile puisque tu ne te rends pas compte de quel est véritablement ce qui est important pour toi. Et tu as l'impression que, par contre, la personne, le groupe, la personne, le gourou va y répondre. Et le chemin, mais qui est... Quand on est dedans, c'est pas simple ni facile, évidemment, ça se saurait. C'est comment je peux, moi, comprendre ce qui est important pour moi. Parce que la vulnérabilité, quelque chose se retourne contre nous uniquement parce qu'on n'en est pas conscient et qu'on n'en prend pas soin. Et donc, il n'y a pas de faiblesse dans nos besoins, il n'y a pas de faiblesse dans nos émotions. Ça devient une faiblesse lorsque les autres sont davantage conscients que moi de ce qui est important et qui est en souffrance.
0: C'est un lien de dépendance et de soumission.
1: Oui. Et ça devient une dépendance. Pourquoi? Parce que je mets mon bien-être dans les mains de quelqu'un d'autre pour finir. Et alors, et puis je perds le sens des réalités, je perds le sens des normes, et il y a beaucoup d'autres mécaniques qui vont se mettre là-dessus. Mais au niveau des émotions, aussi simple que ça. Si je ne veux pas être manipulé par quelqu'un d'autre, plutôt que de me blinder, parce que beaucoup de personnes pensent ça en disant oui, mais je n'ai pas envie de montrer mes émotions et parler de mes besoins, sinon ça va être utilisé contre moi. Je dirais c'est le contraire, c'est que ça va être utilisé contre toi si toi-même tu n'en es pas consciente. Et si tu essaies de cacher, ça marchera jusqu'à un certain point. Mais en essayant de cacher, tu ne travailles pas ça toi-même et tu te rends plus fragile à long terme. Par contre, si tu peux prendre le temps de dire oui, j'ai des vulnérabilités comme tout le monde et je vais les reconnaître, je vais en prendre soin. Être invulnérable, c'est marcher les mains ouvertes au fond. C'est marcher sans armure. C'est de savoir qu'il n'y aura jamais une armure pour me protéger des douleurs de la vie, mais je sais qu'elles sont là, mes douleurs, mes fragilités, mais que j'en prends soin. Essayer de se blinder, ça ne me semble pas être une... Ça ne me semble pas très bien marcher.
0: Ilias Kotsou, vous avez créé le centre Émergence. Mm-hmm. Qu'est-ce qu'on y fait dans ce centre Émergence? Comment est-ce que ce centre peut être une ressource pour des auditeurs, des auditrices de tous âges, avec toutes sortes de questions qui nous regardent? Alors, qui nous écoutent, pardon.
1: Il y a Émergence et plein d'autres endroits, évidemment, mais l'idée d'Émergence, c'est créer ce lien entre une forme de connaissance de soi, dont on parle ici, connaître mes émotions, connaître ce qui se passe en moi, mes sensations, qu'on pratique notamment autour de pratiques méditatives, hein, et la pleine conscience est la plus connue, mais il n'y a pas que celle-là, puisque dans toutes les traditions autour du monde, on a pratiqué des méditations, hein, que ce soit une tradition chrétienne, méditation du cœur, les pères du désert, celle qu'on connaît le plus, pleine conscience vient plutôt des traditions bouddhistes, même si elle est aujourd'hui laïque, mais toutes les traditions pratiquent ça. Alors, chez Émergence, on a essayé de rendre ça simple et accessible, notamment par des cours de méditation de pleine conscience. On a aussi des activités qui lient les liens avec l'environnement et la pratique contemplative. Ça s'appelle le travail qui relie. Comment est-ce qu'on peut en même temps développer une forme de joie, de gratitude pour ce monde merveilleux qui est autour de nous, tout en étant conscient des douleurs qui s'y vivent et de l'action qu'on peut mettre en place pour essayer de rendre ça un tout petit peu plus doux que ce que ça n'est aujourd'hui. Alors, comment... Par des activités en présentiel, pour celles et ceux d'entre nous qui sont à Bruxelles, c'est plus facile, hein. Rue des Cultivateurs, il y a un très bel endroit qui est là, qui accueille aussi d'autres activités, hein, du yoga, du qigong, toutes des approches du corps et de l'esprit qui nous permettent de mieux retrouver une forme de sérénité intérieure. Donc on trouve de ça, bien sûr, même du kung-fu d'ailleurs, avec une très très chouette professeure qui travaille pour retrouver cette forme de confiance. Et puis on fait aussi des conférences régulièrement, douzaines de fois par an, mais qu'on peut aussi regarder en ligne. Ça, c'est l'intérêt. C'est qu'on peut venir en présentiel, c'est intéressant de rencontrer les gens, c'est vrai, mais on peut aussi les avoir en ligne et retrouver ce petit lien au travers de nos écrans.
0: Pour les personnes qui seraient un petit peu plus éloignées.
1: Plus éloignées, ou parce que j'ai mes enfants qui sont à la maison, que je ne peux pas sortir, ou parce que j'ai tout à coup quelque chose au niveau de ma santé, ou que ma voiture n'est pas là, et ainsi de suite. Et donc, ça permet de ne pas se couper de ça. Et ce qui est intéressant, c'est un tout petit mot pratique, c'est que si vous vous abonnez, par exemple, aux conférences, et vous ne savez pas venir, vous pouvez les voir en ligne. Ça, c'est chouette.
0: Alors, Ilias Kotsou, pour conclure notre échange dans ce petit coin de ciel bleu, qu'est-ce que vous diriez aux auditeurs pour leur donner envie d'aller parcourir ce livre qui est très agréable? Ça, je peux le lire vraiment, puisque ce sont tous des petits textes assez, assez lisibles, c'est-à-dire qu'ils vous prennent une heure et c'est chaque fois un prisme différent, et donc un souffle différent, une approche différente. Et avant donc chaque texte et la présentation de l'auteur, vous avez chaque fois un mot qui peut vous réjouir. Je prends le mot pronoïa. Pronoïa, c'est un état d'esprit selon lequel le monde, les autres, l'existence seraient fondamentalement alliés, favorables et bienveillants, une sorte de conviction optimiste que l'univers conspire pour nous à l'opposé de la paranoïa. La pronoïa nourrit l'énergie joyeuse car l'univers conspire pour nous.
1: Vous avez bien choisi, non, c'est génial, non? Alors que la paranoïa nous fait tellement de mal, même si on n'y peut rien, si on peut cultiver cette pronoïa en se disant, mais oui, c'est... Par défaut, en fait, il y a cette bonté qui est là. Oui, par accident, parfois elle n'est pas là, mais par défaut, elle est là. Et donc, je pense que vous avez très bien résumé. C'est un livre qui est simple, mais pas simpliste. Et l'idée, c'est ça, c'est tout à coup, par un peu de vivant, chacune des personnes est incarnée, raconte une petite histoire. On peut avoir un regard différent qui va nourrir ce beau diamant que sont nos émotions et continuer à nourrir cette idée qu'elles sont tellement précieuses et importantes que nous, humaines et humains, sur cette terre où on n'est que pour un temps limité, c'est normal de trébucher, de tomber, de s'énerver. Tout ça est normal, mais qu'on a de plus en plus de ressources et que ces ressources merveilleuses, personnelles, collectives, elles peuvent nous aider à avoir une vie, selon le mot que vous avez choisi, qui était très juste, la joie, une vie plus joyeuse au service d'un monde, d'une société plus joyeuse et peut-être plus aimante. Ça va bien, l'amour et la joie, deux émotions qui vont bien ensemble.
0: Alors, on va se quitter sur ce petit mot, le mot de la joie, auditeur, auditrice. Merci, Ilias, d'avoir été avec nous dans un petit coin de ciel bleu aujourd'hui.
1: Merci pour l'invitation.
0: Merci. Quant à vous, auditeur, auditrice, je vous retrouverai dans 15 jours, vous le savez, pour un autre auteur, un nouveau titre, de nouvelles ressources à découvrir, à parcourir. D'ici là, portez-vous bien, portez-vous mieux, sous un petit coin de ciel bleu.
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0: Bonjour à toutes et tous et bienvenue dans Plein Feu. Aujourd'hui, nous recevons Adrien Wilput, secrétaire général d'Archipel. Bonjour Adrien.
1: Bonjour.
0: Le 23 avril, le CJC, le Conseil de la Jeunesse Catholique, a adopté un nouveau nom, Archipel. On reviendra dans cette émission sur les raisons de ce changement de nom. On parlera aussi en détail des missions de votre fédération qui rassemble pas moins de 26 organisations dans le secteur de la jeunesse en Belgique francophone. Et puis, dans la dernière partie de cette rencontre, on vous entendra sur une série de défis auxquels les jeunes sont confrontés aujourd'hui. Adrien Wilput, on va d'abord faire plus ample connaissance avec vous. Racontez-nous ce que vous retenez de votre jeunesse, vos études et votre parcours avant d'arriver en 2023 au CJC, donc aujourd'hui Archipel.
1: Alors, j'ai un long parcours dans les mouvements de jeunesse au PATRO. Ça, c'est vraiment mes premiers souvenirs associatifs et de construction de moi-même, que ce soit individuel ou collectif, au PATRO de Godine. Où j'y suis resté extrêmement longtemps.
0: Animé et puis animateur ?
1: C'est ça. J'ai fait le parcours traditionnel, animé, animateur. Je suis devenu président aussi pendant 5 ans de ce beau patro. Et puis tous des investissements qui coulent de source, comme dans ces organisations-là, où en fait, on continue à donner et à rendre ce qu'on nous a donné quand on était plus jeune. Et donc à s'investir au sein des organismes de formation pour former les nouvelles recrues au sein du PATRO, etc. Et donc un long parcours au sein du PATRO en tant que bénévole, quoi, volontaire. Et sinon, pour ce qui est de mon parcours plutôt scolaire, qui n'a certainement pas été des plus simples, moi j'ai plutôt un parcours artistique, je suis photographe. J'ai fait mes études à Saint-Luc-Liège.
0: Ah, et vous avez travaillé dans ce domaine-là ?
1: Alors, non, je n'ai pas eu cette chance de pouvoir le réaliser, ça. Je pense que je suis sorti des études en ayant trop fait de photos. J'ai vraiment eu ce sentiment-là, d'être un peu gavé à la sortie. Il m'a fallu un petit temps, et je trouve que le monde de l'image, mais ça mériterait certainement une émission complète, a tellement évolué entre le début où, quand j'avais commencé en rénové, la profession venait de sauter, elle était protégée avant. On travaillait en argentique, etc. Et puis, en fait, sur toutes ces années d'études, ça a complètement évolué. Mais alors, tout le milieu professionnel, de savoir en vivre, etc., a explosé avec l'arrivée du numérique. Et donc, trouver sa place là-dedans, c'est pas possible. Moi, je suis quelqu'un de social. Et donc, si je devais travailler dans la photographie, c'était dans le reportage social, ce qui n'est plus très porteur, dirons-nous. Donc voilà, mais sans regret, un jour j'y reviendrai, je suis ravi et je remercie en tout cas toutes les personnes qui m'ont permis de faire ce parcours artistique sans lequel j'aurais été bien démuni.
0: Et alors qu'est-ce qui vous a donné envie de vous engager dans ce secteur de la jeunesse ? Est-ce que c'est cette expérience avec le patro ou il y a d'autres choses aussi ?
1: Je pense que de base j'ai une ADN de convaincu. Du secteur de la jeunesse et du bienfait que ça apporte aux jeunes. Et donc, je me suis retrouvé là, mais parce que je cherchais du travail. Et en fait, quand on est photographe, on ne voit pas trop où on va aller travailler. Et puis, c'était vraiment sur un coup de tête où j'ai vu, ah, mais ils engagent à la Fédération des patros. Génial, je vais tenter ma chance sans vraiment y croire, parce que quand on est jeune comme ça, on n'est pas vraiment sûr de soi, pas sûr de ses qualifications, j'ai pas fait d'études en particulier, etc. Et je pense que c'est une des grandes forces du secteur, c'est pouvoir donner en tout cas la possibilité à pas mal de jeunes travailleurs qui n'ont pas d'expérience de pouvoir se lancer dans le milieu du travail. Et ça a été mon cas. Puis j'ai été engagé là et je suis resté 10 ans à la Fédération des patros. D'abord comme permanent de terrain pour accompagner des régionales et des patros locaux dans tous leurs projets. Et puis, j'ai fini par devenir secrétaire politique de la fédération pendant 3 ans et notamment les années de Covid.
2: Et qu'est-ce qui vous anime aujourd'hui dans votre fonction de secrétaire général ?
1: Je pense que la flamme est toujours la même, certainement avec un regard plus complexe, mais cette nécessité en tout cas de pouvoir répondre aux besoins des jeunes et puis de pouvoir maintenir en fait des services et une éducation non formelle qui soit de qualité et accessible à toutes et tous. Je pense que c'est un enjeu majeur pour notre société, pour son avenir. Et donc, c'est ça qui m'anime particulièrement. Après, maintenant, en dirigeant une fédération d'organisations de jeunesse, on se retrouve ici en troisième ligne. Donc, des interactions avec des jeunes eux-mêmes, j'en ai moins. Mon public principal, ce sont mes membres. Et donc, ces associations qu'on essaye de coordonner, de fédérer et d'aider au maximum. On les soutient comme on peut et ils en ont grand besoin.
2: Le Conseil de la Jeunesse catholique est devenu Archipel. Pourquoi ce changement de nom ?
1: Alors, c'est une longue réflexion. Alors, le chantier en tant que tel a duré 2 ans. Mais par contre, c'est une réflexion qui a été régulièrement remise sur le tapis depuis longtemps par tous nos membres.
2: Parce que l'identité catholique est devenue gênante ?
1: Personne n'a jamais dit que c'était gênant. Ce qui a été dit, c'est que ça ne nous ressemblait plus dans nos pratiques, dans nos pensées. C'est ça qui a été souligné, en fait. C'était un souci de cohérence
2: Parce générale. Que les membres de votre association ne se reconnaissent plus dans cette identité chrétienne. C'est ça, en fait.
1: C'est ça. Les membres en interne se sont quand même beaucoup diversifiés hein, au fil des années. Tout le monde a fait son bout de chemin. On n'est pas les premiers, d'ailleurs, à avoir changé de nom. Quand on voit, il y a encore beaucoup d'abréviations qui sont chez nous, dont le C était catholique et ont changé, en fait, au fur et à mesure de l'histoire.
2: Mais alors, Adrien Wilput, ceux qui se reconnaissent encore comme chrétiens ou catholiques, ils vont où ?
1: Ils sont toujours les bienvenus chez nous. Il y en a toujours parmi nous. En fait, ce changement d'identité n'est pas une porte fermée. Ça, il faut quand même être assez clair sur le sujet.
2: Mais ça dilue.
1: L'idée, c'est de s'ouvrir. Nous, on n'y voit pas, en tout cas, de frontières supplémentaires à être plus ouvert ou moins spécifique dans l'identité marquée. C'est-à-dire que maintenant, je pense qu'on peut se définir très clairement comme étant pluraliste, mais extrêmement ouvert et porté sur des questions de sens et de valeurs fortes, en fait, qui nous réunissent.
0: Oui, donc c'est l'idée aussi de pouvoir rassembler des associations de terrain, des associations de jeunesse, qui n'ont pas forcément cette identité catholique, mais qui vous rejoignent dans d'autres valeurs portées par votre fédération.
1: Exactement, et je pense que chacun a un besoin de pouvoir les vivre de manière différente. Poser la question de la cohérence de notre marqueur principal. Donc c'est ça qui a amené en tout cas à toute cette réflexion. Et donc 2 ans de travail avec d'abord une analyse auprès de tous nos membres pour poser la question de cette cohérence. La réponse a été non, ce n'est plus cohérent, on doit changer. Il y a eu toute une réflexion sur les valeurs, sur les missions.
0: Mais ces valeurs, elles se sont construites au fur et à mesure des années passées avec cette identité CJC, donc Conseil de la Jeunesse catholique.
1: Oui. On reste les héritiers de notre histoire. Il n'y a pas de... On ne renie rien. Et donc, toutes ces valeurs de solidarité, d'ouverture, de prendre soin des plus faibles, des plus démunis, ça reste quand même un marqueur fort de nos orientations politiques au sein de la société. Donc ça, ça ne change absolument pas.
2: Et pourquoi ce choix du nom d'archipel ?
1: L'idée qui se trouve derrière, c'est de pouvoir exprimer les individualités que sont des îles, et donc nos membres, mais qui sont reliées entre elles parce qu'elles forment un ensemble d'îles, qu'on appelle un archipel. Et donc, bien que chacun ait sa propre identité et ses propres réalités, elle ne peut se définir seule. Elle fait partie d'un ensemble qui reste cohérent.
0: Alors quand vous devez expliquer à l'extérieur ce qu'est Archipel, quelle mission mettez-vous en avant ?
1: Donc Archipel, ça s'accompagne avec ce qu'on appelle une tagline, qui est fédérer, soutenir et représenter la jeunesse. Donc nos missions fondamentales, c'est pouvoir rassembler des entités qui soient diverses dans leur réalité, dans un but de développer une vision pour la société qui soit commune et qui soit aussi ambitieuse, en fait, pour la jeunesse.
2: Et qu'est-ce qui vous distingue alors d'une autre fédération de jeunesse ? En d'autres mots, si une association s'interroge quant à vous rejoindre, pourquoi vous rejoindrait-elle, hein, donc Archipel, plutôt qu'une autre fédé ?
1: Moi, je pense qu'en interne, on a une attention particulière à la participation collective du projet sociétal qu'on porte. Après, je ne dis pas que les autres fédérations ne le font pas, elles le font à leur sauce et c'est très bien. Mais je vais prendre par exemple l'avis de nos instances. Chez nous, par an, on a 6 assemblées générales par exemple. On a, je pense, 9 CA. On a un nombre important de cellules politiques, de bureaux politiques, de commissions sur l'emploi. Je pense que en notre sein, on est particulièrement une société vivante, peut-être plus qu'ailleurs, si je devais mettre un marqueur de différenciation. Toute proportion gardée, et c'est très bien. Dans les services aussi, je pense qu'on rend aux associations, qui sont historiques aussi, en matière de mutualisation de moyens collectifs, ça c'est vraiment un de nos marqueurs fondamentaux, de pouvoir mettre nos énergies, mais aussi des moyens en commun, en fait, pour viser un idéal qui soit plus grand que notre propre association. Et ça, je pense que ça reste quand même un marqueur qui reste et qui nous différencie, ouais.
0: On l'a dit lors de la présentation, 26 membres composent votre fédération. Vous pouvez peut-être en citer quelques-uns qui donnent un peu la personnalité, justement, de ces différents membres.
1: Oui. Après, en citer, ça met toujours mal à l'aise parce qu'on me dira « Ouais, mais tu m'as pas cité. » Mais oui, en tout cas, il y a une chose qui est riche au sein d'Archipel vis-à-vis de ses membres, c'est qu'on rencontre l'entièreté de la diversité du secteur jeunesse, si vous voulez. Donc, on a autant des associations thématiques que des mouvements de jeunesse. Enfin, voilà. Je pense que c'est ça qui fait la richesse aussi des associations en notre sein. Parce que grâce à cette diversité, ça nous permet de pouvoir avoir une vision globale de l'ensemble des actions qui sont menées sur le terrain. Et donc de rester pertinent sur toutes les questions d'enjeux jeunesse. Donc on a autant, je vais quand même me lancer pour en citer, comme ça, ça parlera aussi au public. Mais... Donc j'ai dit, on a des mouvements de jeunesse, donc il y a le patro, les guides. On a aussi les jeunes CSC, des jeunesses syndicales. On a Ocarina, anciennement Jeunesse Santé, qui est plutôt liée au Mutu. Mais on a aussi des membres sur l'éducation média, comme Action Média Jeune, qui est quand même assez connue. Caléo, c'est des gîtes d'étape. Enfin voilà, la diversité quand même assez large. Et puis pour tous ceux qui connaissent historiquement la JOC... qui est toujours un membre actif chez nous. Et je vais en oublier. Enfin,
0: oui, mais comme ça, on a déjà...
1: Il y en a tellement que j'aimerais citer. Enfin,
0: on a déjà quelques
1: repères. Et dont
0: les
1: modes d'action sont tout aussi intéressants, que ce soit artistiquement, magma, ballet masque, bilharp. Enfin, voilà. On va vraiment dans tous les domaines et dans tout type d'accroche jeunesse. Et c'est ça qui, à mon sens, est très beau dans cette diversité.
0: Adrien Wilput, vous êtes aujourd'hui avec nous pour nous parler de la Fédération Archipel, mais également, plus largement, du secteur de la jeunesse. Je vous propose qu'on marque une première pause en musique avec votre premier choix, donc L'Amour.
1: Alors, L'Amour de Medine, un artiste que j'ai vu à Esperanza, il me semble que c'était l'année dernière, et qui m'a vraiment bouleversé dans son énergie communicative, de partage, de lutte. C'est vraiment quelqu'un d'impressionnant par son aura. Et je trouve que sa chanson, et vous l'entendrez, qui se termine sur ce message en fait, d'amour comme étant la seule alternative dans ce monde un peu fou, je trouve magnifique.
0: Eh bien, on écoute.

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0: Deuxième partie de cette émission Plein Feu, consacrée aujourd'hui à Adrien Wilput, le secrétaire général d'Archipel. La fédération Archipel comporte plusieurs mouvements de jeunesse, nous l'évoquions en première partie d'émission. Le rôle ou la mission de ces fédérations de jeunesse a-t-elle évolué au cours des dernières années?
1: La mission peut être moins que le contexte. Notre mission reste la même. On est là pour développer des espaces d'accueil émancipateurs, collectifs, de sens, pour un maximum de jeunes. Le caractère, en tout cas, d'ouverture à toutes et tous et de garantir, en tout cas, une accessibilité a toujours été et reste, et certainement plus que jamais, d'actualité. Je pense que c'est le contexte, certainement associatif, qui a fort évolué.
0: C'est-à-dire ?
1: Mais entre diriger une association il y a 20 ans ou diriger une association à l'heure actuelle dans un contexte bureaucratique qui est beaucoup plus complexe, avec un certain nombre de règles, de justifications à devoir apporter. Enfin voilà, c'est assez lourd maintenant de continuer à porter ce genre d'association. C'est de plus en plus lourd en tout cas. Et donc la professionnalisation du secteur se fait, et se fait déjà depuis un certain temps. Hein. Je ne dis pas que c'est un phénomène neuf, mais d'où je pense que notre fédération a en tout cas un enjeu auquel on essaye de répondre du mieux possible, qui est de pouvoir assister ces associations qui des fois ont peu de moyens à pouvoir se démerder dans cette jungle administrative.
0: Et au-delà de cet aspect administratif, on entend souvent que le Covid a vraiment... Il y a un avant et un après. En d'autres mots, est-ce que les associations doivent se positionner différemment depuis le Covid, le confinement et les conséquences qu'ils auraient eues auprès des jeunes?
1: Alors, si on prend comme marqueur la jeunesse, comme réflexion autour de changements ces dernières années vis-à-vis du Covid, oui, il y a clairement un avant et un après-Covid, ça c'est certain, ça c'est démontré, il y a des études qui sont là, et on pensait que une fois que ce serait terminé, les choses reviendraient à la normale. Je pense qu'on a tous eu, pendant le Covid, un espoir d'un monde d'après, qui soit un monde meilleur, parce que ça a quand même permis d'avoir un temps de recul sur nos pratiques, sur l'essentialité des choses. Et donc, je crois qu'on a tous eu un espoir de sortir de là grandi. Bon, force est de constater que non, c'est plutôt pire, en fait, la société après Covid. Alors, on est soit retombé dans les mêmes travers, soit ils ont été accentués. Donc, c'est questionnant et problématique, en tout cas, sur notre capacité à raisonner et à poser des actions sur l'environnement qui nous entoure. Et pour la jeunesse, je pense qu'elle le prend encore plus de plein fouet. Je parlais d'études qui démontraient un petit peu l'impact, et notamment un des enjeux majeurs qu'on traverse pour l'instant, c'est la santé mentale de tous ces jeunes, et où les statistiques sont absolument, enfin, doivent nous interpeller au plus haut point. En fait, c'est 37% de notre jeunesse ici en Belgique qui est dans une situation de détresse. Ça fait un jeune sur trois. Donc, il faut quand même, si on se balade dans la rue, on regarde, ou alors on regarde une plaine ou une place, on s'assied, on regarde, on peut compter le nombre de jeunes, et bien, un sur trois est en fait en mal-être. Ce qui est symptomatique, en tout cas, d'une société malade, où on n'arrive très clairement pas à pouvoir répondre à cette problématique. Et une jeunesse malade, il faut quand même bien réaliser que c'est une société qui sera malade par la suite. Ce sont les adultes de demain, bien que je n'aime pas trop cette différenciation entre jeunes et adultes, dans le fait d'une intégration qui ne soit pas totale au sein de la société. Il faut réaliser que c'est une bombe à retardement, en fait, ce qu'on a devant nous, et les mesures qui sont prises pour venir en aide à ces jeunes, en tout cas traînent, ou ne sont pas à la hauteur, ou sont difficilement coordonnables. Alors, je ne dis pas qu'il se passe rien. On a des interactions sur le sujet. C'est un sujet qui est pris, on va dire, au sérieux, mais qui doit se suivre d'actes. Et la problématique de travailler sur un enjeu qui est complexe, en fait, C'est toute cette incapacité du monde politique qui est en fait organisée en silo de compétences, de partis, et qui en fait n'arrive pas à développer une cohérence générale en fait. Et c'est ça qu'il faut. C'est dans toute la trajectoire du jeune de sa vie qu'il faut réfléchir à une amélioration des conditions. Et donc c'est autant sur la précarité que sur l'enseignement. Tout y passe. Et donc, si on n'arrive pas à développer quelque chose d'ambitieux, de collectif, d'intercompétence, bon, on va passer à côté de la plaque et ça restera des pansements.
2: Vous parlez du soutien nécessaire des politiques. Le plaidoyer est une des missions importantes d'Archipel. Auprès de qui faites-vous entendre la voix des jeunes ?
1: Au sein d'Archipel, on est apolitique et donc on va toquer à chaque fois aux portes de l'ensemble des partis. Reconnus, mais aussi d'autres types d'initiatives, comme il me semble que c'était Agora qui lançait un parti citoyen collectif pour avoir une autre vision de la démocratie, que nous on trouve très intéressante, au passage. Mais on ne se limite à personne, en fait. Peu importe leur identité politique ou leur vision, nous on a un message qui est clair, d'interpellation sur la situation de la jeunesse, ses besoins. Et donc, on va un peu partout, après que ce soit dans le monde politique, dans le monde associatif.
2: Et donc, quand vous allez interpeller, par exemple, le cabinet du ministère de la Jeunesse, est-ce que vous êtes bien reçu ? Est-ce que ces interpellations sont entendues ?
1: Alors, ça dépend des législatures. Ici, dans le cas dont on parle, donc, c'est Madame la ministre Lescrenyer, qui est ministre en Fédération Wallonie-Bruxelles pour la jeunesse, qui, je pense, nous entend, elle comprend la complexité, mais la réponse générale, en tout cas, parce que je pense que notre plus grande revendication, c'est de pouvoir refinancer le secteur pour donner des moyens d'accompagnement de cette jeunesse, parce qu'à l'heure actuelle, nous en manquons. Elle se retrouve coincée aussi dans des mesures d'économie générale. Et je pense que c'est plutôt là où il y a une problématique. C'est dans la vision des dépenses, en fait, de l'État. C'est pas spécialement en Fédération Wallonie-Bruxelles. C'est quand on entend qu'on investit dans l'armement, dans la défense, quand on vient à mettre un système volontaire militaire pour les jeunes. Enfin, c'est tout ce genre de dépenses-là qui, nous semblent aberrantes et devraient revenir. Et donc, pour revenir à un niveau Fédération Wallonie-Bruxelles, et est-ce que la collaboration se passe bien ? Oui, la collaboration se passe bien. Maintenant, c'est très très compliqué. En fait, on essaye de faire du mieux avec un peu moins, en fait. C'est ça la réalité à l'heure actuelle. Et donc, non seulement on n'entrevoit pas d'avenir porteur et de solutions long terme, mais en plus de ça, on se fatigue très très fort à renouer des petits bouts entre eux pour essayer de faire mieux. Après, je trouve que pour l'instant, on a une dynamique d'échange qui est intéressante. On essaye de revoir le décret avec tout son cabinet qui est vraiment ouvert à la réflexion. Et ça, on les en remercie. Je pense qu'on va réussir à ouvrir quelques cadres et essayer de se faciliter un peu la vie. Mais ça ne va pas, certainement pas révolutionner notre secteur.
0: Vous dites que vous êtes apolitique, mais la défense d'une vision de la société est par définition politique. Elle s'inscrit dans le cadre de cette société ou de cette cité.
1: Oui, et je vous remercie de poser cette question parce que je pense que des membres devraient me taper sur les doigts à la prochaine AG. C'est-à-dire que nous sommes non-partisans. Mais le côté politique avec un grand P, ça on en est convaincu, que toute action jeunesse, tout projet même, est politique, en fait, dans sa définition même, d'entrer en interaction, de poser un regard critique sur le monde, de faire interagir des jeunes entre eux avec une vision solidaire, oui, c'est politique.
0: Alors, Archipel insiste sur des valeurs fortes, et lesquelles vous semblent les plus essentielles maintenant ?
1: Je pense que coordonner des associations, c'est un marqueur fort, en fait. De faire résonner le collectif dans des temps qui sont vraiment difficiles à vivre, au niveau sociétal, mais même mondiaux. Coordonner et se mettre en réseau, je pense que c'est un enjeu majeur pour essayer de traverser des crises qui sont difficiles. soutenir aussi nos associations, je pense que c'est une nécessité. On n'a pas tellement de moyens, mais c'est une des meilleures réponses.

0: sujet qui est en train de prendre de l'ampleur très très clairement et dont on se soucie. Après, je pense qu'on le définit très très mal dans le débat public. Les médias, la communication, c'est devenu un enjeu majeur qui fait partie de nos vies à toutes et tous. On ne peut pas y échapper. Et je trouve que leur approche aussi est éviter aussi une stigmatisation. Ce ne sont pas que les jeunes qui sont confrontés à des problématiques de fake news, de dérives sur les réseaux, etc. Alors que souvent on dit, ah, mais c'est les jeunes, il faudrait interdire les réseaux sociaux, il faudrait ceci, il faudrait cela. Ce qui est aberrant, en fait. C'est encore une stigmatisation mal placée de la part des adultes, ce qui est, à mon sens, intolérable. Les adultes ont autant de problématiques avec les réseaux sociaux ou les fake news que la jeunesse, voire peut-être certainement plus, plus on monte dans les âges. Mais moi, je pense que leur travail est essentiel à l'heure actuelle parce que ça devient une part d'identité de notre société qui est en ligne et de pouvoir mieux la comprendre, la déchiffrer, alerter sur des dérives. Et quand je parle de dérives, par exemple, les dérives masculinistes sur les réseaux, tout ce genre de choses. En fait, ces acteurs de l'éducation média sont essentiels pour donner un maximum de clés de compréhension et de possibilités d'action aux jeunes actuellement.
1: Adrien Wilpute, j'aimerais encore vous poser une question. Quelle place occupe la question du sens ou de la foi dans les organisations aujourd'hui?
0: Alors, la question du sens, je pense, résonne encore très très fort chez nous. De pouvoir poser un regard critique sur notre propre action, sur l'intérêt qu'on a de continuer à porter des messages, de continuer à faire ce qu'on fait dans les conditions où on les fait. Je pense que c'est très important. Et au sein de la Fédération Archipel, pour l'instant, on n'a pas encore de... Enfin, ça a été perdu très certainement il y a un petit temps, mais où je pense qu'on va se remettre en travail pour essayer de voir comment est-ce qu'on peut mieux parler du sens en commun, bien que je pense que notre plaidoyer est aussi porteur de sens, parce que c'est un plaidoyer qui est travaillé collectivement avec nos associations, qui pose un regard critique, qui est le fruit quand même de longues réflexions ensemble, et donc pour moi il se traduit là-dedans. Au-delà de ça, il y a quand même pas mal de nos membres qui gardent quand même tout un pan de réflexion sur le sens. Au Patro, par exemple, il y a une commission spécifique chez les guides, je pense que ça s'appelle encore Sens et Foi. Ça reste, je pense, un marqueur, en fait, de notre construction qui ne doit pas s'effacer. C'est pas parce qu'on va peut-être plus parler de foi chrétienne que cet enjeu réflexif ne doit plus exister. Ça, je pense que c'est très important de pouvoir prendre des temps de recul sur ce qu'on vit, ce qu'on fait, ce qui nous traverse en fait, et de pouvoir avoir des lieux d'expression et des échanges aussi sur les pratiques pour faire émerger auprès des jeunes cette notion de sens.
2: Adrien Wilpute, on va revenir avec vous dans un instant pour parler un peu plus précisément de certaines thématiques qui touchent directement le secteur de la jeunesse. Ce sera juste après Gaël Faye avec le titre Histoire d'amour. À tout de suite.

0: Troisième partie de cette émission Plein Feu, consacrée aujourd'hui à Adrien Wilput, secrétaire général d'Archipel. Les vacances approchent, l'accès aux loisirs est-il toujours possible ou représente-t-il un défi pour certains jeunes?
1: C'est un défi permanent, je pense, cet enjeu-là.
0: Parce que le prix des stages a augmenté
1: Il augmente le moins possible. Je pense que toutes les associations qui sont membres de chez nous et qui défendent des espaces d'accueil pour les jeunes essayent de réduire au maximum ce qu'on appelle la PAF, la participation vraie, pour qu'elle soit la plus basse possible. Ça fait partie de notre mission d'être ouvert à toutes et à tous et en particulier aux plus précaires. Il y a d'ailleurs beaucoup, je pense, de principes de solidarité interne dans ces associations-là qui permettent encore de réduire des coûts qui sont déjà peut-être pas très hauts, mais qui peuvent en fait être très hauts pour des familles. En interne, des associations, je dirais que c'est compliqué, mais ils continuent à essayer de mettre en place des solutions. Par contre, à l'externe, c'est-à-dire que ce soit les subventionnements, mais aussi des taxes qui arrivent ou des visions des camps de jeunesse, par exemple, sur le terrain, qui mettent très clairement des bâtons dans les roues à toutes nos associations, qui essayent de mener à bien leurs activités et de remplir leur mission, en fait. Mais on voit bien que c'est de plus en plus compliqué.
0: Concrètement, qu'est-ce qui est compliqué dans la mise en pratique?
1: Alors, je pense qu'il y a deux volets. Il y a d'abord les participants. En tout cas, la précarisation de la société, elle est claire, elle est nette. Et donc, la capacité qu'ont les familles à pouvoir donner un accès aux loisirs à leurs enfants est en train de diminuer. Donc ça, c'est déjà extrêmement questionnant, parce que c'est un curseur sur lequel les associations ne peuvent pas se reposer. Et d'un autre côté, il y a les freins qui sont mis en place, que ce soit une taxe de séjour, qui peut paraître banale, hein, quand on dit ce sera 1 euro et quelques par jeune, par nuit. Mais en fait, ça représente pour certains des milliers d'euros. Et il faut savoir que les jeunes qui montent des projets pour pouvoir accueillir d'autres jeunes travaillent déjà l'année pour financer ces projets-là et sont donc... Enfin, il n'y a pas de profit quand même sur ce qui est fait là. C'est vraiment du pur don de soi. On vient encore les surtaxer pour en fait les décourager à venir sur le territoire et à mener à bien des actions d'émancipation. C'est ça qui est en train de se passer. C'est scandaleux. Ça, on le dénonce de toutes parts. Mais que ce soit l'augmentation du prix des bâtiments, on joue pas dans la même cour, en fait, quand on est une association de jeunesse, quand on est un groupe associatif local. On n'a pas les moyens, en fait, de suivre l'augmentation du prix de la vie. C'est extrêmement compliqué. Et en fait, si on n'est pas soutenu ou protégé, rien qu'une protection, en fait, des exonérations ou... l'interdiction de stigmatiser des activités jeunesse, ce serait intéressant, en fait, qu'on se mouille un petit peu pour protéger ce que des jeunes, je vais le dire platement, mais se cassent le cul à faire pendant toute l'année. Enfin, ils donnent tout leur temps pour arriver à mener à bien des actions qui viennent en aide à tout le monde. Hein. On parle ici aussi des familles. Enfin, s'il n'y a plus de camps, s'il n'y a plus de plaines, s'il n'y a plus de stages, j'aimerais bien savoir où les enfants vont aller. Comment les parents vont se démerder au-delà de ce qu'on perdrait dans l'essence même de ces activités. Il faut quand même réaliser que techniquement, on est une aide sociétale au fait que ça tourne au-delà du côté éducatif. Donc moi, je suis assez scandalisé par les freins qui sont actuellement développés sur le terrain. Et en fait, la pression qui ne fait qu'augmenter très clairement sur les activités jeunesse. Et donc, sans une aide qui soit vraiment importante de protection, de refinancement, il n'y a pas de magie. C'est une extinction à petit feu.
2: Et pourtant, c'est essentiel pour réagir à une tendance inquiétante dans cette société, avec un repli sur soi, avec l'isolement de plus en plus présent chez les jeunes.
1: À nouveau, je rebondirai très clairement sur la même chose. C'est pas... Pour moi, ce n'est pas un isolement spécifique aux jeunes. Je pense que c'est l'individualisme, il est inhérent à notre société. Qu'on soit adulte ou jeune, C'est une dérive sociétale individualiste contre laquelle on lutte de par une co-construction collective.
2: Mais donc, pour sortir de cette tendance à l'isolement, c'est essentiel d'avoir des propositions adaptées pour les jeunes, de les pousser finalement à cet accès aux loisirs.
1: C'est essentiel d'avoir des espaces protégés, en fait. C'est comme la biodiversité, en fait. Si on rase une forêt, il y a plus de vivant. Si on empêche les jeunes de se rassembler ou si on leur donne pas les moyens de se rassembler sans contrainte, en fait, c'est la mort aussi de la vie en collectivité.
0: Adrien Wilput, est-ce que vous constatez une augmentation de la violence ou de l'agressivité chez les jeunes?
1: Ah, c'est une question compliquée. Moi, j'ai pas. Je trouve que c'est un terme difficile à définir ce que c'est la violence et les formes de violence. Est-ce que les jeunes sont plus violents aujourd'hui qu'avant? Je ne pourrais répondre à la question. Je n'ai pas de statistiques ou d'études qui m'ont été partagées. Est-ce que les formes de violence ont changé? Oui, certainement. Comme nos modes de communication, comme nos modes d'interaction. Est-ce que la violence même est plus accentuée? Je ne sais pas. J'ai certainement une réponse personnelle qui est d'une société, en tout cas, qui est à mon sens très violente dans ce qu'elle renvoie, dans la manière dont on traite les personnes, dont on prend soin. C'est de moins en moins le cas. Ça résonne aussi avec cette idée d'individualisme, en fait, où on ne prend plus soin des autres, on ne se soucie plus de son entourage. Et donc, je pense que ça amène de la violence. On ressent de la violence. Et donc, certainement qu'on a une haine un peu grandissante ces derniers temps. Mais de là à parler de la traduction de cette violence, je ne suis certainement pas la personne à mieux placer pour.
2: Mais il y a des évolutions qu'il faut prendre en compte, des évolutions de société, notamment le fait qu'aujourd'hui les jeunes sont beaucoup plus confrontés au phénomène d'addiction. Est-ce que ce sont des choses qui sont discutées au sein de la fédération? Est-ce que vous avez un peu des plans d'action, par exemple, par rapport à des problèmes aussi concrets que ceux-là?
1: D'addiction, j'imagine qu'on...
2: Ben, on peut aller large, hein. Il y a l'addiction aux drogues, l'addiction aux réseaux sociaux, aux écrans. Mais donc, c'est des phénomènes qui sont quand même assez récents ou qui ont pris une ampleur plus importante récemment. Est-ce que ça, ce sont des thématiques que vous abordez et que vous rassemblez entre les différentes associations membres?
1: Alors, on n'a pas de visée spécifique sur l'addiction. Et à nouveau, je pense que l'addiction, elle concerne tout le monde, pas les jeunes. C'est la société de manière générale, que ce soit les écrans, autant les parents que les enfants. Je pense que tout le monde a un problème à l'addiction. Ce qu'on peut en dire très certainement de l'addiction, qui n'est pas un sujet qui est développé en tant que tel en notre sein, c'est en tout cas de pouvoir pointer du doigt tout ce qui est législation ou texte répressif. C'est-à-dire que la seule solution qu'on trouve toujours aux dérives de l'addiction et qui sont problématiques, hein, c'est l'interdiction. C'est de dire, en fait, à tel âge, tu n'y as pas accès. Et ça n'a jamais produit d'effet positif. Et donc, la problématique, c'est qu'on ne se pose plus la question de la prévention, ou en tout cas de moins en moins, ou des alternatives, des remèdes qu'on pourrait y apporter. Ça, c'est des réflexions qui sont complexes, avec des entrées multiples, en fait, de facteurs. Et donc, étant donné la complexité de ces enjeux d'addiction, ben, je ne pense pas que le politique, en fait, prenne le temps de la complexité de ces enjeux. Et donc, il légifère en disant, ben, en fait, ce sera interdit. Sauf que l'interdiction n'a jamais été porteuse de solutions vis-à-vis de l'addiction. Soit on l'accompagne, on la comprend, et donc on s'en soucie pour de vrai, soit on continue à se voiler la face et on se dit qu'on interdit, on se lave les mains, on tourne le dos. Mais voilà, si je dois donner une position, c'est ça.
0: Le climat et l'écologie restent des préoccupations fortes, hein. Comment les jeunes s'en emparent-ils?
1: Alors je pense que les jeunes, ils sont dépités sur ces enjeux-là. Si on repense aux mobilisations de 2019, qui ont été massives de la part de la jeunesse, ça a été un raz-de-marée impressionnant, et qu'on ne vienne plus dire que les jeunes ne sont pas conscients ni intéressés en fait par le futur, c'est incroyable ce qu'ils ont fait en 2019. Qu'est-ce qui s'est traduit à la suite de ces grandes mobilisations? Rien. Il n'y a rien. Le climat à l'heure actuelle au sein de la société, c'est un dossier qui est repassé sous une pile d'autres, sous couvert d'austérité, de problématiques globales. De... Alors je comprends que oui, les temps sont durs, mais en fait, si on ne regarde pas en face ce problème du climat comme un enjeu majeur de notre temps, parce que c'est un fait, ça va arriver et ça va avoir un impact sur l'ensemble de nos vies, on va droit dans le mur. Et ça, les jeunes, ils l'ont compris, ils l'ont dit, on ne les a pas écoutés, et donc je pense que ça développe une anxiété générale. Pas que sur les jeunes, hein, mais eux sont très sensibles, évidemment, vu qu'ils ont encore, et je leur souhaite à tous, une longue vie devant eux. Évidemment qu'ils sont, ils sont en détresse totale, parce qu'ils comprennent bien que leur environnement est en train d'être détruit, qu'on mange du poison. Ils sont très conscients, en fait, les jeunes d'aujourd'hui, avec les accès au numérique. C'est des jeunes qui sont en pleine conscience de ce qui se passe. Sauf que toutes les réponses qui leur sont apportées à l'heure actuelle, soit ne répondent pas à leurs attentes, soit vont même à l'inverse, en fait. On fait encore pire pour le climat ces derniers temps. Et donc, je pense que si on leur pose la question, je pense qu'ils sont comme nous. En fait, on est démunis. Tous les plaidoyers, toutes les études scientifiques, tout est là. Tout est là. Les alternatives sont là. Et tout est balayé d'un... C'est scandaleux, ce qui est en train de se passer là-dessus. Et c'est le futur de tous et toutes. Donc, je pense qu'ils sont éco-anxieux, ils sont frustrés. Et ça se traduira d'une manière ou d'une autre à un moment donné. La jeunesse, ça reste quand même, j'aime pas ce mot-là, mais une catégorie de la population qui n'a pas peur, qui reste très certainement beaucoup plus idéaliste que le reste de la population plus âgée ou plus vieillissante. Et donc, je pense qu'ils reviendront massivement sur ces enjeux-là. Là, c'est peut-être pas le moment, à la sortie du Covid. On a encore tous un peu patraque. Ils y reviendront.
2: Adrien Wilput, une dernière question pour conclure cette rencontre. Vous avez évoqué, au moment du changement de nom vers Archipel, le risque d'une génération sacrifiée. Pour répondre à ce risque, quelles seraient peut-être là ou les pistes les plus porteuses aujourd'hui?
1: Moi, je pense qu'il faut, très clairement qu'on se pose la question de la place des jeunes au sein de la société, et de manière fondamentale. C'est-à-dire que la jeunesse fait partie de notre société, mais en même temps, on ne les reconnaît pas spécialement dans leurs droits. On ne leur donne pas la place qu'ils devraient mériter. Et donc, je pense que l'enjeu fondamental, si on veut réussir un développement collectif, ambitieux, partagé et soucieux de l'ensemble des réalités qui composent notre société humaine, en fait, c'est la prise en compte des jeunes. En fait, c'est leur donner le droit de vote, de devenir de vrais citoyens. En fait.
0: À 16 ans.
1: On peut discuter de l'âge, mais souvent, oui, on réfléchit sur base de 16 ans. Et je pense que ce serait déjà une avancée majeure que de leur donner le droit de vote dès cet âge-là. Mais ils ont un esprit critique déjà avant 16 ans. Et moi, je trouve que là-dessus, il y a vraiment un enjeu moral qu'on doit poser entre nous, avec eux, pour faire évoluer les cadres. Et à chaque fois, je suis assez questionné et émerveillé par leurs réponses. Quand on leur demande, tiens, le droit de vote, en fait, est-ce que ça t'intéresse? Et leur première réaction, souvent, c'est de dire, oui, mais est-ce que je suis assez informé? Est-ce que je suis assez responsable? Mais quel meilleur citoyen que des personnes qui réalisent l'enjeu qui est face à eux et la responsabilité qu'ils portent collectivement? C'est ça qui est fantastique. Et de là à ce qu'ils soient plus ou moins informés qu'un adulte, je suis désolé, je vais pas faire de trop grandes généralités, mais tout le monde ne lit pas l'entièreté des programmes de parti. Je vois pas pourquoi des jeunes seraient moins aptes à s'intéresser aux enjeux.
2: Eh bien, c'est là-dessus que nous allons conclure cette rencontre. Merci beaucoup, Adrien Wilput, pour cet échange sur les réalités et les défis de la jeunesse aujourd'hui. Pour en savoir plus sur les actions d'Archipel et découvrir ses projets, rendez-vous sur archipel.be. Très bonne journée à toutes et tous et à bientôt dans Plein Feu. Au revoir, Adrien. Au revoir, Angélique.
1: Au revoir. Merci beaucoup.
0: Au revoir, Manu. Au revoir à tous.

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1: C'est le matin sur RCF et bien sûr, c'est le matin pour chacun d'entre vous également. Vous êtes invités à commencer cette journée dans la louange sur RCF. Et aujourd'hui, pour aider votre louange et pour accompagner toutes vos activités matinales, c'est la communauté de Thésée qui vous accompagne, les frères, mais aussi bien sûr leurs très très nombreux visiteurs, tous ces musiciens qui les aident à faire de leur célébration de grands moments de prière et de louange. Nous vous souhaitons bien entendu une excellente journée à tous.

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1: Sur RCF, c'est dans la louange et l'action de grâce que nous commençons nos journées. Et pour cette louange de l'aube, aujourd'hui, nous allons être accompagnés par les frères de Thésée. Bien sûr, les frères de Thésée réunis dans de grandes assemblées avec tous leurs visiteurs et les nombreux musiciens qui viennent les accompagner dans leurs prières. Quant à nous, nous vous souhaitons sur RCF une excellente journée.

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1: Et sur RCF, ce sont les frères de Thésée qui nous accompagnent durant cette louange de l'aube, des refrains, des chants que vous connaissez certainement et que vous pouvez reprendre durant toutes vos activités matinales. Des activités matinales placées donc sous le signe de l'action de grâce ce matin sur RCF. Et nous vous souhaitons bien sûr une excellente journée.

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1: Notre louange de l'aube va se terminer ce matin avec encore des chants de la communauté de Thésée, des chants évidemment que nous connaissons largement, surtout ici à Bruxelles. Et puis nous allons bien sûr terminer cette louange de l'aube par un autre Père. Que votre journée soit splendide, belle et placée sous la bénédiction du Seigneur.

0: Moyen-Âge jusqu'à aujourd'hui. Valérie Perlez, directrice du musée, commissaire de l'exposition, sera avec nous. Ça sera juste après 7h15. Et puis l'invité du week-end au micro d'Étienne Pépin sera Romain Lemire, auteur de Clément, publié au Cherche Midi, un livre dans lequel il brise le tabou de l'inceste qu'il a subi durant son enfance. Un livre pour lequel il a reçu le prix Goncourt du premier roman. L'invité du week-end, ça sera juste après 8h. Le point sur l'actualité. Donald Trump a tenu une réunion à la Maison-Blanche hier, lors de laquelle il devait prendre une décision finale sur un possible accord avec Téhéran. Selon le New York Times, la réunion a duré 2 heures, mais Donald Trump n'a pas arrêté de décision dans l'immédiat. L'Iran doit accepter qu'ils n'auront jamais d'armes nucléaires, le détroit d'Ormuz doit être ouvert immédiatement et Téhéran doit s'engager à le déminer, a énuméré le dirigeant avant la réunion sur son réseau Truth Social. Donald Trump a également demandé, tout en lettres capitales, à ce que le stock d'uranium hautement enrichi de l'Iran soit détruit. La diplomatie iranienne a affirmé qu'aucun accord final n'a encore été conclu avec les États-Unis, alors que Donald Trump a dit qu'il ne signera avec l'Iran que si ses lignes rouges sont satisfaites. La vague de chaleur exceptionnelle touche à sa fin, même si 10 départements de l'Ouest et de l'Île-de-France seront toujours en vigilance orange à la canicule aujourd'hui. La chute des températures est prévue pour dimanche, mais Météo France prévoit des températures moins extrêmes dans l'Hexagone d'ici la fin du week-end, à l'exception du quart sud-est. Standard & Poor's a décidé de faire preuve de mansuétude. L'agence de notation américaine a annoncé ce vendredi maintenir la note de la France à A+, dette de qualité moyenne supérieure avec perspective stable. Elle opte ainsi pour le statu quo après avoir dégradé d'un cran la note de la dette souveraine en octobre dernier. Cette position de Standard & Poor's était attendue par les économistes, même si la France affichait un déficit public de 5,1% du PIB en 2025, soit un niveau très supérieur à ceux des autres pays européens, noté aussi à plus à part la Slovaquie. Visé par plusieurs plaintes pour agression et viol, Patrick Bruel annule sa tournée des festivals cet été, soit une quinzaine de concerts, indique ce vendredi sa société de production. Cela comprend notamment les concerts programmés dès le 16 juin au Cirque d'Hiver à Paris. Le milliardaire ultra-conservateur Pierre-Édouard Sterrin, fondateur de Smartbox et président du conseil d'administration du Fonds du bien commun, sera entendu en téléconférence le jeudi 4 juin par la commission d'enquête sénatoriale sur le financement privé des politiques publiques. La commission d'enquête sénatoriale cherche à faire la lumière sur les mécanismes de financement des politiques publiques par des organisations privées, ainsi que sur les risques d'influence, d'absence de transparence financière et d'entrave au fonctionnement de la démocratie. Afin de commémorer les 10 ans de l'attentat de Nice du 14 juillet 2016, la ville de Paris a décidé d'avancer son traditionnel feu d'artifice de la fête nationale au 13 juillet. Cela doit permettre de ne pas empiéter sur l'hommage national prévu le lendemain. Comme les précédentes éditions, le feu d'artifice sera tiré depuis la Tour Eiffel, précise la ville de Paris, assurant que le défilé militaire sera maintenu au 14 juillet. L'attentat de Nice du 14 juillet 2016 avait fait 86 morts et des centaines de blessés. Et puis c'est le moment que tous les supporters du Paris Saint-Germain attendent. À 18h, les joueurs de la capitale affrontent Arsenal en finale de la Ligue des Champions avec un rêve, un deuxième sacre européen consécutif.
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0: Le début du week-end est plutôt clément sur l'ensemble du territoire. Un soleil généreux sur la quasi-totalité du territoire avec des températures qui restent élevées. Ça va se dégrader sensiblement dans l'après-midi avec l'arrivée de pluie et même d'orages sur un quart nord-est. Du côté du Mercure, il fait déjà bien chaud ce matin. On relève de 19 à 29 degrés. 19 à Cherbourg, 20 à Brest, 23 à Montpellier, 25 à Lille et Nantes, 26 à Marseille et Strasbourg, 28 à Lyon et 29 à Paris. Cet après-midi, le mercure ira de 21 à Biarritz jusqu'à 34 à Paris et il fera 33 degrés à Lyon. Il est quasiment 6h35 sur RCF Notre-Dame. Nous sommes donc le samedi 30 mai. Que s'est-il passé les 30 mai à travers l'histoire? Bruno Fumain a la réponse.
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3: Aujourd'hui, nous sommes le 30 mai. Nouvel épisode dans les événements de mai 68. Après avoir disparu pendant 24 heures, le général de Gaulle est de retour à Paris le 30 mai. Dans l'après-midi, il s'exprime à la radio.
4: Dans les circonstances présentes, je ne me retirerai pas. J'ai un mandat du peuple, je le remplirai. Je ne changerai pas le Premier ministre. Je dissous aujourd'hui l'Assemblée nationale.
3: Cette intervention radiophonique déclenche une manifestation de soutien au président de la République.
5: En un instant, le pouvoir, ce fruit mûr prêt à être cueilli, est devenu acide et hérissé de piquant. Il n'en faut pas.

0: plus pour que la manifestation silencieuse de soutien au régime ne prenne spontanément sur le chemin historique qui va de la Concorde à l'Étoile l'aspect et les accents d'une fête nationale.
1: Les élections législatives auront lieu les 23 et 30 juin, donnant une large majorité au gouvernement. Le 10 juillet, Maurice Coupe de Murville succède à Georges Pompidou au poste de Premier ministre. Une nouvelle chaîne de télévision va débuter ses programmes le 30 mai 1992 à 20h. Sa particularité, elle est franco-allemande. Son nom, Arte.
2: De part et d'autre du Rhin, à 20h précises, quelques 900 000 foyers en France et 10 millions de téléspectateurs en Allemagne pourront enfin voir les programmes de Arte, cette fameuse chaîne franco-allemande née de la volonté des gouvernements respectifs. La soirée débutera en fanfare avec en direct de l'Opéra du Rhin à Strasbourg un grand show culturel. Pendant ce temps, dans les locaux de FR3 Alsace, les studios de production Arte préparent leur programme. Car ce sont 5 heures d'émission qui seront diffusées tous les jours. Il faut apprendre l'art et la manière d'être à la fois biculturel et bilingue.
1: À partir de septembre 1992, Arte s'installera en France sur le 5e réseau hertzien, en remplacement de la 5 qui a fait faillite quelques mois plus tôt. Hanté par le souvenir du massacre de la Saint-Barthélemy du 24 août 1572, le roi de France, Charles IX, meurt le jour de la Pentecôte, le dimanche 30 mai 1574. Sans héritier mâle, la couronne passe à son frère, le duc d'Anjou. Ce dernier, parti à Cracovie suite à son élection comme roi de Pologne, délaisse son pays d'élection pour entrer en France où il devient le roi, Henri III. Il sera le dernier des souverains valois.
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1: Culture, à présent, avec la disparition le 30 mai 1778 de Voltaire, écrivain, philosophe, encyclopédiste. C'est l'une des figures majeures des Lumières. Il s'installe en 1759 au château de Ferney, qu'il ne quittera que quelques mois avant sa mort pour rejoindre Paris. Il était né en 1694. Et puis à la frontière de la musique et de l'histoire, c'est le 30 mai 1943 que Joseph Kessel et son neveu Maurice Druon, accompagnés par la musicienne Anna Marley, composent dans un hôtel de la banlieue de Londres le chant des partisans, l'hymne de la résistance française.

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0: Merci Bruno Femma. Et voilà, une partie des 30 mai à travers les âges. C'est peut-être un 30 mai que vous êtes né, ça serait votre anniversaire. Recevez nos meilleurs vœux et dans moins de 5 minutes, un nouveau rendez-vous. Votre chronique interculturelle, une fois n'est pas coutume. L'agenda week-end à présent est le samedi 13 juin, la 9e édition de la Nuit du Handicap, des événements avec et pour les personnes en situation de handicap. On en parle avec Eve Rudolph, coordinatrice de l'événement. Bonjour.
1: Bonjour Simon.
0: Alors d'abord, présentons cet événement qui fêtera, signalons-le, l'an prochain, un anniversaire quand même important, ça sera la 10e édition. Mais d'abord, l'objectif, c'est de valoriser les personnes en situation de handicap, mais aussi de changer le regard, c'est bien ça ?
1: Oui, tout à fait. L'ambition de la Nuit du Handicap, c'est de briser les barrières du handicap, d'inverser les codes, puisque ce sont les personnes en situation de handicap qui nous invitent à la fête le samedi 13 juin. Donc ça fait maintenant, vous l'avez dit, 9 ans que nous vivons cette incroyable rencontre humaine. Et en attendant l'année prochaine pour les 10 ans de la Nuit du Handicap, on vous invite à vivre cet événement donc inclusif, joyeux, pour révéler les talents des personnes en situation de handicap.
0: Vous l'avez dit, joyeux, parce que l'essence de cette Nuit du Handicap, et c'est important pour changer le regard, et bien c'est que c'est un événement festif.
1: Oui, absolument. On cherche à s'éloigner des forums, des associations ou des salons qui existent déjà. L'objectif de la Nuit du Handicap, c'est de faire de ce moment une grande fête, de redonner toute sa place, toute sa lumière aux talents incroyables qu'ont les personnes en situation de handicap. Et donc, quoi de mieux que de faire la fête tous ensemble, dehors, sur les places publiques, pour permettre ou pour provoquer la rencontre.
0: Alors, Eve Rudolph, on a donné un premier chiffre, 9e édition, l'an prochain 10e, mais d'autres chiffres pour la Nuit du Handicap ?
1: Oui, alors cette année, ce sont plus de 40 villes qui préparent et organisent cette Nuit du Handicap. Vous pouvez retrouver évidemment toutes les informations sur notre site internet. On retrouve des petites villes comme Saubion, Bulle, Fécamp, mais aussi des plus grandes, Marseille, Paris, Amiens, Vichy, pour ne citer que celles-ci. Et en termes de chiffres, nous avons comptabilisé l'année dernière plus de 50 000 participants de visiteurs le jour J. Et pour faire vivre tout cela, plus de 2 700 bénévoles sont mobilisés chaque année.
0: Alors, en conclusion, Eve Rudolph, on ne va pas pouvoir tout citer, mais est-ce qu'on peut donner un ou deux temps forts ?
1: Oui, effectivement, c'est difficile de sélectionner quelques exemples, mais pour vous donner envie de venir le samedi 13 juin, retrouver par exemple dans le sud, dans le Var, une nuit du handicap avec une thématique gastronomie, avec la présence d'un chef étoilé par exemple, ou encore du côté de Vichy, de la nuit du handicap de Vichy, il y aura de la paravoltige à découvrir, c'est assez impressionnant.
0: Merci Eve Rudolph, vous êtes coordinatrice de la Nuit du Handicap dont la 9e édition aura donc lieu le samedi 13 juin. Et puis je renvoie au site internet, c'est nuitduhandicap.fr. Merci infiniment d'avoir été avec nous Eve Rudolph.
1: Merci à vous.
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0: Il est 6h43, votre rendez-vous une fois n'est pas coutume. Le sacrifice d'Abraham est un épisode biblique repris également dans le Coran. Cet élément fondateur de l'islam est célébré chaque année à l'occasion de l'Aïd el-Kébir qui a eu lieu cette semaine le 27 mai. C'est l'occasion pour Constance Grodner de s'interroger sur les différentes lectures de ce récit dans les trois traditions monothéistes.
5: C'est Constance Grodner pour votre pastille interculturelle « Une fois n'est pas coutume » en partenariat avec RCF Notre-Dame et RCJ. Ce mercredi 27 mai, des millions de musulmans dans le monde ont célébré l'Aïd al-Adha, la fête du sacrifice. Plus connue en France sous le nom d'Aïd el-Kébir, la grande fête, par opposition au petit Aïd qui clôt le ramadan. Cette fête commémore le sacrifice d'Ibrahim, appelé Abraham dans la tradition biblique. Vous connaissez le récit, Dieu demande à Ibrahim Abraham de sacrifier son fils, il accepte cette épreuve de foi, puis au dernier moment, Dieu interrompt le geste et un bélier est sacrifié à la place de l'enfant. Mais ce que l'on oublie souvent, c'est que cette histoire est commune aux trois grandes religions monothéistes. Juifs, chrétiens et musulmans partagent la figure d'Abraham. Ils partagent aussi ce récit du sacrifice. Mais ils ne l'interprètent pas tout à fait de la même manière. Dans le judaïsme, cet épisode est appelé la ligature d'Isaac. Le texte est relu à Rosh Hashanah, le nouvel an juif. Il symbolise à la fois la confiance en Dieu et le refus du sacrifice humain, alors très répandu dans l'Antiquité. Isaac est l'enfant de la promesse, celui par qui doit se poursuivre l'alliance entre Dieu et le peuple hébreu. Dans le christianisme, le récit garde cette lecture biblique autour d'Isaac. Mais les chrétiens y voient aussi une préfiguration du sacrifice de Jésus-Christ sur la croix, avec l'image d'Isaac portant le bois de son propre sacrifice. Le fils qui accepte le sacrifice annonce le fils sacrifié pour sauver l'humanité. Et dans l'islam, le récit est également central. Mais le Coran ne nomme jamais explicitement le fils destiné au sacrifice. Avec le temps, la tradition musulmane a majoritairement identifié cet enfant comme étant Ismaël, le fils qu'Abraham a eu avec sa servante Agar et qui est l'ancêtre symbolique des Arabes. L'Aïd rappelle la confiance en Dieu, l'idée que l'attachement matériel ne doit pas supplanter la conscience spirituelle, mais aussi le partage, une partie de la viande sacrifiée est donnée aux plus pauvres. Même récit donc, même Abraham, même idée d'épreuve, de foi et de transmission. Et pourtant, une divergence demeure. De quel fils parle-t-on dans le Coran ? Isaac ou Ismaël ? Cette question semble parfois d'une importance considérable. Elle a nourri des siècles de commentaires, de débats théologiques, d'analyses historiques et une immense littérature religieuse et universitaire. Je comprends le besoin de savoir, mais finalement, est-ce vraiment le plus important ? Car historiquement, rien ne permet de trancher avec une certitude absolue. Ne sommes-nous pas ici davantage dans le domaine de la croyance que celui du savoir ? Or, croyance et savoir ne sont pas la même chose. Peut-être que le vrai sujet n'est pas de savoir s'il s'agissait d'Isaac ou d'Ismaël. Peut-être que le vrai sujet est notre capacité ou notre incapacité à accepter que des convictions et des interprétations différentes puissent coexister dans le domaine des croyances, être discutées ensemble, sans chercher à s'imposer à ceux qui ne pensent pas pareil.
0: Merci Constance Grodner, une fois n'est pas coutume. 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Allez, nous sommes le samedi 30 mai. Qui fêtons-nous le 30 mai ? Quel est le saint, l'honneur, le saint du jour ? C'est avec vous Isabelle Delaunay. Bonjour Isabelle.
6: Bonjour et bonne fête au Ferdinand. Au XIIIe siècle, Saint Ferdinand III, cousin de Saint Louis, fut roi de Castille de Léon. Il libéra Cordoue et Séville, occupées par les Arabes pendant 5 siècles, et y planta la croix du Christ. C'est lui aussi qui fonda l'université de Salamanque et construisit la cathédrale de Burgos. Mais nous fêtons surtout aujourd'hui Jeanne, qui naquit en Lorraine, la patronne secondaire de la France, sainte Jeanne d'Arc. L'une des femmes les plus documentées de l'histoire grâce à ses 2 procès. C'est une jeune fille vive, d'une forte personnalité, courageuse, très fine d'esprit et d'une immense foi. Jeanne d'Arc ne cesse de fasciner, que l'on voit en elle une envoyée de Dieu ou une héroïne surgie du peuple pour le libérer. Fille d'humbles paysans du XVe siècle, en pleine guerre de 100 ans, qui faillit faire de la France une terre anglaise, Jeanne entendit des voix mystérieuses alors qu'elle n'avait que 13 ans. Saint Michel, Sainte Marguerite et Sainte Catherine d'Alexandrie lui donnèrent avec insistance l'ordre de libérer la France et de faire sacrer le roi à Reims. À Chinon, premier prodige, le dauphin donne une armée à la petite bergère de 16 ans, sans instruction et qui plus est, à une femme. Chef de guerre sans armes, elle délivre Orléans assiégé en 8 jours, début mai 1429. Puis en juillet, Charles VII est sacré roi de France. Un an après, Jeanne est trahie et vendue aux Anglais. Après un procès unique, elle sera condamnée comme hérétique et brûlée vive le 30 mai 1431. Si vous souhaitez mieux connaître cette sainte hors du commun, je vous invite à lire les réponses de son procès, qui sont, comme l'écrivait Cocteau, de vrais chefs-d'œuvre. Alors bonne fête aux Jeannes et à ses dérivés, Joanne, Johanna, Shona, Sohan, sans oublier les Ferdinand.
0: Merci Isabelle Delaunay. Eh oui, on en sait un peu plus sur le Saint du jour, grâce à vous qui êtes fidèles au poste tous les week-ends pour ce petit point éphéméré de la bonne fête. Vous avez donné un certain nombre de noms, on va penser d'abord au Ferdinand et au Jeanne. Voilà, si vous nous écoutez, vous avez ces prénoms, eh bien, bonne fête à vous. Et puis tiens, d'ailleurs, en parlant de fête, n'oubliez pas, demain, c'est la fête des mères. Donc ça, c'est un moment important pour toutes les familles. N'hésitez pas à penser à vos mamans. Restez à l'écoute. À venir dans 10 minutes, juste après les infos, le béaba du christianisme, présenté par Pauline de Torsiac. La thématique du jour, que signifie se marier à l'église pour les catholiques? Voilà, donc dans 10 minutes, juste après le point sur l'actualité qui arrive dans quelques instants.

En ce temps-là, Jésus et ses disciples revinrent à Jérusalem. Et comme Jésus allait et venait dans le temple, les grands prêtres, les scribes et les anciens vinrent le trouver. Ils lui demandaient « Par quelle autorité fais-tu cela ? Ou alors qui t'a donné cette autorité pour le faire ?» Jésus leur dit « Je vais vous poser une seule question. Répondez-moi et je vous dirai par quelle autorité je fais cela. » Le baptême de Jean venait-il du ciel ou des hommes ? Répondez-moi. Il se faisait entre eux ce raisonnement. Si nous disons « du ciel », il va dire « pourquoi donc n'avez-vous pas cru à sa parole ?» Mais allons-nous dire « des hommes » Ils avaient peur de la foule, car tout le monde estimait que Jean était réellement un prophète. Ils répondent donc à Jésus « nous ne savons pas ». Alors Jésus leur dit « moi, je ne vous dis pas non plus par quelle autorité je fais cela ».

Bonjour chers amis. Au cœur de l'enceinte du temple, Jésus enseigne sans permission. Les autorités religieuses et civiles, gardiennes des institutions, s'approchent alors pour lui demander des comptes. Par quelle autorité fais-tu cela ? Ce qui les dérange, c'est moins la force morale de son discours que l'origine de sa mission. Il cherche un mandat ou une étiquette à invoquer, un nom auquel attribuer cette parole. Mais au fond, la réponse ne les intéresse pas. Il cherche surtout un piège pour faire taire celui dont l'ascendant sur le peuple menace leur propre statut. Jésus, dans sa liberté souveraine, refuse de se laisser enfermer. Il sait que l'arrogance et la lâcheté de ses interlocuteurs masquent une peur profonde de perdre leur pouvoir. Sa réponse est une fin de non-recevoir qui dénonce leur mauvaise foi. Puisqu'ils n'ont pas su reconnaître l'appel de Dieu dans le message de Jean-Baptiste, ils ne sont pas prêts à entendre le secret de sa propre mission. Jésus ne donne pas d'explication intellectuelle, parce que la connaissance d'un être passe par la rencontre en vérité, bien plus que par un savoir qui serait abstrait, ou applicable à d'autres, ou à tous. Comment pourrait-il comprendre sa parole s'il refuse de marcher avec lui, de le rencontrer lui, de l'entendre lui ? L'autorité de Jésus est cette force qui libère et qui dérange. Elle ne ressemble jamais à une puissance qui écrase. Elle est l'autorité même du Père, celle qui appelle à la conversion et qui met l'homme debout. Aujourd'hui encore, cette question de l'autorité continue de courir dans le monde et dans l'Église. Le Christ a le droit de prêcher dans le temple de notre propre cœur, même si nos réflexes de fermeture ou les bruits du monde tentent parfois d'étouffer son message. Nous restons souvent impressionnés par ceux qui minimisent le Christ ou par les silences de Dieu dans nos angoisses. Pourtant, l'autorité du Christ se vit avant de se démontrer. Elle reste une question posée à chacun personnellement. Pour toi, qui suis-je ? Nous pouvons choisir la fuite piteuse des scribes en prétendant ne pas savoir ou oser l'aventure de la confiance. Reconnaître l'autorité de Jésus, c'est accepter qu'il nous parle avec la douceur et la puissance du Père pour créer en nous un cœur nouveau, débarrassé de ses duretés et prêt à accueillir le mystère inouï de sa présence.

Notre Père qui es aux cieux, que ton nom soit sanctifié, que ton règne vienne, que ta volonté soit faite sur la terre comme au ciel. Donne-nous aujourd'hui notre pain de ce jour. Pardonne-nous nos offenses, comme nous pardonnons aussi à ceux qui nous ont offensés. Et ne nous laisse pas entrer en tentation, mais délivre-nous du mal. Car c'est à toi qu'appartiennent le règne, la puissance et la gloire, pour les siècles des siècles. Amen.

0: L'ange du Seigneur apporta l'annonce à Marie.
1: Et elle conçut du Saint-Esprit. Je vous salue Marie, pleine de grâce. Le Seigneur est avec vous. Vous êtes bénie entre toutes les femmes, et Jésus, le fruit de vos entrailles, est béni. Sainte Marie, Mère de Dieu, priez pour nous pauvres pécheurs, maintenant et à l'heure de notre mort.
0: Voici la servante du Seigneur.
1: Qu'il me soit fait selon votre parole. Je vous salue Marie, pleine de grâce. Le Seigneur est avec vous. Vous êtes bénie entre toutes les femmes, et Jésus, le fruit de vos entrailles, est béni. Sainte Marie, Mère de Dieu, priez pour nous pauvres pécheurs, maintenant et à l'heure de notre mort.
0: Et le Verbe s'est fait chair.
1: Et il a habité parmi nous. Je vous salue Marie, pleine de grâce. Le Seigneur est avec vous. Vous êtes bénie entre toutes les femmes, et Jésus, le fruit de vos entrailles, est béni. Sainte Marie, Mère de Dieu, priez pour nous pauvres pécheurs, maintenant et à l'heure de notre mort.
0: Priez pour nous, Sainte Marie, Mère de Dieu,
1: afin que nous soyons rendus dignes des promesses du Christ.
0: Daignez, Seigneur, répandre votre grâce dans nos âmes, afin qu'ayant connu par la voix de l'ange l'incarnation de votre Fils Jésus-Christ, nous puissions parvenir par sa passion et par sa croix à la gloire de sa résurrection, par le même Jésus-Christ, votre Fils, notre Seigneur. Amen.

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4: Vous écoutez RCF Notre-Dame, il est 7h, le point sur l'actualité, la vague de chaleur exceptionnelle qui touche à sa fin, même si 10 départements de l'Ouest et de l'Île-de-France seront toujours en vigilance orange à la canicule. Aujourd'hui, la chute des températures est prévue pour dimanche. Météo France prévoit des températures moins extrêmes dans l'Hexagone d'ici la fin du week-end, à l'exception du quart sud-est. Standard & Poor's a décidé de faire preuve de mansuétude. L'agence de notation américaine a annoncé ce vendredi maintenir la note de la France à A+, dette de qualité moyenne supérieure avec perspective stable. Elle opte ainsi pour le statu quo après avoir dégradé d'un cran la note de la dette souveraine en octobre dernier. Cette position de Standard & Poor's était attendue par les économistes, même si la France affichait un déficit public de 5,1% du PIB en 2025, soit un niveau très supérieur à ceux des autres pays européens, notés aussi A+, à part la Slovaquie. Donald Trump a tenu une réunion à la Maison-Blanche hier, lors de laquelle il devait prendre une décision finale sur un possible accord avec Téhéran. Selon le New York Times, la réunion a duré 2 heures, mais Donald Trump n'a pas arrêté de décision dans l'immédiat. L'Iran doit accepter qu'ils n'auront jamais d'armes nucléaires. Le détroit d'Ormuz doit être ouvert immédiatement et Téhéran doit s'engager à le déminer, a énuméré le dirigeant avant la réunion sur son réseau Truth Social. Donald Trump a également demandé, tout en lettres capitales, à ce que le stock d'uranium hautement enrichi de l'Iran soit détruit. La diplomatie iranienne a affirmé qu'aucun accord final n'a encore été conclu avec les États-Unis, alors que Donald Trump a dit qu'il ne signera avec l'Iran que si ses lignes rouges sont satisfaites. Et puis, c'est le moment que tous les supporters du Paris Saint-Germain attendent. À 18h, les joueurs de la capitale affrontent Arsenal en finale de la Ligue des Champions avec un rêve, un deuxième sacre européen consécutif.
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4: Le début du week-end est plutôt clément sur l'ensemble du territoire. Un soleil généreux sur la quasi-totalité du territoire avec des températures qui restent élevées. Ça va se dégrader sensiblement dans l'après-midi avec l'arrivée de pluie et même d'orages sur un quart nord-est du côté du Mercure. Il fait déjà bien chaud ce matin. On relève de 19 à 29 degrés. 19 à Cherbourg, 20 à Brest, 23 à Montpellier, 25 à Lille et Nantes, 26 à Marseille et Strasbourg, 28 à Lyon et 29 à Paris. Cet après-midi, le mercure ira de 21 à Biarritz jusqu'à 34 à Paris. Il fera 33 degrés à Lyon.
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4: À quasiment 7h03, il est temps de retrouver le béaba du christianisme qui vous est présenté par Pauline de Torsiac.
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7: Bonjour à tous, bienvenue dans le béaba du christianisme sur RCF Notre-Dame. Aujourd'hui, nous allons parler d'un sacrement qui touche à la fois à l'intime, à la vie quotidienne et à un engagement profond, le mariage. Souvent perçu comme une célébration d'amour, un moment festif entouré de proches, le mariage chrétien est bien plus qu'un simple oui échangé devant témoins. Mais que signifie vraiment se marier à l'Église? En quoi le mariage est-il un sacrement? Quelle est sa place dans le chemin de foi d'un chrétien? On en parle cette semaine dans le béaba du christianisme avec Frédéric Poulet, docteur en théologie, professeur au Collège des Bernardins. Frédéric Poulet, bonjour.
8: Bonjour Pauline.
7: Alors, pourquoi déjà le mariage est-il considéré comme un sacrement ?
8: Alors, c'est quelque chose qui n'a pas été évident aux origines de l'Église, parce que le mariage, c'est d'abord une réalité, je dirais, humaine, quasi naturelle, et on a mis beaucoup de temps à le considérer comme un sacrement. Il a fallu tout un cheminement dans l'Église. À l'origine, c'était le baptême qui faisait du mariage une réalité entre deux baptisés qui prenaient un chemin spécifique. Et puis, petit à petit, on a commencé à échanger les consentements en présence du prêtre. Et puis, on a, avec beaucoup plus tard, essayé de penser le mariage comme un sacrement. On a commencé à le dire sacrement au partir du 12e, 13e siècle. Saint Thomas en parle dans la liste des sept sacrements. Donc, ça intervient comme étant un sacrement. Et puis, le Concile de Trente va définir la forme, je dirais, de ce sacrement avec la présence des deux témoins. Et cela, c'était à l'origine pour éviter les mariages clandestins, parce qu'il suffisait qu'il y ait un échange d'un consentement entre une baptisée et un baptisé, et le mariage était là. Et donc, à partir du moment où il n'y avait pas de témoins, on pouvait avoir des problèmes de ce qu'on appelait les mariages clandestins. Et c'est ainsi qu'au Concile de Trente, on a commencé à exiger d'avoir des témoins de mariage. Peu de gens savent, quand ils sont demandés comme témoins, que c'est un rôle important.
7: Et que ça vient du Concile de Trente.
8: Et que ça vient du Concile de Trente, et ce, pour éviter les mariages clandestins.
7: Alors, que promettent concrètement les époux lors d'un mariage à l'église, Frédéric Poulet ?
8: Alors, je dirais, la promesse qui se fait, c'est dans l'échange des consentements qu'on va la retrouver, c'est d'abord un don de soi-même, et puis un accueil. Je me donne à toi et je te reçois, voilà, et puis un chemin qui s'ouvre pour t'aimer tout au long de notre vie, et puis on ajoute la question de la fidélité. Donc c'est se donner mutuellement, c'est se recevoir aussi de l'autre. J'aime bien définir le mariage comme la rencontre de quelqu'un qui est un cadeau que Dieu me fait pour cheminer dans la foi avec cette personne. Voilà, c'est l'autre est un don de Dieu qui va me permettre, dans la vocation commune qu'est le mariage, d'avancer ensemble dans le chemin de sainteté qui nous est offert à tous les deux. Et je trouve que c'est, à mon avis, le plus important dans le sacrement du mariage.
7: Et alors, que signifie l'engagement pour la vie ? C'est jusqu'à ce que l'on meure ?
8: Oui, alors c'est ce que dit le droit canonique, c'est jusqu'à ce que l'on décède, l'un des deux époux décède. C'est-à-dire c'est un engagement pour un chemin de vie. En même temps, la perspective eschatologique, c'est-à-dire le fait de penser à la vie éternelle, elle est là. C'est-à-dire que si on s'est aimé fidèlement toute une vie, on peut difficilement imaginer que dans l'au-delà, il n'y ait pas un lien spécifique privilégié avec la personne que l'on a choisie pour s'aimer et pour cheminer ensemble vers Dieu. Donc, évidemment, le contrat, si vous voulez, de mariage va s'arrêter avec la mort d'un des deux époux. J'irais spirituellement, il y a un engagement qui va au-delà de la mort.
7: Et justement, c'est ma question suivante. Alors, quelle est la place de Dieu dans l'union des époux ?
8: Alors, j'irais que le mariage, c'est le don de Dieu, une consécration. C'est d'abord une consécration. C'est une façon de vivre la consécration baptismale. C'est la consécration d'un lien par l'Esprit Saint. D'ailleurs, dans le rituel du mariage, dans le nouveau rituel du mariage, il y a une épiclèse. C'est-à-dire qu'on appelle l'Esprit Saint sur les époux. On demande à l'Esprit de venir consacrer ce lien pour justement qu'il devienne un lieu où Dieu est rencontré, un lieu où Dieu est prié. Voilà. Et c'est un don de Dieu. Dieu va venir, si vous voulez, consacrer ce lien et donner sa grâce pour que jour après jour, l'amour grandisse entre les époux, ce qui n'est pas toujours évident. Et donc, La difficulté, tout le monde la connaît. Il suffit de se tenir dans le métro et d'écouter les conversations de tel ou tel couple pour se dire « Oh mon Dieu, que c'est difficile de pouvoir vivre ensemble ce chemin du mariage. » Et la grâce de Dieu va venir, je dirais, informer, consacrer, donner la force pour vivre ce cheminement ensemble et va venir transformer ce lien.
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7: Et cette semaine sur RCF Notre-Dame, je reçois Frédéric Poulet, docteur en théologie, professeur au Collège des Bernardins, pour parler du sacrement du mariage. Justement, Frédéric Poulet, quels sont les piliers du mariage chrétien? On peut peut-être le rappeler.
8: Alors, les piliers du mariage chrétien, moi je dirais, c'est d'abord une vocation. C'est de regarder le chemin qui s'ouvre comme une vocation. Et ce chemin, il va prendre des aspects différents. C'est-à-dire qu'il va y avoir évidemment, j'ai parlé déjà de la fidélité. Ce chemin, il faut aussi qu'il y ait la communauté de vie, parce que c'est quand même ça qui va définir en particulier le mariage, de vivre dans la communauté de vie, et une communauté qui fait grandir les époux, et une communauté de vie qui est fructueuse, donc qui va s'ouvrir à la vie. Voilà. Et donc, c'est, je dirais, ainsi qu'on peut définir la vocation du mariage, qui n'est pas un examen à passer, hein, c'est pas quelque chose qui est donné une fois pour toutes. On est marié, on n'a pas été marié. Enfin, vous voyez ce que je veux dire? C'est-à-dire que c'est une vocation, c'est une vie à vivre. Et elle va passer justement par ce qu'on appelle les piliers, mais qui sont, je dirais, des bornes, des moyens sur la route de la sainteté et sur le cheminement de la vie à vivre à la suite du Christ.
7: Donc une vocation avec la notion de fidélité, d'ouverture à la vie et d'indissolubilité.
8: Alors l'indissolubilité, c'est quelque chose qui est arrivé à l'origine. On avait le croisement de deux entités et on voyait que le mariage était un contrat. Et les théologiens disaient qu'il devenait indissoluble à partir du moment où il y avait le don des corps. Voilà. Donc l'indissolubilité, moi j'ai été longtemps aumônier d'étudiants, que je préparais des jeunes qui me disaient qu'ils allaient se marier. Je disais souvent, on ne se donne pas à l'essai. On ne se donne pas à l'essai et on ne se donne pas en pensant qu'on va se reprendre. Parce qu'autrement, le don n'est pas un véritable don. Et je pense que c'est comme ça qu'on peut expliquer l'indissolubilité. On se donne complètement, avec la grâce de Dieu, pour toute la vie. Et c'est vrai que ça peut être un engagement qui est lourd de sens, qui doit se penser, se préparer, parce que ce n'est pas rien que d'avancer ainsi.
7: Frédéric Poulet, est-ce que l'on peut se marier à l'Église sans être croyant ou pratiquant? Est-ce que c'est possible, ça?
8: Alors, le seul droit au mariage, finalement, c'est d'être baptisé. Si on est baptisé, on peut tout à fait se marier à l'Église en ayant une foi imparfaite. C'est-à-dire qu'on ne va pas marier que des super-croyants. Certains sont en cheminement, certains découvrent, certains vont redécouvrir la foi, vont retrouver le chemin de l'Église avec le mariage, en particulier la préparation au mariage, qu'on a même parfois appelé nouveau catéchuménat, puisqu'il y a un texte qui s'appelle « Chemin catéchuménaux pour la vie conjugale ». Donc ça veut dire que l'Église a bien pensé qu'il n'y a pas forcément besoin d'être un croyant très pratiquant pour pouvoir se marier à l'Église. Donc c'est une réalité. Et puis l'Église, elle est aussi un hôpital de campagne. Et elle accueille en son sein des baptisés qui sont très convaincus, d'autres qui sont plus en recherche, d'autres qui sont sur le bord du chemin, mais tous font partie du corps du Christ. Et il est tout à fait possible de se marier avec des doutes, avec une foi hésitante. L'Église accueille, elle est une mère, et elle accueille en son sein les baptisés, quel que soit leur degré de foi.
7: Et alors justement, Frédéric Poulet, vous êtes docteur en théologie, professeur au Collège des Bernardins, en quoi finalement ce oui entre époux, entre l'homme et la femme qui choisissent de se marier, est un acte libre et responsable? Parce que c'est important aussi d'être libre dans ce choix.
8: Il est tout à fait important d'être libre et responsable. La liberté, je dirais, on l'acquiert aussi, parce que qui de nous peut dire qu'il a fait un choix de vie libre, en toute liberté, c'est quelque chose qui s'acquiert. Bien sûr, on ne se marie pas sous la pression, on ne se marie pas pour faire plaisir à quelqu'un, on se marie parce que Dieu nous appelle à vivre ce chemin de vie avec cette personne-là. Et à chaque Eucharistie vécue ensemble, on va renouveler ce don total de l'être à celui ou à celle qu'on a choisi lors du sacrement de mariage. C'est un don, voilà, on apprend à se donner avec le Christ qui s'est livré pour nous. Quand on entend ceci, mon corps livré pour vous, vous voyez qu'il y a, vraiment quelque chose qui prend une coloration très particulière pour les époux. Mmh. Voilà, se donner, voilà, c'est quelque chose qui s'apprend et on n'est pas un époux parfait. On peut être très amoureux au début, on n'est pas forcément l'époux ou l'épouse parfaite. C'est quelque chose qui va s'acquérir tout doucement et qui va permettre de grandir.
7: Mais alors, c'est ce que j'allais vous poser comme question. Quand on se prépare au mariage chrétien, c'est important de donner tous ces éléments-là. Qu'est-ce qui est important dans la préparation au mariage?
8: Alors, je dirais dans la préparation au mariage, je crois que c'est d'abord de prendre conscience que l'amour est plus grand que nous. C'est souvent une découverte pour des jeunes. D'où vient cet amour? Et puis, la question aussi de ce mystère de l'autre. Pourquoi elle? Pourquoi lui? Et donc, c'est un mystère de rencontre d'une personne à une autre personne et qu'on plonge dans le mystère de Dieu. Recevoir l'autre comme un don de Dieu et s'accueillir mutuellement pour la vie.
7: Frédéric Poulet, merci beaucoup d'être venu nous éclairer sur le sacrement du mariage. Je rappelle que vous êtes docteur en théologie, professeur au Collège des Bernardins. Vous pouvez évidemment retrouver cette émission sur le site de RCF Notre-Dame, rcf.fr et sur toutes les plateformes. Merci, à bientôt.
8: À bientôt.
4: Merci Pauline Torsiac, avec le béaba du christianisme est d'ores et déjà retrouvé en podcast. 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Dans moins de 5 minutes, l'invité culture sera Valérie Perlez, commissaire de l'exposition « Croire et guérir et délivrez-nous du mal ». C'est à découvrir au musée d'art et d'histoire Paul-Éluard à Saint-Denis.
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4: Bonjour Père Arnaud Alibert.
10: Bonjour.
4: Le pape Léon XIV a donc publié cette semaine sa première encyclique qui met en avant notre magnifique humanité. Il s'agit d'une encyclique sociale. Pouvez-vous nous rappeler quels sont les liens que l'on peut faire entre la vie de Jésus et la question moderne de la justice sociale? Est-ce que ce n'est pas anachronique?
10: Vous avez raison, spontanément, la vie de Jésus et la vie de nos sociétés d'aujourd'hui ont peu de similitudes. 2000 ans d'histoire de la pensée nous séparent, ce n'est pas rien. Dans l'Antiquité grecque, par exemple, l'inégalité n'était pas considérée comme une injustice. Sous la plume de Platon, on trouve donc une justification de l'inégalité, de l'assignation sociale des personnes, chacun dans son ordre. Le raisonnement est le suivant, comme l'âme humaine est organisée entre la raison, le cœur et les besoins de base et des désirs, la société doit être organisée entre ceux qui gouvernent, ceux qui ont du courage, donc qui défendent l'ordre, donc les militaires, et puis ceux qui produisent. Eh bien, Jésus, lui, a posé un tout autre regard sur les conditions de vie des populations de son époque. Il a évalué son temps, autorité civile et religieuse confondue, à l'aune du sort qu'il réservait aux pauvres et aux petits. Il a sapé toutes les justifications qu'il considérait comme acceptables que des personnes soient exclues ou reléguées au banc de la société.
4: Peut-on quand même considérer qu'il existe un ordre social juste selon l'Évangile ?
10: Mais pour la Bible, l'être humain est enfant de Dieu. Il doit donc avoir la possibilité de conduire sa vie comme un enfant de Dieu. Et c'est là sa dignité la plus fondamentale. Dans l'encyclique, le pape indique que, je le cite, « la justice sociale se reconnaît à la capacité d'un ordre social, économique et politique de permettre à tous, et en particulier aux plus fragiles, de vivre de manière vraiment humaine sans que personne ne soit laissé pour compte ». Donc certes, Jésus n'a pas vécu à Paris ou à Marmande, si vous voulez, mais la dignité de l'homme est la même toujours et partout. Et c'est ce que le pape rappelle.
4: En quoi ce sujet de la justice sociale concerne-t-il l'intelligence artificielle dont le pape Léon XIV a fait la cible dans son encyclique ?
10: Mais l'encyclique de Léon XIV montre que l'IA n'est pas simplement un nouvel outil, mais un vrai problème, un enjeu pour notre société. L'écho mondial de son texte montre que l'on en prend progressivement la mesure. Le pape, face à cela, adopte une parole ferme mais bienveillante. Il a bien conscience que sa parole ne peut pas en soi changer le monde, mais il appelle tous les êtres humains, en particulier les responsables, à ce que ce monde de la technologie ne nous change pas. Il en appelle à une vigilance, à la fin d'une forme de naïveté, si vous voulez. Si l'on ne veut pas que le monde technologique nous change, il faut reprendre le contrôle de la trajectoire, savoir où l'on va. Les responsables politiques et économiques ont besoin d'entendre la voix de l'Église. Fondamentalement, l'homme est appelé à retourner au Père, à être divinisé, et son chemin sur la terre n'est pas un chemin de croix. Même si la croix existe, la dignité humaine s'exprime dans des sociétés construites autour de l'idéal de justice.
4: Et merci. Vous pouvez retrouver la chronique du Père Arnaud, rédacteur en chef du journal de la Croix, sur le site www.la-croix.com.
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4: L'invité culture à présent, et je vous emmène au musée d'art et d'histoire Paul-Éluard à Saint-Denis à découvrir jusqu'au 15 novembre l'exposition « Croire et guérir et délivrez-nous du mal ». Pour en parler avec nous, Valérie Perlès, directrice du musée et commissaire de l'exposition. Bonjour.
11: Bonjour Simon.
4: Alors, cette exposition hors du commun, elle propose une plongée donc dans l'histoire des pratiques de guérison, les savoirs qui les ont façonnés du Moyen-Âge jusqu'à aujourd'hui, et pour tout resituer, tout part ou presque de l'apothicairie de Saint-Denis. Expliquez-nous ça.
11: Oui, tout à fait. En fait, c'est un patrimoine remarquable que nous conservons au musée, qui est donc une apothicairie qui est installée dans ses boiseries d'origine, qui a été remontée au sein du musée. Et ce qui nous a intéressé autour de ce patrimoine, qui en fait était le lieu où un personnel religieux prenait soin du corps, mais aussi de l'âme des malades. Ce qui nous intéressait autour de ce patrimoine, c'était de réinterroger la perméabilité, les circulations, les voisinages entre le registre du croire et le registre de la science.
4: Alors, de ce qu'englobe le processus de guérison, il y a beaucoup de choses qui gravitent. Il y a les rites culturels, mystiques et évidemment religieux aussi.
11: Oui, tout à fait. Notre ambition, c'était vraiment en fait de questionner tous les moyens qui sont mis à notre disposition pour aller bien, à travers les époques et à travers les cultures, et en fait de décentrer aussi un peu nos certitudes. C'est-à-dire que cette exposition interroge un peu la zone grise qu'on peut appeler effet placebo, puissance de l'esprit, miracle. Et donc, on a proposé à nos visiteurs de se décentrer un peu et de prendre en considération les choses pour lesquelles on n'avait pas forcément de réponse. Et de se dire que d'autres manières de se représenter le corps humain et le monde étaient possibles. Donc l'idée, c'est vraiment de se dire que de porter du crédit aux croyances des autres et sans forcément y adhérer, dire que d'autres visions du monde sont possibles.
4: Alors, on s'y plonge avec vous dans cette exposition, Valérie Perlès. Il y a trois grandes thématiques hein, dans Croire et guérir et délivrez-nous du mal.
11: Oui, tout à fait. Oui, on commence tout d'abord autour de l'apothicairie à une exploration autour de la question du médicament, de son évolution à travers les siècles, de la plante, autour notamment du jardin des simples qu'on trouvait à la fois dans les carmels, dans les abbayes, etc. Et donc comment on passe de ce simple au médicament chimique avec l'isolation du principe actif. Et en fait, c'est pas si simple parce que de la botanique à la chimie, il y a aussi des passerelles vers des remèdes secrets et d'autres panacées. Donc c'est aussi, on a toujours cette rencontre, ce voisinage entre la science et la croyance. Donc ça, c'est pour le premier chapitre. On a ensuite un deuxième chapitre autour qu'on a intitulé « Le théâtre de la science », où en fait on s'est interrogé sur les représentations, les conceptions du corps humain et des théories médicales. Et comment elles évoluent finalement d'une croyance dans un corps humain qui est en liaison avec l'univers, donc un microcosme qui dialogue avec un macrocosme, à un corps humain qui devient l'exploration par les scientifiques de son fonctionnement par le moyen du scalpel puis du microscope. Donc évidemment, cette partie-là n'est pas non plus dénuée de pensée magique, parce qu'en fait, les croyances se déplacent, de nouveaux imaginaires se constituent, ainsi que de nouvelles esthétiques. Et donc, on a une croyance, finalement, dans la toute-puissance de la science qui serait capable de maîtriser la nature. Et enfin, la troisième section qui prend place dans les cellules des Carmélites, peut-être le lieu le plus chargé spirituellement de ce musée, où on va explorer les différents moyens d'intercéder auprès des entités surnaturelles, justement pour qu'elles nous procurent du bien-être et qu'elles nous délivrent du mal. Donc ce voyage se fait aussi au sein de différentes pratiques religieuses. Donc on a mis en dialogue à la fois des religions monothéistes, des religions bouddhistes, mais aussi des religions animistes, voire aussi de manière plus contemporaine, le bricolage un peu New Age, de prise en charge plus globale du corps humain et de la maladie. Et donc voilà, donc cette exposition en fait invite le visiteur à questionner le monde qui l'entoure. Cette exposition n'apporte pas vraiment de réponse, mais est plutôt là pour nous questionner et nous amener à considérer d'autres réalités.
12: Valérie Perlès, vous venez de l'évoquer très brièvement, le lieu de cette exposition. Il n'est pas choisi de façon anodine, puisque le parcours, il se déploie dans un ancien monastère et une chapelle.
11: Oui, tout à fait, Simon. On a la chance d'avoir un musée installé dans un Carmel du XVIIe siècle, qui est un lieu vraiment magnifique et qui est une sorte de bulle de sérénité au sein de la ville. Et donc, ce Carmel a abrité une carmélite célèbre qui était Louise de France, la fille de Louis XV, qui a fait construire une magnifique chapelle construite par l'architecte du roi, donc de Louis XV, Richard Mic. Et donc, dans cette chapelle, on propose une installation avec des artistes contemporains autour de la question de l'industrie pharmaceutique et de la surconsommation du médicament. Donc, finalement, c'est encore une fois un déplacement de la pensée magique et de l'espoir un peu fou que peuvent mettre les hommes dans une science qui viendrait résoudre tous leurs problèmes. Donc, c'est traité de manière assez poétique et ironique. Et donc, voilà, on est vraiment très heureux aussi d'avoir ponctué cette exposition de différentes interventions artistiques avec des artistes qui nous ont permis de décaler, de poétiser le propos.
12: Ouais. Et d'ailleurs, nous recevrons deux de ces artistes prochainement sur RCF Notre-Dame dans l'émission Portrait. Merci Valérie Perlès, vous êtes directrice donc de ce musée d'art et d'histoire Paul-Éluard à Saint-Denis, commissaire de l'exposition Croire et guérir et délivrez-nous du mal. C'est à découvrir jusqu'au 15 novembre. Merci d'avoir été avec nous.
11: Merci à vous, au revoir.
12: Et voilà pour l'invité culture. Vous l'avez pris en cours. Vous avez manqué une partie séance de rattrapage possible dès maintenant grâce au podcast rcf.fr. Et puis cette exposition Croire et guérir et délivrez-nous du mal du côté du musée d'art et d'histoire Paul-Éluard à Saint-Denis. Ben, une idée de sortie, pourquoi pas pour ce week-end, en tout cas ce samedi où il va faire encore très très chaud en région parisienne malgré l'arrivée d'orages dans l'après-midi. Et puis on a évoqué ce portrait avec deux des artistes exposé lors de Croire et guérir et délivrez-nous du mal, Jeanne Suspluglas et Sophie Zénon. Bien, le portrait est d'ores et déjà disponible en podcast. N'hésitez pas là aussi à vous connecter sur le site rcf.fr. Samedi 30 mai, la matinale de ce début de week-end de ce samedi se poursuit avec dans moins de 5 minutes un nouveau point complet sur l'actualité du jour.

0: L'agenda local à présent, et allons buller à Antony pour la 22e édition du festival des Bulles dans la ville. Pour en parler avec nous, Antoine Rimbert, responsable de la section adulte de la médiathèque Anne Fontaine et programmateur du festival de bande dessinée en partenariat avec le service culturel de la ville. Bonjour monsieur.
1: Bonjour Simon.
0: Alors d'abord, eh bien, ce chiffre il est très parlant, 22e édition, autant dire que c'est un événement qui est désormais bien installé, qui rencontre son public d'année en année, on peut dire ça?
1: Oui, effectivement, on peut le dire. Il est bien ancré dans la file avec l'ensemble des interventions qui sont faites en amont du festival et ce depuis une vingtaine d'années.
0: Alors, durant toute cette journée de samedi, le programme, il va être riche. Il y en aura, on peut le dire, pour tous les publics.
1: Ah oui, il y en aura pour tous les goûts. Il y aura des mangas. On a deux mangakas français qui seront présents. On a pas mal de bandes dessinées pour la jeunesse, des séries, des romans graphiques. Et puis, comme à notre habitude maintenant depuis plusieurs années, nous proposons des concerts dessinés et puis aussi une fraise participative et bien évidemment notre concours BD avec la révélation du palmarès en fin de journée et l'ensemble des planches concurrentes qui sont exposées.
0: Et puis, qui dit salon de bande dessinée, eh bien, dit plateau d'auteurs présents, on va pouvoir venir faire la queue pour les fameuses dédicaces.
1: Alors exactement, nous aurons une dizaine d'auteurs, un libraire sur place, la librairie Colibri BDNet, avec lequel nous sommes partenaires. Vous pourrez effectivement acheter des bandes dessinées, faire la queue pour les faire dédicacer. Vous pourrez aussi écouter les auteurs qui vont être interviewés tout au long de l'après-midi pour mieux découvrir leur parcours et leur œuvre, parce que c'est vraiment l'ADN de cette animation que nous proposons à Antony, hein, c'est de faire découvrir le travail et le parcours des auteurs que nous invitons.
0: Un mot de ce concert dessiné que vous avez annoncé. C'est formidable les concerts dessinés. Est-ce que vous pouvez nous expliquer un peu ce qui va se passer?
1: Alors cette année, nous en avons deux. Nous avons un premier concert avec des régionales de l'étape. Hein. On va avoir deux jazzmen, Frédéric Loiseau et Gary Brunton. Frédéric Loiseau donc à la guitare et Gary Brunton à la contrebasse, hein, qui feront une improvisation musicale, hein, avec leur spécialité. Et nous aurons Émilie Clisson qui a habité à Antony et qui improvisera elle aussi ses dessins tout au long du répertoire que les jazzmen vont composer.
0: Merci Antoine Rimbert. Des Bulles dans la ville, c'est ce samedi à l'espace Vanarelli à Antony à partir de 14h. Merci d'avoir été avec nous.
1: Merci Simon.

Vous écoutez RCF Notre-Dame, il est 7h30, le point sur l'actualité. Donald Trump a tenu une réunion à la Maison-Blanche hier, lors de laquelle il devait prendre une décision finale sur un possible accord avec Téhéran. Selon le New York Times, la réunion a duré 2 heures, mais Donald Trump n'a pas arrêté de décision dans l'immédiat. L'Iran doit accepter qu'ils n'auront jamais d'armes nucléaires, le détroit d'Ormuz doit être ouvert immédiatement et Téhéran doit s'engager à le déminer, a énuméré le dirigeant avant la réunion sur son réseau.

d'être de qualité moyenne supérieure, avec perspective stable. Elle opte ainsi pour le statu quo après avoir dégradé d'un cran la note de la dette souveraine en octobre dernier. Cette position de Standard & Poor's était attendue par les économistes, même si la France affichait un déficit.

0: faire des haltes, déguster, c'est très très sympathique. Et la dernière étape du circuit, c'est Lumbarda, à l'extrémité orientale de l'île, avec une plage de sable fin.
1: Alors, il y a aussi Miette, avec, c'est dans les environs de Dubrovnik qu'on la surnomme l'île verte.
0: Alors, c'est vrai que c'est l'une des plus des îles les plus boisées de la Croatie, 70% de forêt. C'est une sorte de ruban de terre dans l'Adriatique, elle est large que de 3 km. À son extrême ouest, il y a un parc naturel national magnifique entre deux lacs d'eau salée reliés par un petit canal. On va s'y baigner, c'est vraiment très sympathique. Il y a aussi au milieu l'île Sainte-Marée, surmontée d'un monastère bénédictin. On va y accéder en bateau, c'est l'une des cartes postales de Miljet.
1: L'île de Mjet se découvre principalement à pied d'ailleurs.
0: Oui, c'est un des sentiers les plus prisés, fait allez, c'est 11 km. On va monter au sommet aussi, rejoindre la grotte d'Ulysse, là où le héros d'Homère y aurait trouvé refuge. On va faire ça tranquillement. Il y a d'autres choses à voir dans cet environ de Dubrovnik. En tout cas, voilà, Dubrovnik-Neretva, c'est pas seulement Dubrovnik. Il y a plein de sites superbes à découvrir.
1: Merci Stéphane Zeremeta, directeur éditorial des guides Petit Futé. 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Voilà, ça change le quotidien. 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Alors que la loi sur l'aide à mourir poursuit son parcours législatif à l'Assemblée nationale, le texte sur les soins palliatifs a lui été adopté à une écrasante majorité le 11 mai dernier au Sénat. 325 votes sur 343 votants. Nous vous proposons de suivre une immersion dans une association qui forment des bénévoles en soins palliatifs, qui interviennent à l'hôpital, en EHPAD ou à domicile. Il s'agit de l'association Être Là et sa déclinaison normande Être Là Heure Ouest, créée en 2024 par le docteur Clémence Joly, chef du service de soins palliatifs, et d'un bénévole déjà formé, Jean-Jacques Maudet. Un reportage signé Catherine Manet.
2: Cette antenne heuroise a été créée en 2024 à l'initiative du docteur Clémence Joly, chef du service des soins palliatifs à l'hôpital de Pont-Audemer, et de Jean-Jacques, bénévole avec une expérience de plusieurs années d'accompagnement dans des hôpitaux parisiens. Ce matin-là, quatre nouveaux bénévoles s'apprêtent à vivre une journée de formation dans un parcours déjà bien avancé pour la majorité d'entre eux. Un parcours de formation long qui engage, comme nous l'explique Jean-Jacques.
3: Effectivement, la formation au bénévolat de soins palliatifs, c'est assez long, c'est très réglementé. On commence déjà par un premier entretien avec une psychologue qui valide le profil par rapport à ce type de bénévolat. Ensuite, on va commencer une formation théorique de 2 fois 2 jours. Puis ensuite, il y a aussi une formation à l'écoute qui est nécessaire, à l'écoute et la posture du bénévole pour bien comprendre comment se positionner. Et puis il y a la partie sur le terrain donc, où le candidat va accompagner des bénévoles expérimentés, comme moi par exemple, pendant plusieurs demi-journées. À la suite de cela, il y aura encore un entretien avec la psychologue de nouveau pour valider le parcours et l'engagement du bénévole. Et à ce moment-là, le bénévole il va être affecté dans un service ou un EHPAD après un parcours qui dure facilement 6 mois, parfois plus.
2: Les motivations peuvent être variées d'un bénévole à l'autre, l'accompagnement d'un proche malade ou alors le souhait d'apprivoiser ce moment du grand passage. Michel, à la fin de son parcours de formation, témoigne.
4: C'est quelque chose qui est répété tout le temps, c'est qu'on est là pour les autres. Et comme le disent les personnels soignants, les médecins, sages-femmes, infirmières, on sera avec vous.
5: Il y a des remaniements psychiques chez le malade, chez chaque personne de la famille et puis dans la systémie aussi.
2: Durant la formation dispensée ce matin-là par le docteur Clémence Joly, chef du service de soins palliatifs, il est question de l'accompagner, ce qu'il traverse à ce moment-là précis de sa fin de vie, mais aussi et surtout de la posture de l'accompagnant. Quels sont les outils à sa disposition? Le besoin d'accompagner les familles également, accepter d'être impuissant, être là tout simplement, comme nous disait Michel à l'instant. Face à ces inquiétudes bien légitimes, Annick répond, forte de ses années d'accompagnement en soins palliatifs.
6: Et c'est normal, moi aussi j'avais peur au début. Même quand j'ai repris ici, pourtant je savais ce que c'était, j'appréhendais un petit peu, oui.
2: Après avoir validé les différentes étapes de cette formation de base, quand et comment les bénévoles sont-ils présents au sein du service de soins palliatifs? La réponse d'Annick.
6: Je viens un après-midi par semaine, j'arrive dans le service, je vais voir les gens qui sont là, après je passe quand même

0: par médecin ou infirmière pour savoir s'il y a des choses un petit peu particulières, si je dois y aller, je peux y aller, pas y aller et tout. Et après, bah, ça dépend du nombre de personnes que je vois et du temps. La date que j'ai vue la semaine dernière, 1 heure, hier, 5 minutes, quoi. Donc je ne sais jamais à quelle heure je vais repartir, mais grosso modo, c'est entre 2 heures, 3 heures, 4 heures par semaine.
1: En conclusion, cette citation du docteur Clémence Joly, lancée ce matin-là à la réflexion des futurs bénévoles. La souffrance, c'est une altération, une brisure. L'accompagnement permet que l'écoute devienne le lieu de l'altérité.
2: Et pour en savoir plus sur l'association Être Là, qui forme des bénévoles en soins palliatifs, rendez-vous sur le site de l'association être-là.org. Allez, les cow-boys fringants et la chanson testament de leur leader Carl Tremblay, la fin du show.
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0: Père Bernard de Véressa, tribune Habitat Humanisme.
1: Bonjour. L'apôtre des gentils, Paul, dans sa lettre aux Corinthiens, dit qu'il ne faut pas craindre d'ouvrir des chantiers. La création, pour nous être confiée, ne demande-t-elle pas, comme le rappelle notre dernière encyclique, Magnifique Humanité, nous sommes ici au cœur des engagements d'Habitat Humanisme, observant, tristement mais sans désespérer, que les idées de puissance, de productivité, du tout, tout de suite, l'emportent sur la solidarité, laquelle ne se construit que dans l'attention au cri de Dieu, à destination des bâtisseurs de Babel et des autres. Ce cri audible, que par le cœur, nous ne l'entendons que lorsque nous nous approchons de ceux qui peinent. Il nous interroge et paradoxalement nous relève, donnant l'audace d'aller là, où les fragilités sont souvent cachées par pudeur. L'une d'entre elles touche nos grands aînés. Les plus précaires, touchés par la dépendance, se demandent pourquoi sont-ils encore là. Écoutons-les. Nous ne comptons plus pour la société, nous n'avons plus d'utilité sociale, et qui plus est, d'aucuns nous font sentir que nous sommes qu'une charge. Le grand âge est un temps de la vie qui, comme tel, doit être absolument respecté, plus encore honoré. Il ne l'est que si nos aînés trouvent leur place. Assez de les situer dans des espaces de retrait, les assignant à une attente passive, la mort sociale anticipant alors la mort biologique. Notre civilisation, alors qu'elle est en danger, repose sur le postulat de la dignité de la personne, et ce, quelle que soit son histoire, son âge, sa culture. L'actualité dément quotidiennement cette valeur essentielle qui, bafouée, met en miettes toute cohésion sociale. Il ne faut pas être grand clair pour énoncer le risque qui se profile, le vieillissement massif de la population au point d'être présenté parfois comme un mur. Il ne sera pas lézardé en construisant seulement des maisons à destination de nos anciens, mais en leur redonnant leur place dans la cité, laquelle n'aurait jamais dû leur être enlevée. Nous éprouvons l'urgence de s'investir aux fins de redonner à notre société le sens des équilibres. À continuer ainsi, nous creusons des abîmes. Ne serait-il pas l'heure de se rappeler Peggy dans le mystère des saints innocents ? Soyez donc, dit-il, soyez comme un homme qui est dans un bateau sur la rivière et qui ne rame pas tout le temps et qui, quelquefois, se laisse aller au fil de l'eau. Ce temps est celui d'une traversée vers l'autre. Ce fil de l'eau n'est pas une noyade et encore moins un temps perdu. Il est un moment de réflexion ô combien nécessaire pour prendre une autre voie à partir de laquelle les autres, les laissés pour compte, les oubliés de notre société, peuvent être rejoints. Là s'ouvre l'heure du partage. Il nous appartient d'arrêter de ramer dans ce bateau dont parle Peggy, nous éloignons des plus fragiles pour prendre le temps d'aller vers ceux qui, isolés, ont parfois perdu toute force pour lutter contre le désespoir, cette plongée sans bruit dans l'abîme. De cette rencontre, un étonnement s'ensuivrait, ouvrant la voie au bien commun qui ne l'est vraiment que dans l'attention à l'autre, aux autres. Que de bénévoles offrant de leur disponibilité se sont inscrits dans des relations nouvelles, soulignant que loin d'avoir perdu leur temps, ils avaient saisi l'importance et l'urgence de mettre le cap vers de nouvelles rives. Le bénévolat volait vers l'autre. L'oublié mérite que nous lui donnions dans nos agendas sa place pour que nos frères ou sœurs perdus trouvent enfin la leur.

RCF Notre-Dame, nous sommes le samedi 30 mai, il est 7h50, il est temps de retrouver la prière du matin. Elle vous est commentée aujourd'hui par le Père Sébastien Antony.

En ce temps-là, Jésus et ses disciples revinrent à Jérusalem. Et comme Jésus allait et venait dans le temple, les grands prêtres, les scribes et les anciens vinrent le trouver. Ils lui demandaient « Par quelle autorité fais-tu cela ? Ou alors qui t'a donné cette autorité pour le faire ?» Jésus leur dit « Je vais vous poser une seule question. Répondez-moi et je vous dirai par quelle autorité je fais cela. » Le baptême de Jean venait-il du ciel ou des hommes ? Répondez-moi. Il se faisait entre eux ce raisonnement. Si nous disons « du ciel », il va dire « pourquoi donc n'avez-vous pas cru à sa parole ?» Mais allons-nous dire « des hommes » Ils avaient peur de la foule, car tout le monde estimait que Jean était réellement un prophète. Ils répondent donc à Jésus « nous ne savons pas ». Alors Jésus leur dit « moi, je ne vous dis pas non plus par quelle autorité je fais cela ».

Bonjour chers amis. Au cœur de l'enceinte du temple, Jésus enseigne sans permission. Les autorités religieuses et civiles, gardiennes des institutions, s'approchent alors pour lui demander des comptes. Par quelle autorité fais-tu cela ? Ce qui les dérange, c'est moins la force morale de son discours que l'origine de sa mission. Ils cherchent un mandat ou une étiquette à invoquer, un nom auquel attribuer cette parole. Mais au fond, la réponse ne les intéresse pas. Ils cherchent surtout un piège pour faire taire celui dont l'ascendant sur le peuple menace leur propre statut. Jésus, dans sa liberté souveraine, refuse de se laisser enfermer. Il sait que l'arrogance et la lâcheté de ses interlocuteurs masquent une peur propre au statut. Jésus, dans sa liberté souveraine, refuse de se laisser enfermer. Il sait que l'arrogance et la lâcheté de ses interlocuteurs masquent une peur profonde de perdre leur pouvoir. Sa réponse est une fin de non-recevoir qui dénonce leur mauvaise foi. Puisqu'ils n'ont pas su reconnaître l'appel de Dieu dans le message de Jean-Baptiste, ils ne sont pas prêts à entendre le secret de sa propre mission. Jésus ne donne pas d'explication intellectuelle, parce que la connaissance d'un être passe par la rencontre en vérité, bien plus que par un savoir qui serait abstrait, ou applicable à d'autres, ou à tous. Comment pourrait-il comprendre sa parole s'il refuse de marcher avec lui, de le rencontrer lui, de l'entendre lui ? L'autorité de Jésus est cette force qui libère et qui dérange. Elle ne ressemble jamais à une puissance qui écrase. Elle est l'autorité même du Père, celle qui appelle à la conversion et qui met l'homme debout. Aujourd'hui encore, cette question de l'autorité continue de courir dans le monde et dans l'Église. Le Christ a le droit de prêcher dans le temple de notre propre cœur, même si nos réflexes de fermeture ou les bruits du monde tentent parfois d'étouffer son message. Nous restons souvent impressionnés par ceux qui minimisent le Christ ou par les silences de Dieu dans nos angoisses. Pourtant, l'autorité du Christ se vit avant de se démontrer. Elle reste une question posée à chacun personnellement. Pour toi, qui suis-je ? Nous pouvons choisir la fuite piteuse des scribes en prétendant ne pas savoir ou oser l'aventure de la confiance. Reconnaître l'autorité de Jésus, c'est accepter qu'il nous parle avec la douceur et la puissance du Père pour créer en nous un cœur nouveau, débarrassé de ses duretés et prêt à accueillir le mystère inouï de sa présence.

Notre Père qui es aux cieux, que ton nom soit sanctifié, que ton règne vienne, que ta volonté soit faite sur la terre comme au ciel. Donne-nous aujourd'hui notre pain de ce jour. Pardonne-nous nos offenses, comme nous pardonnons aussi à ceux qui nous ont offensés. Et ne nous laisse pas entrer en tentation, mais délivre-nous du mal. Car c'est à toi qu'appartiennent le règne, la puissance et la gloire, pour les siècles des siècles. Amen.

0: La prière du matin vous était commentée aujourd'hui par le Père Sébastien Anthony. Allez, il est 7h56 et nous sommes le samedi 30 mai. Qui fêtons-nous le 30 mai? Le Saint à l'honneur, le Saint du jour. C'est avec vous Isabelle Delaunay. Bonjour Isabelle.
1: Bonjour et bonne fête au Ferdinand. Au XIIIe siècle, Saint Ferdinand III, cousin de Saint Louis, fut roi de Castille de Léon. Il libéra Cordoue et Séville, occupées par les Arabes pendant 5 siècles, et y planta la croix du Christ. C'est lui aussi qui fonda l'université de Salamanque et construisit la cathédrale de Burgos. Mais nous fêtons surtout aujourd'hui Jeanne, qui naquit en Lorraine, la patronne secondaire de la France, Sainte Jeanne d'Arc. L'une des femmes les plus documentées de l'histoire grâce à ses 2 procès. C'est une jeune fille vive, d'une forte personnalité, courageuse, très fine d'esprit et d'une immense foi. Jeanne d'Arc ne cesse de fasciner, que l'on voit en elle une envoyée de Dieu ou une héroïne surgie du peuple pour le libérer. Fille d'humbles paysans du XVe siècle, en pleine guerre de 100 ans, qui faillit faire de la France une terre anglaise, Jeanne entendit des voix mystérieuses alors qu'elle n'avait que 13 ans. Saint Michel, Sainte Marguerite et Sainte Catherine d'Alexandrie lui donnèrent avec insistance l'ordre de libérer la France et de faire sacrer le roi à Reims. À Chinon, premier prodige, le dauphin donne une armée à la petite bergère de 16 ans, sans instruction, et qui plus est, à une femme. Chef de guerre sans armes, elle délivre Orléans assiégé en 8 jours, début mai 1429. Puis en juillet, Charles VII est sacré roi de France. 1 an après, Jeanne est trahie et vendue aux Anglais. Après un procès unique, elle sera condamnée comme hérétique et brûlée vive le 30 mai 1431. Si vous souhaitez mieux connaître cette sainte hors du commun, je vous invite à lire les réponses de son procès, qui sont, comme l'écrivait Cocteau, de vrais chefs-d'œuvre. Alors bonne fête aux Jeanne et à ses dérivés, Joanne, Johanna, Shona, Soane, sans oublier les Ferdinand.
0: Merci Isabelle Delaunay pour ce petit point éphémère et d'aller rester à l'écho dans quelques minutes, moins de 2 minutes même, le point sur l'actualité du jour.
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0: Vous écoutez RCF Notre-Dame, il est 8h, le point sur l'actualité. Donald Trump a tenu une réunion à la Maison-Blanche hier, lors de laquelle il devait prendre une décision finale sur un possible accord avec Téhéran. Selon le New York Times, la réunion a duré 2 heures. Mais Donald Trump n'a pas arrêté de décision dans l'immédiat. L'Iran doit accepter qu'ils n'auront jamais d'armes nucléaires. Le détroit d'Ormuz doit être ouvert immédiatement. Et Téhéran doit s'engager à le déminer, a énuméré le dirigeant avant la réunion sur son réseau Truth Social. Donald Trump a également demandé, tout en lettres capitales, à ce que le stock d'uranium hautement enrichi de l'Iran soit détruit. La diplomatie iranienne a affirmé qu'aucun accord final n'a encore été conclu avec les États-Unis, alors que Donald Trump a dit qu'il ne signera avec l'Iran que si ses lignes rouges sont satisfaites. La vague de chaleur exceptionnelle touche à sa fin, même si 10 départements de l'Ouest et de l'Île-de-France seront toujours en vigilance orange à la canicule aujourd'hui. La chute des températures est prévue pour dimanche. Météo France prévoit des températures moins extrêmes dans l'Hexagone d'ici la fin du week-end, à l'exception du quart sud-est. Standard & Poor's a décidé de faire preuve de mansuétude. L'agence de notation américaine a annoncé ce vendredi maintenir la note de la France à A+. Dette de qualité moyenne supérieure avec perspective stable. Elle opte ainsi pour le statu quo après avoir dégradé d'un cran la note de la dette souveraine en octobre dernier. Cette position de Standard & Poor's était attendue par les économistes, même si la France affichait un déficit public de 5,1% du PIB en 2025, soit un niveau très supérieur à ceux des autres pays européens, notés aussi A+, à part la Slovaquie. Visé par plusieurs plaintes pour agression et viol, Patrick Bruel annule sa tournée des festivals cet été, soit une quinzaine de concerts, indique ce vendredi sa société de production. Cela comprend notamment les concerts programmés dès le 16 juin au Cirque d'Hiver à Paris. Le milliardaire ultra-conservateur Pierre-Édouard Sterrin, fondateur de Smartbox et président du conseil d'administration du Fonds du bien commun, sera entendu en téléconférence le jeudi 4 juin par la commission d'enquête sénatoriale sur le financement privé des politiques publiques. La commission d'enquête sénatoriale cherche à faire la lumière sur les mécanismes de financement des politiques publiques par des organisations privées, ainsi que sur les risques d'influence, d'absence de transparence financière et d'entrave au fonctionnement de la démocratie. Afin de commémorer les 10 ans de l'attentat de Nice du 14 juillet 2016, la ville de Paris a décidé d'avancer son traditionnel feu d'artifice de la fête nationale du 13 juillet. Cela doit permettre de ne pas empiéter sur l'hommage national prévu le lendemain. Comme les précédentes éditions, le feu d'artifice sera tiré depuis la Tour Eiffel, précise la ville de Paris, assurant que le défilé militaire sera maintenu au 14 juillet. Et puis c'est le moment que tous les supporters du Paris Saint-Germain attendent. À 18h, les joueurs de la capitale affrontent Arsenal en finale de la Ligue des Champions. Un rêve, un deuxième sacre européen consécutif.
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0: Le début du week-end est plutôt clément sur l'ensemble du territoire. Un soleil généreux sur la quasi-totalité du pays avec des températures qui restent élevées. Ça va se dégrader sensiblement dans l'après-midi avec l'arrivée de pluie et même d'orages sur un quart nord-est. Du côté du Mercure, il fait déjà bien chaud ce matin. On relève de 19 à 29 degrés. 19 à Cherbourg, 20 à Brest, 23 à Montpellier, 25 à Lille et Nantes, 26 à Marseille et Strasbourg, 28 à Lyon et 29 à Paris. Cet après-midi, le mercure ira de 21 à Biarritz jusqu'à 34 à Paris et il fera 33 à Lyon.
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0: 8h03, Étienne Pépin. Ce matin, vous recevez Romain Lemire, auteur de Clément, publié au Cherche Midi, un livre dans lequel il brise le tabou de l'inceste qu'il a subi durant son enfance. Un livre pour lequel il a reçu le prix Goncourt du premier roman.
8: Romain Lemire, bonjour.
9: Bonjour Étienne Pépin.
8: Merci d'avoir accepté de répondre aux questions de la rédaction de RCF Notre-Dame. Clément, c'est vous, un petit garçon qui vit une enfance heureuse avec ses deux frères et sa sœur au sein d'une famille bourgeoise, aimante, cultivée, jusqu'à ce jour de juillet 1983 où son père, qu'il admire tant, le réveille une nuit pour abuser de lui. Son père, un professeur de lettres brillant, un homme admiré, loin de l'image qu'on pourrait se faire d'un criminel. Ce livre traverse les époques de votre vie que vous racontez à hauteur d'enfant, que l'on voit grandir, découvrir la vie avec ses joies aussi, jusqu'à ce que l'innommable se produise. Un crime raconté avec l'innocence d'un garçon de 7 ans. Romain Lemire, comment avez-vous pris conscience du crime dont vous étiez victime ?
9: J'en ai pris conscience assez tardivement. Peut-être en lisant un livre que m'avait offert une grand-tante, qui était un livre de Françoise Dolto, qui s'adressait aux adolescents, qui s'appelait « Le complexe du homard ». Et... parce qu'il y a un moment, vous savez, où le homard est fragile, il doit changer de carapace. Et donc, dans ce moment transitoire, le homard est à la merci de tous les dangers, de tous les prédateurs. Et la métaphore fonctionne parfaitement avec l'adolescent chez les humains, je trouve. Et ce livre, dans mon souvenir, c'est la première fois que j'entendais parler d'inceste. Voilà, que j'entendais, que je lisais le mot, et que je lisais noir sur blanc de quoi il s'agissait. Je me souviens même que j'avais du mal à m'y reconnaître, puisqu'elle disait que c'était une violence inouïe. Et moi, je me disais, mais avec papa, c'est très doux, donc peut-être que je suis... Enfin, je sais ça, mais c'est pas ça.
8: C'est étonnant que ce soit une tante qui vous adresse ce livre. Est-ce qu'il y avait comme une alerte, peut-être une conscience de sa part, qu'il se passait quelque chose de dramatique dans votre vie, pour vous alerter d'une certaine manière ?
9: Oh, je crois pas du tout. Dans ce livre, il y avait vraiment beaucoup de choses. Elle traitait tous les sujets que peuvent, toutes les questions que peuvent se poser un adolescent, et celle-là en faisait partie, mais c'était vraiment quelques pages dans tout le livre.
8: Vous écrivez à hauteur de l'âge qui est le vôtre au fur et à mesure de l'histoire que vous racontez, la vôtre. Pourquoi cela ? Pour faire peut-être entrer le lecteur dans l'innocence qui était la vôtre au moment où vous vivez ces événements que clairement vous ne comprenez pas.
9: Exactement. Pour bien parler de l'inceste, pour moi, il fallait en parler à hauteur d'enfant. C'est-à-dire, il fallait que le narrateur soit aussi ignorant que possible. Et le narrateur est ignorant, le père est sachant. Et le lecteur, ça met le lecteur dans une situation extrêmement troublante, puisque lui, il sait ce qui est en train de se produire, quelle est la portée de cet acte. Et il est impuissant, mais il est dans la pièce d'une certaine manière. Je voulais pas le raconter comme un souvenir, parce que le raconter comme un souvenir aurait été, pour moi, passer à côté du sujet.
8: Vous racontez, c'est sur une île bretonne, le 19 juillet 1983, que se passe le drame. Cette nuit-là, votre père vient se coucher dans votre lit, il est nu, et il vous propose de vous apprendre comment on fait les enfants. Les viols se répètent jusqu'à vos 14 ans, l'année du suicide donc, d'André, après la révélation de l'inceste par un de vos frères aînés. Est-ce qu'il était essentiel de décrire les viols qui sont vraiment racontés très précisément ? Est-ce que pour vous, c'était un essentiel de ce livre ?
9: Oui, je crois qu'on parle souvent du tabou de l'inceste, et en réalité, les chiffres sont tellement massifs que on peut parler du tabou de nommer l'inceste, de le dire, d'en parler, mais pas de le faire en réalité. 160 000 enfants chaque année sont agressés sexuellement, et à peu près pour la moitié d'entre eux, il s'agit d'un inceste. Donc c'est considérable. Un enfant toutes les 3 minutes, 24 heures sur 24 dans ce pays. J'ai oublié là le fil et quelle était votre question.
8: Mais la question de la description de ce que vous aviez
9: c'est
8: vécu.
9: Ça
8: me paraît assez cru et en même temps essentiel.
9: Absolument. Et je voulais sans agresser, c'est à ça que sert la littérature aussi, de pouvoir vraiment dire les choses, les nommer, sans rien épargner, mais avec une forme. Moi, j'ai vraiment voulu faire de la littérature. J'ai voulu le nommer. Je pense souvent à un verbe qui est cher à Christine Angot, qui a beaucoup écrit sur le sujet, évidemment, qui est le verbe dire, simplement dire, factuellement, de quoi on parle, de quoi il s'agit. Et on peut pas. En fait, le livre est presque plus un livre sur les effets de l'inceste, sur la bombe à retardement qu'est l'inceste, que sur l'inceste lui-même. L'inceste, c'est la situation initiale du livre, en fait. Et pour ça, il fallait vraiment avoir une description aussi précise que possible.
8: Est-ce que vous aviez conscience que c'était mal ? Dans les récits d'inceste, souvent les enfants devenus adultes racontent combien ils avaient le sentiment d'être le préféré de celui qui était en fait leur bourreau.
9: Ouais, je me posais pas la question. Je savais pas si c'était mal ou bien. J'étais dans un état de confusion inouïe de ce point de vue-là. Je crois que c'était vraiment un impensé. En fait, il y avait les scènes de viol qui, évidemment, c'est pas du tout un mot qu'un enfant peut mettre là-dessus à l'époque.
8: C'est complètement inconscient de ce qu'est même la sexualité d'ailleurs.
9: Oui, c'est ça. Et puis il y a le reste. Et en fait, ces scènes étaient pour moi comme une bulle, comme une parenthèse. Et en dehors de ces scènes-là, c'était un impensé absolu parce que j'étais tout simplement incapable de traiter cette question.
8: Quelle était l'ambiance dans votre famille ? Vous le décrivez, hein, chez les Drelin, c'est le nom que vous prenez pour nommer votre famille. Chez les Drelin, on va au théâtre, on va au concert. La conversation, dites-vous, est la chose la plus importante. Elle est considérée comme un art autant qu'une science que papa et maman cultivent savamment et amoureusement. Vous qui étiez si proche de vos frères, il était impossible d'imaginer de pouvoir en parler. À la fois, on converse chez les Drelin, mais on ne peut pas parler des drames qui se passent juste à côté, quasiment en même temps?
9: Non, d'abord mon père m'avait dit de ne pas en parler. Et puis je sentais bien qu'il y avait quelque chose qui n'allait pas là-dedans quand même. C'était très diffus, c'était pas clair, mais c'était flou. Mais bon, je sentais bien qu'il y avait quelque chose, qu'il y avait une anomalie en tout cas. Et puis je crois que j'étais persuadé d'être le seul. Et mes frères aussi, en fait. Pour moi, c'était absolument, complètement inenvisageable d'en parler. D'ailleurs, dans le livre, Françoise Dolto dit « Si ça arrive, il faut en parler ». Moi, je me disais « Mais c'est absolument hors de question ».
8: Et comment est-ce que vous avez fait la jonction avec vos frères? À quel moment vous vous êtes livrés les uns aux autres?
9: Quand tout s'est su, en fait, c'est mon frère aîné qui, le premier, a parlé à ma mère. Et à ce moment-là... ma sœur a été mise au courant et elle m'a demandé si s'était passé quelque chose, etc. Et à ce moment-là, la parole a commencé à circuler dans cette famille. Mais ce qu'il faut bien comprendre là-dedans, c'est pour ça que c'est si difficile à déceler. Mmh. Et on peut être très proche de gens, enfin avoir des amis ou de la famille, plus ou moins éloignés, de gens dont on se sent très proche et dont on est très proche, des enfants dont on se sent très proche. Et dont on se dit, mais c'est... Enfin, il est même pas envisageable que ce soit le cas. Enfin, l'inceste n'est pas un sujet. En fait, c'est parfaitement indécelable. Vous imaginez, pour mes frères et moi, on ne soupçonnait pas que c'était le cas pour les autres. Donc imaginez pour l'extérieur à quel point c'est inenvisageable.
8: Comment votre mère a réagi? Vous parlez d'elle comme une femme et mère trahie.
9: Oui, c'est une victime aussi. Elle a été trahie par son mari. Elle l'a cru tout de suite, mon frère, quand il le lui a dit. Et elle a été dépassée, et pas dépassée. Elle a été dépassée parce qu'elle a été incapable de traiter le sujet pour elle-même, et d'abord, et puis pour nous aussi. Incapable de faire circuler le sujet dans la famille. Il y avait quand même un sujet, quoi. Mmh. Et ce sujet n'a pas été traité. Mais elle a été pas dépassée aussi, parce qu'elle a su prendre la situation matérielle à bras-le-corps et faire, comme elle me l'a dit, d'une vie sinistrée, une vie qui ne soit pas sinistre. Et travailler deux fois plus, rapporter plus d'argent pour pouvoir conserver l'appartement, pour pouvoir continuer à faire en sorte que la vie soit malgré tout plaisante parfois, qu'elle puisse l'être en tout cas.
8: Sur la forme, vous parlez d'elle, en tout cas vous l'intégrez à votre récit d'une autre manière, avec une forme épistolaire. Est-ce que vous pourriez nous raconter ça? Pourquoi est-ce que vous lui consacrez sur la forme une place particulière à votre maman?
9: Elle a une place très particulière parce que c'est... À un moment donné, dans le livre, Clément dit ma difficulté à vivre, enfin cet état de dissonance cognitive, de confusion et tout ça, est dû à 50% au viol et à 50% au silence qu'il y a autour, à parité, 50-50, pas plus, pas moins. Et ce silence, c'est beaucoup vers la mère que Clément se tourne. C'est elle qui est la clé de voûte, la pierre angulaire de la famille. C'est à elle d'interroger cette question-là. Et elle ne le fait pas, ce qui fait que tout est coincé, tout est bloqué. Et c'est pour ça que la mère devient, au fil du récit, un des personnages principaux du livre, par son absence, en fait, ouais. sur la question.
8: Et alors, elle apparaît à la toute fin. Est-ce que il y a eu comme une démarche de pardon ou de justement dans cette conclusion, un peu dans cet épilogue, il y a comme une relation restaurée peut-être avec elle?
9: Oui, tout à fait. En fait, pour écrire ce livre, j'ai mené un certain nombre d'entretiens avec la plupart des membres de ma famille. Avec aussi des amis de mon père lorsqu'il était jeune, avec des anciens élèves de mon père, etc. Et les derniers entretiens que j'ai menés, le dernier entretien, c'est avec ma mère. On a fait deux longs entretiens de 4 heures. Et je les ai restitués à travers deux monologues, une adresse du fils à la mère et une adresse de la mère au fils. Et là, elle a vraiment fendu l'armure. Elle a dit tout ce qu'elle pouvait me dire, je crois. Et... Et c'est vrai qu'il y a une forme là de résolution du personnage. Ça m'a fait. J'étais vers la fin de l'écriture du livre et en fait, ces deux entretiens m'ont fait modifier la fin du livre. Et j'en étais hyper heureux. C'était très inattendu pour moi, mais ça a pu emmener le livre vers plus de lumière encore que ce que je n'avais imaginé au départ.
8: Un mot sur votre sœur Estelle. Elle est morte à 47 ans d'un cancer. Vous dites victime autrement que ses frères, par ricochet, mais pas moins douloureusement. Ce qui m'a frappé dans la description de votre sœur, c'est qu'elle est morte. Elle est morte au même âge que votre père, à 47 ans. Comme si là, il y avait une résonance dans ses vies. Voilà, votre père s'est suicidé. Elle est décédée, elle, d'un cancer. Mais voilà, sa vie a été complètement bouleversée par ces révélations. Il y a un lien, il y a un avec ces âges et ces disparitions là au même âge.
9: Moi, j'ai du mal à pas y voir de lien. J'ai aussi un cousin, Benjamin, dans le livre, Benjamin Drelin, qui a été incesté par mon père, par son oncle, et qui s'est suicidé au même âge, à 47 ans. Il y a là comme un horizon indépassable. Et moi, je me souviens que je voyais arriver ces 47 ans. Enfin, j'y pensais, quoi. J'y pensais beaucoup. Je comptais les années, puis les mois, puis les jours. Et j'ai eu l'impression, après avoir dépassé l'âge de mon père lorsqu'il est mort, d'accéder à un horizon, à un temps vierge, enfin, quelque chose que je pouvais m'approprier autrement. Mais pour en revenir à ma sœur, je pense qu'elle a cristallisé, en fait, tout ce qui était verrouillé dans cette famille. Et elle a payé le prix fort, alors que c'est la seule qui n'a pas été touchée dans la fratrie. C'est terrible.
8: Où est-ce qu'était votre consolation ? Est-ce que votre foi de jeune, d'enfant, d'adolescent a pu jouer un rôle positif dans ce moment absolument dramatique ? Est-ce qu'il y avait là pour vous une source de joie ?
9: Oui, moi j'ai grandi dans une famille catholique. J'ai été baptisé à quelques mois et je suis allé au catéchisme, à l'aumônerie. Et lorsque j'étais... enfant, enfin, je me souviens que c'était une partie de ma vie qui était très importante pour moi. C'était un moment dans la semaine, l'aumônerie que j'attendais. C'était un groupe d'amis que j'ai encore d'ailleurs, qui était pour moi, enfin, qui a été déterminant et je pense qui m'a pas mal aidé à traverser ces épreuves-là.
8: Et aujourd'hui, la foi chrétienne, voilà, elle a pris une autre place, vous l'avez laissée de côté, vous êtes peut-être un peu moins concerné par cela, vous n'avez pas réussi à convertir, je dirais, votre foi d'enfant en foi d'adulte.
9: Oui, il y a quelque chose qui ne s'est effectivement pas fait dans cette transition qui est nécessaire entre une certaine naïveté de la foi juvénile et puis la foi plus mature. Je pense que je suis... agnostique en fait, mais il y a un moment où je pense que j'ai été trop en colère à un moment donné dans ma vie. Ouais. Pour il y a eu quelque chose là d'irréversible qui s'est joué, et puis aussi il y a peut-être quelque chose pour moi, alors, mais là c'est plus philosophiquement, mais c'est une question qui m'intéresse beaucoup, et c'est une question, moi j'adore parler de ça avec des gens qui sont croyants justement, c'est cette question de l'espérance qui est centrale dans la foi. Et j'ai l'impression, pour moi, que l'espérance me dépossède de l'action. Que pendant qu'on espère, on n'agit pas. Mais c'est très personnel. Et je pense que c'est pour ça qu'à partir d'un certain moment, la notion de Dieu a cessé de m'aider, d'une certaine manière.
8: Et pourtant, il y a des pages spirituelles dans ce livre, Romain Lemire. Vous évoquez l'ombre et la lumière qui se mélangent. Comme dans les outres noires qui vous sont chères du peintre Pierre Soulages, voilà, Soulages que l'on connaît aussi par ses vitraux à Conques et qui donne un reflet tout particulier à la lumière qui entre dans l'église comme ça. Ça, c'est presque une présence transcendante, ça, dans ce livre.
9: Ouais, c'est très important pour moi, Pierre Soulages. Je trouve que c'est un peintre contemporain pour l'éternité, Soulages, parce que quand on déplace le regard devant un outre noir de Pierre Soulages, le noir s'illumine, et c'est toujours la lumière contemporaine, la lumière de l'instant, de l'hyper-présent, qui nous parvient.
8: Et ça, c'est incroyable. C'est à lire dans ce livre Clément, votre livre consacré justement à ce tabou de l'inceste que vous avez vécu, Romain Lemire. C'est un livre aussi qui a reçu le prix Goncourt du premier roman. C'est à lire. Merci beaucoup d'avoir été notre invité ce matin sur RCF Notre-Dame.
9: Merci.
0: Et merci à vous, Étienne Pépin. Voilà donc pour cet invité du week-end. Cet entretien est à retrouver d'ores et déjà en podcast. N'hésitez pas à vous connecter dès maintenant sur le site rcf.fr. Restez à l'écoute dans quelques minutes. Vous retrouverez votre agenda local.
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0: La chronique Regard d'Asie avec Joseph Saunier. Bonjour Joseph.
14: Bonjour Simon.
0: Alors le procès de l'ancien président des Philippines, Rodrigo Duterte, jugé par la CPI pour crime contre l'humanité, débutera le 30 novembre.
14: Tout à fait, l'ancien président philippin Rodrigo Duterte comparaîtra devant la Cour pénale internationale pour crime contre l'humanité lié à sa guerre contre la drogue. Les procureurs l'accusant d'être impliqué dans au moins 76 meurtres entre 2013 et 2018. Malgré le retrait des Philippines de la CPI en 2019, la Cour se déclare compétente pour les crimes présumés commis jusqu'à cette date et prévoit d'entendre 60 à 70 témoins. Lors de la confirmation des charges, l'accusation a affirmé que Duterte avait dirigé un escadron de la mort pendant plus de 20 ans et encouragé des milliers d'exécutions extrajudiciaires. La défense conteste ces accusations, invoquant notamment l'état de santé fragile de l'ex-chef d'État, apparu désorienté lors d'une visioconférence. Les avocats des victimes espèrent qu'un procès complet encouragera davantage de familles à témoigner, alors que le nombre réel de morts est estimé à plusieurs milliers. Duterte, lui, maintient son innocence, qualifiant les preuves de gravement infondées.
0: Au Laos, un sauvetage de 7 chercheurs d'or bloqués dans une grotte depuis une semaine impressionne.
14: 5 des 7 villageois piégés depuis une semaine dans une grotte au Laos ont été retrouvés vivants, ont annoncé des secouristes laotiens et thaïlandais. Surpris le 20 mai par une montée soudaine des eaux alors qu'ils cherchaient de l'or, ils n'avaient donné aucun signe de vie jusqu'à ce qu'une équipe spécialisée confirme garder bon espoir de les retrouver. Les sauveteurs ont localisé le groupe dans une chambre souterraine à environ 300 mètres de l'entrée, dans un environnement reculé et hostile, marqué par les inondations, le manque d'oxygène et les risques d'effondrement. Les mineurs disposaient de ressources suffisantes pour survivre plusieurs jours sous terre. L'opération de sauvetage se poursuit pour retrouver les deux autres disparus, tandis que les équipes doivent composer avec de nombreux obstacles de cette mine d'or abandonnée.
0: En Chine, un prêtre dénonce l'interdiction faite aux mineurs d'entrer dans les lieux de culte.
14: Oui, Simon, un prêtre vivant en Chine a publié anonymement un texte critiquant l'interdiction imposée aux mineurs de participer aux activités religieuses, une mesure administrative appliquée dans tout le pays. Il souligne le paradoxe d'une société où les enfants peuvent accéder librement aux centres commerciaux, aux plateformes numériques ou aux lieux de divertissement, mais se voir refuser l'entrée d'une église au nom d'une prétendue protection. Cette politique, qui concerne l'ensemble des religions, prive les jeunes d'un espace spirituel à un moment où la Chine est confrontée à une hausse de la dépression adolescente, du harcèlement scolaire et d'une perte généralisée de repères. Selon lui, la véritable menace réside dans une époque qui empêche les enfants d'approcher le vrai, le bien et le beau, en fermant la porte à toute quête spirituelle.
0: Merci Joseph Saunier. La chronique Regard d'Asie, c'est tous les samedis sur RCF Notre-Dame. À la semaine prochaine Joseph.
14: À la semaine prochaine Simon.
0: Allez, nous sommes le samedi 30 mai, vous écoutez RCF Notre-Dame, 8h25, dernière ligne droite. Pour cette matinale du samedi, le soleil s'est levé, il va briller sur une bonne partie du territoire ce matin pour débuter un week-end plutôt clément, tout du moins ce matin, sur la France. Le soleil est généreux sur une quasi-totalité du territoire, des températures qui restent élevées, mais attention, ça va se dégrader sensiblement dans l'après-midi avec l'arrivée de pluie et même d'orages sur un quart nord-est. Pour ce qui est des températures, il fait déjà chaud ce matin, on relève de 19 à 29 degrés, 19 à Cherbourg, 20 à Brest, 23 à Montpellier, 25 à Lille et Nantes, 26 à Marseille et Strasbourg, 28 à Lyon, 29 à Paris. Cet après-midi, le mercure ira de 21 à Biarritz jusqu'à 34 à Paris. Il fera 33 à Lyon. Vous l'avez compris, météo ensoleillé ce matin, perturbé cet après-midi, mais il va faire chaud. S'il y a de la chaleur, s'il y a des orages, allez vous mettre à l'abri. Des expositions, on en a notamment parlé d'une ce matin lors de l'invité culture. Exposition « Croire et guérir et délivrez-nous du mal » du côté du musée d'art et d'histoire Paul Éluard à Saint-Denis, une plongée dans l'histoire des pratiques de guérison, de leur imaginaire et des savoirs qui les ont façonnés du Moyen-Âge jusqu'à aujourd'hui. Valérie Perlès, la directrice du musée et commissaire de cette exposition, était avec nous ce matin. Vous pouvez retrouver cet entretien en podcast en vous connectant sur le site rcf.fr. Podcast également pour retrouver l'invité du week-end au micro d'Étienne Pépin. C'était Romain Lemire, auteur de Clément, publié au Cherche Midi, un livre dans lequel il brise le tabou de l'inceste qu'il a subi durant son enfance. C'est un livre pour lequel il a reçu le prix Goncourt du premier roman. Allez, restez à l'écoute. 8h26 à venir, dans moins de 3 minutes désormais, un point complet sur l'actualité du jour.

0: L'agenda local à présent, et allons buller à Antony pour la 22e édition du festival des bulles dans la ville. Pour en parler avec nous, Antoine Rimbert, responsable de la section adulte de la médiathèque Anne Fontaine et programmateur du festival de bande dessinée en partenariat avec le service culturel de la ville. Bonjour monsieur.
1: Bonjour Simon.
0: Alors d'abord, eh bien, ce chiffre il est très parlant, 22e édition, autant dire que c'est un événement qui est désormais bien installé, qui rencontre son public d'année en année, on peut dire ça?
1: Oui, effectivement, on peut le dire. Il est bien ancré dans la ville. Avec l'ensemble des interventions qui sont faites en amont du festival et ce depuis une vingtaine d'années.
0: Alors durant toute cette journée de samedi, le programme il va être riche, il y en aura, on peut le dire, pour tous les publics?
1: Ah oui, il y en aura pour tous les goûts, il y aura des mangas, on a deux mangaka français qui seront présents, on a pas mal de bandes dessinées pour la jeunesse, des séries, des romans graphiques. Et puis, comme à notre habitude maintenant depuis plusieurs années, nous proposons des concerts dessinés et puis aussi une fresque participative et bien évidemment notre concours BD avec la révélation du palmarès en fin de journée et l'ensemble des planches concurrentes qui sont exposées.
0: Et puis, qui dit salon de bande dessinée, eh bien, a dit plateau d'auteurs présents, on va pouvoir venir faire la queue pour les fameuses dédicaces.
1: Alors exactement, nous aurons une dizaine d'auteurs, un libraire sur place, la librairie Colibri BDNet, avec lequel nous sommes partenaires. Vous pourrez effectivement acheter des bandes dessinées, faire la queue pour les faire dédicacer. Vous pourrez aussi écouter les auteurs qui vont être interviewés tout au long de l'après-midi pour mieux découvrir leur parcours et leur œuvre, parce que c'est vraiment l'ADN de cette animation que nous proposons à Antony, hein, c'est de faire découvrir le travail et le parcours des auteurs que nous invitons.
0: Un mot de ce concert dessiné que vous avez annoncé, c'est formidable les concerts dessinés, est-ce que vous pouvez nous expliquer un peu ce qui va se passer?
1: Alors cette année nous en avons deux, nous avons un premier concert avec des régionales de l'étape, hein. On va avoir deux jazzmen, Frédéric Loiseau et Gary Brunton, Frédéric Loiseau donc à la guitare et Gary Brunton à la contrebasse, hein, qui feront une improvisation musicale, hein, avec leur spécialité. Et nous aurons Emily Clisson qui a habité à Antony et qui improvisera elle aussi ses dessins, hein, tout au long du répertoire que les jazzmen vont composer.
0: Merci Antoine Rimbert. Des bulles dans la ville, c'est ce samedi à l'espace Vadarelli à Antony à partir de 14h. Merci d'avoir été avec nous.
1: Merci Simon.

Vous écoutez RCF Notre-Dame, il est 8h30, le point sur l'actualité. Donald Trump a tenu une réunion à la Maison-Blanche hier, lors de laquelle il devait prendre une décision finale sur un possible accord avec Téhéran. Selon le New York Times, la réunion a duré 2 heures, mais Donald Trump n'a pas arrêté de décision dans l'immédiat. L'Iran doit accepter qu'ils n'auront jamais d'armes nucléaires. Le détroit d'Ormuz doit être ouvert immédiatement et Téhéran doit s'engager à le déminer, a énuméré le dirigeant avant la réunion sur son réseau de social. Donald Trump a également demandé, tout en lettres capitales, à ce que le stock d'uranium hautement enrichi de l'Iran soit détruit. La diplomatie iranienne a affirmé qu'aucun accord final n'a encore été conclu avec les États-Unis, alors que Donald Trump a dit qu'il ne signera avec l'Iran que si ses lignes rouges sont satisfaites. La vague de chaleur exceptionnelle touche à sa fin, même si 10 départements de l'Ouest et de l'Île-de-France seront toujours en vigilance orange à la canicule aujourd'hui. La chute des températures est prévue pour dimanche. Météo France prévoit des températures moins extrêmes dans l'Hexagone.

0: 1,1% du PIB en 2025, soit un niveau très supérieur à ceux des autres pays européens. Notez aussi à plus à part la Slovaquie. Visé par plusieurs plaintes pour agression et viol, Patrick Bruel annule sa tournée des festivals cet été, soit une quinzaine de concerts, indique ce vendredi sa société de production. Cela comprend notamment les concerts programmés dès le 16 juin au Cirque d'Hiver à Paris. Le milliardaire ultra-conservateur Pierre-Édouard Sterrin, fondateur de Smartbox et président du conseil d'administration du Fonds du bien commun, sera entendu en téléconférence le 4 juin par la commission d'enquête sénatoriale sur le financement privé des politiques publiques. La commission d'enquête sénatoriale cherche à faire la lumière sur les mécanismes de financement des politiques publiques par des organisations privées, ainsi que sur les risques d'influence, d'absence de transparence financière et d'entrave au fonctionnement de la démocratie. Afin de commémorer les 10 ans de l'attentat de Nice du 14 juillet 2016, la ville de Paris a décidé d'avancer son traditionnel feu d'artifice de la fête nationale au 13 juillet. Cela permettra de ne pas empiéter sur l'hommage national prévu le lendemain. Comme les précédentes éditions, le feu d'artifice sera tiré depuis la Tour Eiffel, précise la ville de Paris, assurant que le défilé militaire sera maintenu au 14 juillet. L'attentat de Nice du 14 juillet 2016 avait fait 86 morts et des centaines de blessés. Et puis on vient de l'apprendre, la mort du sociologue Edgar Morin, à l'âge de 104 ans.
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0: La chronique Notre Terre à tous, avec le magazine Le Pèlerin et Véronique Badet. Bonjour Véronique.
2: Bonjour.
0: Alors cette semaine, à l'occasion de la sortie de l'encyclique du pape Léon sur l'intelligence artificielle, vous évoquez les risques écologiques des techniques associées.
2: Oui, ChatGPT, Gemini, Claude, Midjourney. Depuis 2023, ces outils d'intelligence artificielle dites génératives sont entrés massivement dans les foyers et les entreprises. Ils sont en effet capables de générer du texte, des images, du son, des vidéos, à partir de modèles statistiques appris sur d'immenses volumes d'exemples existants. Mais ces prouesses nécessitent une puissance de calcul bien supérieure à celle de l'intelligence artificielle dite prédictive ou traditionnelle, qui se contente d'analyser des données. De plus, depuis un an, une branche de l'IA générative est en plein essor, l'IA agentique.
0: De quoi s'agit-il exactement ?
2: Comme son nom l'indique, elle est capable d'agir à la place de l'humain. Par exemple, concevoir une opération marketing, trier une boîte mail qui déborde, organiser un voyage à Athènes de A à Z. Seulement, plus les opérations demandées aux serveurs informatiques sont complexes, plus leur coût énergétique est élevé, avec pour corollaire l'installation d'infrastructures numériques de taille industrielle. Leur puissance électrique est environ 10 fois plus importante qu'avant l'avènement de l'IA générative, selon Maxime Fouillès, un expert numérique que j'ai pu interroger. Si on se base sur les investissements déjà engagés à cette heure, d'ici 2035, les centres de données devraient représenter près de 8% de l'électricité consommée dans notre pays, soit 4 fois plus qu'aujourd'hui.
0: Et cela vous semble inquiétant ?
2: Oui, et pas seulement parce que cette pression sur la demande électrique va peser sur les ménages les plus modestes avec une hausse des factures. Cet énorme appétit énergétique pose aussi la question cruciale de sa compatibilité avec la lutte contre le changement climatique. L'IA tire en effet à la hausse les émissions de gaz à effet de serre du secteur du numérique. Mais elle percute aussi la transition écologique qui, elle aussi, et à bon droit, a besoin de plus d'électricité décarbonée pour remplacer les énergies fossiles. Disons-le tout net, sur une planète fragile et aux ressources limitées, le développement actuel de l'IA est insoutenable, rendant urgent et nécessaire un débat de société sur les usages à prioriser, et ce, à limiter, voire interdire.
0: Merci Véronique Badet, vous êtes journaliste au magazine Le Pèlerin, et la une du numéro en kiosque, c'est justement un numéro spécial IA autour de la première encyclique du pape Léon XIV, et c'est titré « Magnifique humanité ». À bientôt Véronique.
2: Merci, au revoir.
0: La BD de la semaine et coup de projecteur sur un album étonnant en forme de fable sur la vie, sur l'humanité. Petit bonhomme, signé Alexis Bacci au scénario et Grégory Panachian au dessin. Et Grégory Panachian qui est avec nous pour en parler. Bonjour Grégory.
3: Bonjour Simon.
0: Alors, le héros de cette BD, une BD muette, signalons-le, est un petit être bleu qui vit dans un monde plus ou moins préhistorique. Il va vivre ce qui fait justement un monde, une vie, une existence, la vie, l'amour, la mort, les sentiments et l'envie d'un monde meilleur. Alors Grégory, j'ai envie que vous nous expliquiez un petit peu la genèse de cette histoire, une histoire au message presque universel.

0: Ouais, la genèse, en fait, c'est discussion avec mon ami Alexis. Donc, on parlait de projets possibles. Et je lui avais demandé de m'écrire un scénario. Et lui a pondu cette histoire, tout d'abord par écrit. Et puis, on avait décidé de travailler ensemble dessus, le storyboard. Mais en fait, c'est lui qui a commencé à faire le storyboard et il ne s'est pas arrêté. Donc voilà, donc c'est cette histoire de ce petit bonhomme là qui on suit sa vie, on
1: Et
0: suit sa vie
1: qu'est-ce
0: et
1: qui vous a séduit dans le scénario d'Alexis pour vous lancer? Après, on parlera des dessins qui sont merveilleux, mais qu'est-ce qui vous a séduit?
0: alors au départ le scénario ne me séduisait pas forcément en fait. C'est quand il a commencé à faire du storyboard que ça a commencé à me stimuler vraiment quoi. Et parce qu'il avait une façon de raconter qui me plaisait parce que c'était super dynamique et c'était plein d'énergie quoi.
1: Ouais.
0: Et puis ça allait de surprise en surprise et voilà, quand j'ai vu le storyboard qui m'a fait j'étais vraiment super content de travailler dessus et je savais que j'allais pouvoir m'éclater vraiment sur le dessin, la couleur et tout ça
1: Eh
0: quoi.
1: bien, parlons-en, parce qu'on le sent que vous vous éclatez. Vous parliez de dynamisme, et alors, on l'a dit, l'album est muet, mais l'histoire est aussi belle que touchante, et vous la mettez merveilleusement en image, avec des couleurs très vives qui restent en mémoire. Parlez-nous justement de ce travail de dessin, Grégory.
0: Alors, j'ai travaillé en très petit, c'est-à-dire sur un petit format A4, et j'avais envie d'avoir un trait aussi, une façon de dessiner assez spontanée et directe, sans trop me poser de questions et sans trop recommencer ou corriger des dessins. J'avais envie que ce soit dynamique aussi dans la façon de travailler. Voilà. Et puis j'ai aussi essayé de faire des couleurs plus comme ce que fait Alexis dans ses travaux, c'est-à-dire plus saturé, plus de travailler là-dessus quoi. Alors que j'ai d'habitude plus tendance à faire des couleurs, comment dire, en enlevant la saturation et en faisant des trucs un peu sur des gris quoi. Alors que là, je me suis dit bon, il faut y aller. Faut se lancer. En fait, j'ai un peu peur de la couleur,
1: Ouais.
0: mais là, j'ai eu confiance. Ça, je me sentais.
1: Et le choix d'un album muet, alors Grégory, vous l'aviez déjà réalisé avec le formidable Un océan d'amour. Et pour parler d'amour, là encore, il n'y a pas besoin de mots, finalement.
0: Bah non, non, non. Bah, moi, j'adore ça. Hein. Les histoires muettes, c'est vraiment de la BD pour moi. C'est que des dessins qui racontent une histoire. Et c'est vrai que ça oblige à trouver des idées dans le scénario qui soient explicites en images. C'est pas toujours facile. On est obligé on peut pas dire tout, quoi. On peut pas tout raconter. Mais on trouve des astuces. On trouve. Et Alexis s'est très bien débrouillé. Puis moi, j'ai suivi derrière. J'ai apporté aussi d'autres idées. Enfin, on a travaillé vraiment ensemble en ping-pong. Et voilà, c'était une super bonne, belle collaboration. On s'est bien amusé.
1: Et ça se sent dans cette lecture. Petit bonhomme d'Alexis Bacci et
0: Ouais.
1: Grégory Panachian à découvrir aux éditions Morgan. Merci d'avoir été avec nous.
0: Ben, merci à vous.
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0: Mieux sec, bonhomme. Alors pas bonne nuit, mais plutôt bon réveil à l'écoute d'RCF Notre-Dame. Samedi 30 mai, 8h42, on poursuit notre bonhomme de chemin pour prendre des nouvelles de l'Europe.
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0: La chronique L'Europe, c'est vous, avec Vincent Lequeux. Bonjour Vincent.
2: Bonjour Simon, bonjour à toutes et à tous.
0: Ce matin, vous revenez sur les feux de forêt.
2: Et oui Simon, après la vague de chaleur de cette semaine, on pense forcément à l'une des grandes inquiétudes de l'été, les incendies. L'an dernier, l'Union européenne a connu sa pire saison jamais enregistrée, avec plus d'un million d'hectares brûlés, soit plus de la superficie des Landes. En France, on se rappelle tout particulièrement l'incendie qui était parti en août de Ribaute, dans l'Aude. Un méga feu qui avait dévasté 17 000 hectares de végétation dans les Corbières en moins de deux jours. Et malheureusement, on peut s'attendre à d'autres épisodes de ce type à l'avenir.
0: Alors, que peut l'Europe face à ces feux ?
2: Eh bien, l'Union européenne ne remplace évidemment pas les pompiers français ou espagnols. Ce sont toujours les États qui interviennent en première ligne. Mais quand les feux deviennent trop grands ou trop nombreux ou qu'ils touchent plusieurs pays en même temps, l'Europe permet d'organiser la solidarité. Elle intervient même à toutes les étapes, avant que le feu ne parte, pendant qu'il brûle et puis après, lorsqu'il faut réparer.
0: C'est-à-dire ?
2: Eh bien, déjà, l'Union européenne fait de la prévention. L'idée, c'est de ne pas attendre le départ de feu, mais de préparer le terrain avant. Avec des programmes comme LIFE, ou les fonds de cohésion par exemple, elle peut financer des projets un peu partout sur le continent pour limiter les risques d'incendie. Concrètement, elle peut aider une mairie à mieux entretenir un massif, à restaurer des zones naturelles pour retenir l'humidité ou à tester des nouvelles méthodes pour gérer la forêt.
0: Et pour surveiller les risques ?
2: Eh bien là, l'Europe s'appuie notamment sur un système d'information qui est spécifique aux feux de forêt et qui fait partie du programme spatial européen Copernicus. On utilise donc des données météo et des images satellites pour voir où le risque est le plus élevé, mais aussi pour suivre un incendie en cours, et puis pour mesurer ensuite les dégâts et les surfaces qui ont été brûlées. Après un feu comme celui de l'Aude, par exemple, cela aide à comprendre comment les flammes ont progressé et donc à mieux préparer la suite.
0: L'Europe intervient aussi quand un État est dépassé ?
2: Exactement. C'est là qu'intervient cette fois le mécanisme européen de protection civile. Un État demande de l'aide et l'Union européenne cherche les renforts disponibles. Et si ça ne suffit pas, elle dispose de sa propre réserve d'avions, d'hélicoptères et d'équipes. Des moyens qui sont hébergés par les États, mais financés par l'Union européenne pour être spécifiquement mobilisés à l'échelle du continent. Cette réserve, qu'on appelle RescEU, a été utilisée 19 fois l'année dernière pour des feux de forêt, par exemple pour aider l'Espagne avec des avions français et d'autres pays voisins.
0: Après l'incendie, enfin, il faut réparer.
2: Et oui, le Fonds de solidarité de l'Union européenne peut ici aider à financer certaines dépenses publiques. L'objectif, c'est de remettre ce que l'on peut en état pour permettre aux habitants de revivre normalement. Bref, l'Europe n'intervient pas seulement dans l'urgence, quand les flammes sont déjà là. Elle agit aussi en amont pour réduire les risques et après pour aider les territoires à se relever. Parce que malheureusement, et d'autant plus si les feux deviennent plus fréquents et plus intenses, aucun mécanisme d'urgence ne suffira sans prévention et sans adaptation au changement climatique.
0: Merci Vincent Lequeux. La chronique L'Europe c'est vous, c'est tous les samedis sur RCF Notre-Dame. À bientôt Vincent.
2: À bientôt.
0: L'agenda week-end à présent et le samedi 13 juin, la 9e édition de la Nuit du Handicap, des événements avec et pour les personnes en situation de handicap. On en parle avec Eve Rudolph, coordinatrice de l'événement. Bonjour.
3: Bonjour Simon.
0: Alors d'abord, présentons cet événement qui fêtera, signalons-le, l'an prochain, un anniversaire quand même important. Ça sera la 10e édition. Mais d'abord, l'objectif, c'est de valoriser les personnes en situation de handicap, mais aussi de changer le regard, c'est bien ça ?
3: Oui, tout à fait. L'ambition de la Nuit du Handicap, c'est de briser les barrières du handicap, d'inverser les codes, puisque ce sont les personnes en situation de handicap qui nous invitent à la fête le samedi 13 juin. Donc ça fait maintenant, vous l'avez dit, 9 ans que nous vivons cette incroyable rencontre humaine. Et en attendant l'année prochaine pour les 10 ans de la Nuit du Handicap, on vous invite à vivre cet événement donc inclusif, joyeux, pour révéler les talents des personnes en situation de handicap.
0: Vous l'avez dit, joyeux, parce que l'essence de cette Nuit du Handicap, et c'est important pour changer le regard, eh bien, c'est que c'est un événement festif.
3: Oui, absolument. On cherche à s'éloigner des forums, des associations ou des salons qui existent déjà. L'objectif de la Nuit du Handicap, c'est de faire de ce moment une grande fête, de redonner toute sa place, toute sa lumière aux talents incroyables qu'ont les personnes en situation de handicap Et donc, quoi de mieux que de faire la fête tous ensemble, dehors, sur les places publiques, pour permettre ou pour provoquer la rencontre.
0: Alors, Eve Rudolph, on a donné un premier chiffre, 9e édition, l'an prochain 10e, mais d'autres chiffres pour la Nuit du Handicap ?
3: Oui, alors cette année, ce sont plus de 40 villes qui préparent et organisent cette Nuit du Handicap. Vous pouvez retrouver évidemment toutes les informations sur notre site internet. On retrouve des petites villes comme Saubion, Bulle, Fécamp, mais aussi des plus grandes, Marseille, Paris, Amiens, Vichy, pour ne citer que celles-ci. Et en termes de chiffres, nous avons comptabilisé l'année dernière plus de 50 000 participants de visiteurs le jour J. Et pour faire vivre tout cela, plus de 2700 bénévoles sont mobilisés chaque année.
0: Alors, en conclusion, Eve Rudolph, on ne va pas pouvoir tout citer, mais est-ce qu'on peut donner un ou deux temps forts ?
3: Oui, effectivement, c'est difficile de sélectionner quelques exemples, mais pour vous donner envie de venir le samedi 13 juin, retrouver par exemple dans le sud, dans le Var, une nuit du handicap avec une thématique gastronomie, avec la présence d'un chef étoilé par exemple, ou encore du côté de Vichy, de la nuit du handicap de Vichy, il y aura de la paravoltige à découvrir, c'est assez impressionnant.
0: Merci Eve Rudolph, vous êtes coordinatrice de la Nuit du Handicap dont la 9e édition aura donc lieu le samedi 13 juin. Et puis je renvoie au site internet, c'est nuitduhandicap.fr. Merci infiniment d'avoir été avec nous Eve Rudolph.
3: Merci à vous.
0: Allez, il est 8h48, dernière ligne droite de cette matinale du samedi 30 mai. Profitez de ce week-end. Demain, dimanche 1er mai, ça sera la fête des mères. Le premier dimanche du mois, vous le savez, les musées sont ouverts. Eh bien, pourquoi pas des idées sorties culturelles. Allez, à venir sur RCF Notre-Dame. Dans deux minutes, un point complet sur l'actualité du jour.

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En ce temps-là, Jésus et ses disciples revinrent à Jérusalem. Et comme Jésus allait et venait dans le temple, les grands prêtres, les scribes et les anciens vinrent le trouver. Ils lui demandaient « Par quelle autorité fais-tu cela ? Ou alors qui t'a donné cette autorité pour le faire ?» Jésus leur dit « Je vais vous poser une seule question. Répondez-moi et je vous dirai par quelle autorité je fais cela. Le baptême de Jean venait-il du ciel ou des hommes ? Répondez-moi. » Ils se faisaient entre eux ce raisonnement. Si nous disons « du ciel », il va dire « pourquoi donc n'avez-vous pas cru à sa parole ?» Mais allons-nous dire « des hommes » Ils avaient peur de la foule, car tout le monde estimait que Jean était réellement un prophète. Ils répondent donc à Jésus « nous ne savons pas ». Alors Jésus leur dit « moi, je ne vous dis pas non plus par quelle autorité je fais cela ».

Bonjour chers amis. Au cœur de l'enceinte du temple, Jésus enseigne sans permission. Les autorités religieuses et civiles, gardiennes des institutions, s'approchent alors pour lui demander des comptes. Par quelle autorité fais-tu cela ? Ce qui les dérange, c'est moins la force morale de son discours que l'origine de sa mission. Il cherche un mandat ou une étiquette à invoquer, un nom auquel attribuer cette parole. Mais au fond, la réponse ne les intéresse pas. Ils cherchent surtout un piège pour faire taire celui dont l'ascendant sur le peuple menace leur propre statut. Jésus, dans sa liberté souveraine, refuse de se laisser enfermer. Il sait que l'arrogance et la lâcheté de ses interlocuteurs masquent une peur profonde de perdre leur pouvoir. Sa réponse est une fin de non-recevoir qui dénonce leur mauvaise foi. Puisqu'ils n'ont pas su reconnaître l'appel de Dieu dans le message de Jean-Baptiste, ils ne sont pas prêts à entendre le secret de sa propre mission. Jésus ne donne pas d'explication intellectuelle, parce que la connaissance d'un être passe par la rencontre en vérité, bien plus que par un savoir qui serait abstrait, ou applicable à d'autres, ou à tous. Comment pourrait-il comprendre sa parole s'il refuse de marcher avec lui, de le rencontrer lui, de l'entendre lui ? L'autorité de Jésus est cette force qui libère et qui dérange. Elle ne ressemble jamais à une puissance qui écrase. Elle est l'autorité même du Père, celle qui appelle à la conversion et qui met l'homme debout. Aujourd'hui encore, cette question de l'autorité continue de courir dans le monde et dans l'Église. Le Christ a le droit de prêcher dans le temple de notre propre cœur, même si nos réflexes de fermeture ou les bruits du monde tentent parfois d'étouffer son message. Nous restons souvent impressionnés par ceux qui minimisent le Christ ou par les silences de Dieu dans nos angoisses. Pourtant, l'autorité du Christ se vit avant de se démontrer. Elle reste une question posée à chacun personnellement. Pour toi, qui suis-je ? Nous pouvons choisir la fuite piteuse des scribes en prétendant ne pas savoir ou oser l'aventure de la confiance. Reconnaître l'autorité de Jésus, c'est accepter qu'il nous parle avec la douceur et la puissance du Père pour créer en nous un cœur nouveau, débarrassé de ses duretés et prêt à accueillir le mystère inouï de sa présence.

Notre Père qui es aux cieux, que ton nom soit sanctifié, que ton règne vienne, que ta volonté soit faite sur la terre comme au ciel. Donne-nous aujourd'hui notre pain de ce jour. Pardonne-nous nos offenses, comme nous pardonnons aussi à ceux qui nous ont offensés. Et ne nous laisse pas entrer en tentation, mais délivre-nous du mal. Car c'est à toi qu'appartiennent le règne, la puissance et la gloire, pour les siècles des siècles. Amen.

0: La prière du matin vous était commentée aujourd'hui par le Père Sébastien Anthony. Nous sommes le samedi 30 mai. Qui fêtons-nous le 30 mai? Quel est le saint à l'honneur? Le saint du jour, c'est avec vous Isabelle Delaunay. Bonjour Isabelle.
1: Bonjour et bonne fête au Ferdinand. Au XIIIe siècle, Saint Ferdinand III, cousin de Saint Louis, fut roi de Castille de León. Il libéra Cordoue et Séville, occupées par les Arabes pendant 5 siècles, et y planta la croix du Christ. C'est lui aussi qui fonda l'université de Salamanque et construisit la cathédrale de Burgos. Mais nous fêtons surtout aujourd'hui Jeanne, qui naquit en Lorraine, la patronne secondaire de la France, Sainte Jeanne d'Arc. L'une des femmes les plus documentées de l'histoire grâce à ses 2 procès. C'est une jeune fille vive, d'une forte personnalité, courageuse, très fine d'esprit et d'une immense foi. Jeanne d'Arc ne cesse de fasciner, que l'on voit en elle une envoyée de Dieu ou une héroïne surgie du peuple pour le libérer. Fille d'humbles paysans du XVe siècle, en pleine guerre de 100 ans, qui faillit faire de la France une terre anglaise, Jeanne entendit des voix mystérieuses alors qu'elle n'avait que 13 ans. Saint Michel, Sainte Marguerite et Sainte Catherine d'Alexandrie lui donnèrent avec insistance l'ordre de libérer la France et de faire sacrer le roi à Reims. À Chinon, premier prodige, le dauphin donne une armée à la petite bergère de 16 ans, sans instruction, et qui plus est, à une femme. Chef de guerre sans armes, elle délivre Orléans assiégé en 8 jours, début mai 1429. Puis en juillet, Charles VII est sacré roi de France. 1 an après, Jeanne est trahie et vendue aux Anglais. Après un procès unique, elle sera condamnée comme hérétique et brûlée vive le 30 mai 1431. Si vous souhaitez mieux connaître cette sainte hors du commun, je vous invite à lire les réponses de son procès, qui sont, comme l'écrivait Cocteau, de vrais chefs-d'œuvre. Alors bonne fête aux Jeanne et à ses dérivés, Joanne, Johanna, Shona, Soane, sans oublier les Ferdinand.
0: Merci Isabelle Delaunay pour ce petit point éphéméride et bonne fête aux Jeanne et aux Ferdinand. Allez, restez à l'écoute, à venir, 8h58, et bien dans moins de 2 minutes, un nouveau point complet sur l'actualité du jour.
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0: Bonjour à tous, bonjour à toutes. Eh bien, nous revoilà, Benoît de Jemep et Marie-Françoise Rigaud, pour un nouveau numéro de Questions Justice, aujourd'hui consacré à une nouvelle loi particulière prise en Israël. Aucun d'entre vous ne peut ignorer l'émotion suscitée dans ce pays et aussi dans le monde, tant cet événement fut relayé abondamment par les médias internationaux, cette émotion qui a été suscitée par la réactivation de la peine de mort votée par la Knesset, le Parlement israélien. Nous allons tenter de mettre en lumière dans cette émission les questions juridiques, mais en l'occurrence aussi de justice soulevées par ce vote.
1: C'est une émotion, en effet, même parmi les Israéliens. Ainsi, rappelant l'image, je cite, « consternante » du ministre de la Sécurité nationale, Itamar Ben-Gvir, ouvrant une bouteille de champagne à l'issue du vote de la loi du 30 mars 2026, qui donc réactive en Israël la peine de mort, Denis Charbit, professeur à l'Université ouverte d'Israël à Ramana, écrivait que, je cite, « ce moment de liesse est bon pour nombre de mes concitoyens, un jour de colère et de rage, un signe d'opprobre, la marque de la honte ».
0: Oui, et pourtant, le vote de la Knesset, le 30 mars 2026, ne constitue pas un épisode isolé.
1: Donc, il marque l'aboutissement d'une séquence politique et idéologique plus longue, dans laquelle la peine de mort a été progressivement réintroduite dans le débat public israélien comme instrument de gouvernement des Palestiniens. Israël, en fait, n'a jamais complètement supprimé la peine capitale de son ordre juridique, mais son usage était demeuré exceptionnel. La peine de mort a été abolie pour un meurtre de droit commun en 1954, et sa dernière exécution civile, beaucoup d'entre vous s'en souviendront, remonte à 1962, après la condamnation d'Adolf Eichmann, tortionnaire nazi. Dans les territoires occupés en 1967, le droit militaire a cependant continué de prévoir, au moins en théorie, la possibilité d'une condamnation à mort, à condition que les juges militaires statuent à l'unanimité.
0: Oui, donc en fait, la loi du 30 mars 2026 ne surgit pas dans un désert juridique. Elle s'adosse à une dualité structurelle déjà ancienne dans laquelle les Palestiniens de Cisjordanie sont jugés par des tribunaux militaires, alors que les colons israéliens résidant sur le même territoire relèvent du système civil, ce qui serait évidemment dans une démocratie comme en Europe occidentale difficilement concevable. Le texte de la Knesset met en place un dispositif à double entrée. D'une part, dans les tribunaux militaires de Cisjordanie occupés, la peine de mort par pendaison devient la sanction par défaut pour les Palestiniens condamnés pour homicide dans le cadre d'un acte qualifié de terroriste. Et les Palestiniens visés sont les résidents de ces territoires occupés, à l'exclusion des citoyens ou des résidents israéliens qui vivent dans ces mêmes territoires. Il faut préciser que le droit israélien distingue aussi la citoyenneté et la résidence, d'une part, et la nationalité israélienne, d'autre part. C'est assez compliqué. Les deux premières catégories concernent uniquement une question de permanence, de séjour ou d'origine de la présence sur le territoire, sans aucune connotation de nationalité. Donc, selon qu'on est citoyen ou résident, on dispose de droits civiques plus ou moins étendus. Et la citoyenneté est le statut juridique commun à tous les habitants de l'État d'Israël, incluant les Juifs, les Arabes israéliens et les autres minorités de souche sur le territoire et leurs descendants. Elle donne le droit de vote et de résidence. Et la nationalité, elle, se définit comme l'appartenance à un groupe ethnique religieux, par exemple juif, arabe, druze, et est enregistrée sur la carte d'identité. Il n'y a donc pas de nationalité israélienne unique. On est juif israélien, arabe israélien, chrétien israélien.
1: Druze israélien.
0: Et druze israélien, comme vous dites.
1: Ceci constitue donc le premier volet de la loi de 2026. Par ailleurs, le texte étend la possibilité d'une condamnation à la peine capitale ou à une peine d'emprisonnement à vie par les juridictions civiles dans le cas, dans l'intention de nier l'existence de l'État par un citoyen ou un résident israélien. Donc ça, c'est l'autre catégorie de la population. Or, comme chacun de nous le sait, vous avez beaucoup notamment les colons hein, qui sont sur les territoires palestiniens, qui commettent également des délits et parfois des crimes extrêmement graves. Le vote a été acquis par 62 voix pour 48 contre, et les juridictions civiles sont donc les juridictions ordinaires, j'y parlais tout à l'heure. Alors, le point central, oui, rappelons que les territoires occupés, c'est donc, nous qui avons des références religieuses, c'est la Judée et la Samarie. Alors, le point central réside dans la quasi-automaticité de la peine. Le juge ne peut s'en écarter qu'en évoquant des circonstances particulières, des raisons spéciales. Cette formule qui est très floue a été immédiatement relevée et critiquée par des organisations de défense des droits humains. En outre, il y a un délai d'exécution très court, 90 jours après la décision finale, pas de possibilité de grâce, dans un cadre où donc les garanties de recours sont très amoindries.
0: Oui, en fait, on s'aperçoit quand on lit cela que on se trouve dans un régime qu'on n'avait plus connu en Europe depuis longtemps, pour autant qu'on n'en ait jamais connu un, où le droit peut être utilisé pour une telle sévérité, sinon une telle discrimination. D'autant plus que le danger s'accroît par l'état même du système carcéral. On sait aussi, évidemment, hein, que l'Europe n'a pas beaucoup d'exemples à donner sur la qualité de ces systèmes carcéraux. Mais malgré tout, les rapports récents sur le décès en détention, la dégradation sanitaire, les privations, les violences infligées aux Palestiniens détenus montrent que la prison israélienne fonctionne déjà comme un espace d'exception.
1: Personne condamnée a été renforcée. Limitation des visites, par exemple, pas de visiteurs privés, isolement du condamné jusqu'à l'exécution de la sentence qui doit avoir lieu, en principe, dans les 90 jours. Donc, il y a une réaction internationale très rapide, avant même le vote final des ministres des Affaires étrangères, France, Allemagne, Italie, Royaume-Uni, Australie, ont demandé qu'Israël renonce à un projet jugé de facto discriminatoire. Et après son adoption, l'Union européenne, le Conseil de l'Europe, le Haut-Commissariat des Nations Unies aux droits de l'homme ont également dénoncé ce texte. Ce qui est plus important dans l'immédiat, c'est que sur le plan interne, la loi a fait l'objet de recours devant la Cour suprême israélienne. Et c'est un peu de cette Cour suprême qu'il faut parler maintenant pour essayer de comprendre de quel type de juridiction il s'agit.
0: Oui, mais avant d'aborder ça, est-ce que nous avons déjà dans la vie réelle, depuis l'adoption de cette loi, des cas où la justice israélienne a fonctionné dans ce type de configuration ?
1: Non. En tout cas, on n'en a pas eu écho. Donc, pour le moment, non. Probablement que ce sera intéressant de voir, et c'est pour ça qu'on va y venir, ce que la Cour suprême dira ou ne dira pas. Autrement dit, est-ce qu'elle pourra ou non, c'est un de ses pouvoirs, annuler la loi qui a été votée, donc je vous rappelle, fin mars 2026.
0: Oui. Et que prévoit la constitution israélienne à ce sujet ?
1: Alors d'abord, c'est un peu particulier, depuis sa création en 1948, Israël n'a jamais eu de constitution. Donc, elle fonctionne avec des lois qui ont été adoptées avec des majorités un peu particulières et qui définissent le statut des institutions. Il y a une loi fondamentale sur la Knesset, sur le gouvernement, sur l'armée.
0: Mais il manquait alors une déclaration de droit reprenant l'ensemble des libertés fondamentales que garantit une constitution ou un traité comme la Convention européenne des droits de l'homme.
1: Absolument. Et en 1992, donc il n'y a rien eu jusque-là, plusieurs députés ont d'abord rédigé un projet de loi fondamentale qui aurait repris l'ensemble des libertés. Liberté d'expression, de mouvement, d'association. Mais pour se prémunir d'une réaction hostile de l'opposition, ils ont été prudents et ils ont distillé ces libertés dans plusieurs lois fondamentales distinctes. Et à ce jour, il y en a deux qui ont déjà été adoptées. Une qui garantit la liberté du droit à l'occupation professionnelle des citoyens et des habitants d'Israël. Dans le contexte de l'occupation des territoires palestiniens, c'est évidemment plus que symbolique, et une autre, le droit à la dignité humaine et à la liberté. Donc, en plus, il est prévu que ces deux lois ne soient modifiées que sans une majorité absolue des voix, c'est-à-dire 61 voix sur les 120 députés de la Knesset, à la différence d'une ordinaire qui peut être adoptée à une majorité simple, c'est-à-dire quel que soit par ailleurs le nombre de députés présents.
0: Oui, donc ça c'est important parce que ça correspond à une majorité un peu qualifiée.
1: Absolument.
0: Mais les décisions de la Cour suprême sont des décisions qui, concrètement, font plus ou moins l'équivalence avec une loi fondamentale.
1: Ah oui, alors c'est ça qui est intéressant, évidemment, c'est que en janvier 2025, la Cour suprême a rendu un arrêt historique. Un arrêt par lequel les juges déclarèrent qu'Israël disposait désormais d'un socle constitutionnel composé notamment de ces deux lois fondamentales et non seulement des lois ordinaires promulguées par la Knesset.
0: Eh bien maintenant, nous allons faire une petite pause.
1: Je vous propose d'écouter une très belle chanson de Idir, un chanteur algérien très engagé. Et cette chanson s'appelle « Sous la pluie », elle est chantée en français. Et elle a été composée, tout ça est très symbolique, avec et en collaboration avec Jean-Jacques Goldman.
0: Et on se retrouve dans quelques minutes.

0: Oui, et bien voilà, nous sommes de retour avec ce que nous discutions à propos de la Cour suprême israélienne et un arrêt du 1er janvier 2025.
1: Qui est donc un arrêt important, donc, puisque la Cour a déclaré qu'il y avait maintenant un socle constitutionnel en Israël qui impliquait qu'elle puisse, elle, la Cour suprême, contrôler la constitutionnalité des lois inférieures à ces lois fondamentales. Et en fait, ce qui est intéressant pour ceux ou celles d'entre vous qui sont juristes, c'est qu'au fond, cette Cour suprême, qui jusque-là n'était qu'une Cour de cassation et un Conseil d'État, elle s'est arrogée, elle s'est instituée, auto-instituée comme Cour constitutionnelle, exactement comme beaucoup, beaucoup plus tôt dans l'histoire du droit international, la Cour suprême des États-Unis avait rendu un arrêt célèbre, Marbury, par lequel la Cour américaine a fait exactement ou avait fait exactement la même démarche, s'auto-attribuer un contrôle de constitutionnalité des lois.
0: Oui, et depuis 1995, la Cour s'est prononcée beaucoup de fois, alors.
1: Absolument, et plus ou moins 22 fois, pour exercer un contrôle de constitutionnalité, et ceci relativement à 3500 lois promulguées.
0: Et vous pouvez citer un exemple,
1: l'autre ? Alors, par exemple, en 2012, on avait beaucoup parlé de la loi Tal, qui avait introduit un arrangement favorable aux obligations militaires des jeunes orthodoxes, eh bien, elle fut déclarée anticonstitutionnelle, car elle transgressait le principe de l'égalité devant la loi. L'année suivante, la Cour a annulé également un amendement en vertu duquel il était possible d'incarcérer, pour une période de 9 mois, des réfugiés, des travailleurs immigrés, dépourvus de papiers en règle, sans avoir été préalablement déférés devant un juge. Et la Cour s'est fondée sur une interprétation élargie de la loi fondamentale sur la dignité humaine, dont nous parlions tout à l'heure, que la Cour a intégrée dans le contrôle de l'égalité, égalité devant la loi.
0: Elle est donc, en fait, à la différence de l'option actuelle de la Cour suprême des États-Unis, plutôt orientée vers une interprétation évolutive du droit,
1: oui.
0: Et pas d'une interprétation originaliste, comme on dit, c'est-à-dire en fonction du texte même de ceux qui l'ont écrit à l'époque où ils l'ont écrit. Est-ce que la Cour suprême serait devenue en quelque sorte un peu activiste,
1: alors,
0: comme on pourrait dire ?
1: Je l'ai dit, 22 arrêts sur 3500, mais tous évidemment ne concerneraient pas des lois promulguées qui auraient pu être contraires aux droits fondamentaux jusqu'ici reconnus par la loi spéciale, israélienne. Maintenant, la Cour suprême, elle est entrée dans le collimateur, vous imaginez, de la droite nationaliste et cléricale. Pendant longtemps, l'actuel Premier ministre, encore, Benjamin Netanyahou, il avait fait barrage à des projets de loi qui visaient à restreindre les prérogatives de la Cour. Mais, à un moment donné, il a changé de bord quand il était inculpé par la justice en 2020. Et alors, il fit cause commune contre les adversaires de la Cour suprême. Alors, il a imaginé avec l'extrême droite israélienne un projet de loi qui définissait des grandes lignes, et des grandes lignes, en gros, je ne vais pas aller dans tous les détails, de limitation des pouvoirs de la Cour suprême. Cette réforme judiciaire qui avait été élaborée à la suite des élections de 2022, elle a été votée. Et donc, elle restreignait les pouvoirs, la limitation des juges, et en l'occurrence également ceux de la Cour suprême.
0: Et ça a été suivi des faits.
1: Alors oui, très concrètement, cette loi, elle fit l'objet d'un recours en annulation devant la Cour suprême elle-même. Et le 1er janvier 2024, elle a été annulée, parce que la Cour a considéré que la Knesset avait des pouvoirs limités lorsqu'elle promulgue ou modifie, c'est le cas ici, des lois fondamentales. Elle avait dit elle-même, cette Cour suprême, qu'elle devait les respecter. Donc, depuis cette révolution constitutionnelle de 1995, la Haute Cour de justice était donc perçue comme le bastion principal de l'opposition de gauche, d'où elle parvient à faire passer, par les arrêts de la Cour, des lois qui n'est plus en mesure de faire voter à la Knesset par une majorité de députés.
0: Alors, si cette représentation est caricaturale, il est indéniable que la plus grande partie des droits dont ont bénéficié les Israéliens dans les 30 dernières années ont résulté de quelques-uns de ces arrêts de la Cour suprême et non de lois promulguées par la Knesset.
1: Oui, il est indéniable également que ces arrêts d'orientation libérale ont été un ballon d'oxygène pour les électeurs de gauche et du centre. Cependant, si la Cour est susceptible de freiner des lois de la Knesset et des décisions de gouvernement, c'est aussi parce que la Knesset n'ose légiférer alors qu'elle en conserve l'autorité. Pour ne citer qu'un exemple, lorsqu'en 1992, la Cour de justice, enfin la Haute Cour de justice, a supprimé la discrimination qui interdisait l'accès des jeunes filles à la formation de pilotes de l'armée de l'air, on imagine mal la Knesset voter une loi pour rétablir la discrimination.
0: Oui, en fait, c'est un discours assez bien connu en Europe. Les partisans de la réforme dénoncent le biais libéral, sinon gauchiste, de la Cour suprême, sans se prononcer sur le fait que celle-ci s'est montrée respectueuse de la volonté de l'exécutif à propos des colonies de peuplement en Cisjordanie. C'est donc là aussi un petit peu d'un côté on donne et de l'autre côté on prend.
1: Oui, parce que la Cour a légitimé ces colonisations, mais en tant qu'elle présente un caractère provisoire, à la condition toutefois qu'elle ne soit pas érigée sur des terres dont les Palestiniens sont légalement détenteurs.
0: Oui, mais aujourd'hui, avec 700 000 Israéliens colons sur les territoires occupés, on imagine mal un déplacement de toute cette population sur les frontières originaires d'Israël.
1: Oui, et elle a autorisé, toujours la Cour suprême, la destruction de la maison de l'auteur d'un acte terroriste, malgré le caractère de punition collective que représente cette mesure, qui a d'ailleurs été héritée du mandat britannique.
0: Oui, et d'ailleurs, la mise en cause de l'indépendance de la Cour suprême pourrait entraîner l'intervention de la Cour pénale internationale et de la Cour internationale de justice à La Haye, ce dont elles se sont abstenues à ce jour en se fondant sur l'indépendance de l'institution judiciaire israélienne.
1: Absolument. Alors, si vous êtes un peu curieux et que vous allez sur le site, enfin, c'est pas très facile parce qu'il est, en général, il y a quasiment que des informations en hébreu, mais il y a de temps en temps des possibilités d'avoir des informations en anglais. Mais sinon, vous pouvez, il y a quand même des articles de doctrine qui sont intéressants. Et donc, si ça vous intéresse, vous verrez que la composition, parce que ça c'est intéressant, de la Cour, des membres de la Cour suprême, a changé depuis les dernières fois où elle est intervenue. Et autrement dit, ce que la Cour suprême va ou ne va pas faire cette fois-ci, dans le cadre donc de cette loi de 2026, est évidemment encore assez imprévisible.
0: Et cette Cour suprême est composée de gens qui sont destituables à merci, ou bien ils ont des mandats à durée déterminée, ou bien à durée indéterminée?
1: Oui, à durée déterminée, mais ils ne peuvent pas être destitués, sauf que, et ça c'est tout de même quelque chose qui n'a pas réussi, à l'origine dans ce fameux projet de réforme dont je vous ai parlé, mais qui a été annulé, il était prévu qu'à peu près tous les magistrats seraient nommés directement par l'exécutif. Il faut savoir qu'en Israël, l'exécutif est vraiment, il est beaucoup plus qu'un gouvernement qui serait, comme chez nous, et même comme en France, responsable devant l'Assemblée. Je ne sais pas si vous avez observé qu'au moment de du vote, parce qu'on a vu beaucoup d'images à la télévision de cette loi dont on a parlé de 2026, le Premier ministre était présent et a voté, en tant qu'alors qu'il est membre de l'exécutif. Donc il y a une véritable confusion, je dirais, entre l'exécutif et le législatif israélien.
0: Oui, on peut dire que, prudemment, en Belgique, on a connu ce système jusqu'il y a environ 30 ans.
1: Oui, enfin, c'était quand même plus nuancé tout de même. Et donc, on ne sait pas du tout. Mais donc, ce qu'on aurait voulu faire, c'était de cette désignation qui n'a pas été obtenue. Donc, on ne sait quand même pas du tout, à l'heure qu'il est, si et dans quel sens la Cour suprême tranchera les recours, ce qui paraît en tout cas, d'un point de vue du droit objectif, il paraît que la loi qui est pour le moment contestée, elle est vraiment contraire aux deux lois fondamentales dont nous avons parlé, la liberté et la dignité humaine, d'une part, et cette fameuse loi concernant le territoire et l'occupation du travail libre en Israël.
0: Oui, et avec tout ça, est-ce qu'on peut encore considérer qu'Israël est un État démocratique ?
1: Alors, c'est vrai que c'est une question qui est délicate, qui est pénible, qui est difficile à trancher, même s'il est vrai qu'une démocratie en guerre connaît des limites que les pays en paix ignorent, selon les mots même du juriste israélien dont je vous parlais tout à l'heure. Ce qui est peut-être en jeu ici, c'est la question politique de savoir si l'État d'Israël peut encore revendiquer son caractère démocratique. Bien que la Cour suprême l'ait reconnu dans plusieurs décisions, ce caractère n'a encore fait l'objet d'aucune consécration juridique dans les textes législatifs que nous venons d'évoquer.
0: Eh bien, maintenant, nous pouvons remercier tous nos auditeurs de nous avoir suivis et nous leur donnons rendez-vous pour un nouveau numéro de Questions Justice le mois prochain.
1: Consacré à l'intelligence artificielle.

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2: Bonjour à toutes et à tous, c'est Bou Bounoider. Voici un nouvel épisode de Vos Légendaires. Et à travers un homme, une légende qui restera à tout jamais gravée dans nos mémoires, l'homme et ses actions, je vais vous partager ses rêves pour un monde meilleur, pour une terre promise. Voici Les Légendaires en compagnie de Barack Obama. À travers son livre « Terre promise », Barack Obama se livre à nous.

Cette terre dans laquelle les Américains vivent, ils viennent des quatre coins du monde. Mais le constat est bien réel. Ils cherchent encore leur terre promise dans cette Amérique mouvementée où les hommes de couleur meurent trop souvent de violences policières. Un pays où la valeur de certains hommes n'est pas la même que celle des Blancs, des Américains provenant de toute la planète. Les nouvelles générations et les jeunes doivent militer à l'aide de tracts et de pancartes. Qui sait, avec ce livre, Terre promise, ils sauront comment faire. Barack Obama se livre à nous dès les premières lignes dans un style simple. En ouvrant ce livre, nous sommes en tête à tête avec le président. Un humain, car il s'intéresse à l'humain. Il prend le temps de parler aux jardiniers et surtout de s'arrêter et de s'extasier devant tant de belles architectures florales. De père kényan qu'il ne voit qu'une fois, sa maman lui transmet une éducation assez militante. Barack Obama est plus intéressé par les belles filles de la fac, mais ses connaissances littéraires ne lui servent à rien. Sauf à l'ébauche du monde qui se construisait en celui qui avait soif de connaissances. Il ne croit pas à la politique de ses pions aux sourires publicitaires et aux cheveux gominés. Le lien se crée avec les apprentissages de sa mère et les mouvements sociaux. Être au plus proche des gens, c'est cette politique qu'il désire. Une démocratie à l'œuvre qui hisse les gens vers le haut. Il veut un monde où nul n'est inférieur ni supérieur, mais avec des valeurs. La compassion, le travail, l'honnêteté. Harold Washington est le premier maire noir de Chicago. Grâce à un grand nombre d'électeurs inscrits, ce qui fait vite la différence, une campagne électorale, on ne peut plus, locale. C'est une révélation pour Barack Obama. Tout est possible avec les gens. Mais ne pas faire les mêmes erreurs que Harold Washington. Connaître les rouages politiques, ne pas y aller seul. Un pari audacieux qui le conduit à Harvard pour étudier le droit et braquer les chaînes nationales sur lui lorsqu'il est le premier homme de couleur à la tête du Max Review. Une carrière dès lors toute tracée d'avocat.

0: Barack Obama veut faire de la politique sans faire partie du monde politique. Entre facilité et difficulté, il choisit toujours la difficulté. Par des mots simples, Barack Obama décrit ses ambitions qu'il partage à Michelle pour recevoir sa bénédiction, mais aussi avec sa mère pour avoir son regard acéré sur le monde qu'elle connaît bien. Des mots simples et touchants concernant le cancer de sa mère et de ses choix. Sa mère est tout un symbole de courage et de bravoure. Quelle force de demander à son entourage de ne pas mettre sa vie entre parenthèses pour elle, malgré sa maladie. La vie continue, le show doit continuer. Son premier saut dans la politique se résume d'abord à une course aux centaines de signatures pour être éligible dans l'Illinois. La mort de sa maman est un terrible aveu d'absence et d'éloignement. Jamais il ne sera possible de rattraper cela, mais elle lui a laissé tellement d'héritages intellectuels. Avec Barack Obama, c'est une politique humaine, honnête, non gangrénée par l'appât du gain. Ce Barack Obama est différent, il ira loin. Mais le jeu politique finit par rattraper Barack Obama. À 40 ans, il n'avait encore quasi rien gagné et était fauché.
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0: Barack Obama n'est pas un fonceur. Il demande toujours conseil et avant de se lancer pour briguer un poste au Sénat des États-Unis, ses chances sont bonnes et toujours ce fond de décor raciste made in USA. Obama rime avec Oussama, un noir au Sénat américain. Son pari se dessine. Est-ce déjà l'envie de plus qu'un siège au Sénat à Washington ? Barack Obama ne viserait-il pas déjà la présidence ? Un discours prémonitoire qui se diffuse ensuite sur le net au moment des bombardements sur l'Irak. Barack Obama est sur les rails sans le savoir, mais il se montre de plus en plus. Sans être dans le monde politique, c'est faire l'écho de ce que les gens attendent et Barack Obama l'a compris. Le fameux « Yes, we can » est diffusé la première fois en 2004. Barack Obama serait-il le seul homme politique hors du monde politique honnête ? Tous ses adversaires tombent sous des révélations honteuses. Il ne se repose cependant pas sur ses lauriers. Il continue à aller au contact des gens, des électeurs. La Convention nationale de 2004 ne serait-elle pas le jour où Barack Obama a vécu le flow et a transcendé l'assistance ? Son entrée au Sénat ne doit pas faire l'état d'une bête de cirque, mais bien d'une bête de travail. 4 ans avant lui, Hillary Clinton n'avait pas eu facile à être acceptée. La situation financière de Barack Obama est rétablie. Il achète une maison. L'équilibre familial est également rétabli, mais Barack Obama est devenu célèbre. L'ouragan Katrina, une autre révélation pour Barack Obama. Trop de gens sont laissés à leur misère. L'État ne fait rien ou ne veut rien faire. Puis, un voyage en Irak, 3 ans après l'invasion, ouvre les yeux de Barack Obama. Un vrai désastre que révèle le bilan du dossier Irak. L'Amérique n'a fait qu'ouvrir la boîte de Pandore qui n'a de cesse lâché que des assassinats, des attentats, etc. Katrina et l'Irak vont décider du rôle de Barack Obama. Rester calmement au Sénat et prendre ses aises et ses habitudes ou choisir un autre rôle. Obama nous montre des chemins qui peuvent changer notre vie. Il nous rappelle que nous pouvons passer à côté de belles choses et que nous pouvons réaliser de grandes choses.

présidentielle de 2008 est toute tracée. Seul Barack Obama ne semble pas encore décidé. Selon son collaborateur Pete Rose, le plan initial doit changer. Puis, les grands sénateurs le poussent dans l'arène, l'encouragent. Encore une fois, Barack Obama a besoin d'entendre la voix des sages, des plus expérimentés. À la télévision, il répondra avec honnêteté. Il ne sait toujours pas s'il se présente au présidentiel. Cette réponse déclencha encore plus de réactions positives de la population. Il montre qu'il a de l'ambition dans ses voyages. Voyage en Afrique, il rencontre Mandela, Desmond Tutu. Mais la voix décisive appartient à Michelle, sa douce femme, même si cette dernière lui a dit un jour qu'elle n'aurait pas sa voix d'électrice 100 ans. Sa raison de se présenter était le champ des possibles pour toute une nation de voir l'Amérique et le monde enfin changer, de donner une place à chacun. De réunion en réunion, la primaire se préparait. Elle allait durer un an et puis un an de plus pour la présidentielle. De durs moments pour la famille.

C'est officiel. 2007, il prononce son célèbre discours annonçant sa candidature devant 15 000 personnes bravant les moins 10 degrés. Les grandes lignes de son programme étaient tracées. À partir de ce moment, Barack Obama voit sa vie changer. Tout ce qu'il dira sera filmé, enregistré, amplifié. Toute bourde sera relayée dans toute la presse. Barack Obama en fera les frais, mais un rapide mea culpa noiera ce début de mini-scandale. Sous l'œil expert et le scalpel intransigeant de son directeur de campagne, les discours trop verbaux de Barack Obama valaient 20 sur 20 et 0 pour les urnes. Ces tournées des États loin de la famille n'ont rien des soirées strass et paillettes. Elles sont éprouvantes et jouent sur la santé. Barack Obama ne semble pas s'amuser de tout cela. Fort heureusement, il est bien entouré par ses proches collaborateurs. On ne s'imagine pas la toile tissée par une telle candidature, une telle campagne. Barack Obama dispose d'une équipe comme tous les candidats. Chacun a son rôle et tous mettent la main à la pâte, surtout quand il s'agit de récolter les dons. Même Barack Obama doit téléphoner plusieurs fois par jour pour décrocher des chèques. Puis, des antennes sont installées dans chaque district avec des responsables et des tas de bénévoles qui affluent chaque jour. Du porte-à-porte pour récolter des signatures, des dons, des votes. Son équipe est jeune et très imaginative. Contrairement à ses adversaires qui ont de la bouteille et de l'expérience qui ne leur permettent pas de douter, les jeunes de Barack Obama s'organisent, tiennent leurs engagements et surtout travaillent la composante Internet qui leur rapportera des milliers de dons. Parmi tous les candidats, on se souvient le plus d'Hillary Clinton. Dans ses mots, Barack Obama nous démontre encore sa sagesse, son respect et son empathie pour cette grande dame. Lors d'un face-à-face, on lui reproche d'avoir dans son équipe d'anciens de l'équipe de Clinton. Sa réponse est le souhait qu'elle aussi fasse partie de son équipe. Barack Obama est conscient de son amateurisme, de son inexpérience, mais il garde la ligne de l'honnêteté et de ses réponses de plus en plus naturelles et surtout liées à la réalité des gens qu'il rencontre et qu'il écoute. Cette terre promise est construite par son désir de changer les choses, de dénoncer ce qu'il ne va pas, d'exposer ce qu'il ferait. Cette terre promise est ancrée dans l'espoir de tous ces gens qui se déplacent pour l'écouter, puis lui donner leur vote, pour lui donner leur voix pour la première fois de leur vie, car ils se sentent enfin considérés par un homme qui désire le changement.

La question raciale, qu'en est-il en Europe et en Belgique? Sommes-nous encore racistes? Sommes-nous plus racistes avec la question des migrants? Et si l'on se disait que nous sommes tout simplement humains? Pour Barack Obama aux États-Unis, il ne s'agit pas de racisme. Il ne veut pas croire que la question raciale régit tous les protocoles. Mais lors de ses discours, de ses déplacements, des rencontres de personnes influentes, les Noirs ne sont visiblement pas les élus du peuple. Même si ses bénévoles, les jeunes, les étudiants blancs et noirs se serrent les coudes, Barack Obama admet qu'il doit changer les choses et ne plus nier cette question raciale. Au fond de lui, il garde l'espoir d'arriver à la plus haute marche. Il gagne des États et il en perd aussi. Ce regard sur une Amérique déchirée, surtout lorsque l'on voit que le drapeau sudiste flotte encore sur le dôme du Capitole de la Caroline du Sud, eh bien ce regard doit changer.

0: La magie de Barack Obama agit au sein du clan Kennedy. Barack Obama enchaîne les victoires. Il gagne aussi parce qu'avec son équipe, il se rend dans des petits états. Toujours la démarche locale et au plus près des gens. Son équipe de bénévoles, toujours grandissante, réalise des exploits. Puis, la jeunesse de ses collaborateurs manie parfaitement Internet et c'est un atout des plus importants. Barack Obama nous partage sa réflexion d'un certain sens du patriotisme. Symbolisé par un pins que l'on pourrait épingler sur sa veste. Serions-nous plus européens ou belges si nous arborions un pins aux couleurs nationales ou européennes? Ce que nous sommes, c'est ce que nous faisons. Il n'est pas toujours vital de se coller une étiquette ou un bout de métal pour signaler que l'on est tel ou tel patriote. Pendant les week-ends, Michel est employé à monter sur scène pour des discours. Elle raconte sa vie de mère, elle raconte ses filles et de tout ce qu'elle vit avec l'effervescence autour de son mari. Tous les médias scrutent la moindre faute, la moquent, la blessent et blessent ainsi tout le camp Obama. Les services secrets protègent Obama vu l'incroyable nombre de menaces de mort. Les libertés de Barack Obama s'amenuisent de plus en plus, sa vision de l'extérieur change. Les semaines, les kilomètres s'enchaînent comme les discours à raison de 3 par jour. Plus on s'approche de la fin de la primaire, plus les défaites, les bourdes s'enchaînent à cause d'un Barack Obama fatigué. Finalement, il gagne la primaire. Hillary se range à ses côtés pour enfin affronter McCain. Barack Obama ne veut pas décevoir sa population.
1: Ça y est, on est proche de l'été 2008 et le camp Clinton s'est allié à l'équipe Obama. Il faut maintenant se concentrer sur la campagne présidentielle, montrer que le Parti démocrate est soudé contre les républicains conduits par McCain, qui a du mal avec l'extrême droite du parti, mais également avec les modérés. McCain n'est pas assez crédible comme républicain. Obama ne pouvait pas battre le McCain des années 2000, mais il pense être capable de battre le McCain de 2008. Une tournée en Afghanistan, en Irak et en Israël font de Obama une personne qui veut apprendre de la politique étrangère et de ses erreurs de l'administration Bush, tant en Afghanistan qu'en Irak. Il est temps de procéder au retrait de l'armée. Un retrait, mais en douceur, il faut redonner le pays au peuple irakien. À ce moment-là, décisif aux yeux des électeurs, Obama est en déplacement à haut risque, contrastant avec une photo de McCain aux côtés de Bush, père, assis tous deux dans une voiturette de golf. Obama écrit l'histoire sans le savoir en choisissant Joe Biden, co-listier, celui qui sera le vice-président. Mais Biden ne veut pas de ce rôle protocolaire. Il veut mouiller sa chemise, travailler avec l'administré Obama et donner ses conseils et soutenir les décisions. Obama ne sera pas déçu. Avec Obama, pour ses détracteurs, il y aura toujours l'ombre d'un Afro-Américain. Mais avec Obama, il y a de grands hommes, dont Martin Luther King, qui a dit « Nous ne pouvons marcher seuls et tandis que nous marchons, nous devons faire le serment de toujours aller de l'avant. Nous ne pouvons pas revenir en arrière. » Et si en Europe, et déjà en Belgique, nous marchons ensemble, aller de l'avant, tous unis.
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1: En Europe, nous avons été pour la plupart victimes des subprimes, un système d'assurance qui a généré des tas de prêts hypothécaires lâchés par les banques et avec peu de contraintes pour les investisseurs. Mais la fragilité de l'économie s'est faite en silence, tout droit vers une crise financière majeure. Toutes les institutions financières du monde étaient dangereusement exposées à une faillite sans précédent. Les entreprises licenciaient, les impayés hypothécaires s'accumulaient, les banques faisaient faillite et fermaient. Cerise sur le gâteau, le prix du carburant était en hausse. Tout le monde se souvient du dépôt de bilan de l'entreprise Lehman Brothers. À 7 semaines de l'élection présidentielle, Obama naviguait en plein désastre économique américain. Et c'est là que Obama est un homme bon et juste. En dehors de toute orientation politique et toute confrontation entre deux candidats, Obama devait proposer des solutions, des pistes pour stabiliser la situation. C'est cela, être un président potentiel. Un projet de loi doit être voté pour permettre au fonds fédéral de sortir 700 milliards de dollars. McCain veut suspendre la campagne. Obama propose que les présidents se rencontrent pour accélérer le vote. Bush organise cette réunion. McCain n'a aucun argument. Bush ne peut se reposer sur lui. Les démocrates ont l'avantage. Mais McCain, de mauvaise foi, tourne la situation à son avantage.

Barack Obama nous parle de ses routines ou rituels apparus lors des meetings. Il reçoit des porte-bonheur de la part des gens. Il a eu pour habitude d'en prendre au moins 5 qu'il mettait dans sa poche, avec lesquels il jouait avant de monter sur scène. Nous le savons tous, il a gagné. Ce qui est intéressant, c'est le ressenti du président Obama le jour des résultats. Il est évidemment allé voter tôt au matin avec Michel et les filles avant de les conduire à l'école. Juste les filles. Puis, sa journée était terriblement calme, sans bain de foule, sans acclamation, sans discours. On peut dire qu'il tournait en rond. Puis, les résultats apparaissent à l'écran et le donnent gagnant. Ce qui touche dans la description du président, c'est sa simplicité, son émotion et sa tendresse. Il nous raconte la réaction de sa femme qui l'a embrassé et qui a juste penché la tête. Traduisez cela par « Tu le mérites, quel parcours, je suis fier de toi ». Avant les résultats, Barack Obama s'est rendu compte du doublement des effectifs de la garde des services secrets. Serait-il au courant avant même l'intéressé ? Ensuite, la soirée devant 200 000 personnes, des applaudissements, des cris, des accolades. Dans l'esprit de Barack Obama, c'est un peu flou. Barack Obama est le 44e président. Permettez-moi de revenir sur ce terrible jour du 6 janvier avec les émeutes du Capitole suite à l'attitude du président Trump. Que se passerait-il donc avec des gens qui ne sont pas honnêtes ? Revenons plus près de nous. En France, avec toutes les péripéties qu'a connues le pays, gilets jaunes, manifestations en tout genre, que se passerait-il si un président élu ne plaît pas au peuple à l'annonce des résultats ? Aurons-nous besoin de plusieurs morts, comme à Washington ? Fort heureusement, Barack Obama est reconnu.

crash économique pour redresser tout le pays et le monde n'est pas une mince affaire. Supporter les interminables imbroglios pour trouver des solutions et un consensus pour contenter tant les démocrates et les républicains. Vous saviez qu'un car rempli de journalistes suit 24 heures sur 24 le président dans tous ses déplacements? Ça n'est pas du goût du président. On lui fait comprendre qu'il n'y a pas de concession à faire sur ce terrain, mais un accord est respecté. Les journalistes ne s'intéresseront pas aux filles. Pas de liberté pour le président. Et les soirées en amoureux, n'y comptez même pas. La presse à carte blanche. Il est coupé du monde extérieur, sans téléphone personnel. Ce sont trois assistants qui gèrent toute une journée d'un président de A à Z sans jamais rien oublier. Depuis le lever où chaque jour on s'arrange pour que le président se réveille en passant par tous ses rendez-vous, ses coups de fil à donner ou à recevoir, les dossiers de la journée, le bon petit déjeuner, etc. On ne le sait pas, mais c'est la famille présidentielle qui paye son mobilier qu'elle choisit. Bien sûr, il y a un budget pour l'encadrement du président, mais tout ce qui est supplémentaire est à sa charge. Les Obama sont vraiment des gens bien humains, disons simples et respectueux. Ils tentent de minimiser les rôles de tous ces gens qui sont aux petits soins pour eux, majordomes, cuisiniers. Même sur ce plan humain, Obama souhaite une terre promise où tout le monde se respecte dans la simplicité. Débarrasser soi-même sa table, permettre aux majordomes de troquer leur smoking par une tenue plus cool. Obama ne réalise pas l'honneur qu'ont toutes ces personnes à le servir. Personnellement, c'est cet homme que j'aimerais égaler dans la sagesse, la connaissance, l'intelligence. Barack Obama lit chaque matin 10 courriers par jour triés sur le volet. Au début, ils sont positifs, des félicitations. Et puis, la colère des gens, la misère, la tristesse, la détresse, la situation économique est alarmante. Les banques ne voient pas le danger, elles ont besoin d'argent. Et vite, imaginez ce que découvrent les équipes d'Obama, des banques qui vont utiliser l'argent de l'État pour payer des primes à leurs actionnaires. À côté de cela, il y a la famille. Le repas de 18h30, plus facile à assumer en habitant au-dessus de la boutique. Une vraie bouffée d'oxygène d'1h30 avant de redescendre dans l'arène ovale. Michelle prend du temps pour trouver les deux causes qu'elle veut défendre. Puis d'autres problèmes comme GM et Chrysler. On s'en souvient tous, allaient passer au redressement judiciaire. Ce devait être chouette de travailler avec ce président, toujours à l'écoute de ses collaborateurs et toujours désireux d'entendre toutes les solutions, bonnes ou mauvaises, risquées ou les plus folles. Mais au bout du compte, une énergie positive transmise à tous autour des tables de réunion. Savoir faire le salut militaire pour le chef de la nation n'est pas si aisé pour Obama. Un des rôles principaux est quand même la sécurité de la nation. Avant, on scrutait les autres grandes puissances, Russie et Chine, mais depuis l'effondrement des tours jumelles, les choses sont différentes. Le mal peut venir de partout. Et de guerre, l'Amérique était servie. Avec l'Afghanistan, la plus longue de son histoire, et l'Irak qui divisait le pays. Bush avait réussi à signer un traité avec l'Irak pour le retrait de l'armée, dont Obama avait fait l'un de ses arguments de campagne. Le président a hérité de toutes ces guerres, de tous ses soldats, de tous ses morts et ses blessés. Mais la situation afghane s'est enlisée. Pourtant, un accord sous Bush avait promis un complément de 30 000 hommes en Afghanistan. À nouveau, la sagesse d'Obama est d'écouter tous les avis et heureusement, quand il y a au moins un avis contraire, il ne prend pas de décision hâtive à la couleur de la pensée majoritaire et laisse du temps à la réflexion qui peut souvent provoquer de la frustration. Obama est conscient de l'influence des États-Unis. Pourtant, la terre promise d'Obama se veut un modèle et a été un modèle pour bon nombre de pays qui ont rejoint l'Europe après la guerre froide. Les marchés économiques, le modèle démocratique, le tourisme, Traveler Check, les USA ont toujours tout fait pour faciliter les échanges. Mais Obama n'est pas dupe. Après les erreurs pour l'Irak et l'Afghanistan et cette terrible crise économique qui a fait trembler l'Europe, le président voit que le monde suit les USA jusqu'au bord du

0: Obama part pour son premier sommet international en Angleterre. À l'époque, le Premier ministre est Brown, juste après Tony Blair. Obama fait preuve d'écoute en tant que nouveau venu. Il a un regard très critique sur le protocole et sur Merkel et Sarkozy, avec qui il ne va pas de main morte pour le décrire. Sarkozy ressemble plus à un animateur qu'à un homme politique qui fait croire qu'il peut gérer toutes les situations.
1: Quand il évoque la Russie, on a l'impression de se trouver dans un scénario de James Bond. Il cite Medvedev, Poutine, le G20 à Londres, la Russie et son bouclier antinucléaire, l'invasion de la Géorgie, l'espace aérien, etc. La Russie cache son jeu, même quand elle envahit des provinces. Les anciennes provinces de l'Est qui ont rejoint l'Europe ont du mal à sortir de leur extrême. La question des migrants, la Turquie et Erdogan, les pirates de Somalie, tout cela doit bien hanter les rêveries du président. Et en parlant des pirates de Somalie, l'actualité devient le cinéma avec la prise d'otage du bateau long de 155 mètres du célèbre capitaine Phillips. Première victoire militaire d'Obama, titre le Washington Post. Pour Obama, la réalité de faire tuer des gens est bien réelle. Une autre tâche qui s'avérerait sur le long terme est l'arrêt de la torture dans les camps militaires pour les prisonniers, avec bien entendu la fermeture de Guantanamo. Il est donc indispensable aux yeux d'Obama de préparer une action au Caire et en Arabie Saoudite. Des discours vont être préparés et ils auront un impact sur cette jeunesse constamment privé de liberté de penser. Un petit chien vient égayer le quotidien à la Maison Blanche. À côté de cela, le système de santé est un grand chantier. On se pose des questions, mais chez les Américains, c'est tout simplement historique. Un bon boulot assurait une bonne couverture d'assurance santé. Les différentes administrations œuvraient à petits pas ou à pas de loup pour de petites évolutions dans le plan Medicare. Les enfants avaient droit aux soins gratuits, mais ce n'était pas suffisant. Obama et d'autres administrés ont été touchés de près ou de loin par un proche touché par un cancer et dont le système de soins ne leur a pas permis d'avoir les meilleurs soins pour cause des coûts exorbitants. Voilà un projet très ambitieux qui pourrait exploser au visage de toute l'administration Obama, la réforme de tout le système de soins. Du côté des républicains, on n'a pas envie de s'y intéresser. Mais du côté des syndicats non plus, car il y a des accords historiques avec le patronat. Je le concède, c'est très compliqué. Et la grande figure du Sénat, Teddy Kennedy, dont l'influence faisait basculer les projets de loi vers leur réussite, était au plus bas car le pauvre homme était atteint d'un cancer. Une raison de plus pour Obama de présenter son plan. Il est quand même impensable de devoir assurer sa voiture par obligation légale et de ne pas s'assurer médicalement. Ça se passe dans la première puissance mondiale. Ça nous dépasse, nous, Européens. Pire, vos antécédents médicaux baissaient ou annulaient votre couverture médicale. Il faut dire quand même que le Massachusetts possède déjà une couverture médicale pour ses citoyens. L'ambiguïté du pays était assez incroyable.

L'été est propice aux journées de rire avec des pyjamas parties pour les filles. La trêve estivale permet des visites de parcs nationaux avec services secrets à l'appui et une quinzaine de visites dans certaines villes pour des meetings exposant l'Obamacare. À ce stade, c'est le Medicare contre l'Obamacare. Tout semble être contre ce projet de loi. Obama ne veut pas faire de concessions. La mort de Teddy Kennedy vient assombrir la fin du mois d'août. Est-ce que cette nouvelle future loi ne tient qu'à une simple élection? Un nombre de voix suffisante? Le plus complexe est que ce ne sont que les républicains qui s'opposent à toutes les tentatives du président ou de leur opposant. Non, ce sont les démocrates du Sénat et ceux de la Chambre qui se battent comme des chiffonniers. Le projet de loi est quand même ratifié et Obama va jouer une dernière carte maîtresse, celle de lier le projet au règlement du budget. Le jour du vote, la tension monte, le nombre de voix ne cesse de monter, mais l'écart est serré, trop serré. Ça y est, avec 7 voix d'écart, le verdict tombe, il n'y a plus rien à faire, les jeux sont faits, des millions d'Américains auront droit aux soins médicaux. Barack Obama reçoit le prix Nobel de la paix. Cependant, il lui faut plusieurs semaines pour trouver le bon compromis pour l'Afghanistan et l'Irak et ne pas devenir le président qui fait la guerre au lieu de retirer les troupes. Obama se sent seul contre tous les gradés commandants des armées, mais il ne lâche pas le morceau malgré les critiques en coulisses et dans la presse conservatrice. Les années Bush ont tout accepté en termes de guerre et de budget. Comment donc accepter un prix Nobel de la paix dans telle configuration? Il connaît la douleur des familles. Il va assister au retour des cercueils de soldats tués en mission. Cérémonie toujours cachée par les médias. Il pense à tous ces soldats. Il va faire en sorte d'être digne de ce prix Nobel. Obama ne peut pas tout contrôler dans les équipes qui travaillent pour lui. Cela n'empêche pas des rumeurs, bruits de couloir, sous-entendus arriver à ses oreilles. Il prend l'initiative de réunir toutes les femmes des équipes pour les écouter. Et là encore, il fait preuve d'humanité et comprend que le machisme est une chose difficilement domptable. Il en avertit les différents hommes concernés et des changements positifs se font sentir, laissant aux femmes la parole, leur permettant de proposer des idées. La Maison-Blanche grouille de salles de réunion. Il y en a à tous les niveaux. Tout le monde travaille semaine et week-end en connaissance de cause, laissant conjoints, femmes et enfants à la maison. Ceux qui doivent encore gérer seuls la partie famille après une rude journée ne s'en plaignent pas. Et c'est là qu'un Obama est toujours resté humble, sans prendre la grosse tête. Il existe quand même des moments agréables et de fête à la Maison-Blanche grâce à Michelle et aux filles. Les copines qui viennent, les amis intimes, conscients de la chance qu'une équipe se charge de faire les courses, les repas et même tout le rangement.

s'attaquer à l'intouchable Wall Street qui fonctionne comme un véritable casino aux profits et rémunérations exorbitants, ne fonctionnant principalement que sur de la spéculation. Pour les banques qui étaient déroutées, plusieurs ont été recapitalisées par l'État, d'autres ont fait faillite. Leur souci a été d'accorder des tonnes de prêts toxiques à des acheteurs peu solides. De plus, dans toute l'Amérique, de petites agences pratiquaient des prêts à taux élevés à des familles qui n'avaient pas les reins solides. La réforme financière s'annoncerait sous les meilleurs auspices. La loi Dodd-Frank était votée à la Chambre comme au Sénat et allait permettre de mieux encadrer Wall Street et rendre le marché des crédits plus transparent. Mais au niveau politique, les électeurs n'étaient pas encore satisfaits. Comme un malheur en entraîne un autre, une énorme tache pointait son nez à l'horizon. Ou plutôt, son trou. Un trou béant dans l'océan. Trou au pluriel, creusé par la plus grande plateforme pétrolière, Deepwater Horizon. Imaginez, pour du pétrole, un coût $1 million journalier pour assurer 3 milliards de barils de pétrole. Mais le coût humain de la catastrophe était lourd à payer. Concrètement, 4 brèches sous-marines déversaient du pétrole. BP n'arrivant pas à trouver la solution, en surface, plus de 20 000 hommes tentent de retenir la marée noire, menaçant 5 États. Après avoir mis des experts, géologues, physiciens sur le coup, un obturateur de plusieurs tonnes pouvant contenir des pressions immenses fut conçu et mis en place pour enfin colmater les fuites. BP, principal responsable, indemnisa sans rechigner les familles des 11 disparus, ainsi que tous les frais engagés. Un épisode qui sensibilisera tout le camp Obama pour une prise de conscience de l'écologie mondiale. Obama reste un grand homme et un guide vers une terre promise que nous méritons tous. Merci d'avoir suivi ces légendaires de Barack Obama et de sa terre promise.

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2: Bonjour à toutes et à tous, bienvenue dans ce nouvel épisode de Décryptage et bienvenue à notre première invitée, Axelle Fischer. Bonjour.
3: Bonjour.
2: Merci d'être là, vous êtes secrétaire générale d'Entraide et Fraternité et de Vivre Ensemble. Avant de commenter l'encyclique de Léon XIV, qui sera vraiment le cœur de cette émission, j'avais envie qu'on fasse un zoom et qu'on revienne à certaines de vos actions, en l'occurrence la République démocratique du Congo et cette épidémie d'Ebola. Qu'est-ce que vous pouvez nous en dire, Axelle Fischer, aujourd'hui ?
3: Eh bien, comment ne pas parler du Congo ? Et si je devais faire un résumé de la situation aujourd'hui, j'aurais envie de vous dire... Quand une épidémie révèle l'abandon d'un pays, parce que c'est de ça qu'il s'agit, j'y reviendrai, cette épidémie, elle est autant politique que sanitaire. Alors un petit mot sur le contexte. Hein. Le 17 mai 2026, l'Organisation mondiale de la santé, l'OMS, déclare une urgence sanitaire internationale. On voit la propagation d'une épidémie de virus Ebola en RDC et en Ouganda. Petit élément qui fait quand même froid dans le dos, on est à un taux de mortalité qui atteint les 50% et l'infection se répand très très très rapidement. Et ça se fait sur un terrain, sur des réalités qui sont très complexes, qui sont très très difficiles. Entraide et Fraternité travaille avec des partenaires vraiment dans l'est du Congo, au nord et au sud Kivu. Et on voit vraiment qu'il y a un cercle vicieux qui s'est installé dans la région. Dans le secteur des ONG, on parle souvent, je vais dire un petit mot de jargon, mais je trouve qu'il est assez parlant. On parle du triple nexus ou le triple point. On voit en fait qu'il y a une interdépendance entre les conflits, les violences, le non-développement et l'humanitaire. Alors qu'est-ce que je veux dire par là ? C'est que, vous le savez, c'est une zone où il y a une grande violence armée, un grand conflit avec la prise de pouvoir de groupes rebelles. C'est une région qui jouxte, entre autres, le Rwanda. C'est une région extrêmement riche, ce qui met un paradoxe énorme avec la pauvreté de la population, extrêmement riche en terres, en richesse minière. Donc on a des prises de pouvoir de groupes armés qui, par des actes de violence inouïs, dont des violences sexuelles aux femmes, font que les populations se déplacent massivement. Donc il y a vraiment, cherchent refuge, lâchent les terres pour aller ailleurs. Et donc vous imaginez, dans un contexte sanitaire difficile, eh bien évidemment, ces déplacements des populations impliquent une augmentation de la circulation du virus. Et deuxième élément dans ce cercle vicieux, dans ce contexte difficile sur le terrain à l'est du Congo, c'est l'aide internationale qui diminue. Alors, ça s'est fait de manière très abrupte par les États-Unis avec les coupes de l'USA. Donc, ça a été vraiment abrupt et l'impact a été direct. Mais il ne faut pas penser que ça, c'est juste de l'autre côté et que c'est que les États-Unis. Il y a également cette tendance au niveau de l'Union européenne, puisqu'on sait déjà qu'en Belgique, en 2027, la coopération belge va diminuer son apport de 25% sur le secteur. Et donc, évidemment, entre autres, Entraide et Fraternité en paiera le prix.
2: Oui, c'est ce que j'allais vous demander. Et ça aura un effet immédiat sur vos actions, difficile à compenser. C'est un peu de la cuisine interne, mais c'est intéressant de se le raconter certaines fois. Quel est votre modèle économique pour ces actions en RDC, comme aussi en Belgique, hein, parce que je rappelle que vous agissez aussi en Belgique. De quoi vous vivez ?
3: Alors, on a de la chance encore en Belgique d'avoir des programmes qui sont pluriannuels avec la coopération belge, qui se construisent grâce à une certitude de la coopération que le secteur est un secteur très professionnel et qui gère bien l'argent. Okay, pour l'instant, le modèle, c'est il y a 80% qui est un input ou une donnée de la coopération belge et 20% qui doivent être amenés sur fonds propres. Donc ça veut dire que Entraide et Fraternité compte beaucoup sur les donations,
2: les legs propres, et les dons. Ouais.
3: Exactement, parce que ça vient, en fait, ça vient fructifier quelque part, démultiplier grâce à cet apport de la coopération belge.
2: Très intéressant, merci beaucoup. On va écouter quelques secondes de musique, le temps d'accueillir votre co-débatteuse du jour, en l'occurrence Héloïse Gerdet, une jeune catéchumène. À tout de suite, juste après ça.

0: make. Vous écoutez toujours l'émission de Décryptage. Bienvenue à vous si vous nous rejoignez et bienvenue à la deuxième co-débatteuse du jour, Héloïse Gerdet. Bonjour Héloïse.
1: Bonjour.
0: Merci d'être là. Vous êtes jeune catéchumène, je le disais juste avant la trêve musicale. Et avec vous et avec Axel Fischer, secrétaire général d'Entraide et Fraternité et de Vivre Ensemble, qui est toujours avec nous, on va commenter l'encyclique de Léon XIV, celle qu'il a fait paraître sur l'intelligence artificielle, avec, si vous le voulez bien, des points précis qui vous ont marqué et sur lesquels vous souhaitiez réagir toutes les deux. Je peux les nommer, ces points précis, la guerre et la question des armes autonomes, le renouvellement de la doctrine sociale de l'Église, le rôle à la fois politique et éthique de l'Église, la culture du pouvoir et la civilisation de l'amour. Alors, petit point de contexte avant d'échanger. Dans sa nouvelle encyclique intitulée Magnifica Humanitas, qui veut dire magnifique humanité, le pape Léon XIV interroge l'impact de l'intelligence artificielle sur l'humanité. Et il le fait avec une attention particulière à la place de l'humain, évidemment, l'humain d'abord, pourrait-on dire. Le pape est une autorité morale de premier plan et il propose ici une réflexion d'une telle ampleur qu'il prend part au débat mondial sur la place de l'humain dans le monde automatisé ainsi que sur la gouvernance des nouvelles technologies. Et ça n'est pas rien en ces temps de nouvelles révolutions technologiques telles qu'on la connaît aujourd'hui. Une intelligence artificielle que Léon XIV dit vouloir désarmer au fil de ses 250 paragraphes. Axel, votre casquette de secrétaire général d'Entraide et de Fraternité, à quoi vous a-t-elle rendu d'abord attentive en lisant ce texte?
1: D'abord, je voudrais dire qu'on se réjouit vraiment. Alors, il se fait que j'étais la semaine dernière à Rome avec le réseau européen de la CITSE, donc des organisations de coopération et développement. Et donc, on était pour faire des rencontres, entre autres, au Vatican, Dicaster, etc. Et donc, on a eu quelques petites infos, pas beaucoup, mais quelques petites infos au préalable. Et c'est vrai que ça fait du bien et que ça tombe dans un contexte très, très particulier. Nous, on le reçoit, Entraide et Fraternité et Vivre Ensemble, en se disant, tiens, l'humanité est vraiment un carrefour. Et donc, il vient quelque part nous aider, finalement, nous, hommes et femmes de bonne volonté, hein, c'est une encyclique, donc c'est dessiné comme ça, à finalement prendre nos responsabilités et faire les bons choix avec cette boussole qui est, comme vous l'avez introduit, la personne humaine, à l'ère de l'IA, donc c'est vraiment en termes de signes de temps, c'est quand même très très très ambitieux et très très précieux. Et donc oui, comme organisation catholique ayant reçu un mandat des évêques lors des créations d'Entraide et puis de Vivre Ensemble sous Vatican II dans les années 60, eh bien en fait pour nous c'est un vrai cadeau d'avoir une relecture à l'ère d'aujourd'hui de l'enseignement, de la doctrine sociale de l'Église.
0: Ça vous semble judicieux d'intervenir maintenant sur ce sujet? On n'en est pas vraiment aux prémices de l'intelligence artificielle, ça existe depuis la fin des années 70, ok, mais ça connaît une accélération fulgurante en ce moment. Rappelez-vous, il y a quelques années, on parlait beaucoup du métaverse. Même Mark Zuckerberg, le CEO de Facebook, a renommé Facebook Meta parce qu'il pensait qu'on allait tous désormais vivre dans un monde parallèle complètement numérisé. Et en fait, c'est tombé un peu comme un ballon de baudruche, cette histoire-là. Aujourd'hui, on parle dans les mêmes termes de l'intelligence artificielle. Il semblerait que ce soit beaucoup plus sérieux et que ce soit ça, la véritable révolution qui nous attend. Cela dit, pour tirer des conclusions morales, ou en tout cas pour prévenir moralement, et annoncer l'avenir, est-ce qu'il n'est pas un peu trop tôt? Vous n'avez pas ce sentiment-là?
1: Mais justement, ce ne sont pas des conclusions. Parce que je trouve qu'on pourra y revenir, mais il y a vraiment une critique et une prise de recul par rapport à des enjeux. Mais il y a aussi tout un message d'espoir et de, quand je disais prise de responsabilité tout à l'heure, de choix humain et de chemin à parcourir. Donc pour moi, ce n'est pas une conclusion, même si c'est un travail... alors, je n'ai pas complètement fini de le lire dans les détails, etc., parce que ça a été très vite, donc je ne veux pas être trop rapide dans mon positionnement. Mais en tout cas, on voit que c'est un travail très fourni et sérieux qui a été fait et qui répond, et c'est pour ça que c'est le bon moment pour moi, qui répond à plein d'enjeux actuels. L'enjeu du ressenti et de la peur des gens. Parce qu'en fait, on sent, moi, en tout cas, rien que quand je vois mon microcosme familial ou mon microcosme professionnel, mais on le voit plus largement au niveau de la société, et j'imagine que la presse catholique ou les médias catholiques le voient et le ressentent aussi, il y a quand même une peur grandissante. À la fois, on se dit, c'est une opportunité, ça me fait gagner du temps, je suis plus efficace avec l'IA, etc. Et à la fois, on est quand même dans des peurs de est-ce que je risque de perdre mon travail ? Est-ce que va-t-il se passer par rapport à l'intelligence de cœur et l'intelligence humaine qui n'est propre qu'à nous, évidemment, êtres humains ? Et donc, c'est le bon moment. C'est un bon moment politique aussi. Je ne dois pas vous faire un dessin quand on voit l'évolution de ces derniers mois, des prises de pouvoir qu'il peut y avoir, de l'émergence ou de la continuité de conflits derrière lesquels il y a des intérêts stratégiques. Eh bien, je pense que c'est une manière pour le pape Léon d'adresser un message à des hommes et des femmes de pouvoir, que ce soit des hommes ou des femmes d'État, mais aussi des responsables de pouvoir économique, le message très clair d'orientation éthique.
0: Héloïse Jardet, cette question de la peur, comment vous la vivez, vous la ressentez autour de vous ? C'est vrai qu'à moyen terme, beaucoup se disent « est-ce que mon travail va disparaître ?» etc. Mais je vois beaucoup de gens, y compris au sein des rédactions de la presse catholique, s'engouffrer dans l'IA et travailler avec l'IA avec joie aussi, parce que c'est vrai que c'est un instrument certaines fois merveilleux. Vous ressentez, vous aussi, ces craintes, cette peur ?
2: Oui, parce que personnellement, quand je vois tout ce que l'IA est capable de faire, c'est un peu terrifiant. Et en même temps, j'aime bien me renseigner sur le sujet, mais pas trop non plus, parce que si ça va trop loin, ça me fait peur aussi. Mais je trouve que, je pense sans trop m'avancer, que nous, ici dans cette pièce, on est un peu la bonne génération. On a connu, on n'a pas connu l'IA, et maintenant on peut appréhender l'IA aussi, comparé aux générations plus jeunes qui sont nées dedans, et qui vont, à mon avis, avoir plus de mal, pas forcément à s'en sortir dans la vie, mais à vivre sans. L'IA peut être un bon outil, vraiment, mais il faut savoir le gérer. C'est un outil, ça remplace pas forcément des gens, et on doit concevoir les deux. On ne peut pas avoir l'un ou l'autre, on doit créer une sorte de symbiose. Je pense que c'est le meilleur moyen de s'en sortir.
0: Donc ce sera inévitablement intégré à nos vies personnel et professionnel. Ce sera aussi, et c'est déjà d'ailleurs le cas, intégré aux actions militaires. Et en vous interrogeant un peu avant sur ce sujet, c'est un des points de cette encyclique qui vous avait particulièrement touché, impressionné, interrogé aussi, l'IA militaire. Alors l'IA militaire, à terme, qu'est-ce que ça veut dire ? Ça veut dire que des armes peuvent devenir autonomes et décider de tuer, parce qu'un certain nombre de calculs les ont fait aboutir à cette idée que la cible pouvait être atteinte comme ça. Ça accélère tout, évidemment, ça rend tout plus efficace et plus violent peut-être. Alors c'est ça un peu ma question après lecture de cette encyclique. L'IA militaire, est-ce qu'elle change juste les moyens de se faire la guerre, ou est-ce qu'elle change aussi notre rapport moral à la guerre, selon vous ?
2: Je pense que c'est un peu les deux. Enfin, ça crée des guerres effectivement plus rapides, ça déshumanise à peu près tout. D'un côté, sans trop m'avancer, il y a moins de morts militaires. Enfin, j'ai repris un exemple. Au journal, on entend 500 frappes de drones, peu importe le pays en guerre, il y en a assez.
0: Ça, c'est pour le coup l'Ukraine et la Russie.
2: Oui, voilà. Ouais. Mais ça fait 3 morts. Et je trouve que, enfin, moi, ma réaction quand j'entends ça, c'est OK, ça va. Alors que, enfin, oui et non, ça va. Parce que les pertes humaines, sur le coup, ne sont pas grandes. Mais est-ce qu'à force, ça ne montera plus et nous, on aura un détachement, enfin, d'office, il y aura un détachement par rapport à ça. C'est des machines qui se battent contre des machines. Donc, ça rend la chose moins grave, alors que je ne pense pas foncièrement que ce soit le cas au final.
0: Oui, Israël a beaucoup utilisé l'intelligence artificielle pour cibler, là, pour le coup, des personnes. C'est là que ça devient compliqué. La question des armes autonomes, est-ce que c'est un sujet qui vous a intéressé, Axel Fischer, notamment parce que ça oblige à repenser cette vieille doctrine vaguement catholique, mais pas admise par tout le monde, de la guerre juste, dont il a été beaucoup question dans les passes d'armes entre le pape et l'administration Trump. C'est une nouvelle ère, selon vous ? Ça participe de la peur dont vous parliez tout à l'heure, ces armes autonomes ?
1: Oui, parce que je pense qu'on est encore tellement dans l'inconnu, et en tout cas, nous, population, ben en fait on essaye de suivre ce qui se dit dans les médias, etc., Et parfois, je pense qu'il y a des logiques ou des dérives aussi où notre imaginaire fonctionne à plein tube, du coup, parce qu'on se dit, mais il y a plein de choses qu'on nous cache, donc il y a des théories de complot qui peuvent ressortir, on s'imagine encore pur. Je repense à toute cette période où il y avait des drones qui survolaient des bases militaires en Belgique, et donc évidemment, ça laisse place à beaucoup de scénarios. Mais c'est aussi la traduction de la prise de pouvoir et de la puissance que cela peut avoir. Je pense que c'est ce déséquilibre-là qu'il faut aussi pointer. Si je peux me permettre, je voudrais juste vous lire quatre lignes issues de l'encyclique qui font réfléchir par rapport à votre question. Ça se trouve au paragraphe 5, donc c'est vraiment tout au début, donc c'est intéressant que ça apparaisse assez rapidement. Et donc il dit ceci. Nous ne pouvons pas ignorer que l'énergie nucléaire, la biotechnologie, l'informatique, la connaissance de notre propre ADN et d'autres capacités que nous avons acquises donnent à ceux qui ont la connaissance et surtout le pouvoir économique d'en faire usage une emprise impressionnante sur l'ensemble de l'humanité et sur le monde entier. Et c'est cet usage de la force, un autre type de force, mais cet usage de la force qui est vraiment à questionner, y compris dans les relations internationales aujourd'hui.
0: Héloïse Jardet, dans un monde où les États, les groupes armés privés, les milices, les réseaux criminels se mêlent certaines fois aux conflits, on a affaire à des conflits beaucoup plus compliqués aujourd'hui qu'à l'époque des empires, disons, cet appel moral au fond de l'Église, est-ce qu'il peut encore peser? Là on parle du fait militaire pour le coup, ou est-ce que ce sera un cri dans le désert? Je parle vraiment des chapitres consacrés à l'IA et à l'armement, ce qui serait un tournant vraisemblablement. Est-ce que cet appel moral de l'Église peut être entendu et avoir un effet, quel qu'il soit?
2: Je pense que oui, mais je pense que l'impact sera d'office minime, surtout si on parle de ces groupes-là à proprement parler. Honnêtement, je ne pense pas que quelqu'un qui rentre dans une milice va se dire « Oh, le pape a dit ça, donc... » Peut-être que ça peut marcher, mais sur 1 sur 1000, à mon avis. Mais oui, je pense que l'impact est minime, voire inexistant, mais doit persister.
0: Axel,
1: quand je vous entends parler, j'ai l'image d'un train, moi. Oui. J'ai l'image d'un train et de la question qui est la locomotive. Je vous explique. L'encyclique, c'est donc on l'a dit ensemble, c'est une critique du pouvoir technologique ou de la concentration de ce pouvoir technologique. Hein. Et donc pour nous, en train de vivre ensemble, par exemple, c'est vraiment ça illustre les rapports de force économiques Nord-Sud entre autres et la concentration de pouvoir chez les acteurs privés. On l'a dit, je le répète. Ce que le pape dit, c'est que finalement, ce pouvoir, il est aujourd'hui, et ça c'est un signe des temps, il est plus concentré sur le pouvoir économique que sur l'État. Et donc, là où je rejoins Héloïse, c'est que peut-être que si on parle en termes de combien de personnes on peut convaincre, alors ça peut peut-être nous démoraliser. Mais par contre, le fait d'avoir une véritable réflexion macro sur le rôle de l'État par rapport à des acteurs économiques doit vraiment pouvoir nous inspirer. Qui est la locomotive? Est-ce que ce sont les entreprises ou est-ce que ça doit être l'État? Et donc ça parle évidemment de toutes des questions de régulation, de l'action, etc. Et là où pour moi il y a un vrai message d'espoir et je vois que c'est reçu, alors il y a la nouveauté de la sortie de l'encyclique, mais on voit quand même que ça a fait... Ça, on en parle, quoi. Et on en parle, y compris en dehors de nos milieux cathos. Quand je vois des responsables politiques qui en font une analyse quand même assez fouillée et qui en font des parutions sur les réseaux sociaux, tout d'un coup, je me dis, voilà, est-ce qu'on serait devant un nouveau Laudato si?
0: Mais ça va de l'ultra-conservateur J.D. Vance, qui n'est pas à proprement parler un fan du pape actuel, à l'écolo Samuel Cogolati, j'imagine que vous y faites secrètement référence, et il y a une forme d'adhésion, d'enthousiasme et de joie qu'il y ait cette boussole morale qui à un moment soit prise et qu'une personnalité comme le pape soit en mesure et en légitimité aussi de le faire.
1: Surtout que le pape insiste beaucoup sur l'importance du dialogue. Donc, dans son texte, là, j'ai pas une référence exacte à vous donner, mais à plusieurs moments, il parle de l'importance du dialogue, de la possibilité pour des acteurs de se mettre autour de la table et de discuter et de finalement sortir par le haut.
0: Oui, mais j'en reviens à ma question, Héloïse. Prenez le dialogue, ok. il faut évidemment aller plus loin que ça. Le texte dit que l'Église ne propose pas des solutions techniques, mais des principes pour discerner. Donc il n'entre pas, là, le pape, et ce n'est pas sa fonction, bien sûr, dans le cœur de la machine ou dans le fonctionnement d'un algorithme d'IA, bien sûr. Mais est-ce que c'est une force de rester au-dessus de la mêlée, méta, comme le disait Axel Fischer? Ou est-ce qu'au contraire, c'est une limite? Est-ce qu'on n'en reste pas trop abstrait ou au-dessus de la mêlée en arbitrant des choses qui, de toute façon, se font malgré nous?
2: C'est le problème. Moi, je pense que c'est une force et en même temps une limite. Donc la force, c'est que le discours sera entendu et suivi par qui veut bien l'entendre et qui ça touche. Ça peut éventuellement poser des réflexions chez certains. Mais la limite, c'est que sans trop m'avancer, l'Église a pas le rapport de force nécessaire ni le pouvoir nécessaire pour l'acter. Parce qu'elle n'est pas... Enfin, c'est bizarre, c'est un État, mais c'est pas un État... Donc je pense que la force, c'est le discours, le message qui est noble, si je peux me permettre. Mais la limite, c'est la force et le pouvoir qu'elle n'a pas.
0: Vous, ce qui vous intéresse, Axel Fischer, c'est le fait qu'une encyclique, ça n'est pas destiné qu'aux évêques ou à l'entourage du pape, c'est destiné à tout le monde, à ceux et celles qui sont de bonne volonté, vous l'avez répété, et vraisemblablement, il y a quelque chose de l'ordre du ton qui a été trouvé. Il y a un propos qui était attendu vraisemblablement, mais ça parle vraiment, et c'est pas si facile de le faire, à tout le monde, à qui veut l'entendre, et c'est compréhensible par des gens de bords opposés et différents, comme on l'a dit. Ça, c'est une réussite, déjà, en termes de communication.
1: Oui. Aussi parce que je pense justement que, si vous me passez l'expression, le pape joue le jeu. C'est-à-dire que justement, il va pas être dans une injonction, il va nous donner le choix. Et je trouve que c'est ça qui est intéressant, c'est qu'il nous met, nous tous, chacun et chacune, dans nos propres fonctions, dans nos propres pays, etc., devant cette responsabilité de qu'est-ce que j'en fais. Il a d'ailleurs cette image très forte de la tour de Babel. Est-ce que je construis sans Dieu et ça peut s'écrouler, ou est-ce que je construis un nouveau Jérusalem? Je le dis très mal, pardon, mais cette image est quand même extrêmement forte, et c'est un choix individuel et collectif, mais ça touche à chacune des personnes. Et en fait, il nous donne des défis qui sont posés par le contexte actuel, qui sont posés par les nouvelles technologies, mais il nous donne aussi des alternatives et des outils. Et finalement, c'est une manière de nous dire, l'Église, elle est en chemin, et nous sommes, et l'Église, c'est nous tous et nous toutes, nous sommes à un carrefour. Et donc, c'est une vision très dynamique. D'ailleurs, il y a un des chapitres qui parle de ce dynamisme. C'est une vision très dynamique et de responsabilité.
0: Oui, Héloïse Gerdet, Magnifica Humanitas, c'est le titre. Cette magnifique humanité est appelée, selon le pape, à choisir, ça vient d'être dit, entre la tour de Babel et la reconstruction de Jérusalem, c'est-à-dire entre la technologie orgueilleuse, repliée sur elle-même et sur l'idolâtrie du profit, qui finit par dissoudre le lien humain, et quelque chose qui serait de l'ordre de l'évolution au service de l'être humain pour améliorer sa vie. Est-ce que ça veut dire que tout archaïque que soient les Saintes Écritures et les Évangiles, il y ait des enseignements à y puiser pour appréhender le monde de demain dans sa complexité extrêmement dynamique, comme ça vient d'être dit?
2: Je pense que oui, mais est-ce que c'est vraiment réaliste et est-ce que c'est vraiment applicable? Je veux dire, de manière globale, on reprend le monde occidental, on va dire, est-ce que le monde occidental peut appliquer ça dans ses fondements précis? Je serais naïf que de dire oui, je pense.
0: Oui, notre culture a été fondée, en tout cas européenne et occidentale, comme vous le dites, sur quand même une moralité chrétienne. Mais c'est vrai que c'est une nouvelle ère qui s'ouvre à nous, avec quelque chose de l'ordre du fonctionnement aussi libéral du monde, qui fait que les entreprises sont beaucoup plus à la manœuvre que les États. Désormais, l'Église peut-elle peser dans les débats internationaux sans chercher à se substituer aux États, et encore moins aux entreprises? Il y avait quand même quelques partenaires entrepreneuriaux qui étaient là, autour du pape, prêts à jouer le jeu. Ça représente néanmoins une minorité. Donc l'Église peut-elle effectivement faire face et avoir une voix, Axel Fischer, dans cette hésitation entre qui dirige aujourd'hui, les États ou les entreprises?
1: J'ai envie de prendre un exemple, en fait, parce que regardons ce que le pape dit sur les conditions de travail. Alors, il est à la fois, en effet, très macro, et on peut se dire, c'est parfois des principes qui peuvent être difficiles, je suis d'accord avec Héloïse, d'implémenter ou de mettre en place. Et en même temps, ça nous parle tellement, les conditions de travail. Est-ce que, en Belgique aujourd'hui, on n'est pas face à un contexte de dilemme et de défi où il faut faire des économies budgétaires à la fois, et à la fois on est dans une course aux poursuites contre les malades de longue durée, on est dans une course poursuite contre les corps intermédiaires, en mettant en question la légitimité ou l'action de mutuelles, par exemple. Est-ce qu'on n'est pas dans un contexte où on décrédibilise, et je dis que des on, mais voilà, c'est, j'ai pas envie de mettre des noms, mais où parfois des responsables politiques vont restreindre le champ associatif, restreindre la liberté de parole et d'action. Et donc, quand le pape parle des conditions de travail, je pense que si ça résonne autant chez nous en Belgique, pourquoi ça ne résonnerait pas dans d'autres pays? Et pourquoi est-ce que ça ne pourrait pas venir finalement inspirer des décideurs d'avoir tout dans leurs contraintes, hein, parce que voilà, on sait quelles sont les contraintes, enfin, on connaît une partie des contraintes des responsables politiques, mais tout d'un coup de se laisser inspirer par une parole qui prend de la hauteur et qui donne du sens par rapport à ce qui se passe aujourd'hui. Il y a 135 ans, il y avait Rerum Novarum, c'était aussi une ère de changement et d'innovation et de peur de l'industrialisation. Et aujourd'hui, ben le pape Léon dit on est encore de nouveau devant un carrefour, une nouvelle ère, et il nous aide à prendre du recul.
0: Que 135 ans après, cette notion ait encore une résonance, à tel point que, effectivement, Magnificat Humanitas, première encyclique du pape Léon XIV dont on parle aujourd'hui, a été signée expressément le 15 mai, publiée le 25, et qu'elle prend le relais, là, ouvertement, de Rerum Novarum de Léon XIII, puisque c'est pile 135 ans après, face à la révolution industrielle, que l'Église a pris position face à une transformation qui changeait la nature du travail. Ce qui s'annonce à nous, c'est un changement de notre relation au travail, selon vous, et c'est pour ça qu'il fallait marquer le coup par rapport à la doctrine sociale de l'Église. La façon dont on travaille va changer résolument.
2: Oui, je pense que de toute façon, comme on le dit, on est dans une phase de changement. Maintenant, ce que je vois là, c'est que le pape est plus dans une doctrine sociale, comme tu viens de le dire, qui est plus centrée vers l'humain, ce qui est logique. Sauf que, honnêtement, on va pas se mentir, le nerf de la guerre actuellement dans notre monde, c'est l'argent. Enfin, je reprends l'exemple de la locomotive. Qui conduit la locomotive, c'est l'argent. Enfin, tout est fait pour économiser ou trouver de l'argent, en avoir toujours plus, pardon. Et donc, la question que je me pose, moi, c'est est-ce vraiment compatible? Je pense que oui, mais est-ce que c'est pas un peu idéaliste de penser que les deux peuvent coexister ensemble? Je pense que oui aussi.
0: Cette doctrine sociale de l'Église, elle vous importe, Axel Fischer?
1: Mais oui, c'est un super cadeau. Il y a tout un chapitre sur l'enseignement, la doctrine sociale de l'Église. Alors, la doctrine sociale de l'Église, pour le dire en très bref, c'est l'ensemble des enseignements de l'Église sur le vivre ensemble, un vivre ensemble qui soit juste et digne pour chacun et chacune, et donc les plus pauvres et exclus également, et en priorité, et donc en soi, ça fait aussi un peu un écho et une suite à l'exhortation apostolique d'Illexité, qui met les pauvres non simplement comme une priorité, mais comme guide vraiment de notre action. Donc ça, c'est vraiment, vraiment, moi je trouve que pour des associations d'églises comme Entraide et Vivre Ensemble, c'est un souffle, tout comme Laudato Si a pu nous donner un élan extraordinaire sur les questions environnementales. Ici, je pense que ça va vraiment pouvoir inspirer notre travail. Entre autres, un des éléments qu'il place au centre, c'est la destination universelle des biens. Et je trouve qu'il, comme Héloïse le dit, en fait, je trouve que c'est vraiment, il donne un coup de pied dans la fourmilière, hein, parce que par rapport aux habitudes et à ce qui est le commun aujourd'hui, c'est que c'est l'argent qui est le patron, et c'est voilà. Eh bien, il rappelle en fait que la propriété privée doit être subordonnée à cette destination universelle des biens, et que la solidarité, finalement, ce n'est pas que la charité. C'est aussi rendre aux pauvres ce qui leur revient. Et je trouve que c'est un déplacement assez intéressant, ce qui nous permet à Entrer des Fraternités et Vivre Ensemble, par exemple, de pouvoir redonner du sens à tout ce travail sur la justice fiscale. C'est quoi payer ses impôts? Pourquoi c'est important qu'une entreprise paye ses impôts? Pourquoi c'est important que moi, je paye mes impôts? justice fiscale, mais aussi par rapport à tout le débat sur les dettes injustes, hein, tous ces pays qui sont endettés pour des années et des années et des années, et où les populations, du coup, n'ont pas accès à la santé et à la scolarité, parce qu'en fait, il y a une part du PIB qui passe au paiement de la dette. Eh bien voilà, ça remet les choses un peu en place.
0: Évidemment, c'est intéressant hein, de reparler de la destination universelle des biens, un concept éthique qu'on oublie certaines fois dans le monde catholique, principalement issu de la doctrine sociale.

0: qu'en fait, ce qu'on lui demandait surtout, c'était de mettre en place le licenciement de certains employés et leur remplacement par des programmes d'IA. Et ce n'était pas du tout former les gens qui sont là, mais aider au licenciement d'une grande partie de gens déjà remplaçables. Donc, accélérer ce remplacement. Boussole morale peut-être, besoin de vivre et de gagner sa croûte pour ce jeune homme-là. Difficile, ces moments de transition et de révolution font souvent de la casse, bien sûr.
1: Oui, effectivement. De base, j'allais dire que, de toute façon, l'IA ne pourra pas survivre, si je peux me permettre, de manière autonome. Donc, elle aura toujours besoin d'humains derrière elle. Mais le problème, c'est qu'elle va prendre aussi la place de d'autres humains. Par contre, l'anecdote est folle quand même. Enfin, c'est fou. Mais oui, en même temps, enfin, moi qui suis plus ou moins dans le milieu artistique, enfin, je vois bien les gens qui utilisent à tout va l'IA. Et en fait, enfin, c'est plus ou moins du pareil au même. C'est ben, pourquoi je vais payer quelqu'un, un graphiste, pour me faire un logo, alors que en 3 clics et 30 secondes, et encore je peux exagérer avec les 30 secondes, j'ai mon logo. Je crois que la question est là, mais il ne faut pas oublier non plus que l'IA peut nous aider dans plein de choses. Enfin, on ne va pas se mentir, personnellement, je l'utilise aussi. Mais pour tout ce qui est... Comment dire ? Ça reste un robot, donc tout ce qui est artistique, tout ce qui touche au sensible, au vivant, si je puis dire, aux émotions, je pense qu'elle l'aura jamais tout à fait. J'espère qu'elle ne l'aura jamais tout à fait, sinon... Ouf, sinon, on est foutu, quoi.
0: Oui, alors là, ça pose des questions immenses, mais qui sont un peu abordées, d'ailleurs, dans cette encyclique. La question, voilà, est-ce que si on produit une œuvre médiane qui copie un peu toutes les autres, ça reste de l'art ? L'art, en tout cas pictural, pendant très longtemps, a été élaboré par l'imitation. On imitait des grands maîtres, on travaillait en atelier, et c'est par l'imitation que ça se faisait. Et puis ensuite est intervenue l'idée du génie qui faisait un peu sauter toutes ces habitudes-là. Je vous voyais noter, Axel Fischer, je veux bien vous laisser le mot de la fin. Il est déjà l'heure de passer au second zoom.
2: Le mot de la fin, c'est un peu difficile, mais par rapport aux conditions de travail, je pense que là où nous devons être attentifs, et là j'y pense aussi comme responsable de deux associations de défense de droits humains au niveau catholique, c'est à la surenchère à laquelle on se prépare. C'est-à-dire aujourd'hui, c'est vraiment intéressant hein, de pouvoir utiliser l'intelligence artificielle en se disant ça me fait gagner du temps pour des tâches qui ne demandent pas de la vision, de la réflexion que je garde moi et que je peux mettre en place moi. Mais en fait, ça va faire une surenchère parce que le jour où tout le monde l'utilise, bah, finalement, le temps de travail finalement sera lissé, ce qui pose énormément de questions. Mais le mot de la fin, c'est que voilà, moi, on se réjouit vraiment de ce texte. C'est un message politique fort. C'est pas un message uniquement technique. C'est un message qui est loin d'être neutre. Derrière la technologie, il y a les visages de ceux et ceux qui financent et qui contrôlent. Et derrière les réalités qui sont vécues par des populations, des concentrations de pouvoir, de la marginalisation, des réductions de l'espace civique, une augmentation de conflits. Et donc, je pense que ça va pouvoir nous inspirer et nous guider.
0: Merci à vous pour cet échange. On va écouter quelques secondes de musique et puis on écoutera votre zoom à vous, Héloïse. C'est une question qui évidemment concernera et touchera toutes ceux et celles qui nous écoutent, à savoir les hauts et les bas de la foi. Rien que ça. À tout de suite, juste après ça.

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0: Troisième partie de ce décryptage, bienvenue à vous. Si vous nous rejoignez, j'ai toujours le bonheur d'être avec Axel Fischer, secrétaire général d'Entraide et Fraternité et de Vivre Ensemble, et avec Héloïse Gerdet, jeune catéchumène. Héloïse, eh bien justement, vous allez nous parler des hauts et des bas de la foi.
1: Je vais vous parler d'une chose assez personnelle qui est, oui, je l'ai appelée comme ça, perte de foi, parce que j'avais pas vraiment d'autres mots, mais je vais plutôt parler de connexion. En fait, la première fois que je suis rentrée dans une église, j'ai eu une émotion très forte, une sorte de connexion qui m'a poussée à la conversion et au baptême. Il y a eu toute la préparation, j'étais pas mal entourée aussi. Il y a eu le baptême, il y a une sorte d'euphorie qui arrive à ce moment et qui fane un peu après, je veux dire, le baptême, parce que, enfin, je pense que c'est un peu comme tout, comme le mariage ou comme l'amour, enfin, on y est, on l'a fait, et donc, il y a ce pic qui redescend malgré tout ce qu'on peut faire, et je me suis beaucoup posé la question, enfin, des questions, j'ai beaucoup culpabilisé aussi, parce que ça fait un petit temps que j'ai pas ressenti cette connexion, et au départ, j'avoue que ça me frustrait un peu, ça me faisait même mal, parce que je me suis dit, ok, il y a quelque chose que je fais pas bien, il faut que j'aille plus à la messe, il faut que je prie plus, il faut que je fasse plus telle ou telle chose que des gens m'ont appris, je vais dire. Et au final, je vais peut-être en décevoir plus d'un, mais j'ai pas de réponse à cette question personnelle, j'ai juste appris à vivre avec et à avoir une sorte de détachement. C'est pas grave si je ressens pas cette connexion-là, je sais qu'elle est toujours là, même si je la ressens pas. Je sais que ça n'a pas d'impact sur ma foi au final, même si j'avoue que je l'ai cru pas mal de fois. Ça a pas d'impact. Ma foi est toujours là. Elle a pas changé. C'est juste vraiment les émotions qui ne sont plus là, alors que j'aimerais ressentir ce frisson comme ça, mais c'est pas grave. Si je ne le ressens pas, ma foi n'a pas changé.
0: Intéressant, parce qu'il y a une dimension émotionnelle, évidemment. Individuel aussi. Oui. C'est peut-être ça, quand on a un parcours de foi émotionnel et individuel, on risque peut-être ces hauts et ces bas. Très intéressant tout ça. On voit des reportages, mais bon, ça commence à être très discret, sur ces élans catéchumènes en France, là, pour le coup. On voit un peu plus qu'il arrive beaucoup qu'une fois passée la période du baptême, ces jeunes adultes baptisés aient assez ce sentiment d'appartenance, se retrouvent dans la prière, mais peut-être de façon plus solitaire ou chez eux, mais que la fréquentation de l'Église, d'un coup, souvent, baisse. Effectivement, et que le sentiment de validation et d'appartenance a été fait, et qu'il était beaucoup question de ça dans le parcours de certains catéchumènes. Évidemment, ce sont des situations toujours particulières. Comment ça résonne, ce que vous entendez, Axel?
2: Oh, bah déjà, je voulais remercier Héloïse, parce que je trouve que c'est incroyable de pouvoir partager comme une réflexion et des émotions personnelles, et je trouve que c'est... Merci de le faire. Ça résonne parce que je trouve que ça donne toute sa place au doute, en fait. Mais le doute, il fait partie aussi de notre chemin. Et c'est ce qui donne, je trouve, enfin, le doute donne encore plus de force à l'engagement. C'est parce que l'engagement est une décision. Et le doute peut être là, il peut exister, on peut vivre avec, avoir des up and down.
1: Oui, c'est ça.
2: Héloïse le dit, et puis c'est, mais on est toujours là.
0: Oui, gardez confiance malgré tout. Hein, c'est ça, Héloïse, le cœur de votre récit aujourd'hui.
1: Oui, oui. Et gardez confiance, même si on a l'impression que cette confiance, justement, c'est un très beau terme, n'est plus là. C'est pas forcément nous le problème ou Dieu, c'est là, et ça a pas besoin... Il n'y a pas besoin de tout le temps de frissons dans la vie, c'est bon comme ça.
0: Ce sera le mot de la fin, en tout cas, de cet échange avec vous deux, Axel Fischer et Héloïse Gerdet. J'étais évidemment très heureux de vous avoir toutes les deux, de parcours différents, de générations légèrement différentes, très légèrement. Et puis deux femmes aussi. Alors ça, sans vouloir vous réduire à vos genres, vous avez un peu écrit il y a quelques années, Axel, ou en tout cas participé à des réflexions sur ça. Oui, on peut dire, ok, on en parle trop sans rien faire de la place des femmes dans l'Église ou au sein du catholicisme en général. Je dois dire que cette émission, et c'est pas faute de tenter de faire le contraire, est fort masculine quand même, parce que les voix qui portent dans l'Église restent fortement masculines, mine de rien. Vous le déplorez encore au quotidien, Axel, la difficulté de mobiliser des femmes ou de voir des femmes représenter une voix catho-chrétienne dans le monde?
2: J'ai envie d'élargir le propos parce que je pense que la réalité d'Église, elle est écho ou elle est miroir à une réalité sociétale. Et donc, il y a un défi de société sur la place que les femmes peuvent prendre et qui sont liées à énormément de choses. La vie de famille, l'acceptation d'insertion dans une vie professionnelle, la reconnaissance de la place des postes de responsabilité au sein de l'Église, c'est pas parfois je me dis c'est pas le fait que qu'il y ait plus de place qui soit donnée aux femmes, mais qu'on reconnaisse la place qu'elles prennent déjà en fait, parce que l'Église en fait elle tient au volontariat d'énormément de femmes à la base.
0: Merci pour cette précision qui était ô combien importante et j'aurai le bonheur de vous retrouver pour un prochain décryptage. Bon, à l'automne prochain, disons-le comme ça. Rendez-vous est pris.
2: Merci pour l'invitation.
0: À bientôt, Héloïse.
1: Merci, à bientôt.
0: Allez, quelques secondes de musique et on retrouve Vincent Delcor, le rédacteur en chef de Catobel, qui va nous parler des petites sœurs des pauvres. À tout de suite, juste après ça.

0: dernière partie de ce décryptage. Bienvenue à vous si vous nous rejoignez et bienvenue à Vincent Delcor. Bonjour Vincent.
1: Bonjour Julien.
0: Merci d'être là, rédacteur en chef de Catobel et du journal Dimanche. Vous êtes allé faire un tour du côté de Namur récemment pour y rencontrer les petites sœurs des pauvres qui sont là-bas depuis plus de 160 ans maintenant. Et vous avez été particulièrement touché par cette rencontre.
1: Oui, le Home Saint-Joseph qui se trouve tout près de la gare de Namur. Alors ça remonte à il y a quelques semaines, figurez-vous, c'était le lendemain de la mort de Charles Delay. Un mercredi, Charles Delay était décédé un mercredi, j'avais écrit un petit peu son portrait là, et je dois dire, je l'avais fait dans les larmes, hein, parce que c'est un événement qui me touchait, et je savais que le lendemain, j'allais aller dans un home. Alors moi je n'ai pas naturellement une affinité avec le monde des personnes âgées, c'est pas un monde qui spontanément me met à l'aise ou me donne spécialement envie, donc c'est un reportage qui m'intéressait, mais je peux pas dire que j'étais fou de joie à me dire « demain je vais là-bas ». Et j'ai passé une journée magnifique, vraiment une très très belle journée, touchée par la joie qu'il y a dans ce lieu, la joie des résidents, hein, une cinquantaine de résidents, la joie aussi évidemment de cette communauté de 11 religieuses, communauté internationale, 11 religieuses, mais pas une belge, la supérieure est parisienne, sœur Régine. Et j'ai vu là des véritables témoins de l'évangile, hein, qui construisent pour moi le royaume des cieux en se mettant au service des plus petits, des plus fragiles. Une population doublement fragilisée, d'une part par la vieillesse et d'autre part, c'est le charisme, c'est la vocation particulière de cette congrégation. Elle accueille des personnes pauvres, donc réellement démunies, en donnant vraiment priorité à celles qui n'ont d'autre choix que d'aller dans ce lieu-là.
0: Ça vous a touché donc. Quelle est l'ambiance, l'atmosphère? On sait que le grand âge est beaucoup associé à quand même l'exploitation, les profits à tout prix qui viennent interférer dans ce business-là désormais qui est celui des homes. Vous avez senti quelque chose de particulier, ouais, inimitable?
1: Alors c'est vrai que là on est dans un tout autre modèle. Hein. Régulièrement les médias ont pu ces dernières années dénoncer un certain nombre de scandales dans la gestion des maisons de repos. Ici on est dans tout autre chose. Pourquoi et comment est-ce que le Home Saint-Joseph est en mesure de fonctionner? Eh bien, essentiellement grâce à deux choses. D'une part, le bénévolat évidemment des religieuses, hein, qui donnent leur vie au service de ces personnes, mais bénévolat de plein de personnes, hein, qui viennent donner des petits ou grands coups de main de manière régulière ou ponctuelle dans ce lieu. Le bénévolat d'une part, et puis la providence, en tout cas ce qui est appelé comme tel. La providence c'est quoi? C'est un certain nombre de personnes qui soutiennent aussi financièrement ce lieu, là aussi peu dit-on ou plus important. Et donc ce double modèle permet d'être non pas dans une logique de rentabilité ou de croissance, mais dans une logique de présence, d'accompagnement de la fragilité, d'accueil, de lien, des bénévoles qui viennent raconter des histoires, partager des moments simples. Et ce qui m'a frappé, ben en fait, c'est la joie, quoi. Spontanément, on pourrait croire que les homes sont les lieux où l'on meurt. Eh ben, vraiment, peut-être que c'est aussi le cas, hein, c'est aussi le cas. Mais c'est d'abord et fondamentalement des lieux où on vit, où on rit, où on chante, promis, hein, j'ai entendu des personnes âgées chanter et rire. Et donc oui, effectivement, touché par cette petite journée que j'ai passée là et qui a débouché sur trois pages dans le Dimanche de cette semaine. Donc, ouais.
0: On le rappelle, hein, les petites sœurs des pauvres se situent dans l'esprit de Jeanne Jugan, à l'origine de la naissance de cette congrégation. Jeanne Jugan, elle vivait à Cancale, donc ça c'est la Bretagne, et lors de l'hiver 1839, cette Bretonne a ouvert la porte de sa maison et donné son lit à une dame aveugle, à demi paralysée, plongée dans la solitude. Il y a quelque chose, là encore, du don de soi, mm-hmm, que vous avez ressenti chez les religieuses qui étaient là-bas et qui, oui, donnaient leur vie.
1: Et jusqu'au bout, hein, c'est frappant, parce qu'il y a des religieuses elles-mêmes qui sont en fin de vie, mmh, et donc qui sont quelque part bénéficiaires, hein, des soins et de tout ce qui se vit dans cette maison, mais pas seulement, qui sont encore en fin de vie, dans l'accompagnement. Hein, et on me disait, j'ai pu le constater, il y a des personnes, des religieuses qui sont très âgées, mais qui sont encore capables, eh bien, de prier, de tenir une main, d'accompagner quelqu'un qui est peut-être en fin de vie, y compris même la nuit. Donc oui, c'est quand même pour moi des belles figures, hein, des figures très méconnues, très humbles dans l'ombre. Hein, les petites sœurs des pauvres, oui, on connaît peut-être plus ou moins, ou on connaît pas vraiment. Mais pour moi, vraiment entrer dans cette maison, découvrir la réalité, prendre un petit peu le temps. Hein, souvent, quand on passe quelques heures, on peut découvrir un petit peu l'âme d'un lieu, ce qui s'y vit réellement. Alors après, il y a les religieuses, mais il y a aussi donc des professionnels de la santé, évidemment, hein, des infirmiers, des médecins, etc., qui sont présents, qui travaillent là, mais qui sont aussi professionnels qu'ailleurs, naturellement, mais qui le plus souvent, je crois, et j'ai pu le sentir, sont habités aussi par un souci de l'humain qui est peut-être plus grand qu'ailleurs, par la volonté de pouvoir prendre le temps aussi, hein, ce qui, dans le domaine du soin, malheureusement, est parfois devenu souvent difficile dans bon nombre de lieux hospitaliers.
0: Pour finir très brièvement, ça fait du bien en tant que journaliste de faire du terrain, n'est-ce pas?
1: C'est vrai, oui, et c'est pas si fréquent dans mon travail où je suis pas mal en bureau, en studio, mais pouvoir se reconnecter au vrai monde, hein, en fait, ça fait du bien, ça me rappelle ma vocation première qui est bien sûr celle d'être dans la rencontre et de faire découvrir à d'autres des lieux et des personnes inspirants. Et donc c'est vrai que cette journée passée chez les Petites Sœurs des Pauvres de Namur, au lendemain d'un décès en plus, a été une petite bouffée d'oxygène et j'espère pouvoir en transmettre quelque chose de cet esprit, de cette espérance à travers mon reportage.
0: Merci Vincent Delcor, rédacteur en chef de Catobel. On aura plaisir à vous lire sur le site de Catobel et dans les pages du journal dimanche. À très bientôt.
1: À bientôt, merci.
0: Et à très bientôt à toutes et tous qui nous écoutez. À la semaine prochaine, en définitive, pour un prochain décryptage. D'ici là, portez-vous bien.

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1: Bonjour à tous, c'est vendredi. Bienvenue dans l'émission Les Bonheurs de Sophie. Vous êtes sur RCF Bruxelles au 107.6. Aujourd'hui, on accueille... on le connaît surtout comme critique cinéma, pinçant souvent, grinçant même parfois, mais aussi plein d'humour, d'autodérision et touchant l'air de rien. C'est une voix, c'est un homme de radio, on le voit aussi passer sur nos écrans, on connaît son duo légendaire et implacable, mais savons-nous qu'il est aussi passionné de BD, qu'il a vécu dans une famille nombreuse, qu'il fait du théâtre et qu'il est aussi un père investi. Hugues Daillé nous fait l'amitié de se livrer un peu, beaucoup, passionnément, chez nous, sur RCF Bruxelles. Bienvenue Hugues.
2: Bonjour Sophie, bonjour à toutes et à tous.
1: Ça fait vraiment plaisir de vous recevoir, merci d'avoir accepté cette invitation, si spontanément.
2: Oui, mais c'est une concordance intéressante. Je vous ai rencontré au Collège Saint-Pierre, là où j'ai fait toutes mes études primaires et secondaires.
1: Voilà.
2: Et ce studio se situe à peu près à 500 mètres de ma maison de famille. Donc,
1: incroyable.
2: Tout se tient.
1: Ah oui,
2: tout
1: mais vraiment, vous avez accepté très spontanément de venir. Et ça me touche, hein, parce que voilà, moi, je débute. Mes collègues me diront que non, que ce n'est plus du début. Mais oui, je débute. Et donc, vraiment, merci. Alors, direct, dans le vif du sujet. Soit on vous adore, soit vous faites peur.
2: Ah oui.
1: Pourquoi ?
2: Je suis très clivant.
1: Oui, vraiment.
2: Oui, mais ça a toujours été parce que simplement je dis ce que je pense. Il y a une amie qui disait je suis radical. Ben oui, je suis radical en fait.
1: Bon, écoutez, moi j'ai une famille qui est un peu comme ça. Alors.
2: Mais je préfère avoir des vrais amis et des vrais ennemis. En fait, je suis l'inverse du mondain. J'ai horreur des mondanités. Ça me met mal à l'aise. Et les conversations mondaines où tout le monde est bien avec tout le monde, juste pour soigner ses réseaux, c'est vraiment pour moi une perte de temps absolue.
1: Je vous remercie. Tout à fait. Je suis d'accord avec vous. Vous avez déjà eu des mésaventures à cause de vos critiques, des mésaventures dans la rue ou sur les réseaux,
2: Non, moi je ne suis pas sur les réseaux, je n'y suis absolument pas, rien du tout, non.
1: Mais on vous poste quand même, hein. Il y en a beaucoup qui vous postent. Hein.
2: Oui, mais je ne sais pas, c'est un monde parallèle si je commence à être là-dedans, c'est tellement absorbeur de temps.
1: Oui. Vous allez perdre du temps.
2: Et je vais perdre du temps. Donc ça, c'est une chose. Les gens qui me détestent généralement n'ont pas le courage de m'affronter. Et je l'ai vu chez pêle-mêle et il revendait un livre et quand même. Et, non. Et
1: alors ça va. Ça c'est gentil.
2: La principale critique qu'on fait et c'est généralement bourré de fautes d'orthographe. C'est oui, mais qu'il commence d'abord par réaliser un film lui-même et alors il pourra peut-être critiquer. À ces gens-là, je dirais, Oscar Wilde disait la critique est un art et c'est une. Je dis pas que c'est forcément un art comme Oscar Wilde, mais c'est une discipline qui n'a rien à voir avec le fait d'écrire ou de réaliser. Écrire, c'est construire. La critique, c'est déconstruire et analyser, voir ce qui ne va pas et avoir un esprit de synthèse. Donc, c'est une autre configuration de l'esprit.
1: Mais c'est bien, voilà. vous titillez
2: Mais j'ouvre le débat simplement. À partir du moment où on a quelqu'un qui émet un avis qui est idéalement argumenté, parce que je dis toujours c'est un avis, ça n'a aucun intérêt.
1: Il faut justifier.
2: Intéressant, c'est le parce que.
1: Bien sûr.
2: C'est ce qu'il y a derrière. Donc c'est la légitimation qui est intéressante. Et puis une fois encore, si vous êtes cohérent avec vous-même et franc, le lecteur ou l'auditeur peut se positionner par rapport à vous. C'est-à-dire qu'il pourra dire, de toute façon, si ce vieux ringard Daillé n'aime pas, moi je vais adorer. Moi-même, comme lecteur, je lisais, une de mes références était Théodore Louis dans La Libre Belgique, qui est un critique très cultivé et très sérieux. Mais je sais qu'il avait horreur des effets spéciaux et d'une partie de la science-fiction. Donc il y avait forcément des films qui le rebutaient complètement. Mais je le savais, puisque je connaissais ses goûts. Donc, c'est très facile de décoder et de se positionner par rapport aux critiques. Le pire de tout, c'est les critiques qui font l'autocensure, qui, à la sortie d'un film, se sont copieusement emmerdés, mais qui disent « Ouf !» Ce cinéaste, c'est quand même très très tendance, il est très à la mode. Si je le descends, je vais vraiment sortir du carrousel et être considéré comme complètement ringard. Je vais dire que j'aime bien, Non, mais je vais pas citer des noms. Énormément de gens qui procèdent de cette manière-là. Et il y a beaucoup de gens qui ne pensent rien aussi.
1: Politiquement correct, quoi, c'est ça? Un petit peu.
2: Oui, j'ai envie de dire le à la mode, quoi.
1: Si vous avez un réalisateur que vous adorez, qui fait vraiment un navet, y allez, quoi.
2: Oui, bien sûr. Et une fois encore, c'est pas des attaques ad hominem, c'est-à-dire que moi, je me suis brouillé avec des gens du cinéma belge, et puis avec le recul, ben forcément, comme on attaque leur nouveau-né, il est très fragile, le nouveau-né, donc ça fait très très mal. Et puis après, avec le recul, ils disent, la distance, ils disent, ben, ils n'avaient peut-être pas tout à fait tort, et la plupart du temps, on se réconcilie.
1: Ben oui. Alors vous analysez objectivement?
2: Non, ça n'existe pas, l'objectivité. L'objectivité n'existe pas, mais l'honnêteté intellectuelle existe. Ça oui, c'est rien à voir. L'intégrité de comportement et l'honnêteté intellectuelle, ça oui. Une fois encore, ne pas hurler avec les loups, ne pas aller dans le sens du vent pour aller dans le sens du vent. Avoir des convictions. Mais chaque grand cinéaste, pour citer un cinéaste que j'adore, David Lynch, Inland Empire est absolument imbuvable. Ça se termine après Mulholland Drive, qui est un chef-d'œuvre, et puis après il fait il répète même chose au Wong Kar Wai. In the Mood for Love est magnifique. Je sais plus, c'était 2041.
1: On peut pas être bon à chaque fois. Hein. Vous savez, moi je suis institutrice. Oui. J'ai des leçons qui fonctionnent, des leçons qui ne fonctionnent pas, et puis on tombe et on se relève. Hein.
2: C'est ce qui fait l'humain. Et je me souviens d'une rencontre avec Guillermo del Toro, qui est venu au Festival du Film Fantastique, après avoir remporté l'Oscar pour The Shape of Water. Et il y avait une leçon de cinéma, et je l'interviewe et je lui dis, tiens, qu'est-ce que vous avez envie de quoi vous allez parler ce soir? Il dit, mais je vais parler prioritairement de mes échecs. C'est beaucoup plus intéressant pour les étudiants de cinéma.
1: Évidemment. À l'école, c'est pareil, voilà. Monsieur Daillé. Voilà. C'est vraiment pareil. En fait, les enfants, ils pensent qu'ils n'ont pas droit à l'erreur, mais ils ont droit à l'erreur, et c'est comme ça qu'on apprend. Voilà. Donc, à part pêle-mêle, à part ce monsieur qui dit j'ai vu, est-ce que vous avez vraiment quelque chose dans la rue ou quelqu'un qui vraiment vous aborde en étant vraiment.
2: Non, je n'ai jamais eu d'altercation.
1: Ils n'ont pas osé.
2: J'ai jamais eu d'altercation. Par contre, j'ai eu beaucoup plus de problèmes quand j'ai sorti. Je vous parle de la préhistoire. Quand j'ai sorti mon livre Tintin et les héritiers sur l'héritage controversé d'Hergé. Et là, Nick Rodwell et toute la bande de Moulinsart étaient très, très, très fâchés. Donc, ils ont.
1: Ça a été
2: d'abord,
1: plus loin.
2: Ils ont cherché à. Et ils ont voulu mener une action en référé pour interdire la sortie du livre. Pas de chance, il n'y avait aucune raison de l'interdire. Je l'avais fait lire à un avocat spécialiste des médias avant de le publier. Il y avait tout ce que j'écrivais dans le livre était rigoureusement exact. C'était une enquête. Mais simplement, il y a des enquêtes qui dérangent. D'autant plus que. À l'époque, j'ai appris que cette enquête qui révélait quand même qu'il y avait du grand n'importe quoi au niveau de la gestion, lui a fait perdre énormément de partenaires commerciaux à l'époque. Donc
1: c'est la seule grosse fois, quoi.
2: C'est ce que je vois comme prioritaire, oui.
1: Alors, on comprend que vous restez vous-même, totalement vous-même, quand vous analysez, quand vous critiquez un film, parce que j'allais vous demander si parfois vous en rajoutez une couche. Est-ce que, vous savez, quand on est enseignant devant une classe, il y a une partie de on en rajoute un peu, parce qu'on veut les faire rire. Vous en rajoutez parfois une couche?
2: Il y avait un professeur invité à l'école de journalisme qui disait, on est toujours beaucoup plus inspiré pour descendre en flammes que pour louanger. Et c'est vrai.
1: C'est vrai.
2: Ah oui.
1: J'aime dire des choses gentilles.
2: Oui, mais souvent l'analyse dans le positif, c'est un déluge de superlatifs. C'est plus difficile de faire de l'analyse.
1: Ça dépend des gens, à mon avis.
2: Tandis que descendre pointer les faiblesses de construction, d'écriture, etc. d'un film, c'est a priori plus facile de trouver la bonne formule.
1: Oui. On vous a jamais soudoyé?
2: Oh, on a bien essayé, oui.
1: C'est ça je voulais savoir. Est-ce qu'on vous
2: J'ai été victime indirectement d'un chantage, c'est-à-dire que j'avais descendu un film dans la matinale sur la première, et le distributeur a dit s'il continue comme ça, je retire toutes les publicités pour mes films pendant 3 mois de la chaîne.
1: Ah, donc super.
2: Et heureusement, menace. À l'époque, le directeur de la radio a dit, mais pas question, tu sais bien qu'avec Daillé, c'est casino, cette semaine-ci, tu as perdu, la semaine prochaine, quand tu diras du bien de ton prochain film, tu vas gagner. Un autre distributeur m'avait dit, et donc, oui, il n'a pas mis sa menace à exécution. Mais ça...
1: Mais une menace quand même. Hein.
2: Oui, mais ça, c'est parce que je suis dans un média qui protège ses journalistes, et je sais gré justement à ses directeurs de la radio, de l'info, de m'avoir laissé cette liberté, oui, et cette marge de manœuvre.
1: Super. Alors, Hugues Daillé, vous êtes sur RCF Bruxelles.
2: Oui.
1: C'est votre première fois ?
2: Non, je suis venu justement pour un... Je me demande si c'était pas mon premier livre pour Le Dieu, le Tintin, Spirou, mais il y a donc...
1: Il y a longtemps.
2: Fort longtemps.
1: Oui. fort longtemps.
2: Fort longtemps.
1: Eh bien, ici, j'aimerais bien que vous me disiez d'abord depuis quel âge vous aimez le cinéma, depuis que vous avez quel âge, et votre premier souvenir de film
2: de
1: que vous
2: cinéma.
1: Êtes allé voir. Oui.
2: Ça, c'est très facile. J'avais 4 ans et c'est mon parrain que je remercie encore chaque année, chaque fois qu'il me souhaite bon anniversaire. Il m'a emmené voir le dessin animé de Le Livre de la Jungle de Disney, des studios Disney. Mais comme il n'avait pas envie de s'emmerder, il est allé le voir en version originale. Donc on a été voir Jungle Book. On est arrivé en retard, d'ailleurs, je me souviens que la première image que j'ai vue, c'est le conseil des loups dans la nuit, donc j'ai raté les 3 premières minutes parce qu'il n'était pas très ponctuel. Apparemment, je lui demandais tout le temps, parce qu'il m'en a parlé souvent, il m'a dit, mais pourquoi est-ce que tous ces gens parlent le flamand? Je ne savais pas encore que ce n'était de l'anglais. Et le plus formidable, c'est qu'il m'a offert le 45 tours à l'époque avec les chansons du film, en anglais, toujours en anglais. Et donc phonétiquement, je chantais The Simple Bare Necessities, The Simple Bare Necessities, et je ne chantais pas, il en faut peu pour être heureux. Non. Et d'ailleurs, quand j'ai eu la version française, j'étais terriblement déçu parce que c'était pas les mêmes voix. Donc ça.
1: Quand je vous entends chanter comme ça, je me dis, il y a une petite reconversion là.
2: Oui, non, mais ça a donné. D'abord, je crois que ça alliait tout, c'est-à-dire que c'était la magie de l'image projetée, la magie de l'animation, du dessin qui bouge. Puisque j'adore le dessin, et en plus la magie des voix originales et du grain de la voix, et c'est un florilège de voix extraordinaire, et ça reste pour moi un film
1: culte.
2: Absolument majeur,
1: oui.
2: Parce qu'en plus c'est avec un anti-happy end. C'est tragique.
1: Oui, mais oui.
2: Mowgli rejoint le village des hommes et Balou a un coup de cafard,
1: oui.
2: Et il doit essayer de partir avec Bagheera. C'est absolument atroce.
1: Mais voilà. C'est fou parce que Disney, moi aussi, mon premier souvenir de film, c'est un Disney
2: au
1: cinéma.
2: Les enfants,
1: Bernard,
2: c'est presque toujours
1: et
2: Disney.
1: Et Bianca, 5 ans, j'ai encore le ticket pour vous dire, ma mère qui est conservatrice a encore le ticket ou me l'a donné, je ne sais plus. Oui, excusez-moi. Je suis un peu parfois.
2: Oui.
1: Et donc Bernard Bianca, et j'étais debout sur le siège en hurlant, c'est bien fait pour la madame.
2: Voilà.
1: Donc vous voyez, Disney a quand même
2: Il a marqué plusieurs générations en fer rouge.
1: Oui, mais donc voilà. Film préféré de tous les temps.
2: Et alors le film avec des acteurs, de toute façon, l'alpha et l'oméga, c'est Chaplin. C'est de toute façon,
1: c'est celui-là.
2: Ma mère nous a fait découvrir tous les Chaplin qui repassaient encore régulièrement à la télévision à l'époque. Et je pense qu'il n'y a pas plus belle image de fin que les lumières de la ville. Quand chaque fois que je vois le visage de Chaplin qui pleure, embué de larmes face à l'aveugle, je pleure aussi. Je trouve ça, c'est d'une puissance émotionnelle incroyable, hein. Extraordinaire.
1: Et je trouve, enfin moi je me souviens de mes trois premiers films, vraiment, mais assez jeunes, L'Effronté, Flashdance et La Guerre des Boutons. Et c'est mon père qui m'emmenait...
2: Le Guerre des Boutons, celui d'Yves Robert, rassurez-moi.
1: Ah oui, évidemment.
2: Alors je vous absous.
1: Mais oui, excusez-moi. Merci. Non, mais mon père m'a emmené toute jeune, et c'est vraiment des trois souvenirs de films. Je trouve ça, voilà. Alors, film détesté de tous les temps. Il y en a tant.
2: On les oublie.
1: Pardon, j'ai osé le dire.
2: Non, mais on les oublie surtout.
1: Oui, on les oublie. Non, mais il n'y en a pas un, là.
2: Heureusement, la mémoire est sélective.
1: Je sais que les tuches, c'est pas votre truc.
2: Non, mais enfin, c'est pas. Je trouve ça simplement. Comment dire, les tuches. Le brave Jean-Paul Rouve tient très très bien son personnage et tout. Simplement, c'est. Je trouve toujours que c'est l'éloge du crétinisme et je trouve ça dommage. Voilà, ouais. Et un peu dangereux aussi.
1: Un peu dangereux.
2: Quand les tuches arrivent à l'Élysée.
1: Ça fait mal.
2: Je trouve que quelque part, ça met des graines ça met du terreau pour.
1: Mais abrégeons. Voilà. Ne nous étendons pas.
2: Voilà.
1: Réalisateur que vous suivez de près.
2: Plus maintenant, puisque il a passé l'arme à gauche, mais pour David Lynch, mais sinon, oui. Il est évident que parmi les plus passionnants d'aujourd'hui, c'est Paul Thomas Anderson. Pas seulement parce qu'il y a One Battle After Another, mais parce qu'il y a Phantom Thread, il y a There Will Be Blood, ça fait déjà trois chefs-d'œuvre sur une carrière, c'est assez étourdissant.
1: Merci.
2: Je ne l'ai jamais rencontré. Ah. Il rencontrait très peu la presse, il fait pas de télé,
1: Qui sait? Un jour.
2: Ça n'a pas d'importance.
1: C'est pas très grave. Vous voyez ces films, c'est déjà ça. On va écouter un morceau que vous avez choisi. En route vers de nouvelles aventures.
2: Ah oui, Telex.
1: Oui.
2: Ah oui, Telex.
1: Ce choix.
2: Telex, c'était Marc Moulin.
1: Bah oui.
2: avec lequel j'ai eu la chance de bosser dans le jeu des dictionnaires pendant à peu près 6 saisons. On a eu un projet de bande dessinée ensemble, lui au scénario et moi au dessin.
1: Allez lui faire
2: on
1: un petit
2: On était très proches. Et puis. L'humour au 47e degré de Telex est formidable. Et le clip de l'époque est à tomber par terre parce qu'ils sont tous les trois, le trio est devant des images de bande dessinée de tout ce qu'il y a de plus beau dans la bande dessinée belge de l'époque. Et c'est absolument impossible de faire un clip comme ça aujourd'hui pour des questions de droit, à mon avis. On se serait craque dedans. Donc, c'est à écouter et à revoir.
1: Eh bien, on fera ça.

0: êtes de retour dans les bonheurs de Sophie avec Hugues Daillé qui nous fait le plaisir d'être parmi nous et on ne va pas parler que de cinéma, mais le dernier petit point dont je voudrais parler avec vous Hugues au niveau cinéma, que pensez-vous du changement les Magritte pour les René? Est-ce que vous avez un avis?
1: Je pense que c'est de toute façon... Bon, ils étaient obligés de changer de nom, mais...
0: Moi, j'étais un peu déçue,
1: c'est toujours catastrophique de devoir changer de nom quand une marque s'installe péniblement.
0: Oui.
1: Moi, je pense que j'aurais demandé gentiment aux frères Dardenne si on ne pouvait pas appeler ça Les Rosetta. Parce que c'est le seul film qui remporte... C'est le premier film qui a remporté la Palme d'Or. En plus, ça fait référence à Émilie Dequesne qui avait une popularité formidable.
0: Ah oui, clairement.
1: Ça fait référence au cinéma, mais... Je ne suis pas là pour leur donner des conseils, et très honnêtement, honnêtement, ce n'est pas mon problème.
0: Oui. Ils vont dire les R, et alors comme ça, ça sera Rosetta.
1: Oui, écoutez.
0: Bon, non mais voilà, je ne pouvais pas m'empêcher de
1: vous
0: poser cette question, parce que quand j'ai appris le changement, j'étais un peu... j'ai trouvé ça un peu particulier quand même. Alors... Vous avez grandi dans une famille nombreuse.
1: Oui, je suis le dernier.
0: Vous êtes le dernier.
1: Oui, le dernier de 7. Oui.
0: C'est quelque chose, hein, d'être le dernier de 7.
1: Probablement un gentil accident, parce que je suis arrivé 4 ans après le 6e.
0: Un gentil accident.
1: Qui espérait d'ailleurs être le dernier, le plus gâté, et puis qui m'a vu arriver d'un très très mauvais œil. aujourd'hui, c'est le frère avec lequel je suis le plus proche.
0: Celui juste avant vous.
1: Oui, l'avocat pénaliste et philosophe du droit, Bruno Daillé.
0: Et qui écrit des pièces aussi.
1: Et qui écrit des pièces de théâtre.
0: Mais donc, vous êtes le dernier.
1: Oui, je suis le dernier.
0: Mon papa était dans une famille de 7, et en effet, le dernier, c'est quand même une position...
1: J'étais très gâté, très choyé, et simplement, il y a deux...
0: Mon oncle, je ne sais pas s'il dirait la même chose.
1: Non,
0: il y a deux chapitres.
1: Non, j'ai été très très joyé. J'ai une enfance extrêmement heureuse. On fonctionnait en vase clos. C'est-à-dire qu'on n'a pas fait de mouvement de jeunesse puisqu'on pouvait faire tous les jeux entre nous. Quand on voyait des amis, des copains de classe, on les invitait la plupart du temps chez nous, mais on allait très peu chez eux. Je n'ai jamais délogé de chez moi dans toute mon enfance.
0: C'est marrant, ça.
1: Vous
0: étiez bien là, quoi.
1: Chaque vacances de Pâques, c'était toujours la même vieille villa d'Ecati à la mer, à la côte belge, et chaque été, c'était la même grande vieille maison d'Ecati dans les Ardennes belges. Donc, je n'ai pas quitté la Belgique avant 17 ans.
0: Maintenant, vous bougez partout.
1: Le métier m'a obligé certainement à être beaucoup plus inscrit dans le monde et dans le concret et dans le réel et ne pas uniquement être dans l'imaginaire. Quoique je n'ai jamais appris à conduire parce que je suis la tête dans les nuages tout le temps.
0: Vous n'avez pas le permis.
1: Non, j'ai pas le permis. Non.
0: Mais j'adore.
1: Mais il y a beaucoup de critiques de cinéma qui n'ont pas le permis.
0: Oui, mais c'est pas grave, j'adore. J'aime beaucoup votre petite confidence là.
1: Voilà. Non, mais je n'en tire aucune fierté.
0: Vous êtes bruxellois, c'est facile. Hein.
1: Mais j'étais pas du tout inscrit dans le réel et finalement, ce métier m'a obligé à sortir de mon cocon.
0: Oui. Je vais pouvoir rassurer ma fille qui ne passe pas le permis.
1: Dans la jeune génération aujourd'hui, ça devient...
0: Elle me dit légion. Je suis à Bruxelles, il y a tout ce qu'il faut.
1: Surtout, c'est impayable, donc voilà.
0: Oui. Alors, je vais faire ma curieuse. À la mer, vous alliez où à la mer quand vous étiez jeune? Enfin, vous y allez peut-être toujours.
1: Non, plus jamais. La côte belge, avec des rangées d'immeubles côte à côte, même sous la tortue, non, c'est fini. Il y a plein de choses comme ça qui sont des... En fait, ma vie...
0: Ça dépend
1: entière...
0: où, hein. Au non, Coq, mais ma c'est vie... encore chouette.
1: Oui, mais c'est tout petit.
0: Ah, tout petit.
1: À gauche,
0: tout ça.
1: Moi, ma vie entière est une succession de deuils, d'endroits, et je vis avec exclusivement des...
0: Donc vous ne direz pas où vous étiez à la mer?
1: J'étais à Knokke, limite le Zoet, Knokke Deunberg,
0: c'est aéré quand même.
1: Le côté familial, quoi. C'était les bonnes familles nombreuses qui se retrouvaient.
0: Donc aujourd'hui, vous partez où en vacances alors?
1: Aujourd'hui, j'ai acheté, avec beaucoup de chance, pour une bouchée de pain dans les Ardennes françaises.
0: Et vous êtes là chaque vacances.
1: Je suis là tout le temps. Les Français ne connaissent pas parce que le nord de la France, la seule chose qu'ils connaissent, c'est justement le Pas-de-Calais, mais pas... pas les Ardennes. Oui. Et les seuls qu'ils connaissent, c'est évidemment, c'est les Bruxellois flamands et les Hollandais qui rachètent pour faire des gîtes. Mais okay. heureusement, c'est en train de se calmer dans le sens où les autorités locales disent plus de gîtes. Ah. Et comme nous sommes des véritables habitants, nous sommes bien vus.
0: Parfait. Alors, dans votre famille, est-ce que, je suppose que l'humour était déjà présent, l'autodérision aussi.
1: Oui, et puis les scutes qu'on se lançait mutuellement, oui.
0: Ah, piquant.
1: On se moquait même de mon vénérable père qui est hélas parti trop tôt quand j'avais 16 ans, en 80. Mais
0: Le mien, j'en avais 13.
1: Qui était un
0: orateur. On a un point commun.
1: Et qui était un orateur, mais qui à la maison, parfois, le rentrait, était fatigué, cherchait ses mots. Et alors là, il se faisait rabrouer par ses fils, quoi. Mais non, lui
0: Mais donc, vous avez été élevé dans ce piquant.
1: Oui.
0: Donc,
1: oui.
0: Ça veut dire que vous avez gardé...
1: Ma grand-mère qui est... Paix à ses cendres, qui est là, c'était une femme très très méritante, mais qui n'avait aucun humour, disait toujours, un jour s'est fâché en disant, vous critiquez toujours tout. Et on ne s'en rendait même pas compte, c'était notre... Donc, on regardait la télé, on critiquait, c'était
0: oui,
1: notre
0: mode
1: de consommation.
0: C'était pas une critique, enfin, je veux dire, vous critiquez tout, mais c'était pas mauvais, c'était pas méchant.
1: Oh, ça peut être méchant.
0: Ça pouvait être méchant.
1: Oui, ça peut être méchant.
0: Alors, j'ai quand même l'impression que ces dernières années, vous êtes un peu adouci. Est-ce que c'est vrai?
1: Non, parce
0: ou pas
1: que je suis sentimental.
0: Ah voilà, c'est ça.
1: Je suis sentimental.
0: C'est le côté que vous ne montrez pas toujours.
1: Oui, non, je suis très très sentimental.
0: Mais je trouve que vous êtes un peu adouci et je vous trouve...
1: Oui, mais ce qui se passe aussi...
0: Attendrissant, excusez-moi de le dire.
1: Oui,
0: hein.
1: Mais ce qui se passe aussi... C'est...
0: je ne vais pas le dire trop fort. Hein.
1: Mais ce qui se passe aussi, c'est que... Il y a beaucoup de choses tellement médiocres... Il y a une surproduction dans tout, que c'est vrai que quand on fait le tri, on essaye plutôt de mettre en avant ce qui vaut le déplacement. Mmh. Je perds du temps à flinguer un truc quand il s'agit de dégonfler une baudruche. Je vais prendre un exemple récent. Chien 51, qu'on nous essayait de nous faire passer pour le film de science-fiction français de l'automne. Je dis, c'était tellement, ça arrivait avec de tels roulements de tambour... que forcément, il fallait en penser quelque chose, et enfin, il fallait en parler.
0: Il fallait donner son avis, quoi.
1: Par contre, la 47e comédie avec Didier Bourdon, de plus en plus gros, de plus en plus antipathique, de plus en plus pénible, avec toujours les mêmes types d'affiches, et toujours le même canevas, ben, on en a vu une, on en a vu 15, on va pas passer... En plus, les distributeurs ne les montrent plus. Chasse gardée 2, on ne le voit pas, donc je vais pas en plus me faire violence à aller le voir pour... La vie est courte, quoi.
0: Oui, c'est clair.
1: La vie est courte.
0: Alors... On va quitter ce thème du cinéma. Je voulais quand même vous dire, j'ai été touchée par une note vous concernant que j'ai vue passer sur Internet, je pense. Donc, il est mis vie privée et il est mis que vous occupez bien de votre fils aîné. Et puis la phrase qui suit et s'occupe de son second fils tout autant. Et j'ai trouvé, alors je suis désolée de relever ça, mais je sais que quand on a un fils en difficulté, on passe beaucoup de temps, les médias en tout cas passent beaucoup de temps à parler de la relation du père avec son fils,
1: évidemment.
0: Ce qui est normal, voilà. Mais c'est très rare qu'on parle du second. Oui. Et j'ai trouvé cette petite phrase, alors je voulais absolument vous le dire, parce que, alors je ne sais pas qui avait complété cette note sur Internet, mais j'ai trouvé que parler de votre second fils en disant que vous en occupiez tout autant, eh bien, enfin,
1: bah, c'est
0: je trouve
1: des...
0: ça très, très...
1: Quand il s'agira de faire le bilan et que pour mourir en paix, il y a une seule chose dont je serai... où j'aurai la conscience tranquille, c'est de ne pas être passé à côté de la jeunesse de mes enfants. Et ben, pas seulement de la jeunesse, je les accompagne encore maintenant, puisque de toute façon, mon fils autiste Asperger est dans une enfance perpétuelle, même s'il est beaucoup plus autonome, il continue à regarder des dessins animés de contes de fées, et il est totalement dans...
0: Et pourquoi pas?
1: Oui, mais voilà, donc c'est quelque chose qui ne s'arrête jamais, mais je trouve ça... Oui, enfin.
0: Ben donc voilà.
1: On ne sait jamais non plus. On ne sait jamais non plus le parent qu'on va être.
0: C'est clair. Il n'y a pas d'école de parents. Hein. C'est le seul métier le seul métier entre guillemets pour lequel on ne fait pas d'études et on apprend sur le terrain.
1: Voilà.
0: Ils ont quel âge vos enfants?
1: Maintenant ils sont grands. Moi je viens d'avoir 62 ans et l'aîné.
0: Oui, je sais. Il y a quelques jours.
1: L'autiste va avoir 32 et l'autre. Vient de fêter ses 30 ans. Voilà.
0: Ah ouais.
1: Oui, et en fait.
0: Ils sont autonomes.
1: Enfin, l'autiste est autonome. Il n'a aucune notion de l'argent, donc les billets sont comme des billets de Monopoly, donc il faut gérer ça. Mais à côté de ça, comme je ne prends pas la voiture et que j'ai toujours tout fait en transport en commun, il se débrouille dans les transports en commun mieux qu'un contrôleur de la STIP.
0: C'est incroyable. Moi, mon père m'emmenait aussi tout le temps dans les transports et toutes mes premières années de jeunesse, on va dire 10 à 20 ans, j'étais avant de passer le permis, j'étais aussi, je savais le nombre de stations, vous avez pendant leur enfance ouvert une école. Créer une école.
1: Oui, je n'y suis pour pas grand chose.
0: J'aurais bien voulu. Collège Saint-Pierre.
1: Il y a une dame extrêmement, entreprenante et courageuse, qui s'appelle Madame Kledermann, à qui je rends hommage, qui est encore. Qui va bientôt passer le relais, mais qui pilote toujours ce qui est devenu l'école des 80 à Neder-Overhembeek, spécialisée pour les autistes et les autistes Asperger.
0: Mais vous avez initié cette école, ou elle existait déjà?
1: Simplement, on a fait partie des... Il y avait 4 enfants dans un petit bungalow au début, et on a été avec une seule classe, et on était parmi les parents de ces 4 enfants, donc on a été... Je n'ai même pas le mot de Kobe, mais disons qu'on a été parmi parents...
0: Les
1: parents participants, mais à part essayer de temps en temps d'organiser des avant-premières pour récolter des fonds, je n'ai aucune responsabilité dans ce.
0: Mais donc cette école existe.
1: Elle existe toujours.
0: Il y a plus de classes.
1: Oui, il y a des bâtiments en dur. Il y a eu des dons pour la faire exister et elle a été reconnue par la communauté.
0: Ah oui,
1: française.
0: Donc elle est subsidiée. Quoi.
1: Voilà.
0: Mais voilà, mais j'avais très envie de parler de cette école avec vous parce que voilà, étant institutrice, c'est des choses qui m'interpellent et donc je trouvais ça chouette que vous soyiez à l'initiative aussi.
1: Non, c'est trop. Que vous avez participé.
0: Alors, je vous propose encore une petite pause.
1: Oui.
0: Vous avez choisi Supertramp.
1: Oui, ça a biberonné absolument. J'ai écouté Supertramp en intraveineuse. Je crois que c'était un groupe terriblement sous-estimé. Je ne l'ai découvert qu'après Breakfast in America, qui était évidemment l'album le plus vendu, le plus successful. Et de fil en aiguille, terriblement ému par la voix de Roger Hodgson, d'un des deux chanteurs. Et le journalisme, cela admet.

0: m'apparaissait mais totalement inatteignable dans une autre dimension.
1: C'est rapproché de vous.
0: Et ce qui est, il m'a dit des choses très très intéressantes, entre autres qu'il était beaucoup plus heureux en concert devant parfois une salle de 1000 ou 2000 personnes de Cirque Royal que quand il faisait des stades de 70 000 personnes.
1: Mais Cirque Royal,
0: oui, mais
1: salle préférée. Hein.
0: Oui, oui, mais c'est une question de jauge, c'est-à-dire que le bonheur n'est pas de d'être riche et célèbre devant 70 000 personnes, et donc il y a une espèce d'intimité et de contact, et justement la manière dont il l'établissait, parce qu'à l'heure actuelle il ne fait plus de concerts depuis le Covid, la manière dont il établissait le contact avec les spectateurs était assez assez magnifique. Et donc j'ai choisi un morceau qui pas du tout hein, des tubes, mais où il y a justement toute l'espèce de poésie lancinante.
1: Hugues Daillet, je vous remercie de partager vos goûts sur RCF Bruxelles. On va l'écouter de ce pas.
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0: Soyez est avec nous sur RCF dans l'émission Les Bonheurs de Sophie et c'est un plaisir de papoter avec lui parce qu'on papote un peu. Hein. Enfin, vous parlez un peu plus que moi, mais on papote un peu. Mmh. Alors, je voudrais parler de votre actu. J'ai appris que vous allez rejouer votre pièce en mars.
1: La pièce de mon frère, oui.
0: Oui.
1: Quand les pauvres auront des dents.
0: Oui, j'adore ce titre, oui. Incroyable. C'est... Et donc, oui, j'ai appris ça en mars 17-18-19.
1: 17-18-19, dans la très très belle salle
0: du Collège Saint-Pierre.
1: Le spectacle du Collège Saint-Pierre.
0: Voilà.
1: Une excellente salle. Alors nous avons fait nos premiers pas, Bruno et moi, quand nous étions étudiants, pour jouer dans les pièces du Collège. Donc c'est un retour sur les lieux du crime.
0: Et moi, je fais danser mes élèves sur cette scène.
1: C'est assez...
0: Et alors, j'ai des anciens aussi. Des anciens élèves qui sont en secondaire et qui font partie de la troupe.
1: La pièce
0: du Collège.
1: C'est une grande tradition.
0: Mais oui. Mais donc, j'ai tenté de réserver des places pour venir vous voir à l'œuvre.
1: Les réservations sont ouvertes.
0: Ah
1: oui,
0: ça, mais sur il y a un site particulier.
1: Le site de Philanthrope.
0: Ah voilà, parce que j'ai cherché un peu partout mais pas trouvé.
1: C'est le jeu de mots inventé par mon frère puisque ce sont des pièces généralement caustiques mais pour des bonnes œuvres.
0: N'est-ce pas?
1: Oui. Tous les bénéfices sont reversés à des œuvres caritatives.
0: Alors téléaccueil. Ça
1: c'était les œuvres de la première fournée. Je ne connais pas les œuvres bénéficiaires que mon frère a contactées pour le mois de mars.
0: S'il n'a pas d'inspiration, j'ai des inspirations.
1: Voilà, mais apparemment,
0: il a toujours
1: c'est complet. Oui, oui.
0: Ah, voilà. Ah,
1: les ASBL qui ont manque d'argent, je pense que c'est pas ça qui.
0: Puis parfois, il y a des thèmes qu'on aime bien et tout ça. Moi aussi,
1: Et donc, c'est une comédie. Je fais le vendeur de soupe puisque ce n'est même pas pour gagner un euro. En ce qui me concerne, c'est une comédie.

0: Dit, ça dure une heure et nous sommes à quatre sur scène. Mon frère, c'est une affaire de famille, mon frère, ma femme qui joue sa femme, donc tout ça est très incestueux, moi-même et une amie de la famille. Et donc comme ça a très très bien fonctionné, et puis que, moi je dis surtout, une fois qu'on a fait 2 mois de répétition pour...
1: Il faut mettre à profit.
0: Ces textes dans le coco, il faut rentabiliser, quoi. Il faut faire fructifier cet apprentissage.
1: Je voulais justement vous parler de votre mémoire plus. Oui. Vous avez de la mémoire.
0: J'ai de la mémoire pour ce qui m'intéresse. Je travaille sans notes.
1: Mais c'est incroyable. Oui. Je n'ai pas de mémoire. Vous pouvez me donner un truc?
0: Aucun truc. Vous retenez déjà le nom de vos invités.
1: C'est ah
0: déjà
1: oui, pas oui, mal, oui, quand même. Heureusement. Le seul chanteur dont je retiens les paroles, c'est Francis Cabrel.
0: Ah, moi, même sous la torture, je ne retiendrai pas les paroles de Francis Cabrel.
1: Mais voilà, mais c'est le seul.
0: Je ne retiens pas les paroles des chansons.
1: Donc, moi non plus. Francis Cabrel, j'y arrive alors que c'est même pas mon chanteur préféré.
0: Revenons à nos moutons.
1: Revenons à nos moutons. Un mot sur Benoît Poelvoorde. Je sais qu'il y a 10 000 mots à dire sur Benoît Poelvoorde, mais est-ce que vous vous souveniez de l'endroit où vous étiez quand vous avez vu C'est arrivé près de chez vous?
0: Oui, bien sûr, c'était dans la salle de projection de la semaine de la critique au Festival de Cannes.
1: C'est là que vous l'avez vu la première fois.
0: J'ai vu le film, là, oui, c'était une projection. Les projections de la semaine de la critique sont très intéressantes parce qu'elles mêlent quelques critiques, mais parmi des vrais festivaliers qui payent leur place, donc... c'était un public de Français
1: qui
0: et de curieux, et de cinéphiles, et c'était le choc absolu, évidemment. Et puis
1: quand on choisit de voir le film, je veux dire, vous l'avez vu parce que vous deviez
0: en parler. On savait que c'était le film belge qu'il fallait suivre. Toute l'histoire. C'est que le pauvre Rémi Bellevaux, le regretté Rémi Bellevaux, nous a contacté. À l'époque, j'en ai mis une émission de cinéma en télévision qui s'appelait Grand Écran. Et à l'époque, il fallait, pour avoir des extraits des films, il fallait amener des bobines de films et les amener à un appareil qui s'appelait le télécinéma pour les copier sur des cassettes. Et Rémi Bellevaux avait besoin de... Il n'avait pas d'argent, il avait besoin d'avoir une cassette d'extrait de son film. Et donc il a dit, est-ce qu'on peut faire donnant-donnant? Je profite de vos heures de copie au télécinéma de l'RTBF, mais en même temps, vous aurez aussi les extraits. Donc je vous donnerai une cassette d'extrait, mais nous on repart avec une cassette ou plusieurs pour les télévisions intéressées et pour le Festival de Cannes. On dit ok, deal, et c'est mon réalisateur qui va au télécinéma, moi j'étais pas disponible, mais mon réalisateur m'a dit, et il y avait Rémi Bellevaux qui dit voilà, tu peux copier de là à là, la première scène avec le facteur, avec Poelvoorde en facteur, et puis tu peux copier de là à là, on a pu copier comme ça 3-4 extraits. Mais on n'avait pas encore vu le film, il n'y avait pas de vision de presse. Et mon réalisateur m'a dit, faut tenir ça à l'œil parce que ça a l'air quand même très très très spécial. Et donc dès ce moment-là, ce qui était génial, c'est qu'il n'y avait eu aucune vision de presse en Belgique, mais aucune. Et moi j'avais les images du film, et donc j'ai allumé la mèche en disant voilà, il y a un truc qui fait événement, mais ça faisait vraiment, c'était alternatif, c'était en off, mais c'était le festival off, mais ça faisait vraiment événement. Donc j'ai interviewé les gars, le trio, c'est leur première interview télévisée de toute leur carrière, c'est pour ça que Benoît Poelvoorde s'en souvient encore, et moi aussi. On lâche un extrait, et je me souviens très très bien que l'éditeur du JT, donc celui qui organise le sommaire, m'a dit au téléphone, tu es sûr qu'on peut passer ça parce que ça a l'air quand même très trash. Je dis oui, allez-y, c'est l'événement. Et en faisant ça, je disais, j'allume la mèche par la force des choses, puisque moi je suis à Cannes, j'ai vu le film, j'ai des extraits du film, et j'ai les acteurs à disposition. Mais il y a des journaux, je ne sais plus, La Wallonie ou L'Avenir, qui ont été interviewer Jacqueline, la maman de Poelvoorde, dans son magasin, et qui devaient trouver à tout prix couvrir le truc, qu'ils n'avaient pas moyen de le couvrir. Ils n'avaient pas de biscuits, puisqu'ils n'avaient pas de vision de presse. Et donc, ils devaient parler d'un truc qu'ils n'avaient pas vu. Mais voilà. Et donc, c'est assez amusant d'être à la source d'un événement.
1: Vous étiez un
0: comme
1: peu privilégié.
0: Oui, complètement à la source du
1: truc.
0: Mais
1: oui.
0: Et ça, c'est excitant, évidemment.
1: Mais oui.
0: Voilà. Et donc, c'est pour ça que Poulvorde, ce n'est jamais devenu un ami, parce qu'il y a la distance que je garde avec quiconque dans le monde du cinéma. Mais disons qu'il y a une complicité tout à fait réelle et qu'on se retrouve de loin en loin. Mais voilà, je veux dire, il n'est pas venu dîner chez moi parce que justement,
1: les gens aiment savoir.
0: Je tiens aussi à pouvoir lui dire. Non, mais je tiens aussi à pouvoir dire quand il fait une grosse catastrophe.
1: Oui,
0: il a fait des très gros navets et je n'ai pas manqué de les pointer, quoi. Je sais plus, Meurtre à Saint-Tropez avec Christian Clavier est une abomination, mais à côté de ça, c'est la première star de cinéma wallonne, quoi. Et qui
1: a changé un peu l'image de la Belgique à l'étranger.
0: Et qui a assumé pleinement le fait d'être belge. Et qui a ouvert la voie à Damiens, à Gourmet, énormément de monde.
1: Monsieur Hugues Daillé, je suis désolée,
0: on
1: est obligé de s'arrêter.
0: Vous avez raison.
1: Mais c'est terrible, hein, parce que j'ai encore 3 milliards de choses à vous demander.
0: Eh bien,
1: Pas spécialement sur le cinéma, j'ai vraiment plein de choses à partager avec vous. On va devoir se quitter et donc.
0: Ah oui, avec le morceau que je mettrai à mon enterrement.
1: Enfin, ah oui, c'est celui-là.
0: Oui, oui. J'ai été à l'enterrement d'un ami réalisateur et sa fille avait eu le très bon goût de mettre Always Look the Bright Side of Life, qui est probablement le plus beau final de toutes les comédies de la Terre.
1: On va retenir ça.
0: Bah oui.
1: Oui. Eh bien voilà. Merci.
0: La crucifixion vue par les Monty Python et par Eric Idle. Je n'ai jamais entendu une salle autant rire que quand j'ai vu Sacré Graal. Non, pas Sacré Graal. Quand j'ai vu La Vie de Brian au cinéma.
1: Ben voilà. On va écouter ça avec vous. Ben j'espère.
0: Et always look the bright side of life.
1: À très bientôt alors. 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

0: Et voilà, nous étions avec Hugues Daillé qui s'est laissé embarquer dans cette petite interview fort sympathique. J'ai vraiment apprécié et j'espère que vous aussi. Petit clin d'œil, il est amateur de BD. Eh bien, moi, je fais un petit clin d'œil au musée de la BD, qui est, je ne sais pas s'ils sont vraiment en difficulté, mais en tout cas ils en ont moins de visiteurs. Et voilà, j'avais envie de vous encourager à aller y faire un petit tour. C'est un super chouette musée et ils ne dépendent que d'eux-mêmes, donc et de vos visites. Et ils se renouvellent bien souvent, donc n'hésitez pas à aller y faire un tour. Voilà, je voudrais aussi remercier Frédéric Petit, la directrice d'antenne, de m'avoir fait confiance pour toutes ces interviews depuis plusieurs semaines. Voilà, un petit clin d'œil pour elle aussi, parce que voilà, c'est quand même quelque chose de changer de métier. Enfin, c'est pas vraiment changer de métier, mais c'est faire autre chose que le métier qu'on fait habituellement. Donc voilà, je vous embrasse bien fort. On se retrouve la semaine prochaine et je vous souhaite un bon week-end. À bientôt.
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2: Bonjour chers auditeurs et bienvenue dans une miette de théologie où nous commentons les psaumes avec Benoît Bourgine, professeur de théologie à l'UCLouvain. Bonjour Benoît Bourgine.
3: Bonjour Véronique Bontemps.
2: Je rappelle qu'on peut retrouver les autres émissions et les nombreux psaumes que vous avez déjà commentés pour nous sur le site RCF Bruxelles à l'onglet Une miette de théologie Benoît Bourgine. Aujourd'hui, nous arrivons au psaume numéro 100 dans la notation hébraïque, pour lequel on peut donner le titre « Action de grâce universelle au Seigneur ».
3: Oui, action de grâce, parce que la racine de l'action de grâce, Toda, est présent dès le titre et il est répété plusieurs fois dans le corps du psaume. Donc, il y a un accent tout à fait important là-dessus. Universel parce que d'emblée, c'est toute la terre et donc encore la théologie de la création qui est invoquée. C'est-à-dire que ce n'est pas seulement le thème de l'élection du peuple qui est mis en avant, mais le fait que Dieu règne pour tout l'univers, pour tous les peuples. Et ce qui est décisif pour ce psaume, c'est de considérer qu'il arrive au terme des psaumes du règne, donc entre 93 et 100. Et donc avec ce psaume 100, nous arrivons comme à un climax.
2: C'est-à-dire
3: un paroxysme.
2: Un sommet.
3: Un sommet, puisque d'une certaine manière, toute la théologie qui a été développée dans ces psaumes, qui est une théologie où Israël célèbre la royauté de son Dieu, ce Dieu règne, non pas seulement sur le peuple d'Israël, mais sur l'ensemble des nations et sur toute la terre. C'est un Dieu qui est créateur et qui sauve ceux qui lui obéissent, qui est bienveillant vis-à-vis de l'entièreté de la création et de l'ensemble des peuples. Alors cette théologie, elle est présente. Certes, il n'y a pas, comme nous l'avions vu, par exemple pour le psaume 99, au début, et comme d'autres psaumes, 93, 97, 99, donc, où on voit dès l'entrée du règne. Non. Par contre, on a le verbe acclamer, qui est en réalité le vocabulaire du cri royal en cas d'intronisation. Nous avons, au verset suivant, donc après acclamer le Seigneur toute la terre, servez le Seigneur dans l'allégresse. Et évidemment, le thème du service, ça renvoie à l'obéissance des sujets vis-à-vis de leur souverain. Ensuite, nous avons « venez à lui avec des chants de joie ». Et là, c'est encore le vocabulaire de l'entrée, là où se tiennent les audiences royales. Alors, ce qui est intéressant, c'est évidemment de constater, outre que ce psaume est le sommet de cette série de psaumes, et donc il n'est pas là par hasard, et il ne le conclut pas cette série par hasard. Il est fortement structuré en quatre strophes, deux, trois stiques chacun. Hein, chacune de ces strophes a trois propositions précises. Et alors que d'habitude, cette forme tricolonne qu'on appelle a son sommet dans le troisième membre de phrase, ici c'est le premier qui porte l'accent principal. Et par exemple, pour le premier strophe, « Acclamez le Seigneur toute la terre, servez le Seigneur dans l'allégresse, venez à lui avec des chants de joie. » Et donc ça, c'est la structure à l'intérieur de chacune des quatre strophes. Maintenant, les strophes, les unes vis-à-vis des autres, on entendra à votre lecture que, en réalité, il y a une structure concentrique, c'est-à-dire la première strophe répond à la troisième strophe avec la répétition de « venez ». Et alors, quand il y a une structure circulaire de cette sorte, c'est le centre qui est important. Et le centre comporte cette affirmation, c'est-à-dire la deuxième strophe. Sachez-le, c'est le Seigneur qui est Dieu. Donc on voit bien qu'il y a la seigneurie qui est soulignée comme le cœur du psaume, avec l'impératif, l'un des sept impératifs qui scandent la récitation du psaume. Et cet impératif dit « Sachez-le », le verbe de la connaissance. Il y a donc un appel à l'intériorisation. Ce psaume est une liturgie d'entrée au temple. Hein, on a vu qu'il y avait une certaine simplicité, une certaine sobriété dans le rappel de la thématique des psaumes du règne. Et néanmoins, il y a en ce centre un appel à une vigilance, à une conscience, à un surcroît d'intelligence, afin de prier en toute conscience ce Dieu qui est le roi de toute la terre, le roi d'Israël, certes, mais aussi qui domine les nations. Et ça, Israël l'a découvert dans l'expérience de l'exil. Et là, nous avons une réponse qui est d'une grande simplicité, parce que ce psaume, on va l'entendre maintenant, respire la joie. C'est simple, c'est presque une dimension de jeu, peut-être un peu comme un motet de Mozart. D'ailleurs, on va entendre un motet de Mozart dans l'accompagnement musical. Mais on va voir que c'est résumé de manière très ferme, avec, je l'ai dit, cette structure circulaire qui se répond, la première et la troisième strophe, qui met en évidence la deuxième strophe, et avec une quatrième strophe qui comporte de manière très resserrée les trois qualificatifs, sans doute les plus importants, par lesquels le Dieu d'Israël se désigne. Il est bon, le Seigneur, éternel est son amour, d'âge en âge, sa vérité. Je suis tenté de le dire en hébreu et d'en faire un rapide commentaire, tellement cette formulation est explicite et resserrée. Kitov Adonai Leolam Chasdo V'Ador V'Ador Emunato. Donc, Kitov Adonai, Tov, le Tov, c'est-à-dire que il est bon, le Seigneur, celui qui a créé toute chose comme étant bonne à ses yeux. Hein, Tov, le Seigneur, et donc là, c'est le tétragramme. Pour toujours, son amour, sa miséricorde, c'est la Chesed. La Chesed, qui est vraiment le qualificatif le plus caractéristique du Seigneur d'Israël, qui est cette bienveillance fidèle, cet amour qui jamais ne manque, la chesed divine. Et puis, troisièmement, emunato, c'est-à-dire le amen, la vérité de Dieu, là encore, la solidité du Seigneur à ses promesses.

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1: Avec Benoît Bourgine, nous commentons le psaume 100 et nous allons le lire ensemble. Psaume pour l'action de grâce. Acclamez le Seigneur toute la terre. Servez le Seigneur dans l'allégresse. Venez à lui avec des chants de joie. Sachez-le, c'est le Seigneur qui est Dieu. Il nous a fait et nous sommes à lui. Son peuple est le troupeau de son bercail. Venez à ses portiques en rendant grâce, à ses parvis en chantant louange. Rendez-lui grâce, bénissez son nom. Il est bon le Seigneur, éternel est son amour, et d'âge en âge sa vérité. Benoît Bourgine, ce psaume m'apparaît fort poétique et fort court. En fait, on pourrait l'apprendre par cœur.
2: En effet, il a été composé aussi pour cela, pour qu'il y ait un effet de récapitulation et une grande simplicité. Et puis aussi, vous avez entendu, vous l'avez lu de cette manière, avec un rythme, une musicalité très forte. Et précisément, ça nous invite à aller de manière processionnelle vers le temple. Hein. C'est une liturgie d'entrée avec la métaphore pastorale hein, du berger et du troupeau, et évidemment cette métaphore renvoie à la figure du roi, le roi Seigneur, que toute la terre acclame, que toutes les nations acclament, et auquel nous sommes invités par ce mouvement de procession à rejoindre, hein, avec cette conclusion qui est théologique, parce que nous avons parlé évidemment de cette Tov, de cette bonté de Dieu, de sa chesed, de sa fidélité amoureuse, et enfin de sa vérité, du fait qu'il ne manque jamais à ceux qui lui sont fidèles, eh bien, cela, c'est la théologie qui émane évidemment de Exode 34 en particulier, quand Dieu révèle à Moïse son nom, qui déploie la révélation du buisson, hein, je suis qui je suis, mais je suis en réalité le Dieu qui pardonne à son peuple et qui accompagne son peuple. Donc c'est un psaume à la fois resserré et qui comporte en résumé toute la charge qui a été déployée dans ces psaumes du règne, avec une invitation à rendre grâce à la mesure de la grâce qui a été reçu. On peut penser à ces invitations, pour en faire une lecture chrétienne, qui sont présentes, par exemple, dans l'Épître aux Colossiens. Je cite le chapitre 2, le fait d'avoir reçu le don de Dieu en Jésus-Christ, eh bien, inspire à l'auteur de l'Épître aux Colossiens cette exhortation. « Le Christ, tel que vous l'avez reçu, Jésus le Seigneur, c'est en lui qu'il vous faut marcher. » C'est intéressant parce qu'il y a cette dimension aussi de marche, hein, de procession. « Enraciné et édifié en lui, appuyé sur la foi telle qu'on vous l'a enseignée et débordant d'action de grâce. » Débordant d'action de grâce, c'est comme une espèce de réalité qui exprime la vie, hein, et une vie qui réussit. Quand la vie réussit, l'être est débordant de joie. La joie signale la réussite de cette vie qui nous habite et qui nous pousse précisément à marcher, à se comporter dans l'existence avec cette joie débordante. Pourquoi ? Parce qu'il y a un excès de vie en nous. On peut penser aussi au chapitre suivant de l'Épître aux Colossiens, où l'auteur continue « Que la parole du Christ réside chez vous en abondance. Instruisez-vous en toute sagesse par des admonitions réciproques. Chantez à Dieu de tout votre cœur, avec reconnaissance. » Donc on est dans la Toda, justement, hein, ici. « Par des psaumes, des hymnes, des cantiques inspirés. » Des cantiques inspirés, j'aimerais dire que un psaume, c'est pas n'importe quel cantique. Évidemment, c'est les mots que Dieu a voulu que nous prononcions pour le rejoindre, pour le célébrer. Et donc, c'est pas n'importe quelle prière. L'Épître aux Colossiens continue, « Et quoi que vous puissiez dire ou faire, que ce soit toujours au nom du Seigneur Jésus, rendant par lui grâce au Dieu Père. » Donc, c'est une invitation très explicite à reprendre le psaume 100 en particulier, qui comporte cette joie, cette concentration, mais à la fois très simple. Simplement, réveille en nous cette conscience, hein, rappelez-vous,
0: le verset 3, cette deuxième strophe, « Sachez-le, c'est le Seigneur qui est Dieu », nous avons besoin de revenir toujours à cette mémoire fondamentale de ce que Dieu a fait pour nous et de ce qu'il est pour nous. « Sachez-le, c'est le Seigneur qui est Dieu ».

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1: Benoît Bourgène, avant la pause musicale, vous nous avez montré comme il y a un lien entre ce psaume 100 que nous avons étudié et l'épître de Paul, mais on sait aussi que l'épître aux Colossiens de Paul, mais on sait aussi que les pères de l'Église ont beaucoup commenté, et saint Augustin particulièrement. Comment il éveille en nous la compréhension de ce psaume?
2: Alors, dans la suite de ce qu'on vient d'indiquer sur la joie qui se manifeste là dans ce psaume, qui est vibrant, hein, d'une joie spirituelle, Augustin consacre son psaume à réfléchir à la jubilation. Et voilà comment il aborde ce thème de la jubilation. Je cite, « Un jubilé, ce n'est point parler, c'est exhaler sans parole un cri de joie. »
1: Une joie intérieure, comme ça, on sent, qui dépasse,
2: oui,
1: quoi.
2: Et qui jaillit sans même qu'on puisse tout à fait l'analyser, la décomposer, hein, il continue. C'est la voix d'une âme dont la joie est au comble, qui exhale autant que possible ce qu'elle ressent, mais ne comprend point ce qu'elle dit dans les transports de son allégresse. C'est comme quelque chose qui déborde, hein. On ne peut pas contrôler, ça sort comme ça, ça jaillit. L'homme, après des paroles indicibles et inintelligibles, exhale sa joie en cris inarticulés, en sorte que l'on comprend à la vérité sa joie dans ses cris, mais qu'il ne saurait exprimer en paroles cette joie excessive. Fin de citation. Donc on voit l'excès là qui connote cette espèce de surprise, cet émoi devant la grandeur du don de Dieu. Et puis, évidemment, de cette œuvre, de cette action réelle au cœur du fidèle que l'Esprit produit, hein, en lui. Alors, Augustin développe sa réflexion sur la jubilation et il indique que c'est avec l'Esprit que l'on peut rendre à Dieu l'hommage qui lui plaît, et c'est aussi avec le cœur. Et un cœur qui doit être entier, simple, c'est-à-dire uni vers le Seigneur. Je cite encore, « Quand est-ce que nous jubilons ? Quand nous chantons ce qui est inexprimable, nous jetons les yeux sur la terre, les mers, les cieux et tout ce qu'ils renferment, nous voyons que toutes les créatures ont leurs principes, leurs raisons. » Alors, donc, Augustin indique qu'effectivement, il y a un travail de l'intelligence, de l'esprit qui permet effectivement d'honorer ce caractère raisonnable de l'adoration.
1: C'est l'équilibre avec ce qu'il a dit d'abord, quelque chose qui nous déborde, mais en même temps qui est raisonnable.
2: Il y a quelque chose qui agit en nous malgré nous, et néanmoins, l'homme y participe par l'action de son intelligence, et on renvoie alors à la fois au psaume qui commence par acclamer le Seigneur. Acclamer, c'est un cri, c'est quelque chose qui vient de manière spontanée, non réfléchie, mais la strophe suivante, qui est en fait la strophe centrale, sachez-le. Donc il y a un travail d'intériorisation, de compréhension, d'intelligence qui est demandé. Et justement, je continue à la citation de cette homélie qu'Augustin consacre au psaume 100, où il indique « Quel est ce créateur ? Nomme-le, et pour le nommer, réfléchis. Ta pensée peut voir ce que ta parole ne saurait peut-être dire. » Et là, dans cette proposition, on a les deux, hein, à la fois le fait que ça déborde en nous, dans notre cœur, mais d'autre part que nous reprenons pied et par notre esprit, nous essayons de considérer de qui il s'agit quand nous adorons ce Dieu-là. « Pense donc à ce Créateur avant de le nommer. Et pour penser à lui, il faut s'en approcher. Quand tu veux bien voir, afin de pouvoir parler, tu t'approches pour mieux regarder, afin de n'être point trompé par l'éloignement. Mais de même que les yeux du corps perçoivent tous ces objets, de même, c'est l'esprit qui voit Dieu. C'est le cœur qui le considère et le contemple. Et quel doit être le cœur pour contempler Dieu ? Bienheureux, est-il dit, ceux dont le cœur est pur, parce qu'ils verront Dieu. Matthieu 5,8. J'entends, je crois, je comprends comme je puis, que c'est le cœur qui voit Dieu et que Dieu ne se découvre au cœur pur. Donc on voit que, évidemment, la béatitude du cœur pur lui permet d'indiquer cette capacité de rejoindre Dieu, non seulement par le travail de l'intelligence, mais aussi par ce lieu profond d'intériorisation où Dieu habite et par lequel notre être se rassemble. C'est le thème, évidemment, du cœur biblique, hein, qui n'est donc pas seulement l'affectivité, mais cette espèce d'unité de l'intelligence auquel aboutit une adhésion complète de l'être à Dieu.
1: Benoît Bourgine, pour approfondir, j'aimerais que vous nous expliquiez ce que ça veut dire « servez le Seigneur dans l'allégresse ». Ce n'est pas si facile à comprendre dans le monde d'aujourd'hui.
2: Alors, Augustin part de ce verset 2 « servez le Seigneur dans l'allégresse ». Et il se sert de cette occurrence pour expliquer, je cite, « c'est être libre que servir le Seigneur, c'est être libre, puisqu'on le sert non par contrainte, mais par amour ». Et il cite Paul, Galates 5, 13, « pour vous, vous êtes appelés à la liberté, mes frères, seulement que cette liberté ne tourne pas à une occasion pour la chair, mais assujettissez-vous les uns les autres par l'esprit de charité. Que la charité te rende esclave, puisque tu es l'affranchi de la vérité. » Donc, Augustin montre que la liberté chrétienne, c'est le service. Et le fait de se considérer comme obéissant à ce roi bon, saint, c'est la définition de la liberté chrétienne.
1: Ça nous libère, en fait.
2: Ça nous libère. Alors, ça renvoie évidemment à cette unité du cœur par laquelle nous sommes entièrement au Seigneur, est donc aussi capable d'entièrement ressentir cette joie d'être à lui.
1: Et peut-être aussi, Benoît Bourgine, ce verset 3, « Sachez-le, c'est le Seigneur qui est Dieu ». Comment peut-on savoir ?
2: Alors, on a dit qu'il y a une espèce de progrès comme ça, dialectique, mutuel, entre le fait de croire et le fait de comprendre. Et dans ce « sachez-le », puisque le terme parle de la connaissance, il y a évidemment aussi Augustin qu'on est tenté de citer tellement il a compris, il a été au cœur de ce double mouvement « croire pour comprendre, mais comprendre pour croire ». Donc il y a à la fois un travail de l'intelligence, il y a une paresse qu'il faut combattre, pour essayer de réaliser avec tout son esprit comment Dieu vient à nous. Mais d'autre part, si nous sommes orgueilleux, si nous faisons les malins, comme dit Peggy, si nous n'avons pas autrement dit l'esprit d'enfance, nous ne pouvons pas recevoir comme tel le don de Dieu, qui dépasse par définition notre esprit, parce que c'est un don de Dieu. Et on peut citer ce commentaire d'Augustin qui est tout à fait explicite dans cette dynamique justement de la foi et de l'intelligence. Je cite « Il est vrai que l'homme, s'il n'a aucune intelligence, ne saurait croire en Dieu. Et néanmoins, la foi le guérit et dilate son intelligence. Il est en effet des choses que nous ne croyons qu'à la condition de les comprendre. D'autres que nous comprenons si nous ne les croyons pas. La foi vient de ce que nous entendons. L'écoute se fait par la parole du Christ. » Romains 10, 17. Comment pourrait-on croire celui qui lui prêche la foi si on ne comprend pas, ne serait-ce que la langue qui parle ? Mais d'autre part, s'il y avait certaines choses que nous ne pouvons comprendre sans les croire, tout d'abord, le prophète ne dirait pas, je cite, « si vous ne croyez pas, vous ne croyez pas. »
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4: Très bon début d'après-midi à toutes et à tous. C'est l'écoute de RCF Notre-Dame. Il est 13h30. Direction Lyon, la fameuse place Bellecour, pour vivre en direct la marche pour Jésus. Et nous retrouvons Anaïs Sorg et Thierry Weber.
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9: Bonjour à toutes et à tous. Lyon va marcher pour Jésus cet après-midi, comme dans trois autres villes en France, Toulouse, Nice et Le Mans, et dans beaucoup d'autres dans le monde. RCF Notre-Dame vous fait vivre ce grand temps fort qui rassemble ici protestants, orthodoxes, catholiques, un moment d'unité chrétienne pour proclamer l'amour de Jésus à travers le monde, en défilant dans la joie de partager ce message de l'Évangile. Nous sommes ici à Lyon, en direct de la place Bellecour, en plein cœur du centre-ville, où dans moins d'une heure s'élancera le cortège de la Marche pour Jésus, une seconde édition à Lyon. Ici, l'an dernier, 6000 personnes avaient marché, et cette année, les organisateurs en espèrent 10 000 personnes. Nous sommes ensemble jusqu'à 14h30 pour suivre cet événement joyeux et festif, aujourd'hui et plus qu'autre part. Et que les autres jours, c'est vraiment la joie qui se partage. Et à mes côtés, pour animer cette émission, j'ai la joie d'avoir Anaïs Sorg. Bonjour Anaïs.
10: Bonjour Thierry, bonjour à tous et à toutes. Effectivement, on va être bien pendant cette heure ensemble, Thierry.
9: Et pour vivre ce départ de la Marche pour Jésus, nous allons recevoir plusieurs invités.
10: Avec des organisateurs évidemment, des participants bien entendu, des missionnaires, des artistes, car qui dit événement joyeux dit forcément musique, des influenceurs, car il y a eu beaucoup de communication sur les réseaux sociaux pour faire vivre et pour appeler du monde à venir, à participer à cet événement. Et puis nous aurons aussi un reporter sur le terrain qui va nous faire vivre cette ambiance qui monte déjà. On commence à l'entendre avant le départ de la marche. Johan Fraisse, qu'on va retrouver dans quelques instants. Cette marche pour Jésus, un vrai temps festif qu'on va vivre ensemble, qu'on va vous faire partager un petit peu, Thierry Weber.
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10: Et pour entamer cette émission, eh bien nous recevons en plateau le président national de la Marche pour Jésus, le pasteur André Raoualizon. Bonjour.
11: Merci beaucoup de m'accueillir. Bonjour. Bonjour à toutes et à tous.
10: Et vous êtes en compagnie de votre épouse qui est avec vous également, Sylvia. Bonjour.
12: Oui, bonjour à tous.
10: Vous œuvrez, vous, dans l'organisation de ces marches pour Jésus. Et à nos côtés, eh bien, Olivier Ponce, vous êtes diacre catholique lyonnais, délégué diocésain à l'unité des chrétiens et secrétaire de cette marche pour Jésus à Lyon. Bonjour Olivier.
13: Oui, bonjour Anaïs, bonjour à tous.
10: Et on sera accompagné aussi de pasteurs et de plein d'autres mondes pour vous montrer un peu cet œcuménisme aussi qu'on vit ici à cette marche pour Jésus. On va bientôt retrouver notre reporter aussi, Johan Fraisse, sur le terrain. Est-ce que vous m'entendez, Johan ?
13: On entend très bien, Anaïs, en effet, sur cette place Bellecour pour vivre la marche pour Jésus avec vous en reporter de terrain, on va dire ainsi, en Gaulle volant. Voilà, je vais essayer d'aller porter le micro un petit peu à toutes ces personnes qui s'amassent tout doucement autour de la place Bellecour en voie du monde. Là, ça commence à se remplir tout doucement, ça va être sympa.
9: Et merci beaucoup, Johan. On vous retrouve donc sur le terrain, sur la place Bellecour, tout au long de cette heure de direct sur RCF Notre-Dame. Et justement, on va en apprendre plus sur cette marche pour Jésus. Si vous qui nous écoutez aujourd'hui,

0: Il parcourait toute la Galilée, il allait de ville en ville, de village en village, et il guérissait les gens, il restaurait les vies, il amenait l'espérance. Et ça, pour moi, c'était le modèle de la marche, c'est d'amener cette bénédiction dans les villes et dans les nations.
1: Et donc aujourd'hui, ça se décline dans plusieurs villes en France. Mais avant de parler de ce rayonnement ici en France, par rapport à l'Angleterre, vous avez une petite anecdote, parce qu'il n'y a pas longtemps, vous avez rencontré un personnage important de cette marche pour Jésus.
0: Absolument. Le chanteur, donc compositeur, Graham Kendricks, on m'a invité, les amis m'ont invité à aller en Angleterre. Et j'ai accepté comme ça, je sentais qu'il fallait que j'aille. C'était donc la semaine dernière et je ne savais pas que j'allais rencontrer Graham Kendricks, donc, qui était un des fondateurs de la marche. C'était merveilleux parce que là, il a pris l'occasion d'encourager les Français pour cette marche pour Jésus en France.
1: Et donc cette unité qui se vit au-delà de nos frontières. On revient ici, on est à Lyon. Cette marche, elle a lieu dans 3 autres villes aujourd'hui, la semaine prochaine dans une dizaine de villes. C'est un moment vécu en simultané, en direct, on connaît bien ça à la radio, en unité aussi. C'est beau ce message qui est sur toute la carte de la France aujourd'hui.
0: Absolument. La marche pour Jésus, c'est un événement qui rassemble tous les chrétiens, quelle que soit, je dirais, leur couleur confessionnelle, quelle que soit leur appartenance dénominationnelle. C'est un événement qui met le focus sur Jésus. Et c'est l'unité qui est mise en avant, et ça, c'est vraiment important. Et je crois que Dieu bénit l'unité. Jésus lui-même a prié pour l'unité dans les évangiles.
1: Sylvia Raoualizon, on l'a dit, vous êtes l'un des piliers de l'organisation de ces marches. Là, tout semble fonctionner. En plus, il fait beau, les gens commencent à arriver. Comment ça se passe quand on veut organiser une marche pour Jésus? On imagine qu'il y a l'unité, c'est beau, mais c'est une sacrée organisation derrière.
2: Oui, c'est une sacrée organisation, mais on a toute une équipe derrière nous. Et suivant les compétences de chacun, on exploite, c'est tout le peuple de Dieu au fait qui se met en marche. Et il faut savoir que nous appartenons au royaume le plus élevé. Donc nous sommes des ambassadeurs, et en tant qu'ambassadeurs, on se met debout, on se lève et on brille. Et voilà, et ça se passe très très bien. Donc il y a quand même des défis. Hein. Voilà.
1: Et donc tous les rôles sont répartis, ceux qui sont doués pour la musique vont à la musique, ceux qui sont doués pour aller parler de Jésus et de l'évangile vont aller parler aux personnes. On va bien sûr en parler pendant cette émission, mais revenons bien sûr ici, Place Bellecour, à Lyon, où nous avons posé nos places, nous avons posé nos places et nos micros, Anaïs.
3: Exactement, Thierry, effectivement à Lyon. Alors la marche pour Jésus, elle a déjà fait son grand retour ici à Lyon l'an dernier, on vous l'avait d'ailleurs déjà fait vivre sur cette antenne de RCF Notre-Dame, et pour revenir justement sur ce caractère lyonnais, eh bien Olivier Ponce est avec nous, on vous a déjà présenté, vous êtes engagé dans l'œcuménisme lyonnais, c'est quelque chose qui vous fait vibrer, vous êtes évidemment engagé dans cette marche pour Jésus, et à vos côtés, Anne-Sophie Soleil, vous êtes pasteur au Mont-Carmel. Anne-Sophie, bonjour, prenez le temps de vous installer.
4: Bonjour, bien-aimée dans le Seigneur.
3: Merci d'être à nos côtés. Alors, la date officielle de la marche pour Jésus, on l'a entendu, Thierry l'a dit, c'est le 6 juin. Nous, à Lyon, c'est donc aujourd'hui, une semaine avant. Est-ce que vous pouvez nous expliquer un petit peu pourquoi, Olivier Ponce?
5: En fait, la préfecture nous a demandé d'avancer d'une semaine parce qu'il y avait le G7 à Évian. Et donc, on est très content que notre marche a été comparée au G7 et qu'on a été obligé d'avancer d'une semaine, finalement. Jésus vaut un G7. Et qu'on avait besoin des policiers pour nous protéger. Voilà. Et donc on a avancé d'une semaine, ce qui a quelques avantages, c'est d'avoir le président aujourd'hui avec nous. Et puis on a pu heureusement remobiliser toutes les églises, puisqu'on a 9 chars aujourd'hui, ce qui est 4 de plus que l'an dernier. Donc peut-être c'est pour ça qu'on dit 10 000 personnes cette année. Et toujours dans l'unité, dans cette belle unité des chrétiens que nous vivons ici à Lyon depuis beaucoup d'années. Grâce à la prière. Je crois qu'ici, il y a le sillon de la prière qui a ouvert cette possibilité de la mission ensemble. Si on n'avait pas ce sillon de la prière, peut-être qu'on ne serait pas, comme on est aujourd'hui, aussi unis dans cette marche. Et l'an dernier, on a eu des témoignages extraordinaires de personnes qui disaient « Mais je ne savais plus qui était catholique, évangélique, orthodoxe autour de moi, tellement on était ensemble en train de marcher, de chanter, de proclamer le nom de Jésus. » Ça a débordé au-delà de nos espérances. Je crois que c'est une marche qui quelque chose du débordement de l'Esprit-Saint.
3: Et vous parliez effectivement de cette édition 2025. L'un des temps forts de l'an dernier, c'était ce temps de prière pris spontanément devant l'hôpital Saint-Luc-Saint-Joseph, les chars qui s'arrêtent et l'ensemble des participants présents devant l'hôpital ce jour-là qui se mettent à prier pour les patients, pour le personnel. Ça avait été une grande émotion.

0: C'est ça aussi, la marche pour Jésus, finalement, c'est des temps spontanés qui sont pris pour la ville.
1: Oui, je crois que vraiment c'est Jésus qui est devant. Et ça, depuis 2 ans qu'on prépare cette marche dans l'unité, on prie beaucoup et on sent que Jésus est devant. Et alors, l'histoire de cet hôpital, c'est qu'en fait, la foule a envahi le tram. La police m'a dit, il faut arrêter le cortège. J'ai arrêté le cortège. Un char est tombé devant l'hôpital et a commencé à bénir l'hôpital. Toutes les fenêtres se sont ouvertes et tous les malades se sont sentis bénis. Ce qui fait que cette année, on va s'arrêter volontairement devant l'hôpital, au milieu du cortège, pour chanter notre hymne et rebénir l'hôpital cette année. Parce qu'on a été sensible à cette motion de l'Esprit-Saint, en fait, cette espèce de cadeau qui est venu nous surprendre de s'arrêter devant l'hôpital pour bénir les malades.
0: D'ailleurs, quel bilan vous dressez un petit peu de cette année dernière ?
1: Je crois qu'il y a eu deux bilans. D'abord, c'est qu'il y a eu une grande joie à se connaître, à se découvrir entre églises, qui a été très forte. Et la deuxième chose, c'est qu'on a convaincu, je pense en tout cas, les Lyonnais chrétiens de beaucoup d'églises de l'Est lyonnais, mais aussi de l'Ouest, qu'en fait on pouvait marcher ensemble, c'était possible. On a fait tomber des barrières, peut-être aussi par cet Esprit Saint, par ce Jésus qui nous rassemble. Donc la joie et les barrières qui sont tombées. Ce qui fait cette année, je crois qu'on va aller encore plus loin, sans doute dans la mission, dans l'évangélisation. On est mieux organisé cette année. On va plus aller à la rencontre des passants, pouvoir les bénir, prier pour eux. Je crois que c'est peut-être la troisième dimension, la charité qu'on voudrait aussi rajouter cette année.
0: Et on y reviendra effectivement tout au long de cette émission. Une question pour vous, Anne-Sophie Soleil, on a parlé de l'édition 2025. Qu'est-ce que vous attendez, vous, de cette édition 2026 ?
2: L'édition 2026, c'est vraiment que la mouvance du Saint-Esprit soit palpable. L'évangile, c'est aussi dans les actes, dans la parole et dans les actes. Et ce sont ces actes que nous sommes en train de poser, être un, partager cet amour et déverser cet amour autour de nous. Le sel que nous sommes, donner du goût, la lumière que nous sommes, afin qu'elle jaillisse et qu'elle puisse dissiper les ténèbres. C'est de ça qu'il est question aussi aujourd'hui, que nous puissions impacter. Et ceux qui ne connaissent pas Jésus, qui ne connaissent pas l'amour, qui ne savent pas que quelqu'un s'est donné pour que nous ayons le salut, que nous soyons un canal de bénédiction pour ces personnes-là dans cette ville de Lyon et alentour.
3: On a un slogan, c'est la joie se partage. Est-ce que ce slogan, on peut le mettre là pour cette marche pour Jésus ici à Lyon, au Mans, à Nice et à Toulouse, cette joie peut-être avec un J majuscule?
2: Tout à fait. La joie y est déjà. On sent déjà une atmosphère de gloire. Et après la marche, il y a un concert à 17h place Blandin qui va réellement émerveiller. La musique fédère et même ceux qui viendront sans croire pourront participer à la joie de l'Éternel qui est notre force à nous véritablement.
3: Et cette joie, on vous la fait vivre bien sûr à vous qui êtes là juste à côté de notre centre Place Bellecour, mais aussi sur l'antenne d'RCF Notre-Dame.
0: Merci beaucoup en tout cas Anne-Sophie Soleil d'avoir été avec nous. Merci Olivier Ponce. Merci à vous tous qui nous écoutez. Je vous rappelle qu'on est aussi en direct évidemment de cette Place Bellecour. Merci André Raoulisson d'avoir été avec nous. Et puis bonne marche partout en France ailleurs.
4: Merci Anaïs, merci Thierry pour cette invitation. C'est merveilleux. Soyez bénis et bonne continuation pour
3: très belle journée. Merci.
0: Merci. Et puis Thierry, on parlait de cette édition 2025 qui a été particulièrement importante, qui était en plus la première de retour à Lyon. On a trouvé quelqu'un qui avait participé à cette édition 2025, Thierry.
3: Oui, elle est avec nous en plateau. C'est Lisette Loriot. Bonjour.
5: Bonjour.
3: Alors, vous avez participé à cette première édition l'année dernière. Quel souvenir vous en gardez de cette émission? C'était il y a un an à peu près.
5: Quel souvenir? C'est le souvenir de la joie qu'on a eue en marchant et surtout la joie quand on s'est arrêté devant cet hôpital qu'on a vu tout le monde s'approcher des fenêtres, ceux qui pouvaient, et qu'on a vraiment vu et senti la présence de Dieu qui marchait avec nous. C'est vraiment, c'est quelque chose de merveilleux, c'est quelque chose qu'on peut pas vraiment dire avec des mots, parce que c'est que avec le cœur, et quand on le vit vraiment, c'est là qu'on peut voir, et voir que tout Lyon s'est mobilisé, et qu'il a pu vraiment dire présent à cet appel que Dieu a fait pour nous.
3: Et donc cette expérience vous a encore plus donné envie de venir aujourd'hui. Bon, en plus, il fait beau, on sort de la canicule, donc c'est idéal pour cette nouvelle journée, pour cette deuxième édition. Vous êtes venu peut-être accompagné aussi?
5: Oui, tout à fait, tout à fait. C'est vraiment, j'invite tous ceux qui peuvent venir à venir, parce que c'est quelque chose qu'il faut le vivre pour savoir vraiment comment ça se passe.
0: Merci beaucoup d'avoir été avec nous, Lisette. Et puis bonne marche pour Jésus, bien évidemment.
5: Merci, que le Seigneur vous bénisse vous aussi.
0: Merci. D'ailleurs, en parlant de participants, on a retrouvé Johan Fraisse qui a été se balader un petit peu dans la foule. Et je crois, Johan, que vous aussi, vous avez retrouvé un participant.
6: Alors oui, j'ai retrouvé un participant. En fait, pour tout vous dire, quand je suis arrivé sur la place Bellecour tout à l'heure pour préparer la mission, la première chose que j'ai vue, c'est une voiture un peu particulière puisqu'elle a été floquée avec un certain nombre de messages. Et la personne qui est responsable de ce décor et de cette déco sur cette voiture, c'est toi, Daniel. Bonjour.
7: C'est ça. Bonjour, je me présente Daniel, j'ai 21 ans et je suis vraiment là pour ce rassemblement, la marche pour Jésus, où il y a toutes ces personnes qui ont le cœur enflammé de vouloir marcher dans l'amour, dans la charité. C'est vraiment ce qu'on veut refléter aujourd'hui, l'amour, un amour qui est au-dedans de nous. On a un corps, on a un squelette, on a des organes, on a des pourcentages d'eau qui circulent dans nos corps, et on a aussi un amour qui est sidéral et qui transperce toute notre être, et il s'appelle Jésus. On veut vraiment partager ça, refléter ça par nos regards, par nos manières de parler, de prendre soin des vieillards et des personnes les plus fragiles, de leur montrer que Jésus est l'amour parfait. Voilà.
6: Et pour ça, et pour porter ce message-là, tu as une voiture un peu particulière. Est-ce que tu peux quand même nous la décrire et nous en parler, parce qu'elle fait partie du décorum quand même.
7: En fait, on a essayé aussi de représenter par la voiture, en fait, cet amour, l'amour de Jésus. Il y a une phrase qui dit « Tu n'es pas assez loin pour Jésus, car il voit tout, il sonde les cœurs et les reins. » Et même les fourmis sous la terre qui accouchent, il les connaît. Donc il connaît le cœur de tout être humain et il appelle seulement à une relation. On a voulu refléter ça par la décoration, les ballons et voilà.
6: Et on les voit là-bas avec les drapeaux et voilà, on les voit là-bas. Ils nous font signe, on leur fait coucou également évidemment avec cette voiture qui est magnifique, Daniel, pour le coup. Hein. Bon, on va peut-être te laisser continuer cette marche. Okay, allez, merci à toi.
3: Et merci beaucoup Johan, on vous retrouve bien sûr tout au long de cette heure de direct sur RCF et Radio Notre-Dame, restez bien avec nous, on continue de vivre cet événement ensemble.
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0: Et je vous rappelle qu'on est ici jusqu'à 14h30 en direct de cette place Bellecour à Lyon qui s'anime petit à petit, commence à y avoir du monde, ça commence à faire du bruit, vous l'entendez peut-être un petit peu derrière nous, la marche pour Jésus, c'est évidemment 3,8 km de marche entre cette place Bellecour et le parc Sergent Blandan où il y aura toute une soirée de concerts ce soir, un événement festif où on déambule, mais pas seulement puisqu'en parallèle de ce parcours, 400 missionnaires marchent dans les rues à la rencontre du public. Et pour nous présenter cet aspect missionnaire de la marche, eh bien Géraldine Ayot-Pasquier est avec nous. Vous êtes pasteur de l'église Catch the Fire à Lyon. Bonjour Géraldine.
9: Bonjour à tous.
0: Et vous êtes en compagnie de Christophe. Bonjour Christophe.
10: Bonjour.
0: Alors vous, Christophe, vous êtes un de ces missionnaires. On va revenir là-dessus justement. Vous entendez quoi, Géraldine, par missionnaire ?
9: Missionnaires, c'est ceux qui vont parler de Jésus avec audace dans les rues et qui vont pouvoir parler, partager leur cœur, un témoignage et puis répondre aux questions également. Donc c'est un peu le terme qu'on pourrait dire évangélique, évangéliste en tout cas, des gens qui osent et puis prier pour les gens, les encourager. Et on voit vraiment un engouement dans les rues aussi où les gens s'ouvrent de plus en plus, ce qui n'était pas le cas il y a des années.
3: Les participants sont bien visibles, hein, il faut se le dire, pour imaginer des t-shirts jaunes, des t-shirts bleus, la musique qu'on entend, on est sur une des plus grandes places d'Europe, il y a quelques curieux, l'idée c'est d'aller voir ces curieux, essayer de leur proposer de parler, d'échanger.
9: Absolument, et c'est avec joie de pouvoir leur partager, parce qu'effectivement ils sont curieux et ils posent des questions, et de dire ça intrigue de voir toutes ces personnes avec un t-shirt, avec une casquette, avec de la musique, et qui parlent de Jésus, quelle que soit notre étiquette, que ça soit catholique, évangélique, protestant, orthodoxe, et ça interpelle beaucoup, et les gens vraiment ça sont dans leur pensée en disant qu'est-ce qui se passe.
3: Christophe, qu'est-ce qui vous a donné envie peut-être de répondre à cet appel, si on peut appeler ça un appel? Qu'est-ce qui vous motive à endosser ce rôle de missionnaire pour cette journée, pour cette marche pour Jésus?
10: Eh ben, je pense que c'est tout simple. En fait, en France, il y a des tonnes de cœurs qui n'attendent qu'une chose, c'est qu'on leur parle de Dieu. Ils cherchent la paix, ils ont un vide en eux, en forme de Dieu, sauf qu'ils ne savent pas que c'est Dieu. Et moi, vraiment, ce qui me motive là, c'est dire aux gens, mais vous savez, là, en fait, ce que vous cherchez, c'est Jésus, en fait. Voilà, c'est vraiment ça le fond de ma motivation. C'est ce qui m'embrase, en fait, pour venir aujourd'hui à cette marche.
0: C'est naturel pour vous, comme ça, d'aller voir des patients, peut-être aussi d'ailleurs, d'aller voir en tout cas des gens dans la rue, de leur partager votre foi. Comment on fait pour parler aujourd'hui de Jésus dans la rue ?
10: Ah, pour moi, c'est pas du tout naturel. Je déteste aborder les gens. Et pourtant, voilà, je suis quand même là. Et c'est vrai que moi, j'ai du mal avec. J'ai toujours ce petit truc de ah, je vais me sentir jugé par la personne, etc. Mais vous savez, il y a vraiment quelque chose au-dessus de tout ça. Je sais que vraiment Jésus, vraiment, il prend ça dans ses mains. Il est au-dessus de mes peurs, vraiment. Et ma soif, vraiment, d'annoncer l'évangile, d'annoncer que Jésus est venu pour tout être humain, vraiment ça. Ça dépasse toutes ces peurs, vraiment, ça l'écrabouille.
0: Et Géraldine, vous avez aussi essayé de former un petit peu certains des missionnaires. Il y a eu des sessions de formation en amont de cette marche pour Jésus.
9: Absolument. Alors, il y a eu différents camps, que ce soit chez les évangéliques, protestants. Et on a pu, effectivement, un peu, comme tu disais, enlever ses peurs et ses craintes pour pouvoir, comment j'aborde quelqu'un dans la rue, qu'est-ce qui peut se jouer en moi, et puis pour pouvoir être dans le naturel aussi, parce qu'on veut être authentique dans notre échange. On veut vraiment que ça parle aux gens et pas inventer quelque chose, parce que Jésus est réel, et le partager nos témoignages d'une façon naturelle. Donc oui, c'était vraiment l'objectif de ces rencontres de formation.
0: Et dans la forme, quelle forme ça va prendre finalement ? Vous allez déambuler dans les rues adjacentes, parallèles à la marche pour Jésus. Ça a déjà commencé ce matin, je crois, c'est ça ?
10: Moi, je fais partie d'Annuncio, donc on a organisé en plus de la marche pour Jésus tout un week-end autour de ça. Et voilà, là, on vient vraiment dans le cadre de la marche pour Jésus. Alors, ça sera. Nous, on a déjà un peu l'habitude d'évangéliser avec Annuncio, mais là, dans le cadre de la marche pour Jésus, ça sera un format un peu différent, en sachant qu'on pourra pas passer une demi-heure avec la personne, parce que les chars se déplacent, donc forcément. Donc voilà, en fait, le but, c'est vraiment d'aller au kérigme, à l'essentiel. Vraiment, on se donne à peu près 5 minutes par personne. Et voilà, notre but, c'est vraiment de pouvoir toucher les cœurs avec l'amour que Dieu veut leur porter. Donc voilà, prier simplement, rapidement pour les gens et vraiment leur annoncer que Jésus est mort pour eux et qu'il est ressuscité pour eux.
3: Et pour être visible, en plus d'écrire cette place, il y a des pancartes, il y a la musique aussi. Peut-être des personnes qui ne sont pas forcément sensibles à quelqu'un qui vient leur parler vont entendre parler de Jésus. C'est ça l'idée aussi, peut-être, Géraldine ?
9: Oui, tout à fait. Avec les pancartes, avec la musique, ça interpelle beaucoup parce que c'est quelque chose qui est visible, qui est entendu aussi, qui est entendu. Donc ça interpelle et se dire, mais ah bon, il y a autant de chrétiens dans la ville de Lyon, et bien plus qu'on peut voir aujourd'hui sur cette place Bellecour et au parc Blandon. Donc ça interpelle et ça questionne, et puis ça touche aussi les cœurs, je pense, vraiment.
0: Merci beaucoup à tous les deux d'avoir été nous. Bon courage pour cette évangélisation, pour cette marche. Il fait très chaud en plus. On va vous libérer, vous laisser vous préparer. Merci beaucoup à tous les deux. Et puis on va s'écouter un petit peu de musique, si vous voulez bien, avec un artiste qu'on va justement retrouver ce soir au parc Sergent Blandan à l'occasion de cette grande soirée de concert. C'est Samuel Olivier qui va nous chanter un titre de circonstance. On s'écoute Glorieux Jésus sur RCF Notre-Dame.

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1: C'était Glorieux Jésus, interprété par Samuel Olivier, qu'on retrouvera sur les coups de 17h au Parc Blandan à Lyon, à l'issue de cette marche pour Jésus, ici 13h57 sur RCF Notre-Dame, en direct de cette place Bellecour pour la marche pour Jésus, deuxième édition, une marche qui démarre dans un tout petit peu plus de 30 minutes à Lyon bien sûr, mais également au Mans, à Nice et à Toulouse. Et si vous êtes avec nous depuis 13h30 dans d'autres villes en France, ça sera samedi prochain. On a entendu parler de l'histoire, de l'historique de la marche pour Jésus avec les organisateurs, avec les missionnaires qui vont parler de Jésus dans les rues que vont traverser, que va traverser cette marche. On prend la direction maintenant et bien du public ou des participants qui viennent avec notre reporter du jour, Johan. Johan, je crois que vous avez trouvé un participant avec une pancarte assez spéciale, c'est ça ?
2: Exactement, là dans mon... Petit tour de la place Bellecour sous 35 degrés. Bah écoutez, moi je marche au visuel, hein. Vous avez vu tout à l'heure la voiture. Et puis ensuite, après, je me suis baladé un peu au bout d'art, à côté de l'œuvre d'art place Bellecour. Et j'ai trouvé, en effet, Mathias avec sa pancarte. Est-ce que tu peux nous expliquer un petit peu ta pancarte, nous la décrire quand même?
3: Ben, écoutez, c'est un psaume, le psaume 23, qui est assez connu. C'est « L'Éternel est mon berger, je ne manquerai de rien ». Et c'est une vérité que j'ai eue pendant toute ma jeunesse. Et je me suis basé sur ce verset, et donc c'est pour ça. Et puis le montrer, voilà, tout simplement, c'est un événement qui est joyeux. On va célébrer, je pense, plus que l'année dernière, donc ça va être génial.
2: Oui, parce que toi, en plus, tu étais déjà là l'an dernier. Et ça va nous permettre aussi peut-être de parler du concert, parce qu'en effet, Mathias est là sur la place Bellecour en ce moment, mais il y a aussi la partie concert hein, du côté du parc Saint-Jean-Blandan. Et vous allez y aller. Le t-shirt également, le maillot, peut-être? Est-ce qu'il y a la pancarte, mais pas que?
3: Alors ça, le t-shirt, c'était parce que, bon... On aime faire des événements chrétiens, on aime montrer qu'on aime Jésus. Et c'est un événement pour The Rencontre, la semaine dernière. Donc.
2: Alors attends, Matt, Face Over Fear, évidemment pour les plus anglais d'entre vous, peut-être.
1: Au-dessus de la peur, tout simplement. La foi au-dessus de la peur.
3: La foi au-dessus de la peur, et voilà, on est 23 à avoir fait ce t-shirt, donc c'était un super moment.
1: Et donc peut-être pour les fans de foot, c'est un maillot de foot, il y a écrit Face, donc foi, une petite croix comme un sponsor, un petit logo aussi avec une colombe. Johan, en plus, vous aimez le foot,
4: évidemment.
1: Le foot et Jésus.
2: Vous aurez compris pourquoi je suis allé chercher Mathias sur la place Bellecour.
1: Exactement, voilà.
2: Merci Mathias, merci beaucoup.
3: Merci à vous et
2: courage. Allez, merci. Merci.
5: Et des participants, il y en a de plus en plus hein, sur cette place Bellecour qui se remplit une demi-heure avant le départ officiel. On a parlé des organisateurs, vous entendez d'ailleurs peut-être ce bruit qui commence à monter autour de nous. On a parlé des organisateurs, on a parlé des missionnaires qui vont parcourir les rues lyonnaises. On va prendre à présent la direction de la tête du cortège qui se prépare avec deux bagnéristes. On va peut-être vous faire découvrir un petit peu ce que c'est, un rôle primordial dans cette marche qu'on va découvrir avec vous, Jaïda Deli. Bonjour.
6: Bonjour.
5: Et vous êtes en compagnie de Jean-Marc. Bonjour Jean-Marc.
7: Bonjour.
5: On veut déjà peut-être comprendre un peu ce que c'est que ces bannières, Thierry.
1: Effectivement, parce qu'avant on a appris à savoir ce que c'était un missionnaire, donc on continue dans cette pédagogie. C'est vrai qu'une bannière, on ne sait pas trop ce que c'est. Jaïda, peut-être pour nous dire, qu'est-ce qu'une bannière?
6: Une bannière, c'est ni plus ni moins un drapeau. Et ce drapeau, beaucoup, quand vous voyez, donc, c'est une appartenance. Par exemple, le drapeau de la France, c'est un bleu, blanc, rouge. Donc, ça symbolise effectivement notre République française. Et bien, la bannière, voilà, pour Christ, elle est dans la Bible. Donc, on la voit déjà, la bannière, on en parle déjà dans l'Exode, donc Moïse. Il y a aussi le roi David qui dit « J'élève ma bannière ». Et puis surtout, c'est que la bannière, elle a aussi une signification aussi en Christ. Ça veut dire « J'élève Christ sur moi ».
5: Alors oui, effectivement, sur ces bannières, il y en a une qui flotte. On a la bleu, blanc, rouge, effectivement, avec la colombe dans le rouge et le feu. Et vous en avez aussi une, vous, Jaïda, qui est jaune. Est-ce que vous pouvez nous la décrire un petit peu? Qu'est-ce qu'elle veut dire?
6: Alors, cette bannière, elle dit c'est Christ roi. Donc on ouvre effectivement la marche pour proclamer notre Seigneur, un Dieu d'amour, un Dieu qui sauve, un Dieu qui nous rejoint, un Dieu aussi qui nous unifie dans notre identité, une appartenance. Et une bannière, c'est une manière d'être visible, de parler, en tout cas dans l'usible, dans la créativité. C'est un message, voilà, adressé effectivement aussi bien sûr aux enfants de Dieu, mais aussi à toute créature. C'est ce que dit la parole de Dieu, voilà. Et puis cette bannière, surtout, ça nous montre aussi qu'on est dans l'unité des chrétiens. Alors moi personnellement, je suis protestante évangélique. Jean-Marc, il est catholique. Et là, on montre bien l'unité et l'amour du Christ quand effectivement il nous scinde avec l'Esprit Saint dans cette humanité et dans le même esprit.
5: Et c'est pour ça justement que les bannières, elles sont à l'avant du cortège pour ouvrir la voie, pour annoncer le message.
6: Oui, alors la bannière, elle est aussi une manière aussi de proclamer bien sûr Christ, mais elle est aussi une victoire sur le territoire. Ça veut dire que là, sur la capitale de la Gaule, la bannière, effectivement, c'est une façon de proclamer que Christ est roi, voilà, et qu'on prend du territoire. Et la bannière, pourquoi elle l'ouvre? Et c'est une manière, en tout cas, d'ouvrir, en tout cas, l'Esprit Saint, ce qu'on sait que c'est l'Esprit Saint qui agit en nous, sur nous, mais surtout sur le territoire, voilà, et qui fait autorité. Donc c'est une autorité aussi, la bannière, voilà. C'est ce qui fait qu'on la voit et qui prend place.
1: Justement, on les voit parce qu'elles sont grandes, elles sont majestueuses. Comment est-ce qu'on fabrique ça? Comment est-ce que ça se passe?
6: Alors, la bannière, c'est Isabelle Seigneur. Donc, je vous ai amené une carte qui a été appelée donc 20 ans en arrière. Elle a fait ses études aux États-Unis. Elle a fait les Beaux-Arts. Et le Seigneur l'a appelée, effectivement, à créer les bannières. Voilà, et de pouvoir effectivement aussi être formé. Donc elle forme aussi spirituellement, donc on est formé. C'est une obligation avant de s'engager en tant que bannieriste. Et puis donc la créativité, c'est-à-dire que ces bannières, c'est en général de la soie. Elle prie, elle s'inspire du Saint-Esprit. Et ce que lui dit le Saint-Esprit, elle peint. Donc elle peint vraiment sous la conduite et l'onction du Saint-Esprit.
5: Et donc elle est du côté du Puy-en-Velay, c'est ça?
6: Voilà, c'est tout à fait ça.
5: Donc on reste assez proche. Et donc chaque couleur veut dire quelque chose. Chaque couleur a un sens.
6: Oui, alors par exemple le jaune, ben, effectivement c'est la lumière. Christ est lumière. La couronne, c'est la royauté. La royauté, la suprématie. Voilà. Et voilà. Et peut-être Jean-Marc il dira peut-être.
4: Un groupe qui a été constitué pour louer Dieu, bénir. Et les bannières, c'est pour moi, un petit peu, en tant que catholique aussi, c'est aussi rendre visible quelque chose qui est totalement invisible aux yeux, à nos yeux, aux yeux du monde, et quelque part révéler l'amour du Seigneur, l'amour de Jésus pour chacun de nous.
5: Vous serez combien à agiter des bannières?
6: On a à peu près une vingtaine.
5: Ah oui, donc il y aura quand même beaucoup de bannières à agiter.
6: Oui, oui, oui, tout à fait, tout à fait. Oui, oui, c'est tout à fait ça, voilà. Donc, et je voulais vous dire simplement que les bannières, elles sont toujours en lien avec, que ce soit les chars, que ce soit les chauffards, que ce soit l'évangélisation, voilà. On forme un corps, et le corps du Christ, c'est la tête, voilà. Donc on est bien, on n'est pas seul, mais on est bien dans l'unité et on se complète.
5: Donc le chauffard, c'est un instrument de musique qui fait un gros bruit, une espèce de trompette, on va dire, pour l'expliquer un petit peu, pour ceux qui n'ont pas forcément toujours ce vocabulaire.
1: Eh bien, merci à tous les deux d'être venus avec vos bannières qui sont là devant nous, beaucoup de couleurs. Il y a beaucoup de couleurs hein, sur cette place. On revoit aussi ces t-shirts jaunes, bleus, le soleil aussi qui illumine cette place, tout plein de casquettes aussi. Merci beaucoup à tous les deux et puis bonne marche pour Jésus à vous.
6: Merci, vous également, merci. Soyez bénis.
5: Merci à tous les deux. Au revoir.
1: Et on continue justement de vous faire vivre cette marche pour Jésus qui commence dans un peu plus de 20 minutes. Il est 14h06 sur RCF Notre-Dame. Et on retrouve justement notre envoyé spécial du jour, reporter sur le terrain, Johan Fraisse. La musique commence à monter. On a du mal peut-être à s'entendre.
2: Oui.
1: Qu'est-ce qui se passe là actuellement sur la place Bellecour?
2: Eh bien, écoutez, l'ensemble des participants qui étaient un peu dispersés tout autour de la place Bellecour ont commencé à s'amasser à côté d'un camion, et puis vous l'entendez, voilà, la foule qui commence à crier. Il y a un concert, en fait, un premier concert qui se fait sur la place Bellecour depuis un camion. Bon, là, à vue de nez, je dirais qu'on est quoi? On est peut-être un premier millier de personnes hein, qui est peut-être à côté de ce camion-là. Et puis, pour le coup, derrière, c'est l'ensemble de ces participants qui devront démarrer la marche ou aller du côté du parc Sergent-Blandon également pour le concert.
5: Et les chars sont en train d'arriver également, se déroule tout à l'heure en
2: fin d'après-midi. Vous l'entendez vraiment, l'ambiance qui commence à monter tout doucement derrière nous, avec les chars également qui commencent, je crois, derrière. J'aimerais bien y aller, mais je crois qu'on n'a pas la connexion pour aller jusque devant la marche des chars. Mais vraiment, l'événement commence à se déporter derrière nous. Pour celles et ceux qui connaissent la place Bellecour, nous sommes vraiment au sud-ouest hein, de la place, du côté de la place Saint-Antoine, vraiment sur cette rue juste derrière la place Bellecour en carré. Et donc voilà, les chars qui commencent à arriver, la parade qui va pouvoir commencer, la marche également. Voilà, l'événement qui commence à prendre vraiment de l'énergie et de l'ampleur à 14h, un peu plus de 14h maintenant, on l'avait dit, la marche qui devait démarrer aux alentours de 14h, Thierry.
1: Et bien merci Johan de nous faire vivre cette marche avec ce monde qui commence à arriver. On imagine vous derrière votre poste aussi qui vivez cet événement, un événement bien sûr vécu aussi, on l'a dit, ce samedi à Nice, au Mans et à Toulouse. Et la semaine prochaine, on a expliqué à cause de grands événements la semaine prochaine à Lyon. La date est un peu modifiée. La semaine prochaine, ça sera dans plusieurs autres villes en France pour cette édition de la Marche pour Jésus. On continue de vous la faire vivre sur RCF Notre-Dame. Et un nouveau participant nous a rejoint sur ce plateau, un éminent participant de cette Marche pour Jésus. C'est vous, le père Xavier Bizard. Bonjour.
7: Bonjour.
1: Vous êtes coprésident de cette Marche pour Jésus de Lyon. Je me rappelle l'année dernière, vous étiez à ce plateau avec nous. Alors, on était quelques mètres plus loin. C'était un peu une première édition découverte l'année dernière. On ne savait pas trop, peut-être vous le premier, à quoi s'attendre. Petit récap de 2025 pour arriver sur cette année 2026. On se remet un an en arrière. Quels souvenirs vous gardez de cette première, ou en tout cas, il n'y en avait plus depuis longtemps, Marche pour Jésus à Lyon ?
7: Eh bien, on a fait l'expérience qu'être ensemble autour du nom de Jésus-Christ, eh bien, ça nous permet de rendre visible son corps qui est l'Église. On était de dénominations très différentes, je dirais aussi de cultures, de nations très différentes ici rassemblées à Lyon. Et en fait, ça nous a fait faire une expérience d'amour fraternel. C'est un petit peu cette belle phrase du Christ qui a pris un relief très déterminant dans le cœur de beaucoup. C'est à l'amour que vous avez les uns pour les autres que l'on reconnaîtra que vous êtes mes disciples. Et quelque part, eh bien, on était vraiment disciples de Jésus-Christ du fait même d'être unis ensemble dans la paix et la joie.
1: Dans la paix et dans la joie, c'est le disciple qui a voulu, qui commence d'ailleurs à marcher, peut-être même un peu à s'entraîner. On imagine, et je le vois à travers votre regard aussi, c'est une joie de voir ces hommes et ces femmes, ces jeunes et ces moins jeunes, ces familles, ces personnes qui sont venues seules ou en groupe, défiler.
7: C'est vraiment une joie communicative, une paix communicative. On peut se souvenir de cette phrase du Christ ressuscité, la première phrase qu'il dit, il dit « la paix soit avec vous ». Eh bien, c'est une expérience à vivre. Que de vivre cette paix, recevoir cette paix du corps du Christ ici, des gens qui sont ici rassemblés et qui sont heureux de communiquer cette paix autour d'eux. Et c'est donc une espèce de paix et joie communicative qui témoigne bien que c'est l'Esprit de Dieu qui a suscité dans le cœur de pas mal de Lyonnais. Et ici, à Lyon, c'est la particularité, c'est qu'il y a eu en même temps des catholiques, des évangéliques qui ont eu ce désir au fond de leur cœur de démarrer une marche pour Jésus l'an dernier.
1: Et justement, on l'a dit avant, cet événement, c'est une marche, mais il y aura aussi un concert après. C'est un sacré événement d'organiser deux événements qui, certes, vont ensemble. Plusieurs participants de cette marche vont aller au concert, mais c'est deux événements distincts à deux endroits de Lyon, en fait.
7: Oui, c'est vrai. Alors, le cœur de la marche pour Jésus, c'est vraiment témoigner ensemble et publiquement de l'amour de Jésus-Christ. Et donc, si c'est d'abord ce marcher ensemble sur la voie publique, en plein cœur d'une ville, et pour témoigner. Et donc, c'est ça, on est réunis autour de Jésus-Christ pour être témoin de sa présence vivante et aimante, agissante, je dirais aussi, dans son corps qui est l'Église, et pour communiquer cette paix et cette joie. Et c'est ça le cœur. Ensuite, je dirais, le concert, c'est un peu la cerise sur le gâteau. C'est bien sûr ce qu'on voit, ce qu'on aime bien, ce qu'on ne veut pas rater. Mais c'est comme une action de grâce, une louange, musique chrétienne, quelque chose d'un peu culturel et aussi de priant qui nous permet de terminer la marche avec ce grand concert dans le parc Blandan.
1: Et cette marche, on l'a dit plusieurs fois depuis 13h30, se déroule dans l'unité. Et c'est pour ça aussi que vous êtes deux coprésidents. Il n'y a pas qu'un seul président ou qu'une seule présidente. Et justement, à côté de moi, vient de s'asseoir l'autre coprésident, Angelo Pace. Bonjour, Angelo.
8: Bonjour à tous les auditeurs.
1: On vient de parler avec le père Xavier Bizard de ces deux événements en un. On a beaucoup parlé de cette marche pour Jésus. Ce concert qui arrive, on va entendre dans quelques instants aussi Samuel Olivier qui a un petit message pour les participants. L'idée, c'est de commencer la louange sur les chars et de la poursuivre à Sergent Blandan, à Blandan, comme on dit ici quand on est lyonnais.
8: Voilà, Luther disait que chanter, c'est prier deux fois. Eh bien, nous proposons à tous les chrétiens de Lyon, grâce à la Marche pour Jésus, d'être ensemble pour simplement proclamer, élever et glorifier le nom de Jésus par les chants qui ont été choisis de manière à ce qu'ils soient bien connus par l'ensemble de nos fidèles. Et c'est important de les chanter en dehors de nos temples et de nos églises. Ça fait du bien et ça fait du chaud au cœur, même s'il fait très chaud physiquement, de pouvoir librement, dans notre pays, eh bien, proclamer notre foi sans chercher à l'imposer à qui que ce soit.
5: Alors là, vous l'entendez peut-être un petit peu autour de nous, le brouhaha est en train de grandir, la place est en train de se vider et d'aller dans les rues. Qu'est-ce qui se passe, Angelo? Ça y est, la marche est en train de se mettre en marche?
8: Voilà, on a lancé le top départ grâce à ce plein air ici à Bellecour. Et non seulement les chrétiens se sont mis en route, mais ils sont là aussi encouragés à deux par deux, pour ceux qui veulent, à aller à la rencontre des passants et de leur partager leur espérance, puisque nous sommes dans une société sans repères, mais qui est en quête de sens. Donc c'est bien qu'ils entendent une proposition pour les aider à cheminer dans leur recherche spirituelle. Et l'offre chrétienne est toujours aussi pertinente au XXIe siècle.
5: Merci beaucoup Angelo Patti. On parlait à l'instant du concert donc, qui aura lieu au parc Sergent Blandan. Merci aussi Père Xavier Bizard. Et justement, on a un petit message pour vous. Et plus que nous, c'est même Samuel Olivier qui a un petit message à vous faire passer.
9: Quand j'étais jeune adulte, j'habitais en région parisienne et avec mon église, tous les ans, nous participions à la marche pour Jésus. Alors je garde de très bons souvenirs de ces moments. Déjà, c'était souvent très roots. On était sur des camions, la sonorisation était souvent de pas très bonne qualité. C'était instable dès que le camion commençait à avancer, même si c'était au pas. Du coup, les musiciens et les chanteurs sur le camion devaient se raccrocher ou attraper leur instrument pour éviter qu'il tombe. Mais c'était des moments très forts aussi, parce que depuis le camion, on voyait bien la joie et la bienveillance des chrétiens de tous horizons qui venaient pour célébrer Jésus dans les rues en chantant. En tant que conducteur de louange, c'est quelque chose qui me touche particulièrement, de sortir de nos églises pour louer Jésus dans nos villes, dans nos cités. C'est aussi un moment où on efface un peu les barrières dénominationnelles, ce qui nous sépare le reste du temps, et puis on vient se rassembler autour du Christ. Et c'est aussi un moment où on peut témoigner à la société dans laquelle on vit pour dire « Dieu vous aime, Jésus vous aime, et vous pouvez le rencontrer encore aujourd'hui ».
1: Et voilà, on vient d'entendre un message de Samuel Olivier que vous pourrez retrouver si vous nous écoutez aux alentours de Lyon aujourd'hui au parc Sergent Blandan sur les coups de 17h pour un grand concert. Il y aura également Glorieuse pour bien finir cette journée après cette marche pour Jésus qui est en train de s'élancer ici de la place Bellecour à Lyon. On l'a dit quelques fois Anaïs, cette marche est rythmée aussi par des chars. Alors concrètement, c'est des semi-remorques où vous allez retrouver des personnes qui font de la musique, qui annonce justement Jésus aujourd'hui à Lyon. Et un des chars est géré par la paroisse de Sainte-Famille à Mézieux. Et on a une de ses représentantes aujourd'hui, Laetitia Gégeau. Bonjour Laetitia.
10: Bonjour.
1: Donc vous participez à cette marche pour Jésus sur ce char. C'est la première fois que votre paroisse participe avec un rôle peut-être entre guillemets supérieur à un participant qui est venu aujourd'hui, c'est ça?
10: Oui, c'est ça. En effet, étant donné que c'est la deuxième édition de la marche pour Jésus à Lyon, l'an dernier, il n'y avait que 4 chars, donc on n'a pas pu avoir un char. Cette année, on a pu en avoir un, donc on est très heureux de pouvoir participer ou du moins rendre service en participant à la marche pour Jésus avec un char.
1: Comment on rend service? Qu'est-ce qu'on peut retrouver sur votre char aujourd'hui?
10: Alors, le but de la marche pour Jésus, c'est de parler de Jésus. On n'est pas du tout là pour faire la promotion de notre paroisse ou quoi. Donc, on a décoré notre char de façon à ce qu'il y ait vraiment le nom de Jésus. Voilà, nous avons des musiciens sur notre char et on encourage tout le monde, tous les jeunes à venir pour écouter les chansons et la parole de Dieu pendant ces 3 heures de marche.
1: On imagine qu'au quotidien, le dimanche, quand on est dans votre paroisse, ça paraît simple d'être sur scène avec de la musique. sur un char, c'est quand même une sacrée organisation de jouer sur un char qui bouge aussi. Il y a tous les éléments techniques qu'on connaît bien ici en radio et qu'on a bien connu juste avant cette émission, mais pour la musique c'est un peu la même chose.
10: Oui, c'est un petit peu la même chose. En effet, ça a été beaucoup d'organisation, beaucoup de répétitions durant des mois, des semaines et des mois pour cette marche pour Jésus. On a préféré prendre la chorale de la paroisse directement afin que... étant donné
1: qu'ils sont habitués,
10: ouais, voilà, c'est ça, ils sont travaillés ensemble, donc c'est beaucoup plus pratique. Mais ça a été une organisation, puis sous cette chaleur, je pense que c'est un peu plus compliqué, mais ça devrait le faire. Ouais.
1: On est ici au centre de Lyon, mais vous, votre paroisse Sainte-Famille, elle est à Mézieux. Alors peut-être pour ceux qui ne sont pas ici, Mézieux, c'est dans la banlieue est lyonnaise.
10: C'est ça.
1: On a parlé de l'unité des chrétiens en France. Il y a aussi une unité de la métropole. C'est vrai, quand on est à Mézieux, on vient pas forcément sur Lyon et inversement. Il y a aussi ce message d'unité de tous les chrétiens lyonnais qui sont ensemble, ça vous touche particulièrement?
10: Oh ben, en effet, ça me touche énormément. Le but, c'est pas qu'on soit divisés, c'est qu'on soit tous rassemblés. L'idée de faire une édition pour la Marche pour Jésus, c'est une bonne idée pour que tous les chrétiens de Lyon soient rassemblés pour marcher pour une seule et même personne, soit Jésus. Donc oui, bien sûr que ça me touche.
1: Eh bien, merci beaucoup Laetitia Géjo. Justement, on vous libère pour rejoindre votre char qui est peut-être même déjà
10: oui,
1: un peu parti.
10: Là, ouais.
1: Voilà, ça sera plus la Marche pour Jésus. Là, vous allez un peu courir pour Jésus. Merci beaucoup d'être venu aujourd'hui et puis bonne marche
10: merci
1: à vous
10: beaucoup.
1: Et peut-être à l'année prochaine
10: à
1: si
10: l'année
1: on se retrouve. Merci beaucoup à vous.
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5: Et vous nous écoutez donc ici en direct de cette place Bellecour à Lyon où la marche pour Jésus est en train de s'élancer, les chars arrivent, ils sont en train de se garer tout autour en fait de cette place Bellecour avant de pouvoir démarrer, de pouvoir aller marcher ces 3,8 km jusqu'au parc Sergent Blandan avant cette grande soirée de concert. Et donc cette marche pour Jésus, c'est évidemment des missionnaires, de la louange, de la prière, on l'a entendu, mais l'autre élément qui s'est imposé ces dernières années, notamment pour communiquer, notamment pour évangéliser, eh bien ce sont les réseaux sociaux, à la fois pour annoncer l'évangile et pour communiquer sur cet événement aussi pour les chrétiens. Et pour ça, donc, on reçoit aujourd'hui Richard, c'est vous qui gérez les réseaux sociaux et notamment TikTok pour la Marche pour Jésus. Bonjour Richard.
11: Bonjour, enchanté.
5: Merci d'être avec nous. Question simple en apparence, à quoi ça sert les réseaux sociaux pour un événement comme la Marche pour Jésus?
11: Bah alors tout simplement déjà ça va servir à pouvoir annoncer l'événement et bien évidemment après pouvoir aussi témoigner de l'amour de Dieu, de l'amour de Jésus. On voulait vraiment cette année que tout le monde puisse être au courant de la marche, que personne ne puisse dire « Ah, je ne savais pas qu'il y avait la marche ». Donc du coup, on a pris l'initiative de créer les réseaux sociaux de la Marche pour Jésus, dont le TikTok.
5: Comment on communique sur un événement comme ça, sur les réseaux? Qu'est-ce qu'on y dit? Qu'est-ce qu'on y fait?
11: Eh bien, déjà, je pense que c'est important d'y mettre de la joie, d'y mettre de l'amour. Et voilà, transmettre le message, transmettre aux gens pourquoi est-ce qu'il faut venir, pourquoi nous, on est là. Vraiment transmettre l'amour et que les gens puissent ressentir qu'on est là avec toute la joie. Voilà.
1: Plus impactant, moi j'ai un peu suivi vos réseaux. Alors pour ceux qui sont communs des réseaux, il y a des trends, donc ça veut dire c'est des petits formats qui marchent bien.
5: Des tendances en
1: des
5: français.
1: Des tendances, voilà, merci Anaïs pour que ce soit accessible pour tout le monde. Est-ce que justement vous inspirez un peu d'autres personnes et vous dites tiens, ça peut accrocher peut-être quelqu'un qui n'aurait pas forcément envie de venir ou qui en a jamais entendu parler?
11: Bah ouais, justement, on s'est inspiré de quelques petites trends justement parce que à travers ça, forcément, ça peut impacter un peu plus de monde, surtout avec le message que nous, on veut transmettre. Et oui, forcément, on essaye vraiment de proposer un contenu qui soit pas spécialement long, mais vraiment plus dans le divertissement et que les gens puissent avoir l'information directement sous les yeux assez rapidement et simplement.
1: Peut-être avant de vous libérer, on avait les missionnaires qui étaient avant avec nous, avec la pasteure Géraldine Ayopas, qui est Christophe, qui était l'un des missionnaires. Les réseaux sociaux, c'est peut-être aussi là pour les personnes qui, alors soit n'ont pas pu venir aujourd'hui, ou soit qui sont chez eux, ceux qui nous écoutent aujourd'hui, et comme ça, ils peuvent entendre parler du message. C'est ça aussi
11: Oui, c'est ça. Exactement, on va aussi retranscrire les vidéos d'aujourd'hui, comme ça les gens qui justement n'ont pas pu être présents aujourd'hui pourront voir les images et pourront eux aussi à travers le téléphone témoigner de l'amour de Jésus. Voilà.
5: Vous allez suivre un peu le cortège, faire
11: exactement.
5: Des petites vidéos, des photos de ce qui se passe.
11: C'est ça, moi je vais suivre le cortège, suivre chaque char aussi de chaque paroisse pour pouvoir avoir une vue différente et un angle différent sur la marche.
1: Et donc cette marche, on peut la suivre ici, Place Bellecour à Lyon, à la radio avec RCF Notre-Dame, sur les réseaux sociaux, peut-être l'année prochaine à la télé en direct. Bon, on verra ça. Merci beaucoup, Richard, d'être venu nous voir ici en plateau. Et puis justement, on vous laisse rejoindre cette marche.
5: Vous allez commencer à travailler.
1: Qui a bien débuté ici à Lyon, Anaïs.
5: Exactement, ça débute. On entend des chants, on entend plein de choses. Et pour nous retranscrire un petit peu cette ambiance et mieux vous faire entendre ce qui se passe, on retrouve évidemment Johan, notre reporter. Alors, comment ça se passe? L'ambiance monte d'un cran, Johan?
2: Alors oui, l'ambiance monte d'un cran, et c'est pas peu de le dire. En fait, tout à l'heure, il y avait peut-être, c'est ce qu'on se disait, il y a à peu près une dizaine de minutes, un millier de personnes sur la place Bellecour. Tout le monde est parti pour aller rejoindre les chars qui se sont présentés derrière nous, évidemment. Il y a du monde, ça s'amasse, hein, évidemment, à côté de ces chars. Il y a de l'ambiance, évidemment, énormément d'ambiance. Je pense que ça doit faire du bien également aux gens, parce qu'ils peuvent se mettre sous les arbres de la place Bellecour. Il y en a peu, hein, mais bon, sur les côtés, à côté des chars, et donc avec la chaleur, c'est vrai que je pense que ça soulage un peu du monde, et ils sont je pense dans de bonnes conditions pour profiter de ce début de la marche. C'est vrai qu'il fait très chaud aujourd'hui, mais ça n'atteint en aucun cas la joie qui se dégage de cette manifestation aujourd'hui. Je pense que c'est vraiment le maître mot de ce qu'on pourrait se dire aujourd'hui. C'est le premier des enseignements, c'est que il y a une manifestation en place Bellecour avec de la joie. Et pour le coup, ça fait vraiment du bien à voir, évidemment. Et j'espère évidemment qu'on a réussi à vous la faire vivre du mieux qu'on a pu, évidemment, aujourd'hui.
5: Et vous parliez de soleil à l'instant. Ça nous permet aussi de dire qu'on a parlé des t-shirts. Il y a beaucoup de casquettes. La marche pour Jésus aussi. Les gens sont floqués. La marche pour Jésus un peu partout, Johan.
2: Oui, c'est ça. Visuellement, en fait, quand on arrive sur la place, c'est très visuel. Hein, finalement, il y a des drapeaux, il y a des t-shirts, il y a des maillots, hein, comme on a vu avec Mathias, hein, des maillots floqués. Vraiment, il y a un code couleur également pour les bénévoles. Les t-shirts marchent pour Jésus jaune, des casquettes bleues, des drapeaux rouges. Pour le coup, c'est vrai que c'est plein de couleurs, avec plein de petites pancartes également qu'on a pu voir tout le long de cette marche, avec des slogans très drôles. J'aurais pu m'en souvenir d'un, mais là, pour le coup, c'est vrai que je vais peut-être pas y aller comme ça, et je vais peut-être pas faire ça au hasard. Il y en a eu des vraiment très très drôles, et on a pu en voir également des très jolis, avec notamment Mathias tout à l'heure, et puis sans oublier également Daniel avec la voiture, évidemment, qui est parti avec ses ballons et ses messages pour Jésus dans les rues de Lyon. Voilà.
1: Eh bien, merci beaucoup, Johan, de nous avoir fait vivre aussi cette marche pour Jésus qui est désormais bien partie ici, place Bellecour. Merci de nous avoir fait vivre cet événement en direct, cet événement qu'on vous fait vivre depuis 13h30 ici, place Bellecour à Lyon et sur RCF Notre-Dame. On va se retrouver dans quelques instants, le temps d'écouter L'amour de notre Père du collectif Cieux Ouverts, bien sûr, présidé, géré par le chanteur et louangeur Samuel Olivier, qu'on va retrouver bien sûr par Blandan. Ça sera sur les coups de 17h.

0: L'amour de notre père du collectif Cieux Ouverts avec Samuel Olivier qu'on retrouvera à Parc Blandan dans un peu plus de 3 heures et qui sera aussi avec quelques membres du collectif Cieux Ouverts et quelques chanteurs lyonnais pour finir cette marche pour Jésus, la marche qui s'était lancée il y a quelques minutes, place Bellecour à Lyon, ici Anaïs.
1: Effectivement, les chars sont en train de partir et puis au parc Sergent Blandan il y aura aussi du témoignage, il y aura des moments de prière œcuménique, bref plein de belles choses aussi à vivre. On vous rappelle que cette émission est bien sûr à retrouver en podcast sur notre site. Pour tous ceux qui en auraient peut-être loupé un petit bout, vous retrouverez plein de très jolies photos aussi sur les réseaux sociaux. On parlait de jolies pancartes tout à l'heure avec Johan. Eh bien, ce sera évidemment à découvrir sur...
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1: Et quand l'Esprit de vérité sera venu, il vous conduira dans la vérité tout entière, car il ne parlera pas de lui-même, mais tout ce qu'il aura entendu, il le dira. Il vous annoncera les choses à venir. Il manifestera ma gloire, car il puisera dans ce qui est en moi et vous l'annoncera. Ainsi la gloire du Père se révèle par l'Esprit. La gloire et la puissance de Jésus se révèlent par son Esprit. Ainsi quelqu'un qui a cru le verra. Alléluia.

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Music Fall, c'est terminé pour aujourd'hui. Passez d'excellents moments à travers nos émissions de la RCF, à la technique Sachel, au micro Constancelle. Shalom.

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1: Bonjour, bonjour. Ici Laurence Vielle avec une autre voix, celle de David. Laurence est ailleurs, dans le sud du sud du sud de la France, et ne pouvait être avec nous aujourd'hui, mais avec Aurélien et nos deux invités, nous passerons une heure en poésie. La poésie, c'est entendre les mots doux qu'on te dit en silence.
2: La poésie, ce sont des festins de trois fois rien.
1: La poésie, c'est... Tum, tum, tum, tum, tum, tum, tum, tum, tum. Penser à la chenille que tu étais.
2: La poésie, c'est jouer avec ta langue.
1: La poésie, c'est trouver ce que tu ne cherchais pas.
2: La poésie, c'est le mur qui devient marche.
1: La poésie, c'est une lettre d'amour que tu croyais perdue, c'est une lettre de haine que tu n'as jamais écrite.
2: La poésie, c'est le coquelicot dans la décharge.
1: La poésie, c'est entendre les voix qui se sont tues.
2: La poésie, c'est l'imprévu qui soulève la poussière.
3: La poésie, ce sont des poussières flottantes dans la lumière.
4: La poésie, c'est le caillou dans la chaussure qui te rappelle que tu existes.
1: La poésie, c'est la grâce de la danse sur les ruines.
2: La poésie, c'est trouver ton silence au milieu du bruit.
1: La poésie, c'est voir les yeux fermés.
3: La poésie, c'est de l'audace, encore de l'audace.
4: La poésie, ce sont des fins qui sont des débuts.
2: Eh bien, bonjour à toutes et bonjour à tous. On est ravis de vous retrouver pour cette émission de No Poetry, No Party. Alors, vous avez entendu, peut-être que maintenant vous en avez l'habitude, hein, si vous êtes des auditrices et des auditeurs fidèles, les voix de nos invités qui se sont glissées dans les phrases ici qui sont issues d'un livre qui s'appelle Les étoiles filantes, écrit par Mélanie Leblanc aux éditions Les Vents Terniers. Alors, David Giannoni, pas plus de surprise, nous allons dévoiler l'identité d'au moins un de nos invités, les deux, que fait-on ?
1: À toi de décider.
2: Alors aujourd'hui, on a le plaisir de recevoir d'une part Vincent Tholomé et d'autre part Laure Tourneur. Alors Vincent, on va commencer avec toi, si tu veux bien.
3: D'accord, merci de l'invitation déjà.
2: Avec grand plaisir. Alors Vincent Tholomé, tu serais ce qu'on appelle... un performeur. Alors tu fâcherais les poètes qui se fatiguent d'entendre ce mot, hein, performance, fourre-tout, répéteraient les corbeaux de tempête, qui dissimuleraient une incapacité à tenir le texte sur la page, à lui insuffler par le souffle, par le corps, la musique, la présence, ce qui lui manquerait dans le mot, hein, comme si le poème performé était déjà, si j'ose dire, un poème insuffisant, un poème manqué, un poème qui réclame plus que lui-même pour exister. Vincent, comme tu les dément. Alors ça, j'en éviterais presque d'utiliser ce mot, tant le mot performeur hein, résiste, en tout cas quand tu l'endosses, quand tu l'incarnes, résiste à ces critiques. Je dis résiste, mais en fait tu les obsolescences, oserais-je dire. Tu es un performeur, mais tu n'en es pas moins un poète et pas des moindres. Tu es un auteur de plusieurs dizaines d'ouvrages, poèmes principalement, mais aussi scénarios de romans, romans graphiques, parmi lesquels nous pouvons citer de John Cage, alors vous allez pardonner mon anglais foireux, de John Cage Experiences, oui solo, duo ou trio, qui te vaut d'ailleurs en 2007 le prix triennal de poésie de la Fédération Wallonie-Bruxelles. Alors, photomaton avec l'artiste Jean-Christophe Long aux éditions Frémoc en 2009, La Pologne et autres récits de l'Est en 2010, ou encore Mon épopée plus récemment aux éditions Lanskin en 2020. Le livre qui précède d'ailleurs Existence, pour lequel, je pense, tu nous offriras peut-être un extrait aujourd'hui, dont tu nous régaleras tout à l'heure. Alors, tu fréquentes et tu collabores très souvent avec des musiciens. On peut citer Gauthier Keillartz et Xavier Dubois, par exemple, Mathieu Safatli aussi, avec lesquels tu collabores fréquemment. Et alors, j'en terminerai là-dessus, mais pour te connaître un peu et t'avoir entendu, pour te connaître et t'avoir lu, je peux encore dire de toi qu'une lecture de texte, qu'il s'agisse de tes propres poèmes ou de ceux écrits par tes frères et sœurs de plume, relève d'un engagement total. Ton corps, ton souffle, ton regard, articulés à la colonne vertébrale du poème, nous font danser autant que tu danses. Bienvenue, Vincent.
3: Ben oui, je suis content d'être là, merci. Merci, merci. Merci pour ta présentation.
2: Avec grand plaisir, avec grand plaisir. Vincent, la première question qui me vient, parce qu'on a eu l'occasion il y a très peu de temps de se voir à la librairie Papyrus à Namur, on a beaucoup parlé de ton livre, L'Existence, dont tu vas sans doute nous dire un mot aujourd'hui, mais peut-être que justement, avant de démarrer toute question, on aurait envie peut-être justement d'entendre cette langue dont on vient de parler en introduction. Est-ce que tu pourrais aujourd'hui nous lire un extrait de l'une de tes œuvres ?
3: Oui, bien sûr. Ce sera quelque chose gravitant autour de l'existence du livre, justement. Parce que c'est un livre qui en fait, est englobé dans un projet plus général. Et donc, voilà, je vais commencer. L'existence. 882. Miette philosophique d'Anton Nishkov. Annexe 11. 32 slogans pointus pour résumer la vie. 32 slogans pointus pour résumer la vie. Miette philosophique d'Anton Nishkov. Dites pour toi, Noah Tomowski. Et toi, oui, toi aussi, Zekeli Zekilov. Et vous autres, nouveau-nés. Fraîchement débarqué ici, parmi nous, dans l'ici-bas. Pour ne pas vous mentir. Ils disent. Les chèvres plaisent à nos organes. Dans le bourbier, même le chien crépite. Dans le bourbier, ça crépite, ça fait un petit bruit dans le bourbier, ça fait un petit bruit dans le bourbier. Les chiens, les chèvres font du bruit dans le bourbier. Les dents des chiens nous précipitent, les dents des chiens nous précipitent. La moutarde reconstitue. On se reconstitue dans l'ici-bas, on continue à être dans l'ici-bas, reconstitué. Il n'y a ici, dans l'ici-bas, que l'ici-bas. Les chèvres n'ont que faire de l'idée de Dieu. Nous n'avons qu'un seul soleil par jour. Jamais nos barbes ne seront rases. Jamais nous ne serons rasés de près. Il est hors de question que nous laissions raser de près par les chiens de l'enfer. Les chiens de l'enfer débarquant ici, dans l'ici-bas, pour nous raser la barbe. Pour nous raser la barbe. Pas question qu'on se laisse raser la barbe. Pas question d'être rasé. Parce que nous sommes notre première planète proche. Aucun nuage n'emporte le ciel, ici dans l'ici-bas. Aucun nuage n'emporte le ciel. Le ciel est là, toujours là, avec ou sans nuage. Le ciel est là, pas emporté par les nuages. Rien ne nous emporte. Nous avons les deux pieds sur terre, les deux pieds sur terre. Vivre, tu vivre.
2: Merci beaucoup Vincent pour cette performance. On est ici dans le studio pendu à tes lèvres. Alors d'abord, auditeur, auditrice, il y a quelque chose que vous ne pouvez pas voir derrière votre poste ou dans vos écouteurs, que sais-je. Mais c'est que Vincent, il retourne des feuilles. Il a des feuilles ici, vous avez peut-être entendu des feuilles se tourner, mais c'est des cartons très particuliers, c'est pas un livre. Est-ce que tu peux nous parler du support de lecture que tu as utilisé pour ta lecture, Vincent ?
3: Oui, c'est une espèce de carnet. En fait, ce que je fais pour l'instant, pour englober dans un projet plus général, je disais le bouquin « L'existence ». Maintenant, je suis plus passé dans des trucs d'écriture de carnet à la main, manuscrite. Et ça, c'est une façon, une espèce de carnet, quoi. Voilà, qui reprend, les 32 slogans qui sont présents dans le livre, en dehors du livre, etc. Et c'est le comment est-ce qu'on dit ça, comme quand tu fais un disque, tu mets dedans toutes tes une compilation. C'est une espèce, la compilation idéale pour l'instant, c'est ça, quoi. Voilà.
2: Excellent. Alors, on aurait beaucoup de mal, sans doute, à classifier ton travail, parce que poésie orale, poésie sonore, et évidemment, un poème, je le disais dans l'introduction, qui se tient à la page aussi, parce qu'on peut te lire, et on peut très bien te lire d'ailleurs dans l'existence, c'était vraiment une expérience de lecture totale à ce niveau-là aussi. Comment toi, est-ce que tu aurais envie, toi, d'aller plus avant dans la définition de ton travail, où tu la classes, où tu ranges peut-être ta démarche, ou comment toi tu la présentes quand il s'agit d'en parler ?
3: Maintenant, comment je vois les choses après autant d'années d'écriture et passer à tout ça, au début c'était surtout les premiers livres que j'ai publiés, quelque chose lié à ce que les gens racontent. Par exemple, tu es au restaurant avec des amis, je crois que je t'avais déjà parlé de ça. Tu es au restaurant avec des amis, tu es à table, et puis tu te penches vers l'arrière pour écouter ce qui se passe derrière, la conversation derrière. Et moi, je notais ça, je notais ce que je croyais comprendre, en fait. Donc, je notais une fois rentré à la maison. Dans mon premier livre, il y a un truc bien délirant sur un de mes cousins. On revient de Bruxelles ensemble en train. Et puis, lui, il commence à parler de comment il fait son samedi. Donc, le nettoyage, c'était complètement délirant, quoi. Donc, quand il est descendu une gare avant moi, j'ai renoté, quoi. Et ça, c'est... un texte que j'adore encore lire maintenant, malgré le temps qui passe, dans mon premier livre, quoi, en fait. C'était ça. Prendre les paroles des gens. Et prendre les paroles, ça a toujours été quelque chose... Je me suis toujours considéré comme comme une espèce d'imposteur, si j'ai envie de dire. C'est-à-dire, pas du tout comme quelqu'un... je vais partir de moi, de ce que je ressens pour écrire. Toujours prendre les paroles des autres, ça a toujours été important pour moi. Et c'est mon outil d'écriture préféré, en fait. Que ce soit des paroles entendues, des paroles lues, des choses qui me marquent, je les transforme, en fait. Je les transforme, ces paroles. Je me les approprie, en fait. J'en fais je fais de ces textes-là et des personnes qui disent ce que j'appelle mes spoutniks. Spoutnik, ça veut dire les petits compagnons, les petites compagnes de route, en fait. Et les spoutniks sont ceux et celles... eux-mêmes, les personnes, et aussi leurs paroles, que ce soit écrit ou pas, ou tout simplement dit, ce sont des choses qui me portent, quoi, qui me font... ils m'accompagnent dans la vie, quoi, en fait. Voilà, voilà.
2: C'est marrant parce que... Vas-y. C'est marrant parce que j'allais te poser la question de savoir ce que voulait dire pour toi être poète, et puis finalement tu donnes déjà une clé en disant « c'est être un imposteur », et ça me permet assez facilement de venir tout de suite peut-être sur ton dernier livre, et l'extrait que tu nous as lu en est issu, de cette figure qu'est Anton Nishkov, dont tu parles dans ce bouquin, dont on sait à te lire que tu as retrouvé des traces écrites dans une sorte de dortoir, après une sorte d'exploration urbex, hein. Donc vous savez, auditeurs, auditrices, c'est ces moments où on va vraiment visiter des lieux désaffectés, qui sont a priori pas destinés à être vus, justement. Et donc, est-ce que tu peux nous raconter un peu comment justement tu es entré en lien, en accord, avec ce Anton Nishkov, en communication avec cet être-là ?
3: Oui. En fait, moi en tout cas avec le temps, en étant usurpateur, comme je dis, ou prenant les mots des autres, prenant vraiment beaucoup des mots des autres, en les transformant pour en faire mon truc, quoi, quelque chose qui m'aide dans la vie, quelque part, à passer le temps ici, dans l'ici-bas justement. En fait, moi je me considère maintenant comme un peu le double de Nishkov, en fait. Nishkov, c'est quelqu'un qui écrit, qui est graphomane, il écrit, mais il se fiche pas mal du côté, entre guillemets, social de l'écriture, c'est-à-dire faire une émission radio comme celle-ci, par exemple, Nishkov, il vient pas, quoi, ils s'en foutent complètement. Mais on est devenus potes quelque part, et donc moi, c'est une écriture très particulière, très difficile à déchiffrer, et puis surprenante, parce que tu es surpris par ce qu'il dit, ça a un écho, moi, ce que j'en lisais, en découvrant ces textes dans le dortoir, comme tu dis, ce que j'en lisais... me parlait énormément, il y avait des affinités, en fait. Et ici, on s'est mis d'accord, j'ai fini par le rencontrer, on s'est mis d'accord, on a parlé ensemble. Et en fait, je joue son double, quelque part, je suis son double. C'est-à-dire, je prends la parole pour lui, je donne ma voix à ses textes. Hein, et lui, il est d'accord avec ça. Et quelque part, lui, il est mon double aussi, parce qu'on dialogue. Et ce que je mets en avant de personnel dans l'écriture, dans ma transformation, ben, Nijkov est d'accord avec ça. On a vraiment des points communs, des atomes crochus, une vie commune aussi, dans le, d'où on vient, de l'enfance, de tout ça. Donc, c'est comme ça qu'on a commencé à discuter ensemble, quoi.
2: C'est intéressant, et peut-être déjà pour faire le lien avec notre invité, Laure Tourneur, plus tard dans la conversation, je te permets peut-être d'y réfléchir déjà, Laure, mais il y a des personnes, par exemple, lors de notre rencontre, quand on t'entend te dire que tu es le double d'Anton Nijkov, sur lequel on a très peu d'informations, qui semble être une entité très mystérieuse, il y a des personnes qui, évidemment, durant les entretiens ou pendant tes lectures, vont dire « Mais attendez, c'est vrai ce que vous nous racontez? Qu'est-ce que c'est que ce fond de vérité ?» Qu'est-ce que tu as envie de répondre aux personnes qui... ben, en fait, enquête sur le pourquoi du poème, ou veulent peut-être être dans un état de compréhension face à la poésie. Ouais. Est-ce que c'est un état de mystère, le poème, et que tu y tiens, ou comment tu te positionnes par rapport à cette volonté de préhension par l'analyse ou la compréhension?
3: Ouais. Moi, j'ai envie de dire ce que j'essaie de donner de plus en plus. Je suis là-dedans, en fait. J'ai beaucoup réfléchi ces dernières années à qu'est-ce que c'est... performer, qu'est-ce que c'est être sur scène, qu'est-ce que c'est donner les choses. En fait, c'est très très simple, en fait, enfin, très simple. C'est cette histoire d'ici-bas, c'est super important pour moi. C'est, personne ne demande un être, on est. Et c'est vraiment choir là-bas, hein, dans une espèce d'anarchie complète, dans le mauvais sens du terme, anarchie. Un chaos, et puis, il faut trouver ses marques là-dedans. Il faut se trouver ses marques. Le chaos, c'est avoir les pieds sur terre et puis avoir le corps qui pèse, quoi, tu vois. Le corps qui pèse. Il y a un ami, tu connais sûrement Thierry Robrex, il m'a dit un truc. Non, c'est pas le chaos. Il m'a dit, c'est pas le chaos qu'on fait, c'est un dédale. Et puis, ça m'a fait tilt. Je me suis dit, oui, on tombe dans le chaos et écrire, c'est essayer de trouver un dédale, en faire un dédale de ce chaos. Une piste, un labyrinthe. C'est plus le chaos, ça, le labyrinthe. Il y a quand même une ligne. Et ça, c'est important pour moi, cette idée-là de faire comme une ligne. Parce qu'à un moment donné, en donnant voix au corps de Nijkov, quelque part, et au texte de Nijkov, pour moi, c'est comme si tu avais deux pieds sur terre, et puis tu te dis, écoutez les amis qui m'écoutaient, là, en performance... Moi, ce que je vais essayer de faire pour vous, maintenant, c'est me munir d'ailes, comme un oiseau, pour décoller de quelques centimètres. Hein. Et j'essaye. C'est comme ça que je considère la performance, maintenant. Ok, c'est se munir d'ailes et donner ça aux autres, quoi. Et puis les autres en font ce qu'ils veulent. Ça, c'est, moi, je suis plus responsable, mais je fais ça. J'essaye que chaque performance, j'essaye aussi pour des lectures et tout, que... qu'il y ait ça qui passe, quoi, qu'il y ait des ailes, me faire pousser des ailes, quoi, tout simplement. Ah, voilà, c'est une image pour parler de...
2: Elle est très belle, cette image.
3: De ça, quoi.
2: Je pense qu'il y a aussi autour de nos micros des personnes qui peuvent, à mon avis, tirer un peu le fil d'Ariane, que serait ton œuvre, ton labyrinthe, parce que, comme je l'ai dit, tu as quand même publié depuis quelques temps, tu as une expérience en poésie et en performance, et donc je me tourne un peu vers David Giannoni, parce qu'il te connaît depuis plus longtemps, il connaît ton trajet éditorial, et j'avais envie de l'entendre aussi sur... Ben voilà, tu disais tout à l'heure hors antenne, David, que Vincent était là dès la première édition du festival, par exemple, qui a été un temps fort dernier. Est-ce que tu as envie, toi, de poser un regard sur cette œuvre, sur cette personne qui est Vincent Tholomé?
1: Mais il y a plusieurs images, plutôt. Je me rappelle d'un petit bookleg, qui était peut-être ton deuxième livre, People, qui était devenu ensuite un livre plus important, plus grand, enfin plus en nombre de pages, au Québec, en français. Donc, tout le monde est quelqu'un. Je me rappelle aussi des premières scènes avec Laurence Vielle, parce que vous veniez d'expériences communes, peu avant, et avec un collectif dont je ne me rappelle plus le nom.
3: Big Ben de littérature féroce.
1: C'est
3: avec
1: ça, avec Daniel Hélin, Dominique Massot, oui. Et d'autres.
3: Christian Duret. Frédéric Sanel.
1: Voilà. Et donc oui, effectivement, première présence ensemble au festival, toi et Laurence. Toi et Maya Yantar aussi, donc la poésie... au-delà de l'oralité, même la poésie sonore, comme on dit, dans celle qui poétise avec les sons et les bruits et les silences. Et puis je me rappelle d'un petit jeu dans l'arrière-cour de la maison de la poésie de Namur, il y a très longtemps, vu que tu réalisais une revue qui s'appelait TTC, et comme on s'embêtait, pour pas dire un autre mot, ce jour-là, parce qu'il n'y avait pas beaucoup de passages de public, avec Otto Gans et toi, on avait commencé à décliner TTC. On s'était tombé tout court et puis on avait trouvé 20, 30 déclinaisons.
3: Ouais, je me souviens.
1: Tout travail calme, par exemple, voilà, c'était une dérivation. Voilà, ce sont ces images, ces morceaux et ce compagnonnage, en fait, depuis très longtemps. Donc, on se vit de façon amicale et je suis très heureux du retour récent, d'ailleurs, au festival de Vincent avec Timothée Osergoy sur ses actions dans la rue, que vous avez peut-être vu, hein, ses écritures à la chaux sur les rues entre la boutique et le rideau. Et voilà, donc ce sont ces images-là.
2: Et ça, c'est aussi quelque chose qui est une de tes particularités, Vincent.
1: Parce peut-être que une chose.
2: Ah, vas-y, je t'en prie.
1: Qui a un lien avec toute la fin, la toute fin de cette émission. Ce compagnonnage à peine amorcé, tu as parlé de labyrinthe. Évidemment, j'ai repensé à Jerzy et donc à Benjamin Potel, qui avait écrit Le labyrinthe de Jerzy, un magnifique premier livre. Il n'en a fait que deux. Et donc, il y avait ce premier compagnonnage avec celui qu'on appelait le barde de la troupe poétique nomade. Qui était Benjamin Potel, mais dont on reparlera après.
2: Justement, Vincent, on parle de ton parcours passé, mais tu es aussi quelqu'un qui est très tourné, j'allais dire, vers demain, mais je dirais plutôt sur ton présent. Tu es un être de présence, et dans cette capacité à être au présent, je te trouve très attentif aussi aux écritures qui t'entourent, aux autres auteurs, aux autres autrices. Tu chroniques notamment des livres sur le carnet Les Instants. En quoi ça fait aussi partie de ta pratique d'écriture que d'être aussi soucieux de ce qui t'entoure en termes d'écriture poétique contemporaine?
3: Ça permet justement de garder le contact avec ce qui se passe maintenant. Alors que je pense que plus le temps passe, plus par tempérament, j'ai plutôt tendance à aller lire des choses du passé, mais très lointaines, quoi. Très lointaines. Et donc, à un moment donné, tu ne sais pas tout lire, quoi. C'est pas possible. Donc, à la fois les trucs du passé, les trucs de maintenant, mais chroniquer pour le carnet Les Instants, mais moi, ça me permet justement de garder le contact avec des gens de maintenant et de trouver justement parfois des je te parlais des Spoutniks, là, quelque part des Spoutniks là-dedans aussi. C'est important, quoi. C'est important. Ça me permet de faire ça. Et de reconnaître ça, d'avoir de je suis demandeur en fait de ça, demandeur de trouver des Spoutniks, que ce soit ceux du passé dans leurs textes et tout ça, ou ceux et celles de maintenant, quoi, bien sûr, ceux et celles de maintenant, mais pas partager en disant le passé c'est fini, c'est maintenant que ça se passe, et puis basta, on verra où ça va. Non, c'est un vrai besoin des autres, quoi. Sans les autres, j'écris pas, en fait. C'est pas compliqué. Sans les autres, j'écris pas. J'aime trop ce truc-là de transformer les choses et de dire ça, c'est quelqu'un qui sera Spoutnik pour moi. Ces textes-là, oui ou non. Et puis faire le tri, quoi, entre disant non, ça, c'est non. Ça, ce sera oui, quoi. Tu vois ? Ouais, c'est important.
2: Et peut-être avant de passer à ton choix musical, tu parles de Spoutnik. Si tu devais conseiller justement un de tes Spoutniks aux auditeurs, aux auditrices aujourd'hui, un lointain ou d'aujourd'hui que tu auras envie de partager?
3: J'ai pris une lointaine et un lointain. En fait, j'en ai pris deux. Alors, on va commencer par la lointaine. C'est des choses qui m'intéressent. Quand j'ai commencé à écrire, je suis doté de papa d'écriture, en fait. C'était principalement Jeune Savitskaya et Jean-Pierre Vreugen, en fait. Principalement ceux-là, il y en avait d'autres, hein, plein d'autres. Et puis là, maintenant, depuis quelques temps, j'essaie de me noter de maman aussi. Et les mamans, pour moi, ce sont les... Pour l'instant, en tout cas, ce sont les vieilles mystiques et visionnaires du 13e, 14e siècle, des trucs comme ça. Et donc, j'ai pris Adowaïk d'Anvers, les chants d'Adowaïk d'Anvers, une béguine, en fait. Une béguine. Je peux dire un petit peu pourquoi, ou pas?
2: Oui, bien sûr. Oui, je t'en prie.
3: Ouais, simplement parce que ce qui m'a frappé en lisant le truc, deux choses, mais surtout celle-là, c'est l'espèce de modestie de cette dame, quoi. Cette espèce de modestie qu'elle avait, elle était considérée comme celle qui va au sein du béguinage où elle était. C'était elle qui allait être la personne qui est capable d'aider les autres dans les moments difficiles. Mais elle-même, elle dit, moi, je n'ai pas le truc direct, quoi, avec Dieu, quoi, pour parler comme elle. J'ai pas le truc direct. Je suis comme tout le monde. Je traverse l'hiver et l'hiver est difficile. vivement l'été, quoi. Et allez, on... et bon, voilà, c'était un peu son truc. Cette espèce de modestie-là, je trouvais ça très impressionnant. Et puis alors, le récent, ça vient de sortir, c'est chez Abrapalabra, c'est l'ami terrien, les harmonies sauvages. Les harmonies sauvages. Et je viens de le lire, je viens d'en faire la chronique aussi pour le carnet à l'instant, c'est pas encore publié pour le carnet, ce sera dans quelques jours. Et l'ami terrien, c'était une personne qui est parmi nous dans le monde littéraire, je veux dire, depuis 20 ans, si pas plus. Et puis, elle a toujours été intéressée par la poésie sonore, en rapport avec la musique et tout et tout. Et puis, c'est le deuxième bouquin, je pense, qui fait paraître chez Abrapalabra, qui traite un petit peu, à la fois, il mêle la théorie et la pratique, les outils pratiques, etc., par rapport à l'écriture, dans un livre très, très hybride, quelque part. Et c'est rare que quelqu'un, dans la poésie sonore, mettre en avant toutes ces réflexions qui l'ont traversé depuis plus de 20 ans, quoi, qui se sont bâties petit à petit. Et je trouve ça très généreux de sa part de l'avoir fait. Et moi, j'ai pris un grand plaisir à le lire, ce livre. Et puis voilà.
2: Bah merci Vincent pour cette dose Spoutnik. moi, je vous propose, auditeurs, auditrices, qu'on découvre ton choix musical et puis peut-être que tu nous en parles après l'avoir écouté. Donc on vous laisse sur le coup de cœur musical de Vincent Tolomé.

0: Voilà, donc c'était un disque de Tall Talk, et ça date d'il y a très très longtemps. Et simplement parce que, aussi par rapport à tout ce qu'on a dit, Mark Hollis, le chanteur, donc, qui est décédé il y a 7-8 ans maintenant, à un moment donné a tout à fait arrêté tous les trucs musicaux, quoi, plus de disques, plus rien du tout. Et il disait, faire un disque c'est une chose, c'est trop de compromis, mais faire de la musique ça c'est autre chose. Du coup, moi, je dis toujours, j'espère que Mark Hollis, après avoir arrêté de faire des disques, a continué à faire de la musique et a trouvé beaucoup de joie là-dedans. Simplement ça.
1: Eh bien, un immense merci, Vincent, de nous avoir rejoints et d'avoir partagé ce moment avec nous et d'avoir lu, partagé. On est ravis, en tout cas, que tu sois
0: merci,
1: avec nous.
0: Merci.
1: Alors, Laure Tourneur, tu es notre deuxième invitée du jour. Bonjour, Laure.
2: Bonjour, merci pour l'invitation.
1: Avec plaisir. Alors, Laure, tu es dramaturge, tu es comédienne, philosophe de formation et professeure, entre autres, de littérature et d'analyse de texte au Conservatoire Royal de Bruxelles, ainsi qu'à l'IAD. Alors, tu mènes souvent des entretiens littéraires pour différentes librairies, tu animes des bords de scène aussi, où tu sondes les démarches artistiques des compagnies et des metteuses en scène qui se produisent notamment au Théâtre des Martyrs. Alors, moi j'ai eu le plaisir de te rencontrer comme enseignante au Conservatoire Royal de Bruxelles. Je te dois des passions fiévreuses pour Yannick Enel, pour Yves Bonnefoy, pour des auteurs et des autrices dont tu nous as transmis, alors que nous étions étudiantes et étudiants en art dramatique, le goût de l'exigence, mais aussi de la générosité de ces auteurs-là, de leur arcane, de leur mystère personnel, et aussi des risques. Tu es une personne qui partage énormément le goût du risque. Penser, c'est prendre des risques, c'est aussi, et tu le disais très justement, il y a encore pas si longtemps que ça, tu disais, ben, penser, c'est prendre le risque de voir sa propre pensée vaciller au profit de celle de l'autre. Et j'ai l'impression que ta démarche, c'est toujours aussi danser, c'est toujours aussi inviter l'autre dans tes espaces de réflexion et autant dans tes cours où tu laisses une place énorme aux étudiantes et aux étudiants pour co-construire le cours avec toi et en même temps pour leur donner vraiment, comme je le disais, une passion des mots, de la littérature et de la poésie. Donc ça me semblait être une évidence de te recevoir également dans cette émission. Bienvenue.
2: Merci.
1: Alors, auditeurs, auditrices, peut-être avez-vous des souvenirs lointains ou pas si lointains où on vous demandait, vous aussi, de faire de l'analyse de poésie, peut-être particulièrement. On a des souvenirs de 5e secondaire, qui est un peu l'année dite de poésie, hein, où on dissèque le poème, où c'est césure à l'hémistiche, rime pauvre, et ça en a traumatisé plus d'un. Alors, je vous rassure, notre invité ne pratique pas l'analyse de texte comme ça, et ma première question, avant peut-être d'entendre l'extrait coup de cœur que tu as choisi, c'était de te demander, bah tiens, comment toi tu transformes cet intitulé de cours en une matière vivante?
2: Oui, je

0: je les invite, je pense à essayer d'éprouver l'expérience du texte. Et je pense que c'est ça permet d'ouvrir les possibles de l'analyse et de la rigidité déjà que comporte ce mot.
1: Et pour justement aborder cette question de l'analyse par le corps, est-ce qu'il y a des auteurs ou des autrices que tu privilégies dans ce rapport justement corporel? Est-ce qu'il y a pour toi des phrases, des textes, des poèmes qui justement nous invitent à descendre dans nos corps peut-être plus évidemment que d'autres auteurs ou autrices?
0: Oui, évidemment, oui. Alors, j'ai dans la tête des tas de noms qui passent et je me dis, tiens, est-ce que je parle d'autorices contemporains ou est-ce que je vais rechercher Rimbaud qui est pour moi une référence et toujours quelqu'un qui justement va aller avant tout provoquer le corps de l'autre. Je pense à Virginia Woolf aussi, si je dois aller un peu dans l'histoire de la littérature. Peut-être Marguerite Duras. Et puis, je parlais de mes coups de cœur, du coup, puisque c'est à cet endroit-là qu'ils sont aussi, dans le corps. J'ai choisi un livre d'Olivia Rosenthal, qui est une autrice contemporaine française. Je pense notamment aussi à Gaëlle Obiegli, qui est aussi une autrice française. Je pense à Laura Vasquez, qui joue vraiment avec une parole, mais qui résonne absolument dans un corps, qui n'est pas indissociable, en fait, de l'endroit qu'elle habite, cette parole. Oui, il y en a beaucoup des autoristes qui semblent rechercher aujourd'hui à rassembler le corps et l'esprit et à ne pas laisser, en tout cas, qui permettent, puisque moi ma démarche elle est analytique, de ne pas laisser justement l'analyse dans quelque chose de froid et intellectuel, mais plutôt de chercher quelque chose d'habité et quelque chose qui nous permet une expérience.
1: Tu parlais justement de cette autrice coup de cœur contemporaine. Je crois que tu en as amené un extrait. Tu as le livre avec toi. Est-ce que tu voudrais partager justement en lecture un de ces extraits?
0: Oui, je peux en lire un extrait. C'est un livre... Je ne sais pas trop comment vous le définir et ça tombe bien parce que j'aime pas trop les définitions. J'évite généralement les définitions ou en tout cas j'essaye de pas trop les enfermer dans quelque chose de définitif. Et là, par exemple, au début du livre, on n'a pas de renseignements. Est-ce que c'est un roman? Est-ce que c'est un essai? Est-ce que c'est de la poésie? On va devoir se débrouiller tout seul par rapport à ça. Déjà, ça, j'aime bien. Et puis, le titre de ce livre d'Olivia Rosenthal, c'est « Une femme sur le fil ». Et je vous propose d'en lire le début. 1. L'animal est un homme parlant. 2. Tous les animaux parlent. 3. Du temps où les bêtes parlaient est une phrase récurrente dans les contes et elle signifie du temps où on comprenait les bêtes ou du temps où on croyait les comprendre ou du temps où nous étions tous des bêtes parlant dans un concert de cris et de langues plus ou moins articulées. 4. Il existe pour la vache 240 manières de meugler. 5. La vache meugle, mais il lui arrive aussi de beugler, auquel cas il est urgent de réagir. 6. En général, on ne beugle pas pour soi seul, le beuglement est une adresse. 7. Beugler et parler suppose la présence d'un autre, qu'on peut appeler un tiers, si du moins on peut diviser le monde en soi, un autre et un tiers. On y reviendra. 8. On parle parce qu'on est plusieurs. 9. J'ai déjà écrit des textes que je croyais ne destinés qu'à moi seul. 10. Je me trompais. 11. Si on ne se trompe pas en écrivant, ou si l'écriture ne déplace pas à mesure ce qu'on avait prévu d'écrire, c'est qu'on est devenu une machine. 12. Les machines écrivent aussi. 13. Que manque-t-il aux machines pour qu'elles écrivent?

0: écrivent. 14. Rien, les machines écrivent aussi. 15. Aux machines, il ne manque rien, c'est l'un de leurs problèmes. Ou s'il leur manque quelque chose, elles n'en ont pas une conscience suffisamment douloureuse pour que cela fasse l'objet d'une envie, chez elles, de partager la douleur. 16. On aime échanger sur ce qui manque. Voilà, je pourrais continuer jusqu'au millième numéro, puisqu'il y en a 1000.
1: Waouh. Ben, je ne sais pas, en tout cas, ici, moi, ça m'a donné furieusement envie de découvrir ce texte.
0: Mais oui.
1: C'est hyper intéressant, hyper actuel, cette comparaison avec les machines, le beuglement des vaches. Alors, j'ai envie de te demander. Donc, écrire, on nous dit ici, tiens, un rapport au manque, un rapport à la faille. Est-ce que c'est tout ça aussi que draine la question du poétique ou du langage ou de la parole, ce rapport à la faille ou au manque? Est-ce que ce sont des choses qui résonnent dans ton enseignement?
0: La faille, en tout cas. Je ne suis pas sûre du manque. Je fais peut-être un déni, mais en tout cas, juste là, tout de suite, la faille me parle plus. Comment la poésie ou l'utilisation d'une langue ou l'échange par la langue font apparaître des failles, font apparaître des incertitudes et déjouent, puisqu'on est aussi, c'est sûr, entouré de plein de langages qui nous rendent très conformes ou qui cherchent à le faire. La poésie va chercher à d'autres endroits, dans des failles qui nous bousculent, qui nous déplacent, qui nous mettent en déséquilibre, puisque on lisait un extrait d'une femme sur le fil. Je pense que c'est d'équilibre et de déséquilibre dont parle énormément Olivia Rosenthal. Et ça c'est quelque chose qui m'intéresse beaucoup, le déséquilibre que peut provoquer la lecture, l'écriture, l'entrée dans l'univers de quelqu'un d'autre.
1: J'imagine que c'est pas forcément des questions qu'il est facile d'aborder en réalité avec des étudiantes et des étudiants. Ça peut être particulièrement parfois douloureux en fait de visiter le déséquilibre ou d'y inviter. Est-ce que ce sont des choses que... Enfin, comment aménages-tu en fait ces espaces de partage? Quel enseignement, en tout cas dans la façon dont tu le pratiques, pour justement que potentiellement on aborde ces failles, ces déséquilibres avec une forme de... Je dirais pas de sérénité, que dire, mais comment partager ces choses-là, les réfléchir ensemble? Comment tu trouves la respiration commune?
0: Je pense que je crois que c'est ce qui donne tout son sens à l'enseignement, de surtout pas laisser... les étudiants dans un endroit connu, dans quelque chose qui vient les conforter dans ce qu'ils connaissent déjà, qui les invite juste à reconnaître. Pour moi, c'est quelque chose de très beau dans l'enseignement, c'est la possibilité d'accompagner, donc de ne pas être, de pas proposer un déséquilibre uniquement pour le plaisir de voir l'autre dans un inconfort, mais au contraire, de l'accompagner à sentir à quel point son corps se réveille à ce moment-là. Et de faire en sorte... Et puis, de toute façon, accompagner, je veux dire, c'est les étudiants qui nous accompagnent aussi, parce que je pense que le déséquilibre, on le vit perpétuellement en tant que prof. En tout cas, moi, j'ai l'impression d'apprendre perpétuellement et pas du tout d'être en surplomb. Peut-être que je fais des recherches en amont, je repère des choses qui me semblent intéressantes et puis je les propose et je continue à découvrir beaucoup avec les étudiants. Je crois que c'est important d'ailleurs soi-même de se mettre en déséquilibre pour ne pas prendre un ascendant, en fait, sur la personne qu'on accompagne. Et je dois dire, c'est sûr qu'il y a des réactions émotionnelles ou des refus, mais qui ne durent pas longtemps, généralement. Et je trouve qu'il y a plutôt un accueil, une curiosité et une confiance de la part des étudiants pour ce genre de démarche, parce que je crois que même quand il y a un déséquilibre et qu'on peut être impressionné par quelque chose, instinctivement aussi on sait aussi que c'est là qu'il faut aller, que c'est là qu'il se passe quelque chose, que c'est là qu'il y a un enjeu. Et puis je crois que si on est dans un cadre suffisamment sécurisé, en fait on y va.
1: Il y a une c'est parce qu'on a la chance d'avoir Vincent aussi dans le studio, mais à la lecture de son livre L'Existence, il y avait quelque chose qui m'avait troublé, c'était le fait de sentir à quel point, en effet, mon corps était présent à la lecture de ce livre, à quel point tu viens nous chercher dans la sensorialité vraiment de l'expérience de lecture. On se sent pleinement là. Et dans ce que tu nous dis aujourd'hui, Laure, il y a aussi ce chemin entre l'expérience de lecture, la présence du corps, déjà, ou en tout cas la conscience de son corps, et puis tu as dit le mot toi-même, la question de la présence, justement. Et en quoi peut-être cette question de présence est importante d'aborder avec les étudiants, les étudiantes qui sont en art dramatique, qui se proposent d'investir cette question de parole, mais aussi de présence. Comment tout ça se lie, langage, présence, et analyse quelque part aussi tout ça, je crois, chez toi, dialogue.
0: Oui, enfin j'espère. il me semble que la présence, c'est aussi une présence de l'esprit, autant que du corps. Et aller justement chercher des textes qui nous réveillent par leurs failles, par les failles qu'ils vont réveiller chez nous, c'est une manière de revenir dans l'instant, de sentir qu'on existe, de faire en sorte qu'il se passe quelque chose à la fois dans la réflexion et que cette réflexion parte de nos réactions corporelles, de nos réactions émotionnelles. En tout cas, je pense que mes goûts personnels vont dans cette direction. Que quand, par exemple, je crois que j'aime beaucoup Olivia Rosenthal parce que il me semble qu'elle cherche des formes pour la pensée. Vraiment, elle essaye de sculpter sa pensée, de lui donner corps, de lui donner forme, et elle nous permet à nous de jouer avec l'esprit, mais en éprouvant un rythme, en éprouvant une matière. Et ça, je pense que c'est ça, être présent. Je pense que c'est quand on est dans un dialogue, que ce soit avec un texte écrit, avec, si possible, c'est souvent le cas en cours, avec des tas de gens qui ont envie de participer à une discussion et de réfléchir ensemble, les corps en présence. C'est ça, c'est quand il y a une espèce d'alchimie, de décollage entre le fait d'être là, éveillé, et dans son corps et son esprit, et de le partager avec les autres qui sont autour de nous.
1: Avant de passer à ton choix musical, j'avais une dernière question pour toi, Laure, parce que, comme je le disais en introduction, tu es philosophe de formation, et on peut repérer, en fait, dans l'histoire de la philosophie, des philosophes qui ont trouvé dans le médium de la poésie une forme pour exprimer leur pensée. On peut penser à Bachelard ou Nietzsche ou même plus récemment d'autres formes, finalement Haraway aussi, elle va trouver des formes particulières, Donna Haraway, pour développer sa pensée, ou Vinciane Desprez aussi, à laquelle je pense de façon plus proche de nous. Comment toi tu lis cet élan de la philosophie vers parfois la poésie? Est-ce que tu vois toi un lien, deux disciplines sœurs? Est-ce que tu fais ce lien aussi ou...
0: En fait, tu parles de Donna Haraway et je me souviens l'avoir vue dans un documentaire où elle parle justement de la question que tu poses en disant en fait, il n'y a pas de discipline. Il y a juste la possibilité de penser et de le faire. De quelle manière? Avec une certaine fantaisie, avec une certaine vie. Aussi en allant chercher dans la poésie ce qu'elle est capable d'offrir, c'est-à-dire tout ce dont on a parlé, le déséquilibre, le corps, la sonorité, la présence. Et du coup, les disciplines, ce sont juste des inventions humaines dont on a besoin parfois, parce que c'est vrai que parfois, pour retrouver un peu de clarté d'esprit, on a besoin d'ordonner un peu les choses, mais au final... la poésie et la philosophie sont pas deux disciplines distinctes. Elles font la même chose. Elles sont bien ensemble, toutes les deux. C'est comme le corps et l'esprit.
1: Merci Laure, on va passer à ton choix musical. Je trouve que tout s'organise très très bien. Je pense qu'avec David Giannoni en face et le Maelstrom et la façon dont il organise les éditions Maelstrom et de dire qu'il n'y a pas de discipline, je me rappelle de t'avoir posé la question quelle est la ligne éditoriale de Maelstrom et tu m'as dit il n'y a pas de ligne éditoriale chez Maelstrom. On écoute tout de suite le choix musical de Laure Tourneur.

0: Voilà, c'était Nina Simone. 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
1: Quelques petits mots rapides sur l'agenda. Il se résume pour nous ce soir avec le fait que vous pouvez aller chercher sur Internet tout ce qui vous intéresse et sur les réseaux sociaux. Mais le marché de la poésie à Paris, qui est l'autre rendez-vous de l'année avec le Festival de Sète et le Festival en francophonie, se tient du 3 au 7 juin, place Saint-Sulpice. Et alors, dans notre rubrique Poévie qui clôture cette émission, hommage récent fait au festival le lundi 25 mai lors de la Pentecôte, à l'occasion des 10 ans du départ de notre ami le barde dont je parlais tout à l'heure, Benjamin Potel, un barde qui nous a accompagnés, qui avec son texte guérisseur nous disait, et je lis seulement les derniers vers, « Le verre à moitié vide devient à moitié plein. Je me lance à l'assaut de la réalité ici et maintenant. Je suis prêt à la transformer, je suis prêt à te la laisser. Levons-nous et devenons guérisseurs. » Benjamin Potel, auteur, musicien, chanteur, qui a accompagné des dizaines et dizaines et dizaines de poètes dans un court laps de temps, finalement, entre 2007 et 2016. On écoute de lui Poévie.

0: Si tu te dis poète, ne reste pas bêtement sur ta chaise. La poésie n'est ni une activité sédentaire, nous le répétons, ni un fauteuil à prendre.
1: Eh bien, nous avons reçu aujourd'hui Vincent Tholomé, Laure Tourneur. C'était avec Aurélien Denis, Laurence Viel qui nous suivait de loin, Delphine Fraissinet, moi-même et Benjamin Potel. Merci et à la prochaine.
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0: Bienvenue dans Dossier Polar de ce mois de mai. Mais fais ce qu'il te plaît, Frédéric Petit. Quelles sont les choses que vous avez envie de faire pendant ce mois de mai?
1: Moi, j'ai envie de partir à Naples. Voilà. Vous le dites tout de suite et j'y vais.
0: La ville du crime, d'ailleurs.
1: Oui, aussi.
0: Charles Leclerc est également avec nous. Et vous, qu'est-ce qui vous plaît de nous raconter aujourd'hui, Charles?
2: Vous avez parlé de crime, et bien ce sera Crime 101. Un film sur Amazon Prime Video, et puis on fera un petit hommage à Nathalie Baye.
0: Elle se plaît dans sa bulle de ce mois de mai.
3: Ouais, et on va mettre les mains dans la terre.
0: Et ça rime avec Delphine Fraissinet.
3: Voilà, c'est vrai, et ça sera en Angleterre.
0: Également avec nous, Solène Perrot.
4: Bonjour.
0: Vous êtes venue avec vos livres aujourd'hui, je vois.
4: Oui, je suis venue avec vos livres, et des classiques, et puis des moins classiques.
0: Ah ben, on écoutera ça. Et c'est parti pour ce dossier polar du mois de mai.
5: Ciné-actu, Charles Leclerc.
0: Charles Leclerc, nous plonger dans une histoire de vol de bijoux, non pas avec la Castafiore, mais avec Crime 101 de Burt Layton sur Prime Video.
2: Oui, donc Crime 101, c'est sorti en 2024 et donc on peut le voir sur Amazon Prime Video. C'est un polar américain qui réunit deux acteurs absolument majeurs, Chris Hemsworth et Mark Ruffalo. Ils sont là dans un face-à-face totalement jubilatoire. Burt Layton, pour ceux qui ne le connaîtraient pas, c'est un réalisateur britannique qui nous vient du monde du documentaire et qui a déjà prouvé avec American Animals en 2018 qu'il savait brouiller les frontières entre fiction et réalité de manière absolument brillante. Avec Crime 101, il s'attaque à un genre très codifié, le film de braquage, mais avec sa patte très particulière qui mélange réalisme documentaire et mise en scène virtuose. L'histoire nous plonge dans le milieu des cambriolages de luxe à Los Angeles. Chris Hemsworth joue Ray Merriman, le cerveau d'une équipe de braqueurs ultra-professionnels qui prépare un coup d'envergure. En face, Mark Ruffalo incarne Nick Flanagan, un flic de la criminelle aussi brillant que peu orthodoxe, qui va tout faire pour les coincer. C'est un chassé-croisé entre le criminel et le policier, un jeu du chat et de la souris, où les rôles s'inversent constamment. Alors, ce qui est fascinant dans le film, c'est que Layton refuse le manichéisme habituel. Ray, le braqueur joué par Hemsworth, n'est pas un monstre. C'est un père de famille, un type méthodique, presque un artisan du crime. Il a ses codes, sa morale propre, et inversement, Nick, le flic de Ruffalo, est loin d'être un héros immaculé. C'est un type qui boit trop, qui triche avec les règles et dont la vie personnelle part en vrille. Layton construit un véritable miroir entre ces deux hommes qui finalement ne sont pas si différents. Alors, Chris Hemsworth, on le connaît évidemment pour son rôle de Thor dans l'univers Marvel. Le mec hyper musclé montre ici une toute autre facette de son talent. Il compose un personnage en retenue, presque mutique, où tout passe par le regard et l'attention physique. C'est un rôle à contre-emploi de ceux de héros musclés et charismatiques. Ici, il est inquiétant par sa maîtrise, par sa froideur calculée. On le voit planifier, observer, anticiper. Et c'est une prestation vraiment impressionnante qui prouve qu'il est bien plus qu'une star de film d'action. Mark Ruffalo, de son côté, est absolument habité, comme souvent d'ailleurs. C'est un acteur qu'on ne présente plus, oscarisé, connu pour sa capacité à incarner des personnages complexes et tourmentés. Son Nick Flanagan est un type rongé par ses démons, obsédé par son travail, au point d'en détruire tout le reste. Il y a quelque chose de désespéré dans ce personnage, une rage intérieure qui explose par moments. La scène où il confronte Hemsworth dans un bar est un morceau de bravoure absolument électrique, porté par l'intensité des deux acteurs. Burt Layton filme donc tout ça avec une nervosité documentaire, caméra à l'épaule, montage sec, pas de musique envahissante. Il y a une vraie volonté de coller au réel, de montrer le crime et la police tels qu'ils sont, sans glamour excessif. Les scènes de planification du braquage sont filmées avec une précision maniaque. On voit les repérages, les calculs, les répétitions. Layton nous fait entrer dans la mécanique du crime comme peu de films osent le faire. Mais ce qui élève vraiment Crime 101 au-dessus du simple film de braquage, c'est sa dimension sociale. Layton montre une Amérique fragmentée où les lignes entre légalité et illégalité sont de plus en plus floues. Ces braqueurs sont des vétérans de l'armée, des types formés par l'État pour tuer et détruire et qui se retrouvent, comme souvent, sans avenir au retour au pays. Le film pose cette question dérangeante. Qui sont les vrais criminels dans nos sociétés qui fabriquent de la violence puis abandonnent ceux qu'elle a armés? La séquence du braquage final est absolument haletante. Layton orchestre une symphonie de tension sur près de 40 minutes, où chaque détail compte, où chaque imprévu fait basculer l'équilibre. C'est filmé avec une maestra qui rappelle le meilleur Michael Mann, cette capacité à faire du spectacle sans jamais sacrifier le réalisme. Le film présente aussi Los Angeles comme un personnage à part entière. Ces autoroutes interminables, ces quartiers qui se succèdent sans transition, cette ville labyrinthe où les destins se croisent sans vraiment se rencontrer. Layton capte quelque chose de l'essence de L.A., cette ville où tout le monde joue un rôle, où la frontière entre illusion et réalité est constamment brouillée. Le final du film est d'une noirceur absolue, refusant toute résolution facile. Layton ne nous donne pas de vainqueurs, juste des survivants épuisés dans un système qui les broie tous, criminels comme policiers. C'est un polar adulte, sombre, qui refuse de nous rassurer. Crime 101 est donc un film de braquage qui transcende son genre pour devenir une réflexion sur la violence, la masculinité toxique et l'Amérique contemporaine. Porté par deux acteurs au sommet de leur art, mis en scène avec une rigueur impressionnante, c'est un polar essentiel qui mérite vraiment d'être découvert. Un film qui prouve que le cinéma de genre hollywoodien peut encore surprendre et déranger. Sur Amazon Prime Video, donc.
0: Merci beaucoup, Charles De Clercq. Et pour se mettre dans l'ambiance, voici You Have Found Your Friend, un extrait de la bande originale du film.

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1: À présent, c'est Solène Perrault dans cette émission Dossier Polar.
2: Oui, et tout à l'heure, j'ai dit qu'on allait parler de classiques. Et s'il y a bien un classique, eh bien, c'est le club du mardi de Agatha Christie, la best de toutes les bestes. On avait parlé ici du club du mardi qui passe sur Netflix, avec Pierce Brosnan. Voilà, tout le monde avait trouvé que c'était super sympa. Mais il faut savoir que les scénaristes de Netflix n'ont strictement rien inventé. Ils se sont directement inspirés, et d'ailleurs je pense sous forme d'hommage aussi, du club du mardi d'Agatha Christie, qui a écrit cette série de nouvelles en 1927, il y a presque 100 ans déjà. Ça ne rejoint pas,
1: non,
2: Stéphane.
1: Non, effectivement pas, non, effectivement.
2: Pour une fois, ce n'est pas Hercule Poirot qui est à l'honneur, mais Miss Marple. La plupart du temps, quand on cite Agatha Christie, on pense directement à Hercule Poirot, le petit belge au crâne d'œuf, aux yeux verts de chat et aux souliers vernis. C'est lui que l'on retrouve dans les best-sellers les plus connus d'Agatha Christie. Le crime de l'Orient Express, Mort sur le Nil, Le meurtre de Roger Ackroyd. J'arrête là, sinon on en a pour 2 heures. Mais Agatha Christie a créé d'autres personnages aussi attachants et aussi singuliers et perspicaces qu'Hercule Poirot. Miss Marple est une vieille dame fluette aux cheveux neigeux et au regard bleu doux. Cette ancienne institutrice a l'air totalement inoffensive. La plupart du temps, on la trouve dans un fauteuil confortable au coin du feu ou dans son jardin à planter des gardénias. Sa principale occupation semble être le tricot et les petits ragots et papotages de Sainte-Marie-Mède, son petit village anglais. Je vous le dis tout net. Il ne faut surtout pas se fier à son apparence. Miss Marple est en fait une enquêtrice redoutable qui connaît toute la noirceur de l'âme humaine et ne se fait aucune illusion sur son prochain. On va encore en avoir dans la preuve dans le club du mardi qui commence dans le salon de Miss Marple à Sainte-Marie-Mède. Elle a réuni quelques amis. Il y a là Raymond, son neveu, qui est aussi écrivain, Joyce, une jeune artiste, qui est aussi la compagne de Raymond, et pour compléter l'assemblée, il y a Sir Henry Clissoring, ex-commissaire de Scotland Yard, le pasteur Pender et maître Peserick, un ancien avocat. Tout ce petit monde discute après le repas, et bien évidemment, on en vient à parler de meurtre et de mystère. C'est alors que Raymond West a l'idée d'un petit jeu, un défi. Chacun d'entre eux doit venir avec une affaire, un cas insolite. Il s'agira pour les autres membres de se creuser les méninges pour résoudre l'énigme et le petit club se réunira tous les mardis. Seule obligation, celui qui raconte doit connaître le fin mot de l'histoire et donner le point de victoire à celui ou celle qui aura résolu l'affaire. Personne dans la petite assemblée ne parie un sou sur Miss Marple, grave erreur. Car évidemment, avec l'air de ne pas y toucher, presque de s'excuser, elle va trouver la solution de toutes les énigmes. C'est plaisant. C'est court, c'est original, et puis surtout, quel génie dans l'écriture d'Agatha Christie qui reste la queen, la best, la meilleure. En 2 temps et 3 mouvements, le cadre est posé, les règles du club sont données de manière très claire, et déjà, dès la 2e page, c'est Sir Henry Clissoring qui s'y colle avec un cas de femme empoisonnée. Tout le monde, à l'époque, a pensé au mari, forcément, mais aucune preuve n'a pu être établie et le dit mari a toujours nié farouchement. On a interrogé la dame de compagnie, la bonne, mais rien à faire. Et alors, bon, voilà, le mystère étant exposé, chacun des membres du club y va de sa petite hypothèse, mais la seule à démêler le fil de la vérité et de son tricot par la même occasion va être Miss Marple. Et ce sera le cas pour chacune des nouvelles du club du mardi. Si ça vous plaît, il y a une suite. Le club du mardi continue, tout aussi réjouissant pour nos petites cellules grises. Voilà.
1: Suivez le fil du mystère de Solène Perrault. Voilà. Merci beaucoup, Solène.

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1: Zip-shibam.
2: Delphine, vous nous proposez aujourd'hui une bande dessinée plein d'humour et de plantes, Le voleur à la main verte.
3: Ben ouais, je vous propose une enquête de l'inspecteur Stanley, donc Le voleur à la main verte, publié chez Casterman. Alors, le mois dernier, je vous proposais une BD pour ados. Ben aujourd'hui, je descends un petit peu sous la toise, puisque cette BD s'adresse aux enfants à partir de 6 ans. Et là, vous allez me demander, mais pourquoi parler d'une BD pour enfants dans une émission a priori destinée aux adultes? Eh ben déjà parce qu'on ne parle jamais trop des albums jeunesse, et puis aussi parce qu'on reste de grands enfants. Alors découvrons cette toute nouvelle série. Il y a déjà un premier tome qui est sorti, Mystère au musée, et il y aura un album à paraître par an. Et dans cette série, tous les personnages sont des animaux. Donc l'inspecteur Stanley est un chien qui vit à Baskerville, clin d'œil déjà savoureux à Sherlock Holmes, dont il adopte la casquette. Alors Stanley, il est tout frais retraité, il s'apprête à passer une matinée paisible au jardin botanique de la ville avec son ami Pierrick Pignon qui y travaille, un pignon. C'est un écureuil, ça aurait pu être amande, mais voilà, c'est Pignon, qui s'est découvert donc une passion pour les plantes et qui a rejoint l'équipe du professeur Fernand Fougère. Alors Pignon est tout excité parce que le matin même, le jardin botanique a reçu un incroyable spécimen d'orchidée d'or de Kinabalu de Malaisie. C'est une plante à fleurs extrêmement rare qui existe. C'est la reine des orchidées qui peut mettre 15 ans à fleurir. Sauf que en rejoignant Fougère, qui est un mouton, c'est la catastrophe. On s'aperçoit que l'orchidée d'or de Kinabalu a disparu. Et heureusement que Stanley est sur place. Sauf que déboule le commissaire Chiro. Lui, c'est un rhinocéros. Il est accompagné d'un policier, un chimpanzé, et puis d'un opossum muni d'un carnet et d'un crayon. C'est forcément un journaliste. Yes indeed, c'est Gaston Lagazette. Bon alors entre Stanley et Chiro, c'est loin d'être le grand amour, mais il pose quand même des questions. Stanley souffle même une piste à Chiro, celle de la clé. Et là, de fil en aiguille, tous les indices le désignent. Chiro en est sûr, le voleur, c'est Pierrick Pignon. Il est donc arrêté, Chiro renvoie Stanley chez lui, l'affaire est close, il peut passer à autre chose. Sauf que non, Stanley, l'amitié, ça a de la valeur pour lui et Pierrick est son ami. Alors Stanley va refaire l'enquête de façon plus minutieuse. Alors, l'intrigue de ce voleur à la main verte est classique. Il y a tous les personnages archétypaux, les fausses pistes habituelles dans ce genre de roman policier, mais c'est justement pour ça que j'ai trouvé délicieuse cette enquête de l'inspecteur Stanley, parce qu'elle est accessible pour les très jeunes lecteurs. Je rappelle, cette BD est accessible pour les enfants à partir de 6 ans. Et puis parce que les indices disséminés les poussent à être attentifs, observateurs, à faire marcher leurs petites cellules grises, comme dirait un autre célèbre détective. Côté dialogue, on rivalise d'humour et de jeux de mots comme ce flair de fin limier pour désigner Stanley ou c'est à cause de mes pattes de la pure laine avancée par Fougère, donc je vous rappelle qu'il est un mouton, pour expliquer sa maladresse. Et puis Stanley, il est assez attachant quand même. C'est un chien solitaire et méthodique, fan de puzzle. Il est un peu nonchalant, j'ai failli dire un poil nonchalant. Et puis il est perspicace. Et puis graphiquement, c'est punchy, c'est vraiment bien. Il y a les codes classiques de la BD, l'alternance de la narration voix off et dialogue en bulle. Et puis les illustrations qui sont simples, expressives, aux aplats de couleurs bien tranchées et affirmées, rendent cette BD lisible et agréable. Et comme elle s'adresse à des enfants, la partie pédagogique n'est pas oubliée, avec des infos sur les plantes comme la fameuse orchidée d'or de Kinabalu, voilà. Et un mot sur le duo aux manettes, c'est Anna Tunnicliffe, qui est une autrice anglaise, qui a publié plusieurs livres jeunesse et adultes. L'illustratrice Erika Harrison vit à Auckland, en Nouvelle-Zélande, et elle a illustré, elle, de nombreux titres jeunesse de l'édition anglo-saxonne. Et puis, je vous l'ai dit, il y aura un autre album dans cette série. Il y a un premier tome, Mystère au musée, qui est déjà là. Le troisième, ce sera pour l'an prochain, et donc le second, c'est celui-ci, Le voleur à la main verte, une enquête de l'inspecteur Stanley. C'est vraiment un chouette album divertissant pour les enfants à partir de 6 ans, et c'est publié chez Casterman. Et puis les adultes aussi.
4: Oui, voilà, les dessins sont très chouettes.
3: Bien. Les dessins sont vraiment très chouettes. Donc, voilà. Donc je trouve que c'est bien aussi de proposer des albums comme ça dans une émission BD Polar.
2: À lire dans la cabane au fond du jardin. D'ailleurs, ça nous appelle à notre titre du jour, puisque c'est Francis Cabrel avec « Elle écoute pousser les fleurs ».
3: Voilà.

0: Frédéric Petit.
1: Frédéric Petit, on connaît votre amour pour l'Italie. Mmh. Vous emmenez à Naples pour suivre des jeunes délinquants et leur gardien dans Mare Fiori de Sea Beyond sur Netflix.
2: Oui, voilà. Alors, fermez les yeux. Voyez le soleil de Naples, la mer, le Vésuve, là au loin.
1: Parfait.
2: Ah, c'est une carte postale. Bon, bah non. Derrière ce décor de rêve, Mare Fuori, dont la première saison a été diffusée en 2020 sur la RAI, pose une question qui fait mal. Comment devient-on délinquant à 16 ans, là où la Gomorra, dont je vous parlais il y a 4 ans déjà, nous plongeait dans les guerres des clans mafieux, Mare Fuori remonte aux origines. Ce sont les jeunes que la série nous donne à voir, ces adolescents happés par la violence avant même d'avoir eu le choix, écrasés par la pression de la rue ou souvent de leur propre famille. Le pitch, Carmine Di Salvo et Filippo Ferrari semblent n'avoir rien en commun. Le premier rêve de devenir coiffeur professionnel alors qu'il est né dans une famille de la Camorra. Le second est un pianiste prometteur né dans une famille très aisée de Milan. Tous deux sont en fait arrêtés et enfermés en détention provisoire le même jour dans la prison pour mineurs de Naples. Enfermés dans la même cellule. D'un côté donc un jeune napolitain qui connaît tous les codes de la mafia tout en refusant d'y céder, acculé à tuer pour défendre sa petite amie, et de l'autre ce jeune Milanais en week-end à Naples avec ses amis arrêtés après la mort accidentelle de l'un d'entre eux. Tout les sépare et c'est la survie au sein de la prison qui va les réunir, parce que franchement à l'intérieur c'est pas la joie. Les jeunes reproduisent à l'identique le comportement de leurs aînés, tout aussi violent et cruel. Filippo, le Milanais, n'a ni les codes, ni la langue, lui qui parle l'italien policé du Nord, loin du dialecte napolitain. Dans l'enceinte de la prison, Ciro Ricci, fils d'un parrain de la Camorra, règne en maître sur ce petit monde, chef de gang impitoyable et tourmenté. Évidemment, il prend en grippe Filippo, ce fils de riche Milanais. Le sort de Carmine n'est pas meilleur. Issu du même monde que les autres jeunes, Ciro lui fait payer cher son rejet du milieu. Chaque épisode s'attarde à nous raconter l'itinéraire d'un de ces jeunes. On le voit dehors, avant son arrestation. On découvre une ville où la violence s'insinue dans tous les quartiers, où la mafia fait la loi et où les jeunes n'ont souvent pas le choix de suivre, que de suivre les traces de leurs aînés. Il y a beaucoup de fatalisme là-dedans. Face à eux, le personnel de la prison, la directrice, les gardiens, qui sont des policiers, les travailleurs sociaux, tous tentent tant bien que mal de donner un cadre à ces jeunes, de leur montrer qu'il y a une autre voie que la violence. Alors un mot du cadre, la série est tournée dans une ancienne base navale, la mer est donc partout, présente à tout moment ce bleu intense qui invite à la liberté et à une autre vie, d'où le titre Mare Fuori, littéralement la mer au-delà, ou si on veut le dire plus en français, la mer au large. Si la série a eu un tel succès en Italie, c'est parce qu'il y a aussi des histoires d'amour. Ce que je ne vous ai pas encore dit, c'est que les jeunes garçons sont incarcérés dans la même prison que les jeunes filles, séparés par une...
3: C'est possible.
2: Non, c'est pas possible. Donc c'est bien une série. Voilà. Séparés par une simple clôture et surveillés avec une certaine désinvolture, ce qui permet de fréquentes rencontres entre garçons et filles. Et c'est utile donc pour le scénario. Dans le quartier des filles, c'est Nadizza, une jeune Rome qui domine et elle craque évidemment sur le style et la beauté du jeune Filippo. C'est en fait Roméo et Juliette en prison. Bon, vous l'aurez compris, on est dans une série mainstream, faite pour une diffusion en télé, écrite pour plaire au plus grand nombre et particulièrement au jeune public féminin. Mais malgré tout, ça marche. On sait se prendre à regarder les deux premières saisons, même si parfois, comme je vous le disais, avec la proximité des garçons et des filles, on se dit qu'on est bien loin de la réalité des centres d'enfermement pour jeunes. Mare Fuori est disponible sur Netflix, à regarder en italien sous-titré, ça je vous le conseille, notamment pour saisir les nuances entre le langage de Filippo et de ses congénères.
1: Grazie mille.
4: Dites-moi, Frédéric, est-ce qu'il faut avoir absolument vu les saisons précédentes pour comprendre celle que vous présentez?
2: Ah, je vous ai présenté la première saison.
4: Ah oui.
2: Oui, oui. Donc, j'ai parlé de Gomorra, mais Gomorra, c'est une série totalement indépendante de Mare Fuori. Ça se passe juste dans la même ville, avec évidemment le même cadre qui est la mafia milanaise. Mais vous pouvez regarder la première saison, vous comprendrez tout très bien. Il n'y a aucun souci.
4: Merci.
1: Et le titre générique de la série, c'est O Mare for Stefano Lentini. Merci.

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1: Charles, grâce à vous, à Dossier Polar de ce mois-ci, vous rendez hommage à Nathalie Baye, puisque vous nous proposez de revoir Le Petit Lieutenant.
2: Oui, c'est une grande, une immense actrice du cinéma français. De fait, je voulais lui rendre hommage en faisant un film qui a un peu plus de 20 ans, mais ça me semblait vraiment important de porter à notre mémoire aujourd'hui sur notre radio. Donc, Le Petit Lieutenant de Xavier Beauvois, sorti donc en 2005. Un film magnifique, profondément humaniste, qui est aussi l'un des meilleurs polars français de ces 20 dernières années. Un film sans musique extra-diégétique, donc on entend parfois des... Mais ça, c'est dans le film lui-même, sinon il n'y a aucune musique d'accompagnement qui vient sous-tendre ou surtendre le texte. Avec Le Petit Lieutenant, Xavier Beauvois s'attaque au polar, mais à sa manière, c'est-à-dire en mettant l'humain au centre, en refusant le spectaculaire pour se concentrer sur les personnages et leur fragilité. L'histoire nous présente Antoine de Rouer, un jeune lieutenant, c'est lui le petit lieutenant, de police fraîchement sorti de l'école qui intègre la brigade criminelle parisienne. C'est un idéaliste passionné par son métier qui débarque dans une équipe dirigée par Caroline Vaudieu, une commandante quinquagénaire qui revient elle-même au travail après avoir traversé des années difficiles marquées par l'alcoolisme. Nathalie Baye donc. Le film suit l'apprentissage d'Antoine, son immersion dans le monde de la crime et la relation qui se noue avec cette femme flic, abîmée, mais déterminée à reprendre sa vie en main. Jalil Lespeer incarne Antoine avec une justesse remarquable. Lespeer compose un personnage attachant dans sa naïveté et sa ferveur. On sent ce jeune homme habité par une vocation presque mystique pour la police, persuadé qu'il va changer les choses, rendre justice. Il y a quelque chose de touchant dans cet enthousiasme qui va se confronter à la réalité brutale du terrain. Mais c'est évidemment Nathalie Baye qui porte le film de toute sa présence. Et quelle présence! Elle incarne Caroline Vaudieu avec une force et une vulnérabilité absolument bouleversantes. C'est une femme qui a tout sacrifié à son métier, qui a sombré dans l'alcool, qui a perdu des années et qui tente un retour dont elle ne sait pas s'il sera possible ou pas. Baye joue tout ça sans pathos, sans effet, avec une sobriété qui rend le personnage d'autant plus poignant. On voit dans son regard cette fatigue existentielle, mais aussi cette détermination farouche. C'est une composition d'une profondeur rare qui lui a d'ailleurs valu le prix d'interprétation à la Mostra de Venise, amplement mérité.
3: Et le César de la meilleure actrice aussi, oui.
2: Ce qui est remarquable dans Le Petit Lieutenant, c'est que Beauvois filme le quotidien de la police avec un réalisme documentaire. Pas de course-poursuite spectaculaire, pas de fusillade hollywoodienne, mais le travail d'enquête dans ce qu'il y a de plus concret, les planques interminables, les interrogatoires répétitifs, la paperasse, la fatigue, l'alcool pour tenir. Beauvois a fait un travail de documentation avec les brigades criminelles et ça se sent dans chaque scène. Il y a une authenticité qui rend le film d'autant plus fort. Mais le film est aussi porté par une galerie de second rôle absolument remarquable. Rodi Sem, Antoine Chappet, Jalil Lespeer bien sûr, tous incarnent ces flics avec leurs failles, leurs doutes, leur humanité. Ce ne sont pas des héros, ce sont des travailleurs qui font un métier difficile, souvent ingrat, et qui essayent de tenir malgré tout. Il y a une vraie tendresse de Beauvois pour ces personnages. Et puis, il y a ce basculement dramatique au milieu du film, je ne vais pas le dévoiler bien sûr, mais qui change complètement la tonalité du récit. Beauvois ose un choix narratif audacieux qui transforme le film d'apprentissage en quelque chose de beaucoup plus sombre et mélancolique. C'est un coup de théâtre qui fait mal, mais qui donne au film toute sa profondeur. Ce qui frappe aussi, c'est la manière dont Beauvois filme Paris. Le Paris des banlieues, des zones industrielles, des nuits pluvieuses. Il y a une beauté crépusculaire dans ces images, filmées par une chef opératrice extraordinaire. Paris devient un personnage à part entière, une ville nocturne et mélancolique où se jouent des drames ordinaires. Le Petit Lieutenant, c'est aussi un film sur la transmission et la filiation. Cette relation entre la vieille flic fatiguée et le jeune lieutenant idéaliste est au cœur du film. C'est une forme de passation de témoin, mais aussi une confrontation entre deux époques, deux manières d'envisager le métier. Et Beauvois montre comment ces deux solitudes vont s'encontrer, s'apprivoiser, se soutenir mutuellement. Le film refuse toute complaisance dans la représentation de l'alcoolisme. Les scènes où Nathalie Baye rechute sont d'une violence sourde, filmées sans jugement, mais sans indulgence non plus. Ainsi, la lutte quotidienne, les petites victoires et les rechutes, avec une justesse qui évite tous les pièges du misérabilisme. À sa sortie, Le Petit Lieutenant a été salué par la critique et par le public. C'est un film qui a marqué son époque en proposant une vision du polar français débarrassé des clichés, concentré sur l'humain plutôt que sur l'action. C'est un film mélancolique et lumineux à la fois, porté par une Nathalie Baye immense, qui nous a donc quitté récemment et dont ce rôle restera comme l'un des plus beaux témoignages de son talent. Je suis encore ému. Un film à revoir absolument pour se lier à la mémoire d'une très grande actrice et pour redécouvrir un polar français qui a magnifiquement vieilli. Merci Nathalie Baye pour ce que vous nous avez donné.
1: Le cinéma rend les acteurs et actrices immortels. Merci Charles Leclerc. Et puisqu'on parle de cinéma et d'acteurs et actrices immortels, il y a en musique également avec Johnny Hallyday et Loire.

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1: Et on retrouve Solène Perrault en compagnie de Bernard Minier pour son interview.
2: Bonjour Bernard Minier, merci, bonjour, merci d'être venu au micro de RCF pour nous parler de Rupture paru chez Ixo Éditions, la troisième enquête de Lucia Guerrero.
3: Oui.
2: Qui est dans la Guardia Civile, attention, pas dans la police.
3: C'est ça, vous faites bien de préciser, c'est pas la même chose.
2: Non, Lucia Guerrero qui est votre deuxième héroïne avec Serva, que vos lecteurs connaissent, et qu'on a laissé un petit peu de côté dans H, je crois que c'était le
3: c'est
2: dernier.
3: C'est ça, qui est paru l'an dernier, oui.
2: Donc cette fois-ci, tout commence en Espagne, une belle journée d'avril 2025. Panne de courant général à Madrid, vous vous en souvenez, voilà. Et là, qu'est-ce qui se passe ?
3: Eh bien là, il y a une certaine Emma Bosch qui est la directrice générale d'une filiale espagnole d'une multinationale qui s'appelle Starco, dirigée par un milliardaire dont on va sûrement parler, et qui est très inquiète pour son père, parce que son père vit dans la campagne à 100 km de Madrid, et il est sous respirateur artificiel. Et elle s'interroge, est-ce qu'il a quelqu'un à son chevet? Est-ce que le respirateur, la batterie est chargée? Et même une batterie de respirateur, ça n'a qu'une durée limitée. Or, elle n'a aucune idée de combien de temps va durer cette fameuse panne, dont... Du reste, tout le monde a entendu parler, puisque ça s'est passé effectivement le 28 avril 2025, à 12h33, et ce jour-là, un pays entier, et même deux, puisque le Portugal était aussi concerné, ont été entièrement paralysés, c'est-à-dire qu'il n'y avait plus de train, plus de métro, plus d'internet, plus de téléphone, puisque le réseau était aussi en carafe, et même les magasins baissaient les rideaux, parce que les caisses enregistreuses ne fonctionnaient plus. C'est-à-dire qu'on s'est aperçu à cette occasion de la vulnérabilité de nos sociétés.
2: De la fragilité de nos sociétés. Oui, donc Emma va voir son père et sur le chemin, elle s'aperçoit qu'elle est suivie, elle finit par s'arrêter. Deux hommes descendent d'une voiture et la battent.
3: C'est ça.
2: Voilà. Donc évidemment, elle est découverte, on se demande quelles peuvent être les raisons de sa mort et on envoie Lucia Guerrero et son équipe enquêter au siège de Starco, la multinationale que vous venez d'évoquer. On découvre un univers qu'on connaît sans vraiment en connaître tous les aboutissants, c'est celui d'une multinationale.

0: musicale dirigée par Milton Gale. Voilà. Qui ressemble, pour ne pas dire, qui est le portrait incarné d'Elon Musk.
1: Disons que c'est un personnage fictionnel, je tiens à la précision parce que j'ai pas envie d'avoir des bataillons d'avocats à ma porte.
0: Oui, mais sa voiture, mais... c'est une Volta.
1: Ah oui, c'est pas une Tesla, c'est une Volta.
0: Voilà, il fait aussi des voyages dans l'espace.
1: Oui, il envoie des fusées récupérables dans l'espace, voilà. Il a un réseau social sur lequel il lui arrive de dire des horreurs.
0: Voilà, et il s'adonne à la kétamine, enfin bref, oui, voilà. Faut pas aller très très loin pour...
1: En effet, le modèle est assez clair, mais parce que Elon Musk en lui-même est un personnage totalement romanesque.
0: Je veux complètement.
1: Dire. C'est un personnage assez inimaginable finalement qu'un homme qui est parti de rien quelque part ait pu atteindre un tel niveau de pouvoir, d'influence, de richesse. Tout ça à la fois, jusqu'à présent, ce genre de personnage n'existait que dans les romans, et là on en a un qui est incarné. Alors Milton Gay s'inspire beaucoup de lui. Mais c'est pas uniquement parce que le personnage de Musk est fascinant, c'est aussi parce qu'il représente toute une caste qui sont ces seigneurs de la tech qui sont en train de redessiner le monde, de redessiner aussi et de finalement quelque part décider du destin de l'humanité.
0: Ah ben justement, le destin de l'humanité pour Elon Musk, ça passe. Pardon, vous voyez, j'ai fait l'erreur.
1: Ben voilà.
0: Pour Milton Gale, ça passe par la natalité. Et on s'aperçoit qu'il y a eu plusieurs cas de femmes qui travaillaient pour sa société et que toutes ces femmes étaient enceintes et il y en a certaines qui sont mortes.
1: Et toutes ces femmes ont été sont mortes dans des conditions très troublantes.
0: Voilà, et donc ça va amener Lucia Guerrero à se rendre non seulement à Madrid, mais aussi à Bruxelles. Petit clin d'œil,
1: oui,
0: d'ailleurs, en passant.
1: Il y a quelques chapitres qui se passent ici.
0: Oui, donc c'est très gai de le lire quand on habite la Belgique. Mais évidemment, évidemment, elle va se rendre au siège de la société de Milton Gale et elle va enquêter sur l'histoire. Je ne vais pas en dire plus pour ne pas divulgâcher trop de choses, juste pour vous dire que jusqu'ici, quand vous écriviez, vos romans étaient très centrés sur le crime en lui-même. Il y avait vraiment une mise en scène, presque une photo du crime et de tout ce qui l'entourait. Et là, j'ai l'impression que vous avez cherché à sortir un petit peu de la mise en scène, de la photo que vous faisiez pour aller vers une autre chose. L'histoire reste construite, rythmée, je rassure les amateurs de thrillers et de polars,
1: oui,
0: tout
1: y
0: est. Non,
1: ouais.
0: non, tout y est, mais il y a quand même une dimension autre que jusqu'ici vous aviez parfois frôlé, parfois évoqué, mais pas creusé autant.
1: C'est un peu le fond qui commande la forme, hein, quelque part. C'est-à-dire que à partir du moment où je m'en parle d'un sujet comme celui-là, forcément, ça a un impact sur le récit. Néanmoins, moi, je tiens à préciser que c'est pas un techno-thriller du tout. Effectivement, ça se passe en partie, pas tout le temps, mais en grande partie dans ce milieu-là. Mais c'est aussi un récit assez intime parce que, on l'a dit, les victimes sont des femmes enceintes. L'enquêtrice est une femme aussi, Lucia Guerrero, et ce Milton Gale, comme ceux qui l'entourent, est obsédé par la natalité, et donc, quelque part, veut aussi instrumentaliser le corps des femmes. Donc c'est ça, le sujet principal, c'est quelle est la place de la femme dans cette société technologique que ces gens-là nous préparent, sachant qu'aussi, ils ont de plus en plus un discours qu'on appelle masculiniste, viriliste, c'est-à-dire un discours où la femme est, quelque part, est assignée à son statut, à son corps, et ça c'est quand même le cœur du roman, ces femmes enceintes assassinées parce que alors on va pas divulgâcher en effet, mais la première question qui se pose, c'est qui est le père, puisque le père ne se manifeste jamais. Il y a un meurtre qui a lieu à Madrid, un autre à Bruxelles, d'autres aux États-Unis, et à chaque fois le père n'apparaît pas. Donc la grande première question, elle est là. Et la deuxième question, c'est pourquoi ces femmes enceintes ont été assassinées. Qu'est-ce que leur grossesse représentait finalement?
0: Oui. Oui, mais pour aller plus loin, c'est aussi toute une réflexion sur notre notre positionnement en tant qu'humain vis-à-vis de toute cette technologie. Mmh. Il y a l'intelligence artificielle, depuis que vous avez écrit ce livre, parce que là, l'histoire se passe en 2025, mais on a encore fait un bond énorme pour tout ce qui concerne l'intelligence artificielle. Et il y a une réflexion à avoir, et ça, je trouve que vous le mettez très très bien en valeur, c'est-à-dire, il y a une réflexion à avoir, la fragilité, et puis finalement aussi le libre arbitre de l'homme face à une technologie qu'on nous vend comme inéductable, mais est-ce que c'est bien le cas? Réflexion là.
1: La vraie question, c'est celle du libre arbitre, en effet, parce que ces géants de la tech veulent décider de notre destin commun, mais sans nous demander notre avis.
0: Ah oui, on a l'impression que c'est inéductable.
1: Et c'est ça.
0: Qu'il n'y a pas d'autres possibilités.
1: Ils veulent nous l'imposer, clairement. En passant par-dessus non seulement les opinions publiques, mais en passant aussi par-dessus les États. On voit l'affrontement, d'ailleurs, qui est dans le roman qui est mis en scène entre ce Milton Gay et la Commission européenne qui, elle, veut réguler. Dans la vraie vie comme dans le roman. Effectivement, la question, c'est la liberté. Ces géants de la tech, aujourd'hui, ils refusent quelque part la démocratie. Ils préfèrent les autocrates que les démocraties, parce que effectivement c'est plus facile pour eux. Ils critiquent aussi les médias mainstream, parce que ça les dérange. La vraie question, c'est comment on peut les arrêter, comment on peut leur retirer une part du pouvoir considérable qu'ils ont acquis, parce qu'on est tous désormais dépendants de leur technologie, qui ne l'est pas, et surtout qui demain va dire j'arrête tout ça parce que...
0: Même Lucia Guerrero, votre enquêtrice, elle se rend compte de tout ça. Je pense que comme tout à chacun, et c'est ça aussi qui fait tout l'intérêt de votre roman, c'est que c'est une personne lambda. Elle travaille à la police.
1: C'est un peu candide au pays de la tech, quoi.
0: Exactement. Oui, mais du coup, on se positionne, on suit ses réflexions. C'est des réflexions qu'on a eues aussi en se disant... mais comment est-ce qu'on peut donner autant de pouvoir à ces gens-là? On en fait partie. Et
1: bien
0: donc, ça remet aussi Elon Musk, Milton Gale, on se rend compte, au final, ce n'est qu'un homme.
1: Oui, et en effet, on s'identifie à Lucia parce qu'on est dans la même position qu'elle.
0: Oui.
1: On est comme elle en face à ces gens-là. Que faire? Comment les rencontrer? Comment les arrêter ou les freiner? Et du reste, elle a aussi, c'est pour ça que je l'ai mis en scène, elle a un fils adolescent qui est Alvaro.
0: Qui lui est fan.
1: Qui est lui absolument fan de Milton Gale, qui est fasciné par toutes ces technologies et qui n'a pas forcément le recul nécessaire par rapport à ça. De la même manière qu'on voit aujourd'hui l'impact des réseaux sociaux sur les adolescents, sur leur état mental. Sur leur morale aussi, alors pas avec un E à la fin, leur morale sans E, c'est-à-dire on voit combien sont déprimés, dépressifs, dépendants de ces technologies, et on ne sait pas vraiment bien quoi faire pour sortir les ados de ce piège.
0: Oui, mais juste pour terminer, après la lecture de votre rupture, là, Bernard Minier, je me suis posé la question, donc vous avez introduit un super magna là dans avec le personnage de Milton Gale, Lucia Guerrero, on la connaît, mais pourquoi, peut-être que vous n'aviez pas l'occasion pour développer, mais pourquoi est-ce que vous n'avez pas mis un groupuscule qui combat ce genre de choses? L'enquête aurait pu aller vers tous ceux qui s'opposent à ce type de... Ça ne s'est pas présenté, mais ou vous y avez pensé, puis finalement...
1: Non, parce qu'en fait, ils sont assez invisibles. On les voit où, les manifestations contre la tech? Il n'y en a pas. Les gens, elles rentrent dans chaque foyer, elles rythment notre quotidien, elles décident de notre façon de nous informer, de communiquer, de travailler. On est tous les cobayes et les esclaves et de ces technologies-là. Mais il y a des groupes qui refusent ça. Il y en a très très peu. Ils sont ultra minoritaires. Moi, je n'en connais pas. Et puis, c'est beaucoup plus intéressant d'avoir Lucia face à ces gens-là, parce que c'est un peu David contre Goliath.
0: Oui.
1: C'est ce combat qui est totalement asymétrique. C'est le mot à la mode en ce moment, asymétrique. Ce combat-là, si elle avait un groupe autour d'elle, déjà, ça aurait un peu parasité l'intrigue. Et puis, c'est pas le propos du roman. Le propos du roman, c'est qu'est-ce qu'on fait chacun de nous, isolément, par rapport à ça, quoi. Comment on réagit? Comment on se défend?
0: Elle a quand même une enquête à mener. Vous ne pouviez pas...
1: Faut pas oublier qu'il y a des crimes,
0: oui.
1: il y a des rebondissements, et puis il y a ces femmes victimes aussi, qui sont quand même au cœur du roman.
0: Oui.
1: Ces femmes enceintes qui sont toutes victimes. Et là, évidemment, la question, c'est... à partir du moment où on a trouvé le mobile, très souvent, on a trouvé le criminel. Quel est le mobile de ces meurtres?
0: Oui, le criminel, il paraît... Ou d'abord, et d'abord très, très... Oui, effectivement. Ça paraît évident... Et puis, plus on avance dans le roman, et plus vous nous proposez des pistes, et on abandonne notre première idée, et puis finalement, la logique est respectée.
1: Ça, on verra.
0: La logique est respectée, mais en tout cas, c'est passionnant. Moi, j'ai d'abord l'intrigue policière en elle-même, je l'ai trouvée vraiment passionnante. Et puis, ce voyage, comme vous dites, au pays de la tech, sans être un roman trop touffu,
1: non, c'est
0: trop...
1: pas du tout un roman technologique, oui. C'est pas Tom Clancy.
0: C'était tout à fait à ma portée, voilà.
1: Je veux dire, c'est d'abord une enquête policière, c'est d'abord, et comme je l'ai dit, c'est d'abord des femmes qui sont assassinées, il y a la question de la natalité aussi qui se pose, et du corps de la femme, de comment les femmes disposent de leur corps ou pas, dans une telle société. C'est que moi, pour moi, c'est un récit aussi de l'intime. C'est pas juste quelque chose de froid et de technologique. Au contraire, je trouve qu'on va assez loin dans l'intime, y compris, alors on va pas spoiler ou divulgacher, y compris à travers une épreuve que Lucie elle-même va traverser, et dont on ne dira rien ici, mais qui est quand même qui peut concerner beaucoup de femmes.
0: Mais de toute façon, l'intime finit toujours par gagner. On va finir là-dessus. Quand vous avez écrit Rupture, Bernard Minier, Elon Musk, puisqu'il faut le citer, et Donald Trump étaient copains.
1: Oui.
0: Tout allait très bien. Depuis, la donne a changé et Elon Musk, en ce moment, subit des revers. Bon, on est loin de le mettre à mal, mais il a subi des revers. Tout simplement, ce ne sont pas des revers professionnels. Ce sont des revers personnels. C'est son attitude, c'est son humanité qui a fait qu'au final, il est en train de perdre quelques points. Ça ne va pas l'empêcher de dormir,
1: oui.
0: Je ne crois pas.
1: Non, je pense pas.
0: Mais sa réputation a été encore née, non pas pour des problèmes professionnels, mais pour des problèmes personnels. Et au bout du compte, c'est bien ça que nous sommes tous. Nous ne sommes que des êtres humains.
1: Je pense que c'est la morale. Alors, c'est pas vraiment une morale, mais c'est un peu le fond du livre, c'est l'humanité, quelque part. C'est la place de l'humain dans tout ça.
0: Et l'humain dans tout ça.
1: Voilà. Alors, on aurait pu l'appeler comme ça.
0: Oui. Merci Bernard Minier.
1: Merci à vous.
0: D'être venu nous parler de Rupture Paris, paru aux éditions IXO. Merci beaucoup.
1: Merci.
2: Merci beaucoup, Solène Perrault. Vous étiez en interview avec Bernard Minier. Ainsi se termine ce dossier polar riche en action et en films à aller voir. Déjà bientôt les vacances qui se profilent. Était avec nous Frédéric Petit avec la série TV.
3: Oui, je vous conseille d'aller à Naples et avant ça de regarder Marais Fiori, une série consacrée aux jeunes impliqués dans les affaires mafieuses à Naples.
2: Charles Declercq avec de l'actu et du classique.
4: Oui, notamment Crime 101 à voir sur Amazon Prime Video et alors Le Petit Lieutenant avec Nathalie Baye, si vous arrivez à trouver le DVD.
2: Elle a parlé aux parents et aux petits, c'était Delphine Frayssinet avec sa bande dessinée aujourd'hui.
5: Mais oui, je vous ai emmené en Angleterre pour une enquête de l'inspecteur Stanley, le voleur à la main verte, publiée chez Casterman.
2: Dans cette émission est également avec nous Solène Perrault, dans notre club, bien sûr, du vendredi ici.
0: Ou le club du mardi. Oui, c'est vrai qu'on se réunit tous les... On devrait faire ça.
2: Tous les vendredis. Dans le dossier polar.
0: Un colcaise de dossier polar.
2: Et on se retrouve le mois prochain pour déjà le dernier polar de la saison.
3: Au mois prochain.
5: Au mois prochain, salut.

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2: Bonsoir à tous et merci d'être avec nous sur Radio Vatican. Nous sommes samedi 30 mai. Bienvenue dans cet autre numéro du Vox Mundi qui vous est présenté par Myriam Sanduno. Dans un monde sécularisé, le pape invite le renouveau charismatique à être un signe de renaissance spirituelle, recevant en audience les membres réunis à Rome en préparation au jubilé du 60e anniversaire du mouvement qui sera célébré en 2027. Léon XIV les a encouragés dans son discours à poursuivre leur mission au service de la communion qui prend sa source dans l'Esprit-Saint Jean-Charles Puzzolu.
3: Pour sa première rencontre avec les membres du Renouveau depuis son élection, Léon XIV a souhaité développer certains aspects, selon lui, essentiels de l'expérience spirituelle du mouvement. Le baptême dans l'esprit d'abord, qui conduit à une pleine conscience de l'amour de Dieu, qui apporte la réconciliation intérieure, la paix, et fait naître un désir profond d'être dans la charité, témoin de l'amour de Dieu auprès de ceux qui souffrent. Ensuite, poursuit le pape, l'ouverture à la prière, à la louange et à l'adoration, dont le Renouveau contribue à leur redécouverte. Léon XIV enchaîne sur la parole de Dieu, une merveilleuse source de nourriture spirituelle, dit-il. Elle aide au discernement, elle donne corps à la prière communautaire et permet de s'adresser au Seigneur avec des mots inspirés de Dieu lui-même. Ensuite, la communion dans l'esprit comme source d'harmonie entre les différents charismes du renouveau. Et en concluant, Léon XIV s'arrête sur quelques recommandations.
4: Put yourselves at the service of the diocese and parishes.
3: Mettez-vous au service de vos diocèses, de vos paroisses. Écoutez la voix des sages, même si elles ne font pas partie de vos groupes, et veillez à ne jamais céder au désir de vous mettre en avant, ni à la recherche du pouvoir ou du prestige personnel.
2: Jean-Charles Puzzolu. Léon XIV encourage l'Église à soutenir les familles dans leurs difficultés dans une vidéo publiée ce samedi à l'occasion du Symposium national des familles organisé au Brésil par la Commission Vie et Famille de la Conférence épiscopale brésilienne. Le pape rappelle l'enseignement de l'Église selon lequel la famille est la première et essentielle cellule de la société et doit donc être protégée et promue pour sa part, la famille est appelée à proclamer l'amour de Dieu dans la société d'aujourd'hui. Magnifica Humanitas, ce document fondamental du magistère de Léon XIV a été présenté lundi en présence du pape en salle du synode. Les questions éthiques, sociales et économiques que soulève le développement de l'IA, tout autant que l'impact sur la dignité humaine, sont au cœur de ce texte. Monseigneur Carlo Maria Polvani, secrétaire du dicastère pour la culture et l'éducation, analyse l'encyclique de Léon XIV.
5: L'intelligence artificielle n'est pas comme d'autres développements qui vont et viennent, des modes. C'est un changement de civilisation et de culture. Alors, quelles sont les civilisations dont nous avons un souvenir à travers les Saintes Écritures ou en général qui nous sont proposées? La Tour de Babel, c'est un endroit où chacun, le plus fort gagne, chacun s'impose. C'est comme ça que le pape l'utilise. C'est le plus rapide, le plus fort, le plus performant va réussir à s'imposer et l'intelligence artificielle va lui permettre. On le voit aujourd'hui, il y a deux ou trois pays qui sont nettement en avance par rapport à tous les autres. L'alternative à ce système de course à l'or, si on peut dire, où le premier qui arrive prend tout, c'est une alternative de ceux qui sont devant, qui s'occupent du second derrière. Et ça veut dire quand on est en avance technologique, mais aussi de ceux qui sont effectivement vont plus s'enrichir, qui vont plus gagner et qui doivent penser à ceux qui peuvent être restés derrière, à ceux qui ne vont pas y arriver et qui ne peuvent pas être exclus. L'humanité maintenant a deux choix. Elle a finalement le choix définitif. Elle peut s'évoluer dans un système qui n'a qu'à la limite quelques formes de philanthropie très limitées, mais en réalité c'est le plus fort qui gagne, ou elle peut choisir un terrain différent. Il y a un nouvel instrument qui changera l'humanité et c'est une chance pour l'humanité de se humaniser, de se transformer pour le bien complètement. C'est ça que le pape propose.
2: Voilà des propos de Monseigneur Carlo Maria Polvani, secrétaire du dicastère pour la culture et l'éducation, recueillis par Jean-Charles Puzzolu. À l'ère donc du développement technologique effréné, c'est notre conscience que le pape interroge dans Magnifica Humanitas. Leocadi Luchumbo, professeur d'éthique théologique à l'université jésuite de Santa Clara, au cœur de la Silicon Valley, se prononce également sur l'encyclique du pape.
6: La colonisation passe par l'apprentissage. Ça veut dire ce qu'on apprend et la manière dont on apprend. Quand nous apprenons et que nous apprenons seulement de ce qui nous vient d'ailleurs, ça, c'est déjà un problème colonial, d'une manière ou d'une autre. Parce que si nous ne sommes pas capables d'analyser bien ce qui nous est donné et comment nous l'appliquons maintenant dans nos réalités, là, nos expériences qui sont différentes d'où ces données nous viennent, alors déjà, nous sommes dans une dynamique de seulement prendre sans réfléchir. Et ça, c'est déjà colonial. Et c'est ça que l'intelligence artificielle peut faire de nous, si nous lui donnons ce pouvoir. Et donc, si nous ne pouvons pas contrôler, bon, alors nous nous laissons coloniser, parce que dans le sens où, bon, tout ce qui va venir avec ça, nous prenons. Alors, ça ne va pas nous servir beaucoup.
2: Des propos recueillis par Jean-Paul Camba. Au milieu des divisions du monde, une nouvelle espérance pour une humanité commune se dessine. Lors d'une audience accordée ce matin à la Fondation Centesimus Annus Pro Pontifice, le pape a souligné l'importance de la doctrine sociale de l'Église au cœur de l'encyclique Magnifica Humanitas. C'est un thème particulièrement cher à mon cœur, a-t-il déclaré, car il constitue une part essentielle de la mission de l'Église dans le monde. Face aux divisions de la société contemporaine, le pape invite à promouvoir un dialogue fondé sur la vérité afin de renforcer l'humanité commune. Le Liban, victime de nouvelles frappes israéliennes ce samedi, l'armée israélienne avait appelé ce matin les habitants de plusieurs villages libanais à évacuer avant les attaques qui ont touché plusieurs localités du sud. De retour d'une mission d'acheminement de vivre dans les villages du Sud. Le directeur général de l'œuvre d'Orient au Liban, Vincent Gélot, témoigne de la situation sur place. On l'écoute.
7: Le Liban compte toujours 1 million de réfugiés. Un Libanais sur 5 est aujourd'hui déplacé. Et la situation est extrêmement préoccupante, en particulier pour les habitants. C'est le cas d'un certain nombre de villages chrétiens où les habitants sont isolés, privés de ressources et menacés de disparaître. Sur place, restent encore des milliers de familles qui refusent de quitter leur terre. Donc nous sommes actuellement très inquiets. Évidemment, la mission se poursuit sur place. Je pense notamment aux écoles que l'œuvre d'Orient soutient, où des enfants de toutes les confessions viennent et qui sont véritablement le ciment de cette région. Mais aujourd'hui, notre crainte, c'est que cette région disparaisse sous les bombardements. Les habitants sur place sont épuisés, ils n'en peuvent plus. Ils sont au bord de la rupture. Actuellement, l'armée libanaise est absente et c'est la société civile, c'est-à-dire les familles, les associations, les couvents, les écoles, qui prennent en charge le poids de cette crise humanitaire sur leurs épaules. Et aujourd'hui, une partie des habitants du sud Liban sont pris en tenaille entre d'un côté les miliciens du Hezbollah qui utilisent les habitations pour envoyer leurs projectiles de l'autre côté de la frontière et l'armée israélienne qui poursuit ses bombardements qui empêchent les populations civiles de rentrer sur place.
2: Vincent Gélot, directeur général de l'œuvre d'Orient au Liban. Et au cours de l'audience générale de mercredi dernier, le pape avait particulièrement tourné ses pensées vers le Liban. La guerre ne résout pas les problèmes et les aggrave. Elle n'apporte pas la sécurité, mais multiplie la souffrance et la haine, avait affirmé le Saint-Père. Léon XIV avait assuré les fidèles libanais de la présence de la Vierge Marie, reine de la paix, qui veille sur chacun avec un amour maternel. Et ce samedi soir, à partir donc de 19h, le Saint-Père récitera la prière du chapelet pour la paix en union avec les sanctuaires du monde entier. Lors de la veillée du 11 avril dernier en la basilique Saint-Pierre, le pape avait invoqué le don de la paix, une intention pour laquelle il encourage les fidèles à prier à chaque occasion. À Medjugorje, entre 8000 et 10000 pèlerins se joindront au pape Léon XIV dont la prière justement pour la paix grâce aux écrans géants installés près de l'autel en plein air au sanctuaire de Notre-Dame Reine de la Paix. Les images de la prière du chapelet seront retransmises en direct ce soir depuis les jardins du Vatican. Et à cette occasion, après la messe du soir, aura lieu l'adoration eucharistique jusqu'à minuit à Medjugorje et les fidèles ont accueilli cette invitation avec enthousiasme. Et puis, le sanctuaire marial de Pompée priera également en communion avec le pape. Chaque jour, nous répondrons à l'appel du Saint-Père en demandant l'intercession de la Vierge Marie afin que la paix règne dans le monde. Voilà, ainsi s'achève ce numéro du Vox Mundi. Je vous souhaite de passer une excellente soirée.
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2: Bonjour à toutes et tous, bienvenue dans cette émission Au fil de la vie. Pour l'actu de l'Église protestante unie de Belgique, comme tous les vendredis. Au micro, Jean-Guillaume de Mailly, et j'ai à nouveau le grand plaisir d'être accompagné de Christelle, la mère Niambi, aujourd'hui. Bonjour Christelle.
3: Bonjour Jean-Guillaume.
2: Bienvenue sur RCF à nouveau. Je rappelle que tu es le nouvel administrateur de l'EPUB, et que tu es venu lors de deux émissions pour nous présenter un laboratoire d'idées ecclésiales qui a eu lieu du 16 au 19 avril dernier, dans les Ardennes, et qui a réuni une quarantaine de pasteurs et de bénévoles de l'Église protestante unie de Belgique, pendant 3 jours et demi, pour parler de l'avenir de l'Église, et pour parler des défis qui se présentent à elle et qui se présentent à la société. Alors, dans une première émission, on a vu comment s'était passée la retraite, une retraite dédiée à l'innovation, on l'a bien compris. Tu nous as présenté une méthodologie, alors tu étais là, tu nous l'as dit, avec ta casquette de
3: consultant.
2: De consultant, ouais. J'avais ta casquette de schizophrène.
3: Ouais, ouais, exactement, ouais.
2: Bon, les deux, un petit peu. Hein. Ouais. Et donc, c'est une méthode que tu as déjà mise en place dans le milieu...
4: séculier, disons.
2: Dans le milieu séculier, et que tu appliquais cette fois-ci à l'Église. Tu nous as bien montré, en fait, que donc, ça a été un travail très très intense, un travail qui a abouti à proposer 99 projets.
3: Oui.
2: Ouais, et
3: c'est beaucoup, hein.
2: Oui, voilà, c'est beaucoup. Qu'est-ce qu'on va faire de ces 99 projets? Ouais. Est-ce qu'on les fait tous en même temps ou est-ce que... Je pose la question parce que je sais que non.
3: Oui.
2: Voilà. Il y en a quelques-uns qui ont été choisis.
3: Oui, exactement. Oui, le processus a débouché. Donc, effectivement, pour replacer, on a commencé par un temps d'écoute où on a essayé de se mettre à l'écoute non seulement des réalités internes à l'Église, mais aux réalités sociétales. Et puis, comment est-ce que l'Église et sa mission évoluent dans ce contexte en Belgique au XXIe siècle. Et puis, à partir de là, discerner quels sont les défis qui paraissent plus prégnants. Les innovations qui sont nécessaires, les choses qu'il faudrait changer. Et puis, le troisième jour a été vraiment le jour de la fabrication de nouvelles idées, où, au travers de diverses méthodes de création de nouvelles idées, il y a 99 idées de solutions aux défis qui ont été proposés, puis 18 projets, 18 prototypes potentiels, c'est-à-dire des projets à tester, et il y a eu un concept pour 3 de ces prototypes, on pourra peut-être en dire un peu plus, mais voilà, c'est tout un chemin qui a débouché sur du concret.
2: Et on peut peut-être commencer par parler des défis.
3: Oui. Alors, j'ai eu l'occasion de dire brièvement à l'émission précédente que on était parti d'une observation de l'instance qu'on appelle l'Assemblée synodale, hein, au sein de l'Église protestante unie de Belgique, qui représente en fait l'ensemble de tous les responsables et toutes les paroisses de l'EPUB.
2: Un peu un parlement protestant.
3: Voilà, exactement, qui a lieu une fois ou à deux par an, et qui a amené à certaines observations sur des points critiques qui concernent le vieillissement, la crise des vocations et les difficultés de se projeter dans l'avenir en termes de financement, durabilité, donc des questions importantes à se poser. Comme il a fallu préparer cette retraite, on a creusé un peu cette problématique et on s'est rendu compte qu'en fait, ce que vit l'Église protestante unie de Belgique, c'est un microcosme, un exemple en réduit de ce qui se passe au sein de la société. Parce qu'au sein de la société et dans l'Église, on voit des défis qui touchent en gros les organismes basés sur le volontariat, une sorte de crise de l'engagement, qui se traduit par la crise des vocations au sein de l'Église. Il y a moins de pasteurs sur le marché, entre guillemets, mais aussi moins de bénévoles, hein, et ça, dans l'associatif, ça se voit aussi. Des difficultés vis-à-vis des finances et des financements, l'Église fonctionne en partie avec des financements qui sont volontaires, donc c'est un défi aussi. Et puis un autre versant de cette crise de l'engagement, c'est ce qui concerne le renouvellement des communautés locales. L'engagement des personnes, le fait que de nouvelles personnes participent à ces communautés, et aussi le fait que les jeunes vivent leur engagement de façon différente des générations plus anciennes.
2: Donc ça, je crois que tu as défini trois niveaux de défis. Hein.
3: Oui.
2: Là, si j'ai bien compris, tu as clôturé les défis qui sont similaires, les défis sociétaux.
3: Oui.
2: Le deuxième niveau de défi, qu'est-ce que ça pourrait être ?
3: Et là, on touche. Oui, oui. Là, on touche peut-être des choses qui sont plus propres à la vocation du christianisme lui-même, en ce compris le protestantisme, parce que notre monde contemporain lance quelque part des appels à la foi chrétienne, qui, dans la compréhension chrétienne et protestante, est basée sur le partage d'une parole, une parole qui est reçue. Et donc une contribution aux conversations de notre société avec sur la base de ressources qui sont propres, des ressources propres de la sagesse biblique. Et comment interagir avec les questions de la société, trouver une nouvelle articulation des valeurs chrétiennes, en particulier dans un cadre qui est non partisan, parce que valeurs chrétiennes on entend parler, mais dans un l'Église en principe devrait être à l'écart de tout cela. Et puis ce que l'Église protestante unie de Belgique a de peut-être plus propre à elle, c'est cette capacité à articuler l'unité dans la diversité, puisqu'il s'agit d'une Église pluraliste. Donc ça, c'est des défis qui touchent plus le christianisme, le protestantisme.
2: Ça donc, c'était le deuxième défi. Le troisième type de défi, qu'est-ce que ce serait, Christelle ?
3: Il touche au défi précédent, mais là je l'élargirais à la vocation du monde religieux et philosophique dans son ensemble, qui est compris comme une vocation d'assistance spirituelle. Et là, toutes les traditions chrétiennes s'y retrouveront, mais d'autres aussi. Il y a un défi de continuer, de réarticuler au XXIe siècle un appel qui en tout cas est reconnu par la loi et par la société, qui est cette vocation d'assistance spirituelle et qui demande quelque part de rejoindre les besoins qui sont observés dans la société, rejoindre les personnes qui sont à l'extérieur ou au seuil de l'Église et des communautés pour adapter les pratiques ou en tout cas revisiter ou repenser les pratiques à l'aune de la réalité qui se présente à nous.
2: Vous écoutez Au fil de la vie sur RCF et nous parlons du laboratoire d'idées pour l'avenir de l'Église protestante avec Christelle Lamère-Niambi. Christelle, cette démarche d'innovation, elle n'est pas isolée, ça ne sort pas de nulle part. Il y a des démarches similaires, elle s'inscrit dans quelque chose d'un petit peu plus long.
3: Oui, oui, tout à fait, tout à fait. Alors, je pense que c'est la toute première fois que l'Église protestante unie de Belgique s'est véritablement arrêtée avec un tel degré d'intentionnalité pour pouvoir réfléchir à ces questions-là. Et donc, c'était vraiment l'occasion de voir émerger des questions, des problématiques, des sentiments, des observations qui ont été présentes sur le long cours, mais pour lesquels un espace suffisamment adéquat peut-être n'avait pas été trouvé. Il y a quelques observations qui moi m'ont frappé de ce que j'ai vu. J'ai vu un besoin véritable de mieux comprendre la réalité des communautés, la réalité de ce qui se passe sur le plan local et des deux côtés de la frontière linguistique, puisque les pubs étant une église qui fonctionne principalement en français et en néerlandais, de comprendre ce qui se passe pour les francophones en Flandre et inversement pour les flamands dans le côté francophone de la Belgique. Donc on a un peu levé le coin du voile sur des réalités qui sont locales mais qui sont partagées aussi au travers de l'ensemble du pays. Une autre chose qui m'a vraiment interpellé dans la phase d'écoute qui était cette première phase du séjour, c'est ce sentiment de solitude. En fait, qui était exprimé. Alors, beaucoup des participants étaient des pasteurs, hein, des responsables de communauté, mais aussi il y avait des laïcs entre guillemets laïcs très engagés et à divers niveaux, pas seulement du côté des pasteurs, mais ailleurs aussi une observation d'un sentiment de solitude et d'isolement et un besoin de solidarité véritable. Et ça, là, ça rejoint encore une fois des problématiques qui sont sociétales. Mais une troisième chose qui m'a vraiment frappé, c'est qu'il y a des belles initiatives qui sont prometteuses et qui arrivent à faire beaucoup avec peu de moyens et qui ne demandent qu'à être partagées et inspirées en fait des solutions. Et c'est ça en fait qui a servi de base à la construction des prototypes, hein, ces projets de solutions à partir desquels, sur les 12 prochains mois, l'Église protestante unie de Belgique va continuer de stimuler en fait des phases d'expérimentation de projets locaux ou nationaux.
2: Oui, c'est vrai, ce que tu dis à l'instant me parle beaucoup, parce que on sait qu'il y a des projets dans les paroisses, on sait que voilà, parfois ça peut être quelque chose de tout petit, ça peut être un groupe de jeunes, ça peut être un ciné-débat. Il y a des projets qui sont un petit peu plus importants, ça peut être des maisons d'accueil pour les étrangers ou pour les jeunes. Et les gens on voit ce qui ne va pas et ce qui va bien. Les gens ne pensent pas toujours à le communiquer, ou ça va bien, il n'y a pas de problème, je n'ai pas besoin de publicité.
3: Oui.
2: C'est un peu ça, hein.
3: Oui, oui, tout à fait, tout à fait.
2: Alors, on le disait, il y a déjà trois projets qui sont en cours suite à cette retraite. Qu'est-ce que c'est, ces trois projets ?
3: Alors, c'est seulement trois des 99. Mais disons qu'ils ont été choisis simplement, pas si simplement en fait, hein, selon des critères que les participants ont choisis eux-mêmes d'ailleurs, souvent des critères de impact bénéfique le plus important. Hein, c'est-à-dire, ah oui, ce projet va avoir un impact bénéfique assez vite, et puis c'est pas trop difficile à mettre en œuvre.
2: Il y a trois projets qui vont être mis en œuvre suite à cette retraite. Qu'est-ce que c'est, ces trois projets, Christelle ?
3: Alors, rapidement, et c'est assez étonnant, et beaucoup de convergences en fait, hein, pendant ce séjour, ce sont des projets qui rejoignent les problématiques assez marquantes. Alors, il y en a un qui concerne le fait de créer du lien et un meilleur lien au sein de l'Église, entre ses actrices et ses acteurs, qu'ils soient pasteurs ou laïcs engagés, et tout ça basé sur un travail théologique assez intéressant.
2: Dans l'idée du soin.
3: Dans l'idée du soin, exactement, et qui s'adresse donc aux personnes, aux liens entre les personnes qui sont actives dans l'Église. Le deuxième projet, et on dirait peut-être un peu plus technique, mais c'est nécessaire de créer en fait un outil pour pouvoir faire le bilan de santé d'une communauté locale, en fait, et de pouvoir accompagner, sur base du résultat de ce bilan, accompagner les communautés pour qu'elles forment de nouveaux projets qui puissent à la fois être alignés sur leurs valeurs, mais aussi sur leurs besoins, et puissent rejoindre les besoins de la communauté alentour. Et puis un troisième projet concerne le fait de ce que l'Église se tourne vers l'extérieur, vers les personnes qui sont sur son seuil, les personnes qui sont à ses marges, ou à la société en général, et donc avec des outils un peu d'observation, de compréhension de l'environnement local, d'une paroisse, d'une communauté locale, et ensuite des démarches sur base des expériences existantes au sein de l'Église, mais inspirées aussi par des choses qui se font ailleurs.
2: Donc, trois niveaux finalement. Un niveau plutôt pour les...
3: Interpersonnels.
2: Voilà, interpersonnels, fidèles,
3: oui.
2: Fidèles pasteurs. Un niveau communauté locale et un niveau société ou environnement immédiat
3: exactement.
2: De la paroisse.
3: Oui.
2: Comment est-ce que ces projets... Alors vraiment très rapidement, parce que l'émission touche à sa fin, comment ces projets vont être mis en œuvre, qui s'en charge ?
3: Alors il y a des groupes de travail qui sont formés là, tout récemment. C'est piloté par le Conseil synodal, donc le gouvernement de l'Église, en collaboration avec des participantes et participants à cette retraite, et ça va se déployer sur les 12 mois qui viennent. Les auditrices et les auditeurs peuvent rester au courant de ce qui se passe au sein de l'Église via les médias de l'ITPUB.
2: Merci beaucoup, Christelle.
3: Avec plaisir.
2: Merci beaucoup, chers auditeurs, chères éditrices, d'avoir été avec nous. Donc, vous l'aurez compris, l'Église protestante unie est dans une phase d'innovation, une phase d'expérimentation particulièrement forte, puisque, tu l'as dit, c'était la première fois que l'Église se mettait un peu en pause pour quelques jours, pour réfléchir à son avenir. Et ça donne aussi naissance à trois projets, parmi tout un panel de projets, mais trois projets qui vont être mis en œuvre dans les 12 mois qui viennent. La démarche est une démarche en cours. Si ça vous intéresse, n'hésitez pas à suivre également nos médias, le prochain magazine Pro News qui est distribué dans les paroisses de l'EPUB. Traitera du sujet, il y aura aussi des articles sur le site web, et puis de l'info sur notre page Facebook. Merci Christelle d'avoir été avec nous, merci à nos auditrices et à nos éditeurs pour leur écoute. On souhaite à chacun une bonne suite de journée, et puis une bonne suite d'écoute sur RCF Bruxelles. Il y a plein de belles choses qui arrivent.
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1: Bonjour et bienvenue dans la vie d'artiste sur RCF. Aujourd'hui, j'ai le plaisir de recevoir Pio. Bonjour.
2: Salut.
1: Bienvenue dans cette vie d'artiste. Alors aujourd'hui, on ne vous accueille pas seulement comme artiste, mais comme être humain en création. Ici, il n'y a pas de promotion, pas de masque, pas de rôle à jouer. Il y a devant vous un miroir qui s'appelle Narcisse. Et un miroir qui vous écoute ce que vous dites, ce que vous êtes et ce que vous n'êtes pas. Tout au long de cette émission, on vous proposera des reflets de votre enfance, de vos doutes, de votre manière d'aimer, de créer, de disparaître parfois, et ce reflet pourra être parfois doux, parfois peut-être un petit peu inconfortable. Ce sera toujours vous qui aurez le dernier mot et qui parlerez bien sûr avec votre cœur. Alors aussi, parce que certaines vérités passent mieux par la musique et par la parole, vous nous offrirez également ici 3 titres en live. Alors Pio, vous êtes prêt?
2: Oui.
1: À rencontrer et à faire connaissance avec le miroir de votre vie d'artiste?
2: Je suis prêt.
1: Alors on écoute le miroir.
3: Je suis le miroir. Je ne parle pas pour remplir. Je parle pour révéler. Je ne te regarde pas de l'extérieur. Je me place en face de toi. Je renvoie ce que tu montres et ce que tu gardes. Sans insister, sans détour. Je ne juge pas. Je ne corrige pas. Je reste. Je te tiens dans un regard. Un regard qui n'enferme pas. Un regard qui laisse venir. Devant moi, il y a aussi du réconfort, comme un bonbon. Comme du chocolat. Un joker, à utiliser quand tu ne veux pas aller trop loin, quand tu préfères ne pas te dévoiler entièrement. Tu peux t'y arrêter, ou continuer plus tard, sans pression, sans obligation. Je suis cet espace où tu peux apparaître sans rôle. Peut-être un peu autrement, peut-être un peu plus proche. Je suis le miroir, et doucement je te rends à toi-même.
1: Alors, quelle est votre impression avec cette première rencontre du miroir?
2: Je suis excited de voir ce que ça a donné.
1: On disait donc qu'on commençait par l'enfance. Écoutons ce qu'un miroir a à dire sur les origines de notre enfance.
3: Tout commence quelque part. Avant les mots, avant les choix, il y a une note, un frisson, une émotion sans nom. Quand je te regarde, je ne vois pas encore l'artiste. Je vois l'enfant, celui qui ressent avant de comprendre. Avant les scènes, avant les studios, il y a eu une vibration intime qui a trouvé refuge dans la musique. Cet enfant-là n'a jamais vraiment disparu. Il est encore là, quelque part en toi. Il attend qu'on lui parle.
1: Pio, donc face à l'enfance, là, est-ce que vous aviez déjà une idée de l'artiste que vous vouliez devenir en étant enfant?
2: Non, pour moi c'était quand j'étais enfin, j'ai pas grandi dans un environnement artistique, donc quand j'étais enfant, c'était pas une question. Moi, ce que je kiffais, c'était vraiment les chevaliers. Donc ça, c'est,
1: ouais, c'était ce monde-là, ouais, effectivement. Ouais.
2: J'aimais beaucoup l'histoire, tout ça. Enfin, j'aime toujours beaucoup, mais j'aimais bien la fantasy, l'histoire et tout ça. Tous mes Playmobil, c'était des Playmobil historiques, des Romains et du Moyen-Âge. Et c'est seulement vers mes 13 ans, en fait. Mes parents m'avaient forcé à aller à des cours de musique, solfège et tout, mais j'aimais pas du tout. Et c'est seulement genre à 13 ans, 13-14 ans, que j'ai eu un déclic de musique, où j'étais là, en fait, là, j'aime trop, et j'ai envie d'essayer.
1: Vous avez un souvenir d'une chanson qui vous faisait peut-être rêver ou pleurer quand vous étiez enfant? Cette première émotion musicale, comment elle est arrivée chez vous?
2: Moi, je pense à... parce que j'y réfléchissais récemment, parce que je dis toujours que le premier truc musical, j'étais là, waouh, je veux faire ça, c'était Green Day Holiday vers 13 ans, mais je me souviens qu'avant, je pense que ça devait être une track de Enya. Ça, je me souviens que j'étais un peu, quand j'étais enfant, très... je me souviens d'avoir été un peu en ascendance avec ça, sans comprendre ce que c'était.
3: On ne devient pas artiste du jour au lendemain. C'est une mue, un passage. Grandir, ce n'est pas seulement avancer. C'est perdre des certitudes, abandonner des protections, accepter de ne plus être celui qu'on était. Il y a eu un jour, un premier jour où quelque chose a basculé en toi. Tu as arrêté d'écouter. Tu as commencé à créer. Et ce passage, personne ne te l'a expliqué. Tu l'as traversé seul, souvent sans filet.
1: Quelle étape de votre vie a véritablement transformé votre relation à la musique? Est-ce qu'il y a un moment, une période charnière où tout a basculé?
2: Ouais, quand j'avais 13 ans, comme je disais avant, j'étais en camp scout et il y avait un des amateurs qui avait mis Holiday de Green Day. Et là, j'étais là, wow. Enfin, je sais pas pourquoi, mais genre, parce que ma mère écoutait déjà Simple Plan, c'est un groupe aussi un peu de pop-punk canadien, un peu plus poli que Green Day. Mm-hmm. Et j'aimais bien, mais je me souviens que ça, j'étais là, à ce premier camp scout, j'étais là, what? Et j'ai demandé le titre et j'ai cherché. Et après ça, j'ai vraiment commencé à souhaiter mes parents pour avoir une guitare. Là, j'étais juste.
1: Est-ce qu'à ce moment-là, il y a eu un conflit entre vous, la personne que vous étiez, et l'artiste que vous vouliez devenir?
2: Et comment ça?
1: Un conflit personnel en disant c'est l'artiste que je veux faire et pas ce que mes parents veulent faire.
2: Non. Non, je sais même pas si j'accepte maintenant encore le mm-hmm. terme artiste, en fait. Mm-hmm.
1: Qui n'accepte pas, vos parents ou vous?
2: Moi.
1: Ah ouais.
2: Ouais. Mes parents, ils sont on board, ça a pris du temps, mais j'étais pas du tout prédestiné à faire ça. Mm-hmm. Mais

0: quelque chose qui arrive très tard. Et c'est vraiment le vibe que me donne l'instrumental, la musique, qui compte avant tout. Et je pense que c'est assez. C'est un peu différent de, de ce qui se fait dans la musique mainstream. Je pense que ça fait plus dans la musique underground en général, en tout cas. Donc pour moi, c'est vraiment. J'ai envie. J'ai un ressenti. J'aimerais bien le retraduire. Donc par exemple, une des tracks que vous avez passé, c'est Control. Et là, le briefing dans ma tête, c'était. Enfin, le briefing. L'émotion que je voulais, c'était. Ah, l'impression de tomber dans un trou, un pit of despair à l'infini. Sans jamais voir le fond ni le haut, en fait. C'est censé être une chute infinie, et du coup, j'essaie de traduire ça avec une instrumentale. Et il y a des éléments, genre de chute, il y a des dives et tout ça dans la guitare. Et puis après, je vais mettre les mélodies, genre, ça doit être catchy aussi, donc il y a un côté pop qui doit venir. Je suis pas intéressé, pour moi, en tout cas, de faire des trucs où c'est un peu très expérimental dans les mélodies. Et puis après, les paroles.
1: Écrire, c'est parfois se parler sans filtre. C'est mettre des mots sur ce qu'on ne sait pas encore. Donner une forme à l'indicible. Mais c'est aussi prendre le risque que quelqu'un lise ce que tu croyais avoir caché. Chaque texte est une confidence. Et certaines confidences font peur une fois écrites. Toi, pourquoi écris-tu vraiment ?
2: Piyou, notre invité dans la vie d'artiste. Alors, quand vous écrivez, vous cherchez à guérir quelque chose, à comprendre ce que vous vivez, ou alors offrir simplement à vos auditeurs un petit peu le miroir de leurs propres émotions.
0: C'est un truc que je me suis dit récemment, mais en fait, je pense que, enfin, psychologiquement, vers mes 18 ans, j'ai pas mal. Enfin, j'ai toujours été, comme je disais, quelqu'un d'assez gris, je sais pas comment le dire autrement, mais vers mes 18 ans, j'ai commencé à vraiment être au fond, j'ai passé 2 ans dans un trou. Et après ça, je pense que la manière dont j'ai commencé à gérer ça, c'était en mode analytique. Donc j'ai commencé à devenir très analytique, un peu froid. Oui, je me sens rien parce que ça, et en fait, c'est ça qu'il faut faire pour le résoudre. Et je pense que récemment, ce que je me rends compte, c'est que j'utilise du coup. La musique, du coup, comme vecteur pour pas être trop analytique. Et c'est. Je me souviens plus de la question, je sais pas pourquoi je dis ça. C'est ça, je pense, pour moi, la musique, j'utilise ça comme moyen de pas être dans l'analyse et juste de sentir. En fait.
1: Composer, c'est dessiner l'invisible. Donner une forme à ce qui n'a pas encore de nom. Quand tu composes, ce n'est pas seulement ta tête qui travaille, c'est quelque chose de plus profond. Quelque chose que tu ne contrôles pas toujours. Et parfois, ce qui sort de toi te surprend autant qu'il surprendra les autres. Qui parle vraiment quand tu fais de la musique ?
2: Nous parlons généralement donc une composition. Là, on parle en début d'émission, hein, ça parle d'un son, d'un rythme, d'une mélodie. Est-ce qu'on arrive ce son, ces mélodies ?
0: Moi, je suis très guitare forward, c'est de là que je viens. Donc en général. J'aime bien les motifs répétitifs et les layers. Donc en général, c'est de là que j'essaye de partir. Et puis j'essaye tout le temps quand même d'ajouter un élément de challenge. Bon, ça peut être genre mettre un truc de synthé ou essayer de faire rentrer un style complètement externe à ce que je fais dans le morceau que je suis en train d'écrire. Mais en général, c'est juste ouais, j'essaye de. Je sais pas d'avoir un beau motif à la guitare, juste.
2: Allez, je propose qu'on écoute un premier morceau en live ici, dans cette émission La Vie d'Artiste. Lequel vous nous proposez?
0: Je suppose que le premier morceau de l'album, c'est le deuxième à être sorti en single, il s'appelle Control.
2: Control, on a un petit peu parlé, on écoute ça. Control, Pio, dans La Vie d'Artiste.

0: Imaginez un album. C'est une confession que tu offres au monde. Des mois, parfois des années de ta vie compressées en quelques chansons. Un fil émotionnel que tu tisses sans toujours savoir où il mène. Et une fois sorti, tu ne lui appartiens plus. Il appartient à ceux qui l'écoutent. Il devient leur histoire autant que la tienne. C'est courageux de créer. C'est encore plus courageux de lâcher.
1: Donc cet album qui va sortir bientôt dans quelques mois, au mois de novembre, il s'appellera Silver Veil. On entend bien sûr quelques extraits bien sûr sur RCF ici. Comment est-ce que vous savez qu'un album doit naître? Comment est-ce que vous choisissez les titres et comment est-ce que vous vivez le temps long justement de la création?
2: Encore une fois, je pense à posteriori. J'écris énormément de musique, vraiment beaucoup, pas seulement pour moi, aussi pour d'autres personnes. À un donné, genre, il y a juste un pack de trucs, et puis on veut. En fait, au début, j'ai fait quasi que des singles. Enfin, j'ai fait que des singles et un EP. Et là, j'étais là, ok, je vais me donner le temps d'écrire au final que des singles. Et puis après, comme je disais avant, a posteriori, regarder et stacker tout dans un ordre qui fait sens et c'est facile de regarder le travail que t'as fait avant et puis d'en faire une organisation quelque part. Parce que quand tu fais ça, tu vois vraiment en fait ce que t'as voulu et ce que tu veux faire, je trouve. Rester tout le temps en mode single, c'est plus compliqué.
1: Quelles sont les personnes qui vous entourent?
2: Avant, je produisais exclusivement tout moi-même. Maintenant, j'ai travaillé avec un producteur qui s'appelle Jeune OG de Paris, qui est très fort, et aussi un autre producteur belge qui s'appelle Younis, qui a fait plein de projets en Belgique. Je dirais qu'il y a un tiers coproduit avec Jeune OG, un tiers avec Younis et un tiers où c'est exclusivement moi. En général, la façon dont ça marche, c'est que j'arrive avec une chanson déjà faite, pas toujours, hein, mais soit on écrit vraiment à deux, mais j'arrive avec un truc fait et puis je leur donne et je dis est-ce que tu peux rajouter de la texture, est-ce que tu peux rajouter genre des effets pour que ce soit plus intéressant, des trucs auxquels moi je penserais pas parce que je suis pas une autre personne.
1: Comment est-ce que vous les laissez rentrer dans votre univers? On entend un univers très fermé chez vous. Comment est-ce que vous arrivez justement à les laisser rentrer? Ou alors c'est vous qui plutôt dirigez ce qu'il faut faire?
2: Non, parce que j'ai pas du tout confiance en moi et j'ai beaucoup de mal à dire aux personnes genre j'aime pas, donc du coup en général ça va être ouais je suis pas sûr, enfin ouais, mais du coup en général je vais juste faire et puis comme je suis pas très communicatif, enfin j'ai très peur toujours de pas être sympa je suppose, et du coup je leur dis pas et du coup après j'en fais rien si j'aime pas, voilà.
1: Du coup ça vous ressemble cet album, ou alors c'est un petit peu aussi les influences des autres qui vous ont influencé? Est-ce que quand on écoute cet album on vous connaît un peu mieux?
2: Ouais, je pense, ouais. Oui, ça me ressemble, les influences. En fait, comme je disais, genre, je suis très sélectif au final, dans ce qui va dedans. Il y avait, comme je disais, il y a plus de 200 démos, et ouais, j'étais très sélectif, quoi.
0: La scène face au public, tout s'amplifie. Sur scène, chaque émotion se décuple. Ce que tu caches dans l'intimité devient visible et palpable. C'est l'endroit le plus exposé du monde. Et pourtant, certains artistes disent que c'est là qu'ils se sentent enfin chez eux. Sur scène, tu disparais pour mieux exister. Chaque soir est une naissance. Chaque rappel, une grâce. Alors dis-moi, vulnérable ou vivant?
1: Est-ce que vous êtes plus exposé sur la scène en étant vulnérable ou en étant justement porté par une force qui vous dépasse?
2: Pour moi, c'est censé être une force qui pousse en avant. Je pense que, enfin, pour moi, c'est l'aspect, je pense, presque le plus important. Évidemment, il n'y a pas de scène sans en studio, mais en fait, moi, comme je disais avant, j'ai eu beaucoup de mal à accepter, de ne pas avoir honte de moi-même pour de. Je sais pas. Et du coup, les vrais moments, donc le moment clé où j'ai kiffé la musique, c'était Holiday Green Day à 13 ans, et j'étais là, ouais, je veux faire de la scène à fond et vraiment devenir musicien. C'était quand j'ai vu Bring Me The Horizon en live, parce que j'ai une sorte de mort d'ego, j'étais complètement fou et détraqué, et c'était de mettre dans un bon sens, et j'avais plus peur de ce que les gens autour de moi pensaient. C'est ça que j'essaye de reproduire sur scène. J'ai vraiment envie que les gens qui viennent me voir, c'est genre, ils sont pas jugés par quelqu'un qui regarde à droite, à gauche, genre, est-ce que j'ai le bon outfit, est-ce que je danse de manière bizarre, est-ce que s'il y a un pogo, évidemment ça doit rester respectueux, genre pas blesser les gens, mais à part ça je veux juste que ce soit le chaos, un chaos, parce que l'ego doit mourir genre dans la salle, quoi.
1: Comment se passe la connexion avec le public? Est-ce que c'est une connexion plutôt intimiste, physique? Comment ça se passe, l'échange avec le public?
2: C'est vraiment le tango, quoi. Il faut danser à deux. Et moi, j'ai une tendance à, si le public, parce qu'on fait, on a fait beaucoup de premières parties pour des artistes quand même assez gros. Et les gens, ils sont pas là pour te voir toi à la base. Et du coup, genre, ce que j'essaye de faire, c'est de leur, en fait, dire assez explicitement, genre, cache que, genre, il y a personne qui est là pour les juger. S'il y a des gens qui sont là pour ça, ils doivent juste partir. Et juste, genre, j'essaye de mener par exemple, je suppose, genre, je sais pas, je fais juste n'importe quoi. Ma musique est très, en fait, sombre, mais genre, sur scène, j'aime énormément, par exemple, la culture japonaise, du kawaii et tout ça. Et du coup, genre, je suis en train de twerker, il y a des petits moments oreilles de lapin. Juste que, genre, les gens, ils voient que personne n'est trop cool pour être là, quoi. Personne n'est trop cool pour pas bouger ou je sais pas. Voilà.
1: Quelle émotion survit chez vous quand vous montez sur scène, la première fois que vous montez sur scène? Première émotion que vous avez quand vous montez sur scène?
2: En fait, ce qui est marrant, c'est que je suis plus jamais trop stressé. Sauf si le soundcheck, il y a un problème technique, mais s'il n'y a pas de problème, c'est good. De quoi, quand j'arrive, en général, j'arrive un peu fâché, en fait. Parce que le premier morceau qu'on joue, c'est Control, et je suis là, c'est maintenant ou jamais, genre, maintenant, il faut arrêter avec tout ça, il faut arrêter avec les artistes, les outfits, les réseaux, être trop beau gosse et tout. Non, là, maintenant, c'est fini. Et maintenant, on va tous bien arrêter, et genre, juste, fucking, tu vois, genre, let go.
1: Comment se passe la rencontre après concert avec le public? Est-ce qu'il y a des retours? Comment ça se passe? Est-ce que c'est quelque chose que vous aimez bien? Ou alors, justement, préfère partir dans votre bulle?
2: Non, j'aime bien. Franchement, je veux dire, moi, mes morceaux, une fois que je les sors, ils m'appartiennent plus. Je me suis fait kiffer, en gros. J'ai fait un truc que j'aime bien. Et genre, à partir de ce moment-là, ils m'appartiennent plus. Et genre, enfin, je passe juste un vrai bon moment à entendre les gens parler des morceaux, de ce qu'ils ont ressenti, si ça les a aidés, comme je disais avant, genre, c'est vraiment important pour moi et pour ma scène, pour que les gens se sentent pas seuls dans leur struggle mental, je pense. Donc ouais.
1: Allez, je propose qu'on écoute encore un morceau, justement.
2: Ouais.
1: Lequel vous nous proposez?
2: Je pense que je peux proposer Midnight Sunlight.

0: L'image n'est pas un accessoire. Elle parle quand les mots se taisent. L'univers visuel accompagne la musique. Il la prolonge, il la nuance. Chaque image, chaque clip, chaque pochette raconte ce que la voix ne peut pas toujours dire. Ton esthétique, c'est ton monde intérieur rendu visible. Un passage, une traduction. Et si la musique devenait image, que montrerait-elle vraiment de toi ?
1: On a déjà un petit peu parlé en début d'émission. Est-ce que vous pensez que votre univers visuel révèle une part de vous que la musique seule ne pourrait pas exprimer ?
2: Ah oui, oui, c'est super important. J'ai une relation un peu ambivalente au côté visuel. Enfin, je fais une distinction entre là, ce qui est visuel et esthétique, mais en tout cas, je pourrais rentrer dedans plus tard, mais le côté visuel est super important. Il y a un côté très hazy. J'utilise beaucoup des caméras VHS aussi. Ouais, c'est vraiment important pour moi. C'est censé être un peu un blur, un peu. Et c'est très. Ouais.
0: Le futur n'est pas qu'un horizon. C'est une mémoire en devenir. Penser au futur, ce n'est pas seulement projeter des projets. C'est regarder autrement. Ce que tu laisses, ce que tu transmets. Il y a des choses que tu n'as pas encore dites, des musiques que tu n'as pas encore osé faire, des versions de toi qui attendent. Le chemin n'est pas fini, il s'ouvre encore, peut-être ici. Alors qu'est-ce que tu veux encore accomplir ?
1: Alors si votre art devait continuer à parler en votre absence, qu'est-ce que vous aimeriez qu'il dise ?
2: Moi j'aimerais juste que mon art, Si j'étais pas là, je voudrais qu'il continue à toucher les mêmes genres de personnes similaires à moi-même, de générations différentes. Je voudrais juste que les enfants et les ados et juste les personnes en fait qui se sentent seules se disent ah en fait je suis pas seul. Mm-hmm. J'aimerais juste que ça puisse continuer.
1: Les choses que vous avez encore envie d'expérimenter.
2: Ben là, j'aimerais juste bien pouvoir transmettre un peu le message personnel de ma musique à d'autres personnes, et j'aimerais bien faire ça devant plus de monde en live surtout. J'aimerais vraiment bien faire un grand concert où vraiment on est tous sur la même longueur d'onde. C'est encore quelque chose que j'aimerais bien exprimer. C'est ça. Hein. Mais puis ouais, je pense que juste.
1: Un featuring quelconque.
2: Ouais, j'aime bien les collaborations, surtout avec des gens qui sont dans la même démarche que moi, je pense. Encore une fois, j'utilise ce terme très parapluie, mais emo, ça peut être n'importe quel style, mais... il y a Théa en France, ça me chaufferait de ouf. En Belgique, il y a The Undead Youth, j'aimerais beaucoup collaborer avec. J'aimerais bien travailler avec un groupe de shoegaze une fois... Ouais, je sais pas.
1: Mm-hmm. Pio était notre invité dans La Vie d'Artiste. Allez, on va encore se séparer avec Le Miroir, qui a quelque chose à vous dire avant de partir.
0: Tu peux y aller maintenant. Prends ton temps. Quelque chose s'est posé ici. Sans bruit. Tu as laissé apparaître des choses rares. Sans te détourner. Et ça mérite d'être reconnu. Il n'y a rien à prouver après ça. Rien à ajouter. Juste garder ce fil. Ce moment où tu es resté avec toi, tel que tu es. Merci d'être venu. Merci d'avoir accepté ce regard. Quand tu repartiras, il restera quelque chose de simple. Un souvenir, peut-être. Une sensation. Chaque fois que le doute reviendra, chaque fois que le bruit prendra trop de place, tu pourras y revenir. Pour te retrouver.
1: Alors, votre sensation en fin d'émission ?
2: Alors, c'était cool, je ne savais pas que c'était aussi dans les détails. Moi, j'aime bien. C'était bien.
3: Yes, sir.
1: Et on se termine encore en musique.
2: Ouais, avec Dog and Bone.
1: Merci beaucoup, Pio.
2: Ouais, merci.

0: 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On croit connaître la personne par ce que l'on en voit. Mais il y a l'autre côté, pile, plus secret, plus caché. Au gré des questions, je mélangerai pile et face pour essayer de faire un véritable portrait des personnes invitées. Bonjour à tous et à toutes. Bénédicte Bouvet au micro. J'ai le plaisir de recevoir aujourd'hui Paola Van Frachen, infirmière à Bell Refugees. Imaginez un grand bâtiment austère au cœur de Bruxelles et une sonnette sans aucune indication. Pourtant, quand on entre, on est accueilli par un immense dessin avec de multiples mains de toutes les couleurs. Et aussi deux grands sourires de personnes africaines qui m'ont demandé pourquoi je venais et de mettre mon nom dans un registre. Il faut montrer patte blanche pour passer le portillon. Ensuite, vous êtes arrivée, Paola Van Frachen, toute menue, toute rayonnante, portant, comme tous ceux qui travaillent là, un polo bleu avec Bell Refugees. Paola Van Frachen, bonjour.
1: Bonjour.
0: Paola Van Frachen, c'est quoi Bell Refugees?
1: Alors, Bell Refugees, c'est une plateforme de soutien aux réfugiés, dont la mission est d'accueillir des gens en transit ou des jeunes immigrés qui viennent d'arriver sur le territoire. Et notre mission, c'est de faire au mieux pour pouvoir respecter les droits humains et soulager leur parcours, le temps de leur séjour.
0: Alors dites-moi un peu, qui accueillez-vous pour le moment? Quel est le profil des jeunes que vous accueillez, leur âge, leur projet?
1: Alors moi, je travaille dans un centre d'hébergement d'urgence pour MENA en transit ou jeunes adultes. Donc MENA, c'est mineurs non accompagnés. C'est des jeunes qui viennent d'arriver fraîchement sur le territoire belge et qui sont dans un parcours. Donc ils ne sont pas à leur dernière étape ni dernier objectif. Ce ne sont pas spécialement des demandeurs d'asile, mais c'est des jeunes qui viennent d'arriver, qui ne savent pas où dormir. Et nous les recueillons le temps de les aider à s'aiguiller, reprendre des forces et poursuivre leur chemin.
0: C'est leur âge, leur profil, et quel est leur projet au fait?
1: Au niveau de l'âge, on est entre 14 et 22 ans. Mm-hmm. Au niveau des profils, on a beaucoup de personnes venant de l'Érythrée, du Soudan, de l'Éthiopie, d'Afghanistan, un peu tous les pays où il y a de grosses guerres et de gros conflits pour l'instant. Et leurs projets sont vraiment multiples et variés, mais la plupart des jeunes qu'on reçoit sont dans l'optique d'aller demander l'asile soit en Angleterre, soit en Hollande, soit parfois en Suède. Il y a vraiment un peu de tout. Et parfois, il y a des jeunes qui arrivent chez nous qui ne savent pas du tout ce qu'ils vont faire et on les aide à créer un projet. Ça peut être demander l'asile ici, s'inscrire à une formation ou d'autres choses comme ça.
0: Alors, il faut quand même dire que vous les accueillez dans 5 langues différentes.
1: Oui, nous avons des médiateurs culturels et éducateurs comme collègues au boulot. Et c'est vrai qu'au boulot, on parle vraiment plein de langues différentes par la mixité culturelle que l'on trouve. Donc on a beaucoup de jeunes qui parlent érythréen, pachto, dari, oromo,
0: arabe.
1: L'arabe, la langue principale, l'anglais aussi. Et vraiment, il y a un gros melting pot.
0: Et vous-même, vous parlez combien de langues alors?
1: Moi, je parle français, espagnol, anglais, néerlandais et j'apprends un petit peu l'italien pour l'instant.
0: Oui, donc ça permet vraiment un large éventail au niveau de l'accueil. Et quel est le parcours de ces jeunes?
1: Souvent, c'est des jeunes qui ont fui leur pays en raison de guerre, de climat. Ça peut être lié à la famine, aux conditions climatiques, au fait qu'il n'y a pas de futur pour eux parce qu'il n'y a pas de boulot ni d'espoir. Et du coup, c'est des jeunes qui viennent souvent seuls sur la route et qui partent très jeunes, ce qui fait que quand ils arrivent, ils ont souvent moins de 18 ans, et nous les accueillons pour essayer de leur rendre un petit peu leur jeunesse, de les protéger, et de respecter au moins les droits humains à ce niveau-là.
0: Oui, disons que ce que vous m'avez raconté, hein, il y en a qui ont de l'argent, donc ils peuvent avoir l'aide de passeurs, il y en a qui n'en ont pas, Racontez-moi un peu tout ça.
1: Alors, c'est vrai qu'il y a un système un peu underground, si je peux dire, qui existe, qui est bien là, mais qu'on voit pas vraiment. Mais en fait, il y a tout un système de passeurs et de personnes qui ont... En fait, c'est en deux catégories. Il y a les jeunes qui ont de l'argent via leur famille ou leurs amis, ou prêtés par des gens eux-mêmes qui sont déjà dans d'autres pays européens. Et alors, ces jeunes-là passent, entre guillemets, plus rapidement, parce qu'ils savent exactement à quel endroit aller, quel camion prendre ou bateau prendre, à quel moment. Et donc, ça a souvent plus de succès que ceux qui n'ont pas d'argent et donc n'ont pas de passeurs. Et c'est un peu chacun la chance, quoi. Et donc, ces jeunes-là, on les voit plus longtemps essayer, pendant plus longs mois. Et la différence se fait vraiment à ce niveau-là, quoi.
0: Ils arrivent au bout de combien de temps, en fait ?
1: Il y en a qui peuvent passer en 2 semaines, comme il y en a qui au boulot, pour l'instant, essayent depuis 3 mois, quoi.
0: Donc, d'arriver chez nous ?
1: D'arriver en Angleterre.
0: D'arriver en Angleterre. Ouais. Non, mais je veux dire, le moment, entre le moment où ils quittent leur pays et le moment où ils arrivent chez nous.
1: Ça dépend du parcours qu'ils font et du pays dont ils viennent. Mais souvent, ça met... entre 1 année et 3 années, je pense. Ça dépend vraiment...
0: Oui, on ne se rend pas bien compte.
1: On ne se rend pas compte parce qu'en fait, il y a des moments sur le parcours où malheureusement, ils sont arrêtés. Par exemple, la Libye, c'est un gros passage très difficile, autant psychologiquement que physiquement, que ce soit au niveau de la maltraitance, de la torture ou même de la traite des êtres humains.
0: Ils sont rackettés, là.
1: Ils sont rackettés, ils sont emprisonnés, ils sont battus, ils sont exploités. À nouveau, on voit une différence entre ceux qui ont de l'argent et ceux qui n'en ont pas. Ceux qui ont de l'argent, par exemple, peuvent payer ces gens pour sortir, entre guillemets, comme un ticket de sortie de prison et continuer leur voyage. Ceux qui n'ont pas d'argent vont devoir rester plusieurs semaines, plusieurs mois, même il y en a qui restent 1 an et plus, le temps de rembourser cette dite dette qu'ils leur imposent. Et donc, c'est en fait une prise d'otage qui se passe là-bas et donc ça peut influencer la durée du parcours. Ceux qui ont plus d'argent vont plus vite, ceux qui ont moins d'argent... travaillent à plusieurs étapes de leur voyage.
0: Il y avait dans Paris Match cette semaine tout un reportage sur les prisons libyennes et tout ce que c'est ce que vous racontez se trouvait là-dedans. C'est assez étonnant comme coïncidence.
1: Oui.
0: Et qui est-ce qui vous envoie ces jeunes alors ?
1: Nous avons plusieurs partenaires externes, des associations comme SOS Jeunes, qui vont plutôt aller faire des maraudes en rue et repérer les profils vulnérables, c'est-à-dire jeunes et en transit, c'est-à-dire qui sont clairement un peu en errance. Et du coup, ils font un système de screening pour voir un petit peu les critères, c'est-à-dire il faut que ce soit des jeunes migrants, des jeunes qui ne sont pas sur le territoire depuis longtemps et qui ne savent pas où aller. Et ils nous appellent et après on s'arrange entre nous pour faire des petits entretiens d'admission. Et si ça va pour le jeune et ça va pour nous, souvent on les accepte. Sinon, ça passe aussi par le hub humanitaire, au niveau, qui ont un dispatching à ce niveau-là.
0: Alors expliquez un peu aux auditeurs, aux auditrices qui nous écoutent ce qu'est un hub humanitaire.
1: Alors le hub humanitaire, c'est un endroit où les jeunes, où tous les personnes fraîchement arrivées en Belgique peuvent se rendre. C'est Avenue du Port, 1000 Bruxelles. Et c'est un endroit où on trouve de l'aide aussi bien sociale que médicale, alimentaire et aussi un système de dispatching, donc c'est des gens qui vont dire voilà, moi je viens d'arriver, j'ai ces besoins-là, j'ai dans ce profil-là, j'ai ce projet-là ou pas ce projet-là, et ensuite ils sont redirigés dans différents centres ou mis sur liste d'attente souvent parce qu'effectivement il n'y a pas assez de place, il y a beaucoup de demandes et pas assez de moyens, du coup les gens sont au moins inscrits dans une liste, ils doivent attendre d'avoir une place, mais heureusement pour les MENA, en tout cas, il y a encore, dans notre centre, on a encore assez de place. Donc souvent, ils viennent directement de là.
0: Vous en accueillez combien pour le moment ?
1: On a 67 places.
0: Oui.
1: Et pour l'instant, le centre est rempli à 37 places.
0: 37 MENA ou 37 adultes ?
1: C'est un peu un mélange. En fait, on a 35 places pour des MENA et 22 pour des jeunes adultes jusqu'à 22 ans.
0: Jusqu'à 22 ans.
1: Mais maintenant, c'est une période un peu creuse, si je peux dire, parce qu'avec la météo qui est meilleure, il y a un phénomène de départ beaucoup plus accéléré.
0: Vers l'Angleterre, sans doute.
1: Vers l'Angleterre, donc, ou d'autres pays, mais c'est souvent l'Angleterre. Et du coup, ce qui fait que les jeunes sont en train d'essayer activement de partir. Toutes les nuits, ils partent. Et ils reviennent souvent le matin s'ils n'arrivent pas. Et du coup, ce qui fait que ceux qui passent, passent. Et il y a vraiment un phénomène de...
0: Oui, mais donc on peut imaginer qu'il y a des jeunes, pardon, je vous ai coupé, mais qu'il y a des jeunes qui vous quittent le matin, qui partent sur Ostende ou qui partent, je ne sais pas sur où, et qui là cherchent des embarcations ou ils ont des contacts pour une embarcation, c'est ça?
1: En fait, souvent ils partent le soir.
0: Ah, le soir.
1: Souvent à deux, parce que ce qui est chouette aussi, c'est que dans le centre, on voit beaucoup de solidarité entre eux. Donc les plus grands vont protéger les plus petits, des gens de les mêmes communautés vont prendre sous les ailes, ils vont les aider à trouver des bons contacts ou des bons passages. Et donc, ils partent en petits groupes de 2, 3, 5 le soir. Et ils essayent d'aller via Dunkerque, Calais, via des camions, via des embarcations. Il y a vraiment plein de moyens difficiles et dangereux, mais qui sont les seuls moyens qui leur restent. Et donc, ils essayent la nuit de passer. Parfois, ils passent, parfois pas. Et le matin, ils reviennent si ça n'est pas passé. Et nous, on les retrouve en journée, quoi.
0: C'est très dur, ça.
1: Physiquement, pour eux, c'est dur, et psychologiquement aussi, parce que c'est sans cesse d'essayer sans savoir si ça va arriver, une incertitude constante de ce qui va se passer après. Est-ce qu'on va m'arrêter cette nuit? Est-ce que le passeur va m'arnaquer? Est-ce que je vais me retrouver arrêtée au commissariat à la frontière? Enfin, il y a beaucoup de peur. Mm-hmm. Aussi, de par leur passé, où ils ont déjà été en captivité, déjà arrêtés et battus par aux frontières, ou par des policiers, ou par plein de personnes, entre guillemets, qui sont censées représenter l'autorité. Et donc, il y a beaucoup de traumas qui en découlent.
0: Oui, ça, je pense. Vous m'avez dit, le plus dur pour ces jeunes, c'est se battre, attendre.
1: Exactement. L'incertitude, la solitude et la persévérance, c'est vraiment des choses qui peuvent un peu les définir. Mm-hmm. Mais pas que, parce que finalement... Ça paraît dur et triste comme ça, mais le fait qu'ils soient tellement précaires et ayant vécu des choses tellement dures, bah, en fait, ça rend la chose belle et forte, parce qu'ils sont pleins de résilience, ils sont pleins de courage et au final de joie de vivre, parce qu'ils ont vu des choses tellement dures qu'aujourd'hui, la moindre petite étincelle, un sourire, une musique, un gâteau, n'importe quoi, bah, ça devient prétexte à en profiter et à vivre un petit peu plus chouettement, au moins pour un moment. Donc au final, c'est super, c'est un endroit plein de vie et de rire, quoi.
0: C'est bon que vous le disiez aussi. Mmh. Alors on arrive au moment de notre pause musicale et vous nous avez apporté une chanson qui, je suppose, parle d'eux.
1: Oui, alors j'ai choisi Otro Mundo de Manu Chao, qui veut dire un autre monde. Et c'est un chanteur que j'adore depuis que je suis petite, parce que justement il a ce message d'espoir, de combativité et de force dans la diversité, dans l'abolition des frontières, dans la croyance en l'être humain en tant qu'être humain, tout simplement. Et du coup, cette chanson parle d'amour et de force d'y croire, même si c'est pas toujours facile.
0: Écoutons-la.

0: Venons-en à vous, Paola Van Frachen. Qui êtes-vous et quel est votre rôle comme infirmière à Bell Refuges?
1: Alors, moi, je suis une jeune femme de 32 ans, vivant à Bruxelles, venant d'une famille nombreuse, où on est quatre enfants adoptés de pays différents. Je suis infirmière, j'ai travaillé aux soins intensifs pendant 4 ans à l'hôpital Saint-Jean, et ensuite j'ai rejoint la plateforme citoyenne. Mon rôle à la plateforme, c'est de m'occuper tout ce qui est médical, mais aussi psychologique, tant au niveau du diagnostic que de la création d'un dossier de soins, que de soigner aussi tous leurs maux, c'est-à-dire des plaies qui vont traîner depuis plusieurs semaines, enfin qui sont faits sur le voyage, des sévices corporels comme psychologiques liés à la torture et aux violences qu'ils ont vécues, et puis tout plein de petites choses. Ça peut être simplement les aider à récupérer un peu une hygiène de vie, une estime de soi. Ça peut passer par aller chez le dentiste, retrouver des lunettes de vue qu'ils n'ont plus, aller voir un psychologue, se faire des prises de sang, déceler les petites infections qu'ils auraient récupérées en route et traiter les maladies contagieuses et cutanées qu'ils peuvent attraper, que ce soit en rue, dans les squats dans lesquels ils peuvent dormir avant de venir chez nous, et tout ça.
0: On m'avait dit qu'il y avait eu un problème de tuberculose et que vous aviez fait une recherche. Finalement, c'était en Libye, je pense.
1: Oui, effectivement, l'été passé, il y a eu une épidémie de tuberculose à Bruxelles. Et c'est vrai que les partenaires avec qui je travaille, moi, je ne suis pas... C'est ma 4e année dans ce boulot, mais m'ont dit que c'était vraiment quelque chose qui avait été très fort et beaucoup plus haut que depuis des dizaines d'années. Et donc, c'est vrai que le FARES, qui est l'organisation bruxelloise pour l'association respiratoire de Bruxelles pour la tuberculose, a fait une étude et a découvert qu'en fait, il y avait un cluster lié aux prisons libyennes et que la souche du bacille de Koch, donc de la tuberculose, venait de là. Et donc, ça veut dire qu'ils ont été contaminés en Libye. Et le temps que la maladie se développe, sont arrivés en Belgique avec symptômes ou après être restés en Belgique. Et voilà, on a eu plusieurs jeunes, au moins 10 jeunes en même temps, et hospitalisés, et sous traitement. Et on a dû se battre un petit peu contre cette maladie. Mais finalement, grâce à nos partenaires, ça s'est bien passé.
0: Oui, parce que c'est une maladie qu'on ne connaît plus, nous. Parce que c'est une maladie, je dirais, dans un pays civilisé, normalement, la tuberculose, elle est éradiquée.
1: Exactement, c'est des maladies dont on pensait s'en être débarrassé. Mm-hmm. Et malheureusement, lié aux conditions de vie et surtout, en fait, c'est des prisons libyennes où il y a beaucoup, il n'y a pas d'hygiène, il n'y a pas de ventilation, ils sont surentassés, leur immunité est basse. Donc, c'est vraiment tous les facteurs favorisants pour le début d'un cluster. Et c'est vrai que malheureusement, à cause de tout ça, la tuberculose est réapparue.
0: Alors, vous m'avez dit que vous avez été adoptée. Vous venez de Colombie. Est-ce que cette adoption vous a aidé à mieux comprendre ces jeunes qui sont tous d'autres pays que le nôtre ?
1: J'ai l'impression que ça m'aide un petit peu, d'une part, parce qu'en étant colombienne, du coup, je ne suis pas,
0: blanche.
1: Voilà, tout simplement. Et du coup, je peux ressentir un petit peu cette différence de regard ou cette différence de préjugés qu'on pourrait avoir sur des personnes qui ne sont pas... comme un Belge typique, on pourrait imaginer, d'une part. D'autre part, étant adoptée, ça veut dire aussi que moi, j'ai eu la chance d'avoir une autre chance et une autre vie. Et que si ça n'était pas arrivé, je serais sûrement dans les rues en tant qu'enfant de bidonville ou je ne sais quoi. En tout cas, dans la pauvreté, c'est sûr. Et donc, à travers ça, j'ai un peu... C'est un peu comme si je pouvais imaginer ce que moi... Enfin, j'aurais pu être à leur place si j'avais, imaginons, immigré de Colombie ou si j'avais été née au Soudan ou je ne sais quoi. Et du coup, les aider, c'est un peu aider l'enfant qui serait resté là-bas, quoi.
0: C'est une belle solidarité.
1: Oui.
0: Une compréhension mutuelle.
1: Exactement.
0: Oui. Ouais. Et au fait, vous m'avez dit, ces mineurs, ils sont invisibles. Quand on ne travaille pas dedans, on ne les voit pas. Maintenant, je les vois et je les reconnais. Alors, à quoi les reconnaissez-vous ?
1: Exactement, c'est vrai que c'est comme pour plein de choses dans notre société. On sait les choses via des chiffres, via des informations très brutes, mais pas humaines. Et du coup, je savais qu'il y avait des étrangers, qu'il y avait des mineurs, mais Je ne savais pas vraiment où, je ne savais pas vraiment qui étaient ces personnes. Et grâce à mon boulot, j'ai appris à les voir en tant qu'humain, en tant que personne, chacune singulière, avec ses projets, ses rêves, sa personnalité. Et c'est vrai qu'aujourd'hui, en travaillant là-dedans, quand je me promène, il y a certains endroits où je peux les reconnaître, que ce soit... Il y a des endroits où je peux les reconnaître, que ce soit culturellement, parce qu'ils ont des... Par exemple, les Érythréens ont des cheveux très particuliers, très typiques, leur manière de danser, de rigoler, de s'accompagner, ou leur manière aussi, malheureusement, de se cacher et de se rendre invisible par peur, par sécurité, par habitude, de passer sous les radars. Et du coup, maintenant, je vois ce que je ne voyais pas avant, et c'est super intéressant.
0: Alors, en vous entendant, j'ai envie de parler de valeurs. Et au fait, quelles sont les valeurs que vos parents vous ont transmises et que vous avez faites vôtres ?
1: Je dois dire que grâce à mes parents, on a toujours vécu dans une optique de solidarité et de don de soi. Et mes deux parents et surtout mon papa m'ont appris que c'est surtout en donnant qu'on reçoit. C'est de ça que j'ai voulu faire mon métier. Donc c'est vrai que moi, j'adore apprendre là où il y a le plus à apprendre, aider ceux qui ont le plus besoin et dont personne ne veut, parce qu'au final, c'est eux qui m'apportent le plus. Et je me sens riche de ça. Donc grâce à ces valeurs familiales qu'on a toujours eues, que ce soit en ayant été au scout, en ayant fait des bonnes actions, des projets humanitaires, en ayant voyagé en Afrique, nous ont toujours montré l'autre facette du monde, celle qu'on peut facilement oublier si on regarde de l'autre côté. Mais moi, je voulais pas oublier ça parce que je trouve que c'est ça qui rend riche, en fait, et qui fait vivre plus que le reste.
0: Alors j'espère que les parents qui nous entendent bien compris ce qu'il fallait faire avec leurs enfants, en tout cas pour leur donner la joie de vivre, en fait, que vous portez en vous. Alors, la politique migratoire se durcit et le gouvernement veut réduire d'un tiers les places pour les demandeurs d'asile et l'avenir est incertain. Et qu'est-ce que cela suscite en vous ?
1: Beaucoup de tristesse et un peu de révolte aussi, parce que de tristesse tout d'abord pour les jeunes, parce que c'est eux qui vont être le plus impactés. Et il faut dire aussi que c'est une politique qui se veut dissuasive par peur de la différence, par peur du mélange, du changement. Alors que nous, on le voit au boulot, ceux qu'on arrive à aider, ceux qu'on arrive à faire changer, en fait, c'est beaucoup plus bénéfique pour la personne, pour la société, pour tout le monde, parce que c'est des jeunes qui demandent qu'à aider, à apprendre un métier, à travailler et même à rendre l'appareil. Donc j'ai plein de collègues, par exemple, qui eux-mêmes ont fait le parcours migratoire, et qui aujourd'hui sont collègues avec moi et qui aident les jeunes qui ont été, qu'eux-mêmes ont été des années auparavant. Et du coup, cette politique migratoire, elle me rend triste pour ça, parce que ce sera juste des effets opposés, donc c'est-à-dire plus de pauvreté, plus de risque de tomber dans les addictions, plus de risque de violence, plus d'insécurité, plus de maladies publiques et sanitaires pour tout le monde. Et révoltée parce qu'au final, d'une part, ce n'est pas logique et d'autre part, c'est un domaine où je pense qu'il faut vraiment investir parce que les conséquences seront très graves sinon pour tout le monde. Mmh. Et actuellement, mon centre, qui s'appelle le Centre Amran, est menacé à cause de ces structures, enfin ces coupes budgétaires liées à la migration. Et moi-même, mon poste va être fortement impacté. D'ici quelques mois, parce qu'ils n'ont malheureusement plus l'argent de me garder, en sachant que j'ai été la première infirmière engagée à la plateforme, et en partant, je serai la dernière infirmière de la plateforme, parce que les postes ne tiennent pas à cause du manque d'argent et de budget qu'on veut bien allouer à ça. Et du coup, ouais, c'est un sentiment de tristesse et de révolte en même temps.
0: C'est terrible quand on vous entend de se dire que pour des raisons budgétaires, on ne peut plus poursuivre l'humanitaire, au fait.
1: Exactement, c'est vraiment... C'est terrible.
0: Alors moi, j'ai envie de dire, Belle Refugee, c'est la Belgique, et bien sûr, qui accueille les réfugiés, mais c'est aussi belle, c'est beau d'accueillir tous ces réfugiés. Et c'est bien dommage si ça s'arrête. Oui.
1: Oui.
0: Alors quel est votre plus beau souvenir, vous qui vivez déjà depuis 4 ans avec ces réfugiés ?
1: Je n'ai pas réussi à trouver un seul souvenir, mais je me suis rendu compte que les plus beaux souvenirs sont ceux où on a un retour, que ce soit en termes de reconnaissance, de remerciement, d'une lettre écrite, d'un sourire, d'un regard, d'un toucher. Enfin, c'est ces moments où on se rend compte de l'importance qu'on peut leur apporter, de la place que l'on prend dans leur cœur. Et souvent, ils nous décrivent comme la première famille qu'ils ont eue en Belgique. Et donc, mes plus beaux souvenirs, c'est tous ces petits moments où on aperçoit cette lueur de remerciement, de reconnaissance, ou juste de voir quelqu'un qui repart un peu mieux, un peu moins traumatisé, un peu plus... même que ce soit physiquement, quoi, qu'il soit mieux portant. Mais en tout cas, ça, c'est mes plus beaux souvenirs, c'est quand on voit qu'on fait un effet positif, même si c'est le temps d'un moment ou juste pour une personne, c'est déjà ça.
0: C'est beau. Et je dois dire que j'ai eu l'occasion de serrer la main de quelques jeunes. Et ils rentraient du foot et ils avaient très faim, comme des ados qu'ils sont. Et ils m'ont paru si jeunes, si souriants, si sympathiques. Et on a du mal à imaginer leur parcours et leur vie. Mais vous venez de le dire, ils sont reconnaissants, je pense, de tout ce que vous faites pour eux.
1: Exactement. Ils vivent des choses qu'on ne peut pas imaginer, qui paraissent innommables et horribles. Et quand on les voit, ils sont pleins de vie, ils sont porteurs de joie et de force. Mmh. Et c'est un travail qui rend très humble.
0: Ils sont beaux, je crois qu'on peut le dire comme
1: Exactement.
0: Ça. Alors, on arrive à la fin de cette émission. Vous nous avez apporté une petite phrase, je pense, qui fait sens pour vous.
1: Oui. Alors, j'ai choisi la phrase qui vient d'Antoine de Saint-Exupéry, qui dit « On ne voit bien qu'avec le cœur, l'essentiel est invisible pour les yeux ». Parce que je trouvais que ça résumait un petit peu la ligne de conduite pour laquelle j'ai choisi mon boulot, qui est que je veux travailler avec des émotions, avec des humains, et donc avec le cœur, et que c'est ça qui rend riche, et pas ce qu'on voit matériellement, si je peux dire.
0: Merci Paola Van Frachen, et je vous souhaite un beau parcours avec toutes ces belles valeurs.
1: Merci à vous.

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2: Bonjour chers auditeurs et bienvenue dans une miette de théologie où nous commentons les psaumes avec Benoît Bourgine, professeur de théologie à l'UC Louvain. Bonjour Benoît Bourgine.
3: Bonjour Véronique Bontemps.
2: Je rappelle qu'on peut retrouver les autres émissions et les nombreux psaumes que vous avez déjà commentés pour nous sur le site RCF Bruxelles à l'onglet Une miette de théologie Benoît Bourgine. Aujourd'hui, nous arrivons au psaume numéro 100 dans la notation hébraïque, pour lequel on peut donner le titre « Action de grâce universelle au Seigneur ».
3: Oui, action de grâce, parce que la racine de l'action de grâce, Toda, est présent dès le titre et il est répété plusieurs fois dans le corps du psaume. Donc il y a un accent tout à fait important là-dessus. Universel parce que d'emblée, c'est toute la terre et donc encore la théologie de la création qui est invoquée. C'est-à-dire que ce n'est pas seulement le thème de l'élection du peuple qui est mis en avant, mais le fait que Dieu règne pour tout l'univers, pour tous les peuples. Et ce qui est décisif pour ce psaume, c'est de considérer qu'il arrive au terme des psaumes du règne, donc entre 93 et 100. Et donc avec ce psaume 100, nous arrivons comme à un climax.
2: C'est-à-dire
3: un paroxysme.
2: Un sommet.
3: Un sommet, puisque d'une certaine manière, toute la théologie qui a été développée dans ces psaumes, qui est une théologie où Israël célèbre la royauté de son Dieu, ce Dieu règne non pas seulement sur le peuple d'Israël, mais sur l'ensemble des nations et sur toute la terre. C'est un Dieu qui est créateur et qui sauve ceux qui lui obéissent, qui est bienveillant vis-à-vis de l'entièreté de la création et de l'ensemble des peuples. Alors cette théologie, elle est présente. Certes, il n'y a pas, comme nous l'avions vu, par exemple pour le psaume 99, au début, et comme d'autres psaumes, 93, 97, 99, donc, où on voit dès l'entrée du règne. Non. Par contre, on a le verbe « acclamer », qui est en réalité le vocabulaire du cri royal en cas d'intronisation. Nous avons, au verset suivant, donc après « acclamer le Seigneur toute la terre »,« servez le Seigneur dans l'allégresse ». Évidemment, le thème du service, ça renvoie à l'obéissance des sujets vis-à-vis de leur souverain. Ensuite, nous avons « venez à lui avec des chants de joie ». Et là, c'est encore le vocabulaire de l'entrée, là où se tiennent les audiences royales. Alors, ce qui est intéressant, c'est évidemment de constater, outre que ce psaume est le sommet de cette série de psaumes, et donc il n'est pas là par hasard, et il ne le conclut pas cette série par hasard. Il est fortement structuré en quatre strophes, deux, trois stiques chacun. Hein, chacune de ces strophes a trois propositions précises. Et alors que d'habitude, cette forme tricolonne qu'on appelle a son sommet dans le troisième membre de phrase, ici c'est le premier qui porte l'accent principal. Et par exemple, pour le premier strophe, « Acclamez le Seigneur toute la terre, servez le Seigneur dans l'allégresse, venez à lui avec des chants de joie. » Et donc ça, c'est la structure à l'intérieur de chacune des quatre strophes. Maintenant, les strophes, les unes vis-à-vis des autres, on entendra à votre lecture que, en réalité, il y a une structure concentrique, c'est-à-dire la première strophe répond à la troisième strophe avec la répétition de « venez ». Et alors, quand il y a une structure circulaire de cette sorte, c'est le centre qui est important. Et le centre comporte cette affirmation, c'est-à-dire la deuxième strophe. Sachez-le, c'est le Seigneur qui est Dieu. Donc on voit bien qu'il y a la seigneurie qui est soulignée comme le cœur du psaume, avec l'impératif, l'un des sept impératifs qui scandent la récitation du psaume. Et cet impératif dit sachez-le, le verbe de la connaissance. Il y a donc un appel à l'intériorisation. Ce psaume est une liturgie d'entrée au temple. Hein, on a vu qu'il y avait une certaine simplicité, une certaine sobriété dans le rappel de la thématique des psaumes du règne. Et néanmoins, il y a en ce centre un appel à une vigilance, à une conscience, à un surcroît d'intelligence, afin de prier en toute conscience ce Dieu qui est le roi de toute la terre, le roi d'Israël, certes, mais aussi qui domine les nations. Et ça, Israël l'a découvert dans l'expérience de l'exil. Et là, nous avons une réponse qui est d'une grande simplicité, parce que ce psaume, on va l'entendre maintenant, respire la joie. C'est simple, c'est presque... une dimension de jeu, peut-être un peu comme un motet de Mozart. D'ailleurs, on va entendre un motet de Mozart dans l'accompagnement musical. Mais on va voir que c'est résumé de manière très ferme, avec, je l'ai dit, cette structure circulaire qui se répond, la première et la troisième strophe, qui met en évidence la deuxième strophe, et avec une quatrième strophe qui comporte de manière très resserrée les trois qualificatifs, sans doute les plus importants, par lesquels le Dieu d'Israël se désigne. Il est bon, le Seigneur, éternel est son amour, d'âge en âge, sa vérité. Je suis tenté de le dire en hébreu et d'en faire un rapide commentaire, tellement cette formulation est explicite et resserrée. Kitov Adonai Leolam Chasdo V'Ador Vador Emunato. Donc, qui tov Adonai, tov, le tov, c'est-à-dire que il est bon le Seigneur, celui qui a créé toute chose comme étant bonne à ses yeux, hein, tov, le Seigneur, et donc là c'est le tétragramme, pour toujours, son amour, sa miséricorde, c'est la chesed qui est vraiment le qualificatif le plus caractéristique du Seigneur d'Israël, hein, qui est cette bienveillance fidèle, cet amour qui jamais ne manque, la chesed divine. Et puis, troisièmement, emunato, c'est-à-dire le amen, la vérité de Dieu, là encore, la solidité du Seigneur à ses promesses.

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1: Avec Benoît Bourget, nous commentons le psaume 100 et nous allons le lire ensemble. Psaume pour l'action de grâce. Acclamez le Seigneur toute la terre. Servez le Seigneur dans l'allégresse. Venez à lui avec des chants de joie. Sachez-le, c'est le Seigneur qui est Dieu. Il nous a fait et nous sommes à lui. Son peuple est le troupeau de son bercail. Venez à ses portiques en rendant grâce, à ses parvis en chantant louange. Rendez-lui grâce, bénissez son nom. Il est bon le Seigneur, éternel est son amour, et d'âge en âge sa vérité. Benoît Bourgine, ce psaume m'apparaît fort poétique et fort court. En fait, on pourrait l'apprendre par cœur.
2: En effet, il a été composé aussi pour cela, pour qu'il y a un effet de récapitulation et une grande simplicité. Et puis aussi, vous avez entendu, vous l'avez lu de cette manière, avec un rythme.

une musicalité très forte, et précisément, ça nous invite à aller de manière processionnelle vers le temple, hein. C'est une liturgie d'entrée, avec la métaphore pastorale, hein, du berger et du troupeau, et évidemment cette métaphore renvoie à la figure du roi, le roi seigneur, que toute la terre acclame, que toutes les nations acclament, et auquel nous sommes invités par ce mouvement de procession à rejoindre, hein, avec cette conclusion qui est théologique, parce que nous avons parlé évidemment de cette tov, de cette bonté de Dieu, de sa chesed, de sa fidélité amoureuse, et enfin de sa vérité, du fait qu'il ne manque jamais à ceux qui lui sont fidèles. Eh bien, cela, c'est la théologie qui émane évidemment de Exode 34 en particulier, quand Dieu révèle à Moïse son nom, qui déploie la révélation du buisson, hein, je suis qui je suis, mais je suis en réalité le Dieu qui pardonne à son peuple et qui accompagne son peuple. Donc c'est un psaume à la fois resserré et qui comporte en résumé toute la charge qui a été déployée dans ces psaumes du règne, avec une invitation à rendre grâce à la mesure de la grâce qui a été reçue. On peut penser à ces invitations, pour en faire une lecture chrétienne, qui sont présentes, par exemple, dans l'Épître aux Colossiens. Je cite le chapitre 2, le fait d'avoir reçu le don de Dieu en Jésus-Christ, eh bien, inspire à l'auteur de l'Épître aux Colossiens cette exhortation. Le Christ, tel que vous l'avez reçu, Jésus le Seigneur, c'est en lui qu'il vous faut marcher. C'est intéressant parce qu'il y a cette dimension aussi de marche, hein, de procession. Enraciné et édifié en lui, appuyé sur la foi telle qu'on vous l'a enseignée et débordant d'actions de grâce. Débordant d'actions de grâce, c'est comme une espèce de réalité qui exprime la vie, hein, et une vie qui réussit. Quand la vie réussit, l'être est débordant de joie. La joie signale la réussite de cette vie qui nous habite et qui nous pousse précisément à marcher, à se comporter dans l'existence avec cette joie débordante. Pourquoi ? Parce qu'il y a un excès de vie en nous. On peut penser aussi au chapitre suivant de l'Épître aux Colossiens, où l'auteur continue « Que la parole du Christ réside chez vous en abondance. Instruisez-vous en toute sagesse par des admonitions réciproques. Chantez à Dieu de tout votre cœur, avec reconnaissance. » Donc on est dans la Toda, justement, hein, ici. « Par des psaumes, des hymnes, des cantiques inspirés. » Des cantiques inspirés, j'aimerais dire que un psaume, c'est pas n'importe quel cantique. Évidemment, c'est les mots que Dieu a voulu que nous prononcions pour le rejoindre, pour le célébrer. Et donc, c'est pas n'importe quelle prière. L'Épître aux Colossiens continue, et quoi que vous puissiez dire ou faire, que ce soit toujours au nom du Seigneur Jésus, rendant par lui grâce au Dieu Père. Donc, c'est une invitation très explicite à reprendre le psaume 100 en particulier, qui comporte cette joie, cette concentration, mais à la fois très simple. Simplement, réveille en nous cette conscience, hein, rappelez-vous le verset 3, cette deuxième strophe, « Sachez-le, c'est le Seigneur qui est Dieu ». Nous avons besoin de revenir toujours à cette mémoire fondamentale de ce que Dieu a fait pour nous et de ce qu'il est pour nous. « Sachez-le, c'est le Seigneur qui est Dieu ».

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1: Benoît Bourgine, avant la pause musicale, vous nous avez montré comme il y a un lien entre ce psaume 100 que nous avons étudié et l'épître de Paul, mais on sait aussi que l'épître aux Colossiens de Paul, mais on sait aussi que les pères de l'Église ont beaucoup commenté, et saint Augustin particulièrement. Comment il éveille en nous la compréhension de ce psaume?
2: Alors, dans la suite de ce qu'on vient d'indiquer sur la joie qui se manifeste là dans ce psaume, qui est vibrant, hein, d'une joie spirituelle, Augustin consacre son psaume à réfléchir à la jubilation. Et voilà comment il aborde ce thème de la jubilation. Je cite, « Un jubilé, ce n'est point parler, c'est exhaler sans parole un cri de joie. »
1: Une joie intérieure, comme ça, on sent, qui dépasse,
2: oui,
1: quoi.
2: Et qui jaillit sans même qu'on puisse tout à fait l'analyser, la décomposer, hein, il continue. « C'est la voix d'une âme dont la joie est au comble, qui exhale autant que possible ce qu'elle ressent, mais ne comprend point ce qu'elle dit dans les transports de son allégresse. » C'est comme quelque chose qui déborde, hein. On ne peut pas contrôler, ça sort comme ça, ça jaillit. « L'homme, après des paroles indicibles et inintelligibles, exhale sa joie en cris inarticulés, en sorte que l'on comprend à la vérité sa joie dans ses cris, mais qu'il ne saurait exprimer en paroles cette joie excessive. » Fin de citation. Donc on voit l'excès là qui connote cette espèce de surprise, cet émoi devant la grandeur du don de Dieu. Et puis, évidemment, de cette œuvre, de cette action réelle au cœur du fidèle que l'Esprit produit, hein, en lui. Alors, Augustin développe sa réflexion sur la jubilation et il indique que c'est avec l'Esprit que l'on peut rendre à Dieu l'hommage qui lui plaît, et c'est aussi avec le cœur. Et un cœur qui doit être entier, simple, c'est-à-dire uni vers le Seigneur. Je cite encore, « Quand est-ce que nous jubilons? Quand nous chantons ce qui est inexprimable, nous jetons les yeux sur la terre, les mers, les cieux et tout ce qu'ils renferment, nous voyons que toutes les créatures ont leurs principes, leurs raisons. » Alors, donc, Augustin indique qu'effectivement, il y a un travail de l'intelligence, de l'esprit, qui permet effectivement d'honorer ce caractère raisonnable de l'adoration.
1: L'équilibre avec ce qu'il a dit d'abord, quelque chose qui nous déborde, mais en même temps qui est raisonnable.
2: Il y a quelque chose qui agit en nous malgré nous, et néanmoins, l'homme y participe par l'action de son intelligence, et on renvoie alors à la fois au psaume qui commence par acclamer le Seigneur. Acclamer, c'est un cri, c'est quelque chose qui vient de manière spontanée, non réfléchie. Mais la strophe suivante, qui est en fait la strophe centrale, sachez-le. Donc il y a un travail d'intériorisation, de compréhension, d'intelligence qui est demandé. Et justement, je continue à la citation de cette homélie qu'Augustin consacre au psaume 100, où il indique: quel est ce Créateur? Nomme-le, et pour le nommer, réfléchis. Ta pensée peut voir ce que ta parole ne saurait peut-être dire. Et alors là, dans cette proposition, on a les deux, hein, à la fois le fait que ça déborde en nous, dans notre cœur, mais d'autre part que nous reprenons pied et par notre esprit, nous essayons de considérer de qui il s'agit quand nous adorons ce Dieu-là. Pense donc à ce Créateur avant de le nommer. Et pour penser à lui, il faut s'en approcher. Quand tu veux bien voir, afin de pouvoir parler, tu t'approches pour mieux regarder, afin de n'être point trompé par l'éloignement. Mais de même que les yeux du corps perçoivent tous ces objets, de même, c'est l'esprit qui voit Dieu. C'est le cœur qui le considère et le contemple. Et quel doit être le cœur pour contempler Dieu? Bienheureux, est-il dit, ceux dont le cœur est pur, parce qu'ils verront Dieu, Matthieu 5:8. J'entends, je crois, je comprends comme je puis que c'est le cœur qui voit Dieu et que Dieu ne se découvre qu'au cœur pur. Donc on voit que, évidemment, la béatitude du cœur pur lui permet d'indiquer cette capacité de rejoindre Dieu, non seulement par le travail de l'intelligence, mais aussi par ce lieu profond d'intériorisation où Dieu habite et par lequel notre être se rassemble. C'est le thème, évidemment, du cœur biblique, hein, qui n'est donc pas seulement l'affectivité, mais qui est cette espèce d'unité de l'intelligence auquel aboutit une adhésion complète de l'être à Dieu.
1: Benoît Bourgine, pour approfondir, j'aimerais que vous nous expliquiez ce que ça veut dire « servir le Seigneur dans l'allégresse ». Ce n'est pas si facile à comprendre dans le monde d'aujourd'hui.
2: Alors, Augustin part de ce verset 2, « servez le Seigneur dans l'allégresse ». Et il se sert de cette occurrence pour expliquer, je cite, « c'est être libre que servir le Seigneur, c'est être libre, puisqu'on le sert, non par contrainte, mais par amour ». Et il cite Paul, Galates 5, 13, « pour vous, vous êtes appelés à la liberté, mes frères, seulement que cette liberté ne tourne pas à une occasion pour la chair. Mais assujettissez-vous les uns les autres par l'esprit de charité. Que la charité te rende esclave, puisque tu es l'affranchi de la vérité. » Donc, Augustin montre que la liberté chrétienne, c'est le service. Et le fait de se considérer comme obéissant à ce roi bon, saint, c'est la définition de la liberté chrétienne.
1: Ça nous libère, en fait.
2: Ça nous libère. Alors, ça renvoie évidemment à cette unité du cœur par laquelle nous sommes entièrement au Seigneur et donc aussi capable d'entièrement ressentir cette joie d'être à lui.
1: Et peut-être aussi, Benoît Bourgine, ce verset 3, « Sachez-le, c'est le Seigneur qui est Dieu. » Comment peut-on savoir ?
2: Alors, on a dit qu'il y a une espèce de progrès comme ça, dialectique, mutuel entre le fait de croire et le fait de comprendre. Et dans ce « sachez-le », puisque le terme parle de la connaissance, il y a évidemment aussi Augustin qu'on est tenté de citer tellement il a compris, il a été au cœur de ce double mouvement « croire pour comprendre, mais comprendre pour croire ». Donc il y a à la fois un travail de l'intelligence, il y a une paresse qu'il faut combattre, pour essayer de réaliser avec tout son esprit comment Dieu vient à nous. Mais d'autre part, si nous sommes orgueilleux, si nous faisons les malins, comme dit Peggy, si nous n'avons pas, autrement dit, l'esprit d'enfance, nous ne pouvons pas recevoir comme tel le don de Dieu, qui dépasse par définition notre esprit, parce que c'est un don de Dieu. Et on peut citer ce commentaire d'Augustin qui est tout à fait explicite dans cette dynamique justement de la foi et de l'intelligence. Je cite « Il est vrai que l'homme, s'il n'a aucune intelligence, ne saurait croire en Dieu. Et néanmoins, la foi le guérit et dilate son intelligence. Il est en effet des choses que nous ne croyons qu'à la condition de les comprendre. D'autres que nous comprenons, si nous ne les croyons pas. La foi vient de ce que nous entendons. L'écoute se fait par la parole du Christ. » Romains 10, 17. Comment pourrait-on croire celui qui lui prêche la foi si on ne comprend pas, ne serait-ce que la langue qui parle ? Mais d'autre part, s'il y avait certaines choses que nous ne pouvons comprendre sans les croire, tout d'abord, le prophète ne dirait pas, je cite, « Si vous ne croyez pas, vous ne comprendrez pas. » Et là, Augustin cite Isaïe 7, 9. Ainsi, continue Augustin, notre intelligence progresse pour comprendre ce qu'elle doit croire et notre foi progresse pour croire ce qu'elle doit comprendre. Et pour que ces vérités soient de mieux en mieux comprises, l'esprit progresse en intelligence. Donc on a vraiment cette dialectique chez Augustin tout à fait impressionnante de la foi pour comprendre, mais aussi du travail de l'intelligence pour mieux croire.
1: Merci beaucoup Benoît Bourgine de nous aider à entrer dans la compréhension de ces psaumes qui sont d'une richesse incroyable.
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0: Au nom du Père, et du Fils, et du Saint-Esprit.
1: Amen.
0: Frères et sœurs bien-aimés, soyez les bienvenus, vous tous qui avez la grâce d'être présents ici à la grotte de Massabielle, où la Vierge Marie est apparue 18 fois à Sainte Bernadette. Bienvenue à vous tous qui nous rejoignez grâce à la télévision, grâce à la radio ou grâce au site internet du sanctuaire. Tous ensemble, nous allons prier le chapelet en méditant les mystères joyeux du Saint-Rosaire. Nous allons le faire en particulier aujourd'hui avec les pèlerins du pèlerinage militaire international. Ils sont 17 000 à être présents de plus de 40 nations. On le fait avec les pèlerins français qui sont avec nous et en action de grâce aussi pour les sacrements de l'initiation qui ont été reçus ce matin, les baptêmes et les confirmations. Ensemble, justement, dans cette foi commune, nous prions à toutes nos intentions, aux intentions du Saint-Père, nous prions pour la paix et redisons cette foi reçue à notre baptême. Je crois en Dieu, le Père Tout-Puissant, Créateur du ciel et de la terre, et en Jésus-Christ, son Fils unique, notre Seigneur, qui a été conçu du Saint-Esprit, est né de la Vierge Marie, a souffert sous Ponce Pilate, a été crucifié et mort, a été enseveli et descendu en enfer. Le troisième jour est ressuscité des morts et monté aux cieux, est assis à la droite de Dieu le Père Tout-Puissant. Il viendra juger les vivants et les morts. Je crois en l'Esprit Saint, à la Sainte Église catholique, à la communion des saints, à la rémission des péchés, à la résurrection de la chair, à la vie éternelle. Amen. Prions pour le Saint-Père, notre pape Léon, pour toutes ses intentions et les intentions de toute l'Église. Notre Père qui es aux cieux, que ton nom soit sanctifié, que ton règne vienne, que ta volonté soit faite sur la terre comme au ciel. Je vous salue Marie, pleine de grâce, le Seigneur est avec vous. Vous êtes bénie entre toutes les femmes, et Jésus, le fruit de vos entrailles, est béni.
2: Sainte Marie, Mère de Dieu, priez pour nous pauvres pécheurs, maintenant et à l'heure de notre mort. Amen.
0: Je vous salue Marie, pleine de grâce, le Seigneur est avec vous. Vous êtes bénie entre toutes les femmes, et Jésus, le fruit de vos entrailles, est béni.
2: Sainte Marie, Mère de Dieu, priez pour nous pauvres pécheurs, maintenant et à l'heure de notre mort.
0: Je vous salue Marie, pleine de grâce, le Seigneur est avec vous. Vous êtes bénie entre toutes les femmes et Jésus, le fruit de vos entrailles, est béni.
2: Sainte Marie, Mère de Dieu, priez pour nous pauvres pécheurs, maintenant et à l'heure de notre mort. Amen.

0: Premier mystère joyeux, l'Annonciation. De l'Évangile selon saint Luc. L'ange du Seigneur dit à Marie, « Sois sans crainte, car tu as trouvé grâce auprès de Dieu. » Frères et sœurs bien-aimés, prions pour tous les pèlerins de Lourdes et en particulier pour les pèlerins qui participent à ce pèlerinage militaire international, qu'eux aussi à l'exemple de la Vierge Marie, ils accueillent de la part de Dieu la parole de l'ange et en accueillant cette parole, que toute crainte soit chassée, qu'ils puissent trouver la paix du cœur. Notre Père qui es aux cieux, que ton nom soit sanctifié, que ton règne vienne, que ta volonté soit faite sur la terre comme au ciel.
1: À ceux qui nous ont offensés, ne nous laisse pas entrer en tentation, mais délivre-nous du mal. Amen. Je vous salue Marie, pleine de grâce. Le Seigneur est avec vous. Vous êtes bénie entre toutes les femmes, et Jésus, le fruit de vos entrailles, est béni.
2: Sainte Marie, Mère de Dieu, priez pour nous pauvres pécheurs, maintenant et à l'heure de notre mort. Amen.
1: Je vous salue Marie, pleine de grâce. Le Seigneur est avec vous. Vous êtes bénie entre toutes les femmes, et Jésus, le fruit de vos entrailles, est béni.
2: Sainte Marie, Mère de Dieu, priez pour nous pauvres pécheurs, maintenant et à l'heure de notre mort. Amen.
1: Je vous salue Marie, pleine de grâce. Le Seigneur est avec vous. Vous êtes bénie entre toutes les femmes, et Jésus, le fruit de vos entrailles, est béni.
2: Sainte Marie, Mère de Dieu, priez pour nous pauvres pécheurs, maintenant et à l'heure de notre mort. Amen.
1: Je vous salue Marie, pleine de grâce. Le Seigneur est avec vous. Vous êtes bénie entre toutes les femmes, et Jésus, le fruit de vos entrailles, est béni.
2: Sainte Marie, Mère de Dieu, priez pour nous pauvres pécheurs, maintenant et à l'heure de notre mort. Amen.
1: Je vous salue Marie, pleine de grâce. Le Seigneur est avec vous. Vous êtes bénie entre toutes les femmes, et Jésus, le fruit de vos entrailles, est béni.
2: Sainte Marie, Mère de Dieu, priez pour nous pauvres pécheurs, maintenant et à l'heure de notre mort. Amen.
1: Je vous salue Marie, pleine de grâce. Le Seigneur est avec vous. Vous êtes bénie entre toutes les femmes, et Jésus, le fruit de vos entrailles, est béni.
2: Sainte Marie, Mère de Dieu, priez pour nous pauvres pécheurs, maintenant et à l'heure de notre mort.
1: Amen. Je vous salue Marie, pleine de grâce. Le Seigneur est avec vous. Vous êtes bénie entre toutes les femmes, et Jésus, le fruit de vos entrailles, est béni.
2: Sainte Marie, Mère de Dieu, priez pour nous pauvres pécheurs, maintenant et à l'heure de notre mort. Amen.
1: Je vous salue Marie, pleine de grâce. Le Seigneur est avec vous. Vous êtes bénie entre toutes les femmes, et Jésus, le fruit de vos entrailles, est béni.
2: Sainte Marie, Mère de Dieu, priez pour nous pauvres pécheurs, maintenant et à l'heure de notre mort.
1: Amen. Je vous salue Marie, pleine de grâce. Le Seigneur est avec vous. Vous êtes bénie entre toutes les femmes, et Jésus, le fruit de vos entrailles, est béni.
2: Sainte Marie, Mère de Dieu, priez pour nous pauvres pécheurs, maintenant et à l'heure de notre mort. Amen.
1: Je vous salue Marie, pleine de grâce. Le Seigneur est avec vous. Vous êtes bénie entre toutes les femmes, et Jésus, le fruit de vos entrailles, est béni.
2: Sainte Marie, Mère de Dieu, priez pour nous pauvres pécheurs, maintenant et à l'heure de notre mort. Amen.

0: Marie conçue sans péché.
1: Priez pour nous,
0: Deuxième mystère joyeux, la visitation de l'Évangile selon saint Luc. Élisabeth dit à Marie, « Comment ai-je ce bonheur que la mère de mon Seigneur vienne jusqu'à moi ?» Prions pour tous ceux qui soignent les blessés, en particulier ceux qui ont été blessés au combat, qui sont blessés physiquement ou blessés psychologiquement. Prions pour tous les hospitaliers de l'hospitalité Notre-Dame des Armées.
2: Notre Père qui es aux cieux, que ton nom soit sanctifié, que ton règne vienne, que ta volonté soit faite sur la terre comme au ciel.
3: Pardonnez-nous nos offenses, comme nous pardonnons aussi à ceux qui nous ont offensés, et ne le laissez pas entrer en tentation, mais délivrez-nous du mal. Je vous salue Marie, comblée de grâce, le Seigneur est avec vous. Vous êtes bénie entre toutes les femmes, et Jésus, le fruit de vos entrailles, est béni.
4: Sainte Marie, Mère de Dieu, priez pour nous pauvres pécheurs,
3: maintenant et à l'heure de notre mort. Amen. Je vous salue Marie, comblée de grâce, le Seigneur est avec vous. Vous êtes bénie entre toutes les femmes, et Jésus, le fruit de vos entrailles, est béni.
4: Sainte Marie, Mère de Dieu, priez pour nous pauvres pécheurs,
3: maintenant et à l'heure de notre mort. Je vous salue Marie, comblée de grâce, le Seigneur est avec vous. Vous êtes bénie entre toutes les femmes, et Jésus, le fruit de vos entrailles, est béni.
4: Sainte Marie, Mère de Dieu, priez pour nous pauvres pécheurs,
3: maintenant et à l'heure de notre mort. Je vous salue Marie, comblée de grâce, le Seigneur est avec vous. Vous êtes bénie entre toutes les femmes, et Jésus, le fruit de vos entrailles, est béni.
4: Sainte Marie, Mère de Dieu, priez pour nous pauvres pécheurs, maintenant et à l'heure de notre mort. Amen.
3: Je vous salue Marie, comblée de grâce, le Seigneur est avec vous. Vous êtes bénie entre toutes les femmes, et Jésus, le fruit de vos entrailles, est béni.
4: Sainte Marie, Mère de Dieu, priez pour nous pauvres pécheurs, maintenant et à l'heure de notre mort. Amen.
3: Je vous salue Marie, comblée de grâce, le Seigneur est avec vous. Vous êtes bénie entre toutes les femmes, et Jésus, le fruit de vos entrailles, est béni.
4: Sainte Marie, Mère de Dieu, priez pour nous pauvres pécheurs, maintenant et à l'heure de notre mort. Amen.
3: Je vous salue Marie, comblée de grâce, le Seigneur est avec vous. Vous êtes bénie entre toutes les femmes, et Jésus, le fruit de vos entrailles, est béni.
4: Sainte Marie, Mère de Dieu, priez pour nous pauvres pécheurs,
3: maintenant et à l'heure de notre mort. Amen. Je vous salue Marie, comblée de grâce, le Seigneur est avec vous. Vous êtes bénie entre toutes les femmes, et Jésus, le fruit de vos entrailles, est béni.
4: Sainte Marie, Mère de Dieu, priez pour nous pauvres pécheurs, maintenant et à l'heure de notre mort. Amen.
3: Je vous salue Marie, comblée de grâce, le Seigneur est avec vous. Vous êtes bénie entre toutes les femmes, et Jésus, le fruit de vos entrailles, est béni.
4: Sainte Marie, Mère de Dieu, priez pour nous pauvres pécheurs, maintenant et à l'heure de notre mort. Amen.
3: Je vous salue Marie, comblée de grâce, le Seigneur est avec vous. Vous êtes bénie entre toutes les femmes, et Jésus, le fruit de vos entrailles, est béni.
4: Sainte Marie, Mère de Dieu, priez pour nous pauvres pécheurs, maintenant et à l'heure de notre mort. Amen.

0: Troisième et mystère joyeux, la nativité. De l'évangile selon saint Luc. Les anges dirent aux bergers, « Voici que je vous annonce une grande joie qui sera celle de tout le peuple. » Cet enfant couché dans la crèche, c'est le prince de la paix. Prions donc pour tous ceux qui sont prêts à donner leur vie pour que la paix règne. Prions pour tous ceux qui justement servent, se souviennent toujours que c'est bien pour la paix qu'ils se battent, afin qu'elle règne dans le monde et dans les cœurs. Notre Père, qui es aux cieux, que ton nom soit sanctifié, que ton règne vienne, que ta volonté soit faite sur la terre comme au ciel.
1: Donne-nous aujourd'hui notre pain de ce jour. Pardonne-nous nos offenses, comme nous pardonnons aussi à ceux qui nous ont offensés. Et ne nous laisse pas entrer en tentation, mais délivre-nous du mal.
2: Je vous salue, Marie, pleine de grâce. Le Seigneur est avec vous. Vous êtes bénie entre toutes les femmes, et Jésus, le fruit de vos entrailles, est béni.
1: Sainte Marie, Mère de Dieu, priez pour nous, pauvres pécheurs, maintenant et à l'heure de notre mort. Amen.
2: Je vous salue, Marie, pleine de grâce. Le Seigneur est avec vous. Vous êtes bénie entre toutes les femmes, et Jésus, le fruit de vos entrailles, est béni.
1: Sainte Marie, Mère de Dieu, priez pour nous, pauvres pécheurs, maintenant et à l'heure de notre mort. Amen.
2: Je vous salue, Marie, pleine de grâce. Le Seigneur est avec vous. Vous êtes bénie entre toutes les femmes, et Jésus, le fruit de vos entrailles, est béni.
1: Sainte Marie, Mère de Dieu, priez pour nous, pauvres pécheurs, maintenant et à l'heure de notre mort.
3: Amen.
2: Je vous salue, Marie, pleine de grâce. Le Seigneur est avec vous. Vous êtes bénie entre toutes les femmes, et Jésus, le fruit de vos entrailles, est béni.
1: Sainte Marie, Mère de Dieu, priez pour nous, pauvres pécheurs, maintenant et à l'heure de notre mort.
3: Amen.
2: Je vous salue, Marie, pleine de grâce. Le Seigneur est avec vous. Vous êtes bénie entre toutes les femmes, et Jésus, le fruit de vos entrailles, est béni.
1: Sainte Marie, Mère de Dieu, priez pour nous, pauvres pécheurs, maintenant et à l'heure de notre mort.
3: Amen.
2: Je vous salue, Marie, pleine de grâce. Le Seigneur est avec vous. Vous êtes bénie entre toutes les femmes, et Jésus, le fruit de vos entrailles, est béni.
1: Sainte Marie, Mère de Dieu, priez pour nous, pauvres pécheurs, maintenant et à l'heure de notre mort.
3: Amen.
2: Je vous salue, Marie, pleine de grâce. Le Seigneur est avec vous. Vous êtes bénie entre toutes les femmes, et Jésus, le fruit de vos entrailles, est béni.
1: Sainte Marie, Mère de Dieu, priez pour nous, pauvres pécheurs, maintenant et à l'heure de notre mort.
3: Amen.
2: Je vous salue, Marie, pleine de grâce. Le Seigneur est avec vous. Vous êtes bénie entre toutes les femmes, et Jésus, le fruit de vos entrailles, est béni.
1: Sainte Marie, Mère de Dieu, priez pour nous, pauvres pécheurs, maintenant et à l'heure de notre mort.
3: Amen.
2: Je vous salue, Marie, pleine de grâce. Le Seigneur est avec vous. Vous êtes bénie entre toutes les femmes, et Jésus, le fruit de vos entrailles, est béni.
1: Sainte Marie, Mère de Dieu, priez pour nous, pauvres pécheurs, maintenant et à l'heure de notre mort.
3: Amen.
2: Je vous salue, Marie, pleine de grâce. Le Seigneur est avec vous. Vous êtes bénie entre toutes les femmes, et Jésus, le fruit de vos entrailles, est béni.
1: Sainte Marie, Mère de Dieu, priez pour nous, pauvres pécheurs, maintenant et à l'heure de notre mort.
3: Amen.

0: Ô Marie conçue sans péché, quatrième mystère joyeux, la présentation de Jésus au temple, de l'évangile selon saint Luc. Marie et Joseph emmenèrent Jésus à Jérusalem pour le présenter au Seigneur. Confions au Seigneur, par la prière de la Vierge Marie, tous ceux qui sont morts au combat, qu'ils puissent entrer dans le temple céleste, goûter la joie, la paix, la lumière éternelle.
1: Notre Père, qui es aux cieux, que ton nom soit sanctifié, que ton règne vienne, que ta volonté soit faite sur la terre comme au ciel.
2: Donne-nous aujourd'hui notre pain de ce jour. Pardonne-nous nos offenses, comme nous pardonnons aussi à ceux qui nous ont offensés. Et ne nous laisse pas entrer en tentation, mais délivre-nous du mal.
3: Je vous salue Marie, pleine de grâce. Le Seigneur est avec vous. Vous êtes bénie entre toutes les femmes, et Jésus, le fruit de vos entrailles, est béni.
4: Sainte Marie, Mère de Dieu, priez pour nous pauvres pécheurs, maintenant et à l'heure de notre mort. Amen.
3: Je vous salue Marie, pleine de grâce. Le Seigneur est avec vous. Vous êtes bénie entre toutes les femmes, et Jésus, le fruit de vos entrailles, est béni.
4: Sainte Marie, Mère de Dieu, priez pour nous pauvres pécheurs, maintenant et à l'heure de notre mort.
3: Je vous salue Marie, pleine de grâce. Le Seigneur est avec vous. Vous êtes bénie entre toutes les femmes, et Jésus, le fruit de vos entrailles, est béni.
4: Sainte Marie, Mère de Dieu, priez pour nous pauvres pécheurs, maintenant et à l'heure de notre mort. Amen.
3: Je vous salue Marie, pleine de grâce. Le Seigneur est avec vous. Vous êtes bénie entre toutes les femmes, et Jésus, le fruit de vos entrailles, est béni.
4: Sainte Marie, Mère de Dieu, priez pour nous pauvres pécheurs, maintenant et à l'heure de notre mort. Amen.
3: Je vous salue Marie, pleine de grâce. Le Seigneur est avec vous. Vous êtes bénie entre toutes les femmes, et Jésus, le fruit de vos entrailles, est béni.
4: Sainte Marie, Mère de Dieu, priez pour nous pauvres pécheurs, maintenant et à l'heure de notre mort. Amen.
3: Je vous salue Marie, pleine de grâce. Le Seigneur est avec vous. Vous êtes bénie entre toutes les femmes, et Jésus, le fruit de vos entrailles, est béni.
4: Sainte Marie,
3: Mère de Dieu, priez pour nous pauvres pécheurs, maintenant et à l'heure de notre mort. Amen. Je vous salue Marie, pleine de grâce. Le Seigneur est avec vous. Vous êtes bénie entre toutes les femmes, et Jésus, le fruit de vos entrailles, est béni.
4: Sainte Marie, Mère de Dieu, priez pour nous pauvres pécheurs, maintenant et à l'heure de notre mort. Amen.
3: Je vous salue Marie, pleine de grâce. Le Seigneur est avec vous. Vous êtes bénie entre toutes les femmes, et Jésus, le fruit de vos entrailles, est béni.
4: Sainte Marie, Mère de Dieu, priez pour nous pauvres pécheurs, maintenant et à l'heure de notre mort. Amen.
3: Je vous salue Marie, pleine de grâce. Le Seigneur est avec vous. Vous êtes bénie entre toutes les femmes, et Jésus, le fruit de vos entrailles, est béni.
4: Sainte Marie, Mère de Dieu, priez pour nous pauvres pécheurs, maintenant et à l'heure de notre mort. Amen.
3: Je vous salue Marie, pleine de grâce. Le Seigneur est avec vous. Vous êtes bénie entre toutes les femmes, et Jésus, le fruit de vos entrailles, est béni.
4: Sainte Marie, Mère de Dieu, priez pour nous pauvres pécheurs,

0: Ô Marie conçue sans péché. Cinquième mystère joyeux, le recouvrement de Jésus au temple. De l'Évangile selon saint Luc. Marie et Joseph trouvèrent Jésus dans le temple, assis au milieu des docteurs, les écoutant et les interrogeant. Prions pour toutes les victimes des conflits dans le monde, que ce soit les combattants, que ce soit les militaires ou bien même les civils. Prions particulièrement pour le Proche et le Moyen-Orient. Prions en particulier pour nos frères et sœurs du Liban.
1: Notre Père, qui es aux cieux, que ton nom soit sanctifié, que ton règne vienne, que ta volonté soit faite sur la terre comme au ciel.
2: Pardonne-nous aujourd'hui notre pain de ce jour. Pardonne-nous nos offenses, comme nous pardonnons aussi à ceux qui nous ont offensés. Et ne nous laissez pas succomber à la tentation, mais délivrez-nous du mal.
3: Je vous salue Marie, pleine de grâce. Le Seigneur est avec vous. Vous êtes bénie entre toutes les femmes. Jésus, le fruit de vos entrailles, est béni.
4: Sainte Marie, Mère de Dieu, priez pour nous pauvres pécheurs, maintenant et à l'heure de notre mort. Amen.
3: Je vous salue Marie, pleine de grâce. Le Seigneur est avec vous. Vous êtes bénie entre toutes les femmes. Et Jésus, le fruit de vos entrailles, est béni.
4: Sainte Marie, Mère de Dieu, priez pour nous pauvres pécheurs, maintenant et à l'heure de notre mort. Amen.
3: Je vous salue Marie, pleine de grâce. Le Seigneur est avec vous. Vous êtes bénie entre toutes les femmes. Et Jésus, le fruit de vos entrailles, est béni.
4: Sainte Marie, Mère de Dieu, priez pour nous pauvres pécheurs, maintenant et à l'heure de notre mort. Amen.
3: Je vous salue Marie, pleine de grâce. Le Seigneur est avec vous. Vous êtes bénie entre toutes les femmes, et Jésus, le fruit de vos entrailles, est béni.
4: Sainte Marie, Mère de Dieu, priez pour nous pauvres pécheurs, maintenant et à l'heure de notre mort. Amen.
3: Je vous salue Marie, pleine de grâce, le Seigneur est avec vous. Vous êtes bénie entre toutes les femmes, et Jésus, le fruit de vos entrailles, est béni.
4: Sainte Marie, Mère de Dieu, priez pour nous pauvres pécheurs, maintenant et à l'heure de notre mort.
3: Je vous salue Marie, pleine de grâce. Le Seigneur est avec vous. Vous êtes bénie entre toutes les femmes, et Jésus, le fruit de vos entrailles, est béni.
4: Sainte Marie, Mère de Dieu, priez pour nous pauvres pécheurs, maintenant et à l'heure de notre mort. Amen.
3: Je vous salue Marie, pleine de grâce. Le Seigneur est avec vous. Vous êtes bénie entre toutes les femmes, et Jésus, le fruit de vos entrailles, est béni.
4: Sainte Marie, Mère de Dieu, priez pour nous pauvres pécheurs,
3: Je vous salue Marie, pleine de grâce. Le Seigneur est avec vous. Vous êtes bénie entre toutes les femmes. Et Jésus, le fruit de vos entrailles, est béni.
4: Sainte Marie, Mère de Dieu, priez pour nous pauvres pécheurs, maintenant et à l'heure de notre mort. Amen.
3: Je vous salue Marie, pleine de grâce. Le Seigneur est avec vous. Vous êtes bénie entre toutes les femmes. Et Jésus, le fruit de vos entrailles, est béni.
4: Sainte Marie, Mère de Dieu, priez pour nous pauvres pécheurs,
3: Je vous salue Marie, pleine de grâce. Le Seigneur est avec vous. Vous êtes bénie entre toutes les femmes. Et Jésus, le fruit de vos entrailles, est béni.
4: Sainte Marie, Mère de Dieu, priez pour nous pauvres pécheurs, maintenant et à l'heure de notre mort.
0: Amen.

0: Ô Marie conçue sans péché,
1: priez pour nous qui avons recours à vous.
0: Prions le Seigneur. Tu as voulu, Seigneur, qu'à l'annonce de l'ange, ton Verbe prit chair dans le sein de la Vierge Marie. Réponds à nos supplications, puisque nous la croyons maintenant Mère de Dieu. Fais que nous trouvions secours dans sa prière auprès de toi. Par Jésus-Christ, ton Fils, notre Seigneur, qui vit et règne avec toi dans l'unité du Saint-Esprit.

Notre-Dame de Lourdes. Notre-Dame de Lourdes. Notre-Dame de Lourdes. Sainte Bernadette. Saint Michel. Saint Maurice. Saint Antoine de Padoue. Saint Georges. Saint Jean de Capistran. Saint Martin. Sainte Clotilde. Sainte Geneviève. Saint Éloi. Et tous nos saints patrons,

23 heures. 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

Éprouve-moi, Seigneur, tu connaîtras mon cœur, tous mes chemins te sont familiers.

Lettre de Saint Paul aux Éphésiens. Que le Père daigne, selon la richesse de sa gloire, vous armer de puissance par son esprit, pour que se fortifie en vous l'homme intérieur. Que le Christ habite en vos cœurs par la foi, et que vous soyez enracinés, fondés dans l'amour. Ainsi, vous recevrez la force de comprendre avec tous les saints ce qu'est la largeur, la longueur, la hauteur et la profondeur. Vous connaîtrez l'amour du Christ qui surpasse toute connaissance, et vous entrerez par votre plénitude dans toute la plénitude de Dieu.

Au soir de ce jour, nous te prions pour ceux qui sont sans espoir, que l'espérance des chrétiens soit pour eux parole qui réconforte et force qui donne vie.

0: Fais resplendir sur nous ton visage de miséricorde. Renouvelle en nos cœurs le désir de te chercher.
1: Jésus.
0: Purifie notre regard, alors nous découvrirons ta présence en celui qui descend dans notre nuit.
1: Jésus, notre Sauveur et notre Dieu.
0: Remplis cette nuit de ta paix, fruit de l'amour que tu déposes en nos cœurs.
1: Jésus.
2: Prions le Seigneur. Seigneur, réponds à ton Église en prière. Quand le souffle en elle s'épuise, fais-la vivre du souffle de ton esprit. Qu'elle médite sur l'œuvre de tes mains pour avancer libre et confiante vers le matin de sa Pâque. Par Jésus le Christ, notre Seigneur.
3: Amen.

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0: La fête juive de Shavuot vient d'être célébrée. Quel est le sens de cette fête qui semble moins connue que Pessah ou Yom Kippour? Rabbin Yaakov Nezri, bonjour.
1: Bonjour.
0: Vous êtes rabbin du consistoire israélite séfarade Neve Shalom à Lyon. Donc 49 jours après Pessah, ce qui est célébré, c'est le don de la Torah. Qu'est-ce que ça veut dire exactement?
1: Alors, je reviendrai sur ce que vous venez de dire juste avant, que c'est effectivement, c'est une fête qui est moins connue que toutes les autres, pour la simple et bonne raison que cette fête n'a pas de commandement caractéristique de la fête. À Pessah, on mange le pain azim, la matzah, il y a l'interdiction de manger tout chametz, tout pain levé. À Sukkot, c'est la fête des cabanes et on agite également le loulav, le roseau. À Rosh Hashanah, vous avez la sonnerie du chauffard,
0: tout
1: la
0: ça, corne
1: de bélier.
0: Des commandements.
1: Le Kippour, vous avez le jeûne de Kippour. Donc chaque fête, elle a ses commandements qui lui sont caractéristiques. Et quand on arrive à la fête de Shavuot, comme vous l'avez si bien dit, qui vient célébrer le don de la Torah, ben, curieusement, il n'y a pas de commandement caractéristique. C'est une fête pour une fête, c'est-à-dire c'est un jour chômé, mais il n'y a pas de commandement caractéristique. Il y a des usages, des coutumes, on y reviendra, je pense. Et donc c'est ce qui fait que finalement cette fête, elle est un petit peu, il y a une perte de vue de l'importance de cette fête. La raison pour laquelle il n'y a pas de commandement caractéristique, c'est parce que précisément on célèbre toute la Torah. C'est le moment où on célèbre le don de la Torah au terme de ces 49 jours qui séparent Pâques de la Pentecôte, de Shavuot. Donc il y a une sorte de compte à rebours qui s'est mis en place au moment où les enfants d'Israël sont sortis d'Égypte. Et puis, ayant recouvré leur liberté, le Créateur leur annonce qu'il n'y a de liberté qu'en ayant notre propre identité, notre propre patrimoine spirituel qui est à travers le don de la Torah. Donc c'est pour ça que la fête de Pâques est intrinsèquement liée à la fête de Shavuot. Donc au terme de ces 7 semaines, de ces 49 jours, précisément, c'est le don de la Torah.
0: Shavuot, ça veut dire semaine. Hein,
1: oui, c'est semaine, puisque effectivement, dans la Torah, il n'y a pas de date à la fête de Shavuot. Toutes les fêtes ont une date précise qui est mentionnée dans la Bible. Et quand on arrive à la fête de Shavuot, il n'y a pas de date. On nous dit simplement qu'au lendemain du premier jour de Pâques, vous compterez 7 semaines et le 50e jour sera la fête de Shavuot.
0: Et c'est aussi pour ça que vous l'avez appelé Pentecôte, c'est la version grecque.
1: Exactement,
0: du terme,
1: ouais, les 50
0: Shavuot.
1: Jours. Voilà, c'est ça.
0: Alors, vous avez dit que c'est toute la Torah qui est célébrée.
1: Oui.
0: Est-ce qu'on peut s'arrêter un peu sur ce terme? Dans le judaïsme rabbinique, il y a la Torah orale et il y a la Torah écrite. Qu'est-ce que vous entendez par toute la Torah?
1: Vous dites effectivement, la Torah, c'est effectivement, c'est pas simplement comme on l'entend les 10 commandements. D'ailleurs, dans les représentations artistiques de la fête de Shavuot, on voit le Sinaï avec les tables de la loi. Effectivement, c'est les tables de la loi qui ont été données, remises à Moïse. Mais en fait, Moïse ne descend pas tout de suite du Sinaï. Il passe 40 jours et 40 nuits au Sinaï, d'après le texte biblique, auprès du Créateur. Et là, Dieu lui transmet non seulement la Torah écrite, c'est-à-dire les 5 rouleaux de la Torah, le Sefer Torah qu'on a dans toutes les synagogues du monde, mais il lui transmet également l'interprétation de la Torah écrite, ce qu'on appelle la Torah orale, ce qui est une œuvre gigantesque, sans limite, d'après nos maîtres.
0: Oui, et qui est toujours en train de se faire, finalement.
1: Exactement.
0: Puisqu'on ne cesse de commenter.
1: Exactement. Sauf que dans la tradition, on précise que Moïse a reçu toute la Torah. C'est-à-dire, et c'est pour ça que ça tient du miracle, si vous voulez. C'est-à-dire qu'en 40 jours et 40 nuits, Dieu lui donne la possibilité. Il faudrait plus qu'une mémoire de je ne sais combien de gigas pour intégrer tout cela. Et donc, Dieu lui donne la possibilité d'intégrer, finalement, toute la Torah. C'est pour ça que les maximes des pères, qui est ce recueil de la Torah orale, des Mishnayot, que nous lisons pendant toute cette période qui sépare Pâques de la Pentecôte.
0: Oui, ce qui s'appelle l'Homère, on y reviendra.
1: Voilà. Eh bien, ce texte commence par la chaîne de la tradition, et on nous dit que Moïse a reçu la Torah au Sinaï, puis il l'a transmise à Josué au juge, etc., etc. C'est-à-dire que Moïse a reçu la Torah au Sinaï, ça veut dire l'intégralité, l'ensemble de la Torah, aussi bien la Torah écrite qu'à la portée de tous. La Torah écrite est à la portée de tous, juifs comme non-juifs, et la Torah orale qui est l'interprétation, ce qu'on appelle aujourd'hui le Talmud, entre autres, l'interprétation de cette Torah qui est là et précisément est étudiée dans les écoles talmudiques, dans les écoles juives, les écoles talmudiques, et ensuite les conclusions sont apportées au public.
0: Vous avez évoqué cette notion de Torah écrite, c'est très important puisque si on va voir dans le livre de l'Exode, on parle de tables de pierre écrites du doigt de Dieu. Mmh. Or, c'est tables de pierre, elles ont été brisées par Moïse. Et finalement, à quoi est-ce qu'on se réfère quand on parle de la Torah écrite, étant donné que Moïse a eu ce geste, en plus dans un mouvement de colère qui est quand même très particulier? Comment est-ce que vous le comprenez?
1: La Torah écrite, ce n'est pas les tables de la loi.
0: Et oui, il faut faire la
1: Torah écrite. La Torah écrite, c'est la Torah qu'on a le droit d'écrire.
0: C'est-à-dire?
1: La Torah orale, c'est la Torah qui, en principe, doit être que orale. Ça veut dire qu'à l'époque talmudique, quand on rentrait dans une maison d'études, il n'y avait qu'un seul livre, c'est la Torah écrite. Les cinq livres de la Torah, voire le Tanakh, c'est-à-dire la Bible, qui est divisée en trois, Torah, le Pentateuch, Nevi'im, le livre des juges, et Ketuvim, les hagiographes, ce sont les trois parties du canon biblique, et qu'on a le droit de mettre par écrit, Et à côté de cela, il y a l'interprétation qui, elle, se doit d'être orale. Parce que par définition, elle est infinie. La mettre par écrit, quelque part, c'est figé, c'est limité, c'est l'interprétation. Donc, dans toute maison d'études, il n'y avait qu'un seul livre. Tout se faisait oralement. Et donc, c'est, en principe, il y a une défense de mettre par écrit cette Torah. Et malheureusement, avec l'exil que traverse le peuple juif, il y a eu ce danger de perdre finalement ce patrimoine spirituel et les persécutions qui menaçaient fortement l'interprétation de notre Torah. Donc il y a eu deux grands maîtres, je vous fais un petit peu d'histoire, un grand maître qui s'appelait Rabbi Yehuda Anassim, vers l'an 200 de notre ère à peu près, c'est-à-dire au terme de l'époque de la Mishnah, avant l'époque talmudique, qui a mis par écrit ce qu'on appelle la Mishnah.
0: Et donc, ce sont déjà des commentaires.
1: Voilà, c'est la Torah orale mise par écrit. Donc ça veut dire qu'il y a une sorte de permissivité qui s'est installée, bien qu'en principe elle doit être orale, mais vu la menace, il fallait un texte qui soit figé, et à partir de là, l'interprétation de ce texte de la Mishnah, c'est ce qui va donner le Talmud, qui lui aussi, 300 ans plus tard, vers l'an 500, va être mis également par écrit, parce que on peut pas s'imiter à des raisonnements oraux, malheureusement, du fait de la dispersion du peuple juif et des menaces qui pèsent sur lui. Donc à l'origine, c'était une Torah orale, mais du coup, cette Torah orale, elle a été mise en partie par écrit, du moins le support, c'est ce qu'on appelle aujourd'hui le Talmud. Mais c'est l'ensemble de tout cela qu'on appelle la Torah orale, et qui aurait dû être orale jusqu'à aujourd'hui, mais qui aujourd'hui s'appuie sur ce support écrit.
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0: Rabbin Yaakov Nezri, j'aimerais vous faire réagir sur ce qui est raconté au sujet de Moïse qui a brisé les tables de la loi, celles qui avaient été écrites du doigt de Dieu. Ça peut paraître quand même choquant, quelque part, qu'il ait eu ce geste qui semble synonyme d'une rupture de l'alliance avec Dieu.
1: Alors, vous employez le bon terme, mais c'est choquant, mais il fallait un courage exceptionnel pour Moïse. C'est-à-dire que Moïse, jugeant que le peuple juif en l'état, tout corrompu qu'il était à cet instant précisément, n'était plus en mesure de recevoir l'œuvre de Dieu, donc il prend cette initiative. Donc ça fait partie du courage exceptionnel de Moïse.
0: Parce qu'il voit que le peuple...
1: Que le peuple s'est corrompu, le peuple a fait le veau d'or, etc. Je ne rentre pas dans le détail comment c'est possible, etc. Au terme de cette ascension spirituelle, il n'en est plus arrivé à de tels excès. Mais en tous les cas, Moïse prend cette initiative et brise les tables de la loi, et ça fait partie de l'acte le plus fort peut-être que Moïse ait pu accomplir. Ça veut dire qu'il aurait pu les protéger à ce moment-là et dire que enfin, c'est l'aboutissement de générations et des générations de travail depuis l'époque des patriarches. Mais il a ce courage effectivement de briser les tables de la loi pour bien montrer au peuple juif que pour recevoir la Torah, eh bien, encore faut-il la mériter et être capable de la pratiquer, de la mettre en application. Cet événement se produit 40 jours après Shavuot. À Shavuot, nous fêtons la révélation sinaïtique, c'est-à-dire lorsque Moïse s'adresse au peuple juif directement et dit les 10 commandements. Au terme des 10 commandements, Moïse monte au Sinaï et reste là-bas 40 jours et 40 nuits. Il descendra au terme de ces 40 jours et 40 nuits avec les tables de la loi. Donc on est 40 jours après la fête de Shavuot. C'est le 17 Tammuz. Il brise les tables de la loi. Il remonte le lendemain pour implorer la miséricorde divine suite à cet événement. C'est ce qu'on lit dans l'Exode. Dieu était mécontent, voire plus. Donc il va avoir 40 jours supplémentaires de supplication de Moïse pour que le Créateur épargne le peuple juif. Et au terme de cette période, c'est les 40 jours qui précèdent la fête de Kippour. C'est donc une troisième fois. Moïse remonte au Sinaï pour recevoir les tables de la loi. Et on reçoit les deuxièmes tables de la loi le jour de Kippour. Donc ça fait 120 jours depuis la fête de Shavuot. Alors la grande question qui se pose finalement, c'est qu'on aurait dû célébrer la Torah non pas à Shavuot, mais à Yom Kippour. Puisque c'est là où définitivement on reçoit les tables de la loi. J'ai entendu une très très belle explication, si vous voulez. Si on célèbre la fête de Shavuot, bien que, encore une fois, il y aura ces événements tragiques qui vont suivre, c'est pour nous dire que même l'épreuve, même la chute, elle fait partie de la construction spirituelle. On ne peut pas entreprendre une construction spirituelle sans imaginer un instant qu'il va y avoir des échecs, des épreuves, et on serait tenté de baisser les bras. Donc bien comprendre que finalement, même nos échecs, on doit les intégrer, ils font partie de notre construction spirituelle. C'est là que va naître précisément la notion de la teshuvah, du repentir, qui est une notion essentielle, surtout dans la période qui précède les fêtes de Rosh Hashanah et de Kippour. Donc on ne célèbre pas le Yom Kippour, le don de la Torah, mais on a gardé précisément la date de Shavuot, qui est à la fois le moment où on a rencontré le Créateur, donc ça mérite d'être célébré. Et même si effectivement, au terme de cette période, Moïse brise l'étape de la loi, mais cet échec, il fait partie, si vous voulez, de notre construction spirituelle. Dès lors qu'on a accepté l'échec et qu'on décide de rebondir sur, si je puis dire, sur l'épreuve, hein, et de se perfectionner, de progresser et de revenir au Créateur.
0: Merci à vous, Rabbin Yaakov Nezri. Nous vous retrouvons bientôt pour poursuivre cette discussion sur le sens de la fête de Shavuot. 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

0: Et nous partons en voyage avec Thierry Georges. 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
1: Dzień dobry, dans quelques instants sur RCF, vous serez sur les bords de la mer Baltique à Gdańsk, la plus grande ville portuaire polonaise. Vous apprendrez à dire en polonais « to be or not to be », car William Shakespeare est très présent à Gdańsk, tout comme un autre héros local, Lech Wałęsa, Lech Wałęsa, le mouvement Solidarność que nous évoquerons. A tout de suite en Pologne.
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1: Situé sur la mer Baltique, Gdańsk, anciennement Danzig, durant sa vie allemande, est la sixième ville de Pologne par sa population, 500 000 habitants, et la plus grande ville portuaire polonaise, en plein centre au nord du pays. Ce deuxième suivi le guide à Gdańsk est toujours liquide. La mer, certes, mais aussi la pluie qui a accompagné l'enregistrement avec notre première guide, Ania Kempa. Mais à Gdańsk, on se questionne aussi « to be or not to be ». Bill n'est pas venu et pourtant Shakespeare est très présent, tout comme un autre héros, Lech Wałęsa, Lech Wałęsa, Solidarność, solidarité, que nous évoquons avec notre deuxième guide, Arleta Domowicz.
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1: Il est 13h, mon premier rendez-vous à Gdańsk avec Ania sur le pont vert. Alors j'espère être sur le bon pont. Je vois du vert sur l'eau, mais j'ai regardé la couleur du pont. Je n'ai pas vraiment trouvé que ce pont était vert, mais apparemment on l'appelle le pont vert. Nous nous sommes donné rendez-vous, Ania, au milieu du pont, au centre du pont. C'est une très bonne idée pour ne pas se rater, mais on n'avait pas forcément prévu les conditions météo. Et aujourd'hui, nous sommes à la fin du mois de juillet, en plein été à Gdańsk, mais il fait une quinzaine de degrés et il pleut. Et il y a, mon parapluie s'est tourné, beaucoup de vent.
7: Oui, évidemment, on est en nord de la Pologne, nous sommes au bord de la mer. Le vent, c'est quelque chose de normal chez nous, même en été. Mais 15 degrés en mois de juillet, c'est pas normal. Désolé Thierry, mais ça, on ne peut pas prévoir. Normalement, malgré le fait que nous sommes en nord, il fait vraiment des canicules.
1: Je te retrouve, Ania. J'arrive de... Je pense que ce sont les Français qui surnomment la ville de laquelle j'arrive, qui disent que c'est le Deauville polonais, parce qu'il y a les planches comme à Deauville, on peut marcher sur les planches, il y a un promenoir. Mais je ne suis pas sûr qu'en Pologne, on dise le Deauville polonais.
7: Non, en Pologne, on dit que ça, c'est la perle de la Baltique. Sopot, c'est la capitale. Sopot. Oui, Sopot, c'est la capitale estivale de la Pologne. C'est, comme tu as bien remarqué, une petite ville qui a à peu près 40 000 habitants, mais on était, il y a 1 million de touristes.
1: 1 million de touristes sous la pluie aujourd'hui quand on enregistre à Sopot. Sinon, quand il fait beau, là, j'ai pu expérimenter le premier jour, il faisait très beau, il y a un monde fou. Hein.
7: Oui, c'est vrai. C'est une ville très charmante, mais ce n'est pas seulement une ville à visiter, mais c'est la station de cure et la station balnéaire.
1: C'est une ville thermale. Hein.
7: Ah oui, bien sûr. C'est une ville qui est aussi liée aux Français.
1: Alors on peut faire le lien, on va faire le lien du coup entre Sopot, partons de là peut-être, et l'empereur Napoléon Ier.
7: Ah oui, c'est parce que Sopot, c'était pendant des siècles, c'était une petite campagne qui appartenait aux Cisterciens, l'ordre des Cisterciens, des moines. Mais l'histoire va changer au 19e siècle parce qu'en 1807, Napoléon arrive à Gdańsk, les soldats étaient accompagnés par un médecin qui venait de Colmar, d'Alsace, qui s'appelle Jean-Georges Hafner. Et notre Hafner, il s'est installé d'abord à Gdańsk, où il a rencontré une demoiselle, pas trop jeune, parce que c'était déjà la veuve avec plusieurs enfants. Il est tombé amoureux de cette femme et il a décidé de se marier avec elle. Après la chute de Napoléon, les Français, bien sûr, ils ont quitté la ville.
1: Mais Jean-Georges, non, il est resté.
7: Non, il est resté avec sa femme. Et un jour, Madame et Monsieur Hafner, ils se sont promenés au bord de la mer, à Sopot, la campagne de Sopot. Et Hafner, il a remarqué un microclimat très idéal pour la santé. Il a décidé d'investir de l'argent et il a ouvert premier établissement de balnéothérapie. Mais tu imagines, c'était en pleine campagne. Alors, il risquait énormément, mais ça, c'était bien sûr un très grand succès parce que c'était un établissement réservé seulement aux plus riches qui pouvaient venir.
1: À l'époque, partout en Europe, hein, d'ailleurs.
7: Bien sûr. Il a construit, bien sûr, des cabines où il a proposé la baignade dans l'eau chaude de la mer Baltique. Thierry, tu as fait la baignade dans la mer, hein?
1: Alors, moi, j'ai mis un doigt de pied. Hein. Non, mais c'est pas si froid que ça. Mais il faisait pas très beau, il n'y avait pas de soleil, donc je me suis dit, bon, faut être motivé. Non, c'est un peu la Bretagne, c'est un peu comme en Bretagne, hein, ou la Manche. Hein.
7: Exactement.
1: Un peu comme à Deauville, d'ailleurs.
7: Voilà, c'est pourquoi peut-être les Français appellent ce pot Deauville polonais. Mais notre Hafner, il a chauffé de l'eau, bien sûr. Il a chauffé de l'eau et il y avait de plus en plus de malades qui souffraient surtout de rhumatisme, qui ont décidé de suivre ce traitement. C'est pourquoi Hafner, il a commencé à développer son établissement. C'est lui qui a créé la première jetée à Sopot. Parce qu'après
1: la
7: baignade, n'est-ce pas, les malades, ils devaient se promener, la mer Baltique.
1: Dans les villes, de toute façon, dans les villes thermales, il y a toujours la promenade, il y a toujours un lieu de promenade. Hein.
7: Bien sûr, parce qu'il faut se promener, ouais. N'est-ce pas, et il faut bien respirer. Parce que la mer Baltique est riche en iode, oui.

0: Hafner, il était le premier. On appelle Hafner le père de Sopot. Oui, parce qu'il a transformé la campagne en station de cure, en station balnéaire aussi, parce qu'il a propagé la baignade directement dans la mer Baltique. Avant l'arrivée des Français, les gens ne se baignaient pas dans la mer. Les gens avaient peur des monstres, des maritimes, des sirènes. C'était pas bien vu de se...
1: Ils n'avaient pas envie de rencontrer les sirènes.
0: Je pense, peut-être ils avaient peur, n'est-ce pas? Mais les Français, les soldats français, Hafner, ils ont montré qu'on peut se baigner dans la mer Baltique. Alors c'est aussi grâce à lui que Sopot est devenue la station balnéaire. Mais les gens ne se baignaient pas comme aujourd'hui. Tu sais que les plages étaient partagées. Les plages pour les femmes, les plages pour les hommes, et la frontière, c'était la jetée. Il y avait même un fonctionnaire qui se promenait.
1: Il y avait un côté homme, un côté femme.
0: Ah, oui, bien sûr.
1: Il n'y avait pas de bikini à l'époque.
0: Non, je ne crois pas. Alors, Hafner, il a donné la base, mais il y avait d'autres qui ont commencé à investir de l'argent. Et au début du XXe siècle, comme Sopot, il est devenu une partie de la ville libre de Gdańsk, on a ouvert là-bas le premier casino dans la région. C'est pourquoi Sopot est aussi appelé Monte Carlo du Nord.
1: Toutes les villes balnéaires possède un casino. Il faut bien s'occuper aussi quand on est en cure, etc.
0: Et Sopot, c'est vraiment une ville magique parce que dans la forêt, là, il y a des collines. Je suis sûre que tu les as remarquées.
1: J'étais courir dans la forêt.
0: Oui. Dans la forêt, nous avons l'amphithéâtre. L'amphithéâtre qui était construit aussi au début du XXe siècle pour les opéras de Wagner.
1: Ah, ça, je ne l'ai pas vu. Hein. Mince.
0: Il faut revenir à Sopot. Alors, quand tu vois, Sopot, c'est une ville qui est à 100% liée au tourisme. Il n'y a pas d'industrie. Il y a vraiment beaucoup de touristes qui viennent là-bas. C'est pourquoi c'est la capitale estivale de la Pologne.
1: Et il y a ce bel hôtel, le Grand Hôtel, qui fait partie aujourd'hui de ce groupe Accor, qui est un Sofitel.
0: Oui, mais qui, à l'époque, c'était l'hôtel casino. C'était construit pour les clients du casino. Ceux qui avaient encore des moyens, n'est-ce pas? Après la nuit. Alors,
1: et moi, j'ai logé dans un hôtel pas très loin, et je pensais que c'était de la même époque, un hôtel 19e siècle, qui s'appelle Resident.
0: Ah oui.
1: Et j'ai appris qu'en fait, il a été construit il y a 20 ans.
0: Exactement. Alors,
1: c'est un faux vieil hôtel, c'est un fake.
0: Oui, mais c'est-à-dire que c'était bien fait par les architectes. Tu pensais que c'est de l'époque. Mais Sopot avait beaucoup de chance pendant la guerre, parce que la ville n'était pas trop touchée par la Seconde Guerre mondiale. Peut-être c'est pourquoi tu pensais que c'est d'origine.
1: Oui, c'est ça. En tout cas, bon, beaucoup de charme.

0: Et on va terminer, Ania, notre partie, notre balade. On va s'aventurer jusqu'où?
1: Alors, la passerelle est ouverte. Ah, alors, non. On va traverser la passerelle et peut-être on va chercher l'or de Gdańsk d'aujourd'hui.
0: C'est ça.
1: On va chercher peut-être de Londres, la rue de Londres, la rue de Notre-Dame, la rue Mariaska. Quand on visite Gdańsk, il faut trouver trois coins assez typiques. Là, nous voyons maintenant, c'est la grue, monte-charge médiévale. Ça vaut la peine d'y entrer aussi, de voir comment ça fonctionnait. Parce que bien sûr, le mécanisme du Moyen-Âge fonctionnait tout à fait différemment qu'aujourd'hui. Il y a deux grandes roues à écureuil. Entre les roues, à l'époque, il y avait la corde. La corde tombait directement dans le canal de Motuava. Et s'il y avait des bateaux à transporter, il suffisait d'accrocher la corde. Pour actionner la corde, on devait actionner les roues, n'est-ce pas? Qui marche dedans? Des esclaves, des prisonniers?
0: Non. Ah oui, non. C'était des animaux?
1: Non, c'était des travailleurs qui étaient payés pour son travail. Mais quand on sélectionnait les travailleurs pour la grue, on prenait en considération seulement les plus
0: forts.
1: Non,
0: c'est pas les plus musclés, les plus lourds.
1: Les plus lourds, leur poids aidait énormément. Imagine.
0: C'est un peu les sumos alors.
1: Oui, ils pouvaient monter les charges de 4 tonnes. À la hauteur de 11 mètres. C'est pourquoi cette grue est considérée comme la plus grande grue en Europe médiévale et on doit la grue au chevalier teutonique.
0: Ce bâtiment a résisté à la guerre ou il a été reconstruit?
1: Ça, c'est la reconstruction.
0: Ah oui, c'est ça.
1: Ça, c'est la reconstruction parce que comme la ville, la grue n'avait pas beaucoup de chance avec des chars T-34, avec l'artillerie russe,
0: c'est
1: c'était presque complètement

0: Et il y avait beaucoup de bois aussi quand même à une époque au Moyen-Âge, etc. En général, quand une ville possède un nombre important de bâtiments en bois, un jour ou l'autre, il y a un incendie qui ravage tout ça, non ? C'est pas arrivé ?
1: Oui, bien sûr, l'île, où nous sommes toujours, était très bien protégée, surtout contre l'incendie. C'est pourquoi c'était interdit d'y entrer avec du feu. Et la nuit, quand il faisait noir, c'était les chiens qui protégeaient l'île. Tous les ponts, comme j'ai déjà dit, étaient la vie. Mais c'était interdit d'y entrer avec du feu. On avait énormément peur d'incendie. Mais à l'époque française, quand Napoléon il arrive ici, je te rappelle qu'il a fait la bataille avec des Prussiens, parce que Napoléon n'existait pas à cette époque-là. Ouais, ouais. Il a créé la première ville libre de Gdańsk, la première ville libre de Danzig, et il a placé ici énormément de soldats français qui étaient installés ici sur l'île. Les soldats français, ils fumaient, et c'est pourquoi ils ont provoqué...
0: Ah, ils ont mis le feu ?
1: Oui, ils ont provoqué beaucoup d'incendies, c'est pourquoi l'île...
0: Ils ne sont pas disciplinés, les Français. Hein.
1: Non, désolé.
0: Jamais. Hein.
1: Et après cette époque, on a commencé à construire les entrepôts en briques, sans bois. Mmh. Tu as bien remarqué que le bois, ça c'était toujours le danger.
0: Oui. Là on prend une passerelle.
1: On a quand même une très jolie panorama, oui. Thierry, qu'est-ce que
0: tu en d'autant qu'il pleut moins maintenant, alors il y a des bateaux. Hein.
1: Il y a le bateau qui, avec ses couleurs, ressemble un peu au Titanic. Oui.
0: C'est ça.
1: C'est Titanic de Gdańsk, qui s'appelle comment ?
0: Soldek.
1: Soldek. Elle barrait en polonais en prenant.
0: Ah, c'est un bateau qu'on peut visiter, non ?
1: Oui, c'est ça, le bateau musée qu'on peut visiter. Soldek, c'est le premier bateau qui était construit dans le chantier naval de Gdańsk après la Seconde Guerre mondiale.
0: Et si on parle de bateaux aussi aujourd'hui, Gdańsk est une ville étape des croisières sur le Baltique et on croise régulièrement des groupes, et j'en ai croisé avec Viking, la pancarte Viking, et donc les Vikings aujourd'hui sont des touristes en croisière.
1: Oui, ils visitent la ville
0: les,
1: sous la pluie.
0: Les Vikings sont venus, les vrais sont venus ici, non ?
1: Oui, oui, oui, les Vikings, c'est vrai. Ils sont revenus aujourd'hui, ils sont revenus. Oui, Gdańsk, depuis quelques années, c'est aussi la destination pour les bateaux croisières. Évidemment, ouais. Il y a de plus en plus de touristes de ce type, mais Soudek, il ne transportait pas de touristes, Soudek, il transportait de... l'or de la Pologne, l'or de la couleur noire, du charbon.
0: Ah oui, donc il y a plusieurs ors. Il y a l'or... Oui. De la couleur d'or, puisque les céréales, le blé a la couleur de l'or, bien sûr,
1: oui.
0: Mais le charbon, l'or noir. Parce que l'or noir, c'est le pétrole, mais donc un autre or.
1: Nous n'avons pas beaucoup de pétrole en Pologne, mais nous avons toujours des mines de charbon en activité. Mais les mines, c'est au sud de la Pologne, oui. Mm-hmm. Comment on transportait du charbon ici à Gdańsk en train, et le charbon était transporté en Scandinavie. On fait toujours d'ailleurs ça. Mais Soudek, c'était le bateau qui transportait du charbon, il revenait avec du fer.

0: Ania Kempa est notre première guide à Gdansk, sur la mer Baltique en Pologne, à la découverte d'une capitale mondiale. Mais capitale mondiale de quoi? Un peu de patience.
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4: Alors maintenant on traverse Motława, le canal de Motława pour retrouver la ville.
0: Donc l'eau c'est important, bien sûr c'est un port au bord de l'eau. On retrouve effectivement la rivière en ville, c'est ce qui contribue au charme de Gdańsk. Et à propos de cette eau dorée ou d'or, je l'ai née en face sur l'un des immeubles Goldwasser effectivement.
4: Comme ouais. Le boisson dont on a parlé.
0: Donc il faut absolument goûter.
4: Ah oui, oui, oui, comme j'ai déjà dit, un digestif. Oui, il faut bien avaler les paillettes d'or. Oui,
0: et avaler les paillettes d'or.
4: Là au fond aussi on voit une pyramide.
0: Mais attends, je ne t'ai pas posé la question, mais pourquoi mettre des paillettes d'or?
4: Ah, parce que l'or c'est très bon pour la santé.
0: Ah oui, c'est vrai.
4: Oui, c'est toujours les qualités curatives.
0: Il faut manger de l'or.
4: Il faut manger de l'or. Oh, tu entends le son? C'est-à-dire que la passerelle va se fermer. Il faut se précipiter.
0: Ah oui, d'accord. Elle va tourner.
4: On peut être tranquille, on ne va pas être bloqué sur la passerelle.
0: Ça va, celle-là, elle tourne. C'est plus embêtant de se retrouver bloqué sur la passerelle qui se lève. Hein.
4: Exactement. Alors, on a commencé à parler à propos de la pyramide de Gdańsk.
0: Oui, ça va, je vois. Oui. Ouais.
4: En fait, ce n'est pas la pyramide, c'est la tour penchée. Mais de cette partie de la ville, on a l'impression que c'est l'ouvre de Gdańsk, n'est-ce pas?
0: Oui, c'est vrai, c'est vrai.
4: Et ça, c'est le musée de la Seconde Guerre mondiale. J'espère que tu vas voir aussi l'exposition. Parce que c'est vrai que ça, c'est l'histoire assez importante pour la ville, n'est-ce pas? Pour comprendre bien aussi la destruction. Mais Thierry, tu as aussi remarqué que nous sommes pendant la foire de Saint-Dominique, n'est-ce pas? Je ne sais pas si tu as remarqué, la foire est organisée pour 764e fois. Oui, c'est une très grande tradition dans la ville. La première foire était organisée en 1260. C'était les frères, les dominicains, qui ont obtenu le privilège auprès du pape d'organiser une fois par an la foire. Aujourd'hui, bien sûr, c'est la ville qui l'organise, mais c'est l'une des plus grandes foires en Europe.
0: Du coup, qui attire des visiteurs, des touristes qui viennent. Alors, de toute la Pologne, c'est certain. Oui. Des pays frontaliers, c'est certain. Mais elle est connue de toute l'Europe.
4: Oui, c'était connu et j'espère que c'est toujours connu parce qu'à l'époque, c'était justement l'idée de faire attirer aussi des commerçants de l'Europe entière, n'est-ce pas? Et ça, c'est la rue que nous avons retrouvée, la rue de Notre-Dame, la rue Mariacka, la rue qui nous attire surtout par de l'ombre.
0: Oui. Ça, je vois des bijoutiers, effectivement. Donc, c'est la rue de l'ombre, avec les pavés, directement sur la rue, hein. C'est même pas dans les boutiques. Alors, il y a des boutiques qui sont même un peu plutôt en sous-sol.
4: Oui,
0: là.
4: Les boutiques sont assez souvent dans les caves de l'époque, mais pour attirer attention, quand tu vois les commerçants, ils font tout, n'est-ce pas, pour nous faire arrêter. Et on a ici justement des vitrines avec de l'ombre. Pourquoi il y a de l'ombre dans la région?
0: C'est une résine. Hein.
4: C'est une résine végétale fossilisée qui est à peu près 45-50 millions d'années. Gdańsk, c'est la capitale mondiale de l'ombre. Oui. 80% de la fabrication, je souligne fabrication des bijoux, ça se passe justement à Gdańsk. Et quand tu peux remarquer, c'est toujours le caractère, disons, manuel, n'est-ce pas?
0: Cette couleur de l'ombre, eh bien, c'est facile à dire, hein, la couleur de l'ombre, c'est une couleur ambrée. Comme la bière, quand elle est ambrée, c'est
4: voilà.
0: La couleur de l'ombre.
4: Mais est-ce que c'est si simple de définir la couleur? Alors, Thierry, regarde bien. Dans cette vitrine, tu as différentes couleurs. La couleur jaune, la couleur de cognac, la couleur verte, remarque bien. La couleur presque blanche, comme l'ivoire.
0: Oui,
4: tout ça, c'est de l'ombre naturelle. Oui, alors, avec l'ombre baltique, c'est pas si simple de définir la couleur, parce qu'il y a 300 différentes couleurs.
0: Quand même, c'est une dominante jaune orange qui ressort. Hein.
4: Exactement, c'est la couleur la plus traditionnelle, la plus caractéristique, mais la grande découverte, c'est souvent, c'est la couleur verte. Mmh. Tu as remarqué la couleur verte? La couleur verte qui, justement, est liée aux inclusions des plantes qui probablement ont laissé leur chlorophylle.
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0: Vraiment, Gdańsk, c'est la capitale mondiale de Londres parce que deux fois par an, on organise le salon à Londres. Alors, c'est pourquoi il y a aussi des commerçants.
1: À Londres, non, à Londres.
0: À Londres.
1: Mais là, on est à Londres.
0: À Londres et à Londres, oui, voilà.
1: On a dit que c'est effectivement c'est une résine qu'on trouve ici. Mais on la trouve comment? Il y a des mines d'ambre?
0: Non, l'ambre, on trouve directement sur les plages.
1: Ah, sur les plages?
0: Il faut revenir à Sopot alors.
1: Sur la plage?
0: Nos gisements, la plupart de nos gisements se trouvent directement dans la mer. Tout a commencé.
1: Ah, dans la mer?
0: Dans la mer. Tout a commencé il y a 40 millions d'années en Scandinavie d'aujourd'hui, qui s'appelle la Fennoscandie. Il faisait du climat tropical. Il faisait très, très chaud. Les arbres poussaient énormément et les arbres ont fabriqué beaucoup de résine. Finalement, cette résine s'est fossilisée et cette résine est arrivée jusqu'à là grâce à un glacier.
1: D'accord.
0: Qui nous a donné aussi la mer Baltique. Thierry, est-ce que tu as regardé bien les gargouilles? Il pleut,
1: ah oui,
0: il
1: faut ah oui, faire voilà, attention. Oui, oui. Oui. Oui, comme les gargouilles de Notre-Dame.
0: La rue est aussi très charmante, pas seulement grâce à l'ombre, mais justement grâce à ce joli terrasse. C'est quelque chose de très caractéristique pour la ville. À l'époque, chaque maison était précédée par une terrasse comme ça.
1: Donc on monte quelques marches. Mm-hmm. Donc il y a effectivement les caves. On monte quelques marches, une dizaine, même pas de marches. Mm-hmm. On arrive sur la terrasse et puis la maison est un peu en retrait. Finalement, la partie bien délimitée de la rue avec ses pavés. Et puis la maison est un peu plus en retrait de part et d'autre. Hein. Finalement, si les façades arrivaient directement au bord de la partie rue, ce serait une rue étroite. Mais en fait, pas du tout, puisqu'il y a vraiment plusieurs mètres encore entre la rue et
0: voilà,
1: la façade.
0: Voilà, voilà. Et ça, c'était l'entrée principale à la maison. À l'époque, on entrait par des terrasses comme ça. C'est pourquoi on les appelle les avancées. C'était l'idée pour encore allonger la maison, qui était déjà assez longue, n'est-ce pas? Mais on profitait des toits qui couvraient les caves. Et au fur et à mesure, on a remarqué que ces toits sont devenus de jolies terrasses où les femmes pouvaient s'installer.
1: Oui, puis c'était une rue, je suppose, c'était une rue, enfin, quand il fait beau, très lumineuse finalement.
0: Ah oui, et aussi c'est la rue des artistes, parce qu'il y a toujours des gens qui s'installent ici, qui jouent, qui font de la peinture. Et tu vois, le mélange des couleurs de l'ambre, la basilique Notre-Dame juste à côté de nous, des gardes. Bouille, n'est-ce pas, des cafés. On a l'envie vraiment de s'arrêter, sauf qu'il pleut.
1: Sauf qu'il pleut. Mais parfois, il y a un côté, moi j'ai vu, enfin à Sopot, je n'ai pas trop encore remarqué à Gdańsk, un côté un peu comme à Paris, la place du Tertre à Montmartre, avec les peintres, ceux qui font les caricatures, enfin, etc., les ventes de tableaux. Il y a un côté un peu parisien aussi, finalement.
0: Oui, oui, Sopot, c'est aussi la ville des artistes. Quand Gdańsk était encore détruite après la Seconde Guerre mondiale, l'Académie des Beaux-Arts, qui aujourd'hui se trouve à Gdańsk, avait son siège à Sopot. Alors, il y avait aussi beaucoup d'artistes qui se sont installés là-bas, qui ont créé une sorte d'école autour d'eux, n'est-ce pas? Alors, il y avait aussi beaucoup, beaucoup d'artistes, justement, qui jusqu'à aujourd'hui...

0: pense que nous, on est à peu près au terme de notre balade. Cette rue, c'est magnifique. Je repensais à toi qui es guide, Anya. Et j'avais rencontré une guide en Allemagne, c'était à Leipzig. Et il y a un truc qui la faisait toujours sourire, c'était les touristes français en particulier qui lui disaient « Mais vous qui êtes guide, qu'est-ce que vous faites quand il pleut ?» Alors elle répondait « Ben quand il pleut, je fais la même chose que quand il fait beau, je guide. »
1: Exactement,
0: c'est la... Et aujourd'hui, c'est ce que tu fais avec moi sous la pluie.
1: Oui, oui, et on a résisté Thierry, n'est-ce pas? Je pense que quand même, la ville est si jolie que ça nous donne envie de se promener même quand il pleut.
0: Toi, tu es vraiment une amoureuse de Gdansk. C'est pas juste parce que tu es guide à Gdansk, tu pourrais très bien alors changer de ville et être guide ailleurs, ou tu es vraiment attachée à Gdansk?
1: Ah, c'est une question très difficile Thierry, mais c'est vrai que moi je suis assez attachée à la ville. Je pense que c'est une ville qui mérite une attention particulière, mais comme tu as bien dit au début, c'est Cracovie qui est peut-être plus connue, et Gdańsk, le nord, c'est toujours une ville à découvrir. Alors j'espère qu'il y aura de plus en plus de personnes intéressées par cette ville.
0: Je pense, parce qu'effectivement tu disais qu'encore il y a 10 ans, son visage était complètement différent. Donc c'est une ville qu'on est en train de découvrir, mais quand j'ai dit autour de moi que je partais à Gdańsk, bon, c'est où déjà? Et mais pourquoi?
1: Pourquoi? Voilà, c'est une bonne question. Alors maintenant, Thierry, tu vas trouver la réponse à cette question.
0: Ben oui, mais moi je savais, j'en étais sûr que ce serait magnifique.
1: Oui, oui, malgré le temps. Malgré le temps,
0: et il n'y a pas que l'air Bawensa.
1: L'Agvawensa, c'est ça, l'Agvawensa. N'oublions pas qu'il y a aussi ce côté industriel de la
0: ville. Oui, alors ça, c'est très important.
1: C'est le chantier très important, naval. Hein. C'est toujours une grande surprise pour les touristes qui assez souvent viennent à Gdańsk. Ils sont sûrs qu'ils vont trouver ici seulement une ville industrielle, c'est vrai, mais nous avons aussi une ville millénaire, n'est-ce pas, où nous nous promenons aujourd'hui. Alors, je te rappelle la ville principale, la vieille ville et encore la jeune ville. Tout ça, c'était fondé par les chevaliers teutoniques au XIVe siècle. Mais le quartier qui mérite une attention particulière, c'est la ville principale, parce que c'est le quartier qui a été reconstruit. Mmh. Thierry, tu vas grimper la tour de la basilique Notre-Dame pour voir le panorama de la ville?
0: Ben, j'espère le faire quand même, hein, avant la fin du voyage. Hein.
1: Oui, oui, je pense que ça va donner aussi l'idée de la ville, parce que tu peux voir le panorama de la ville entière.
0: Mmh. Oui? Bon, ben, ah oui, ça je le ferai avant de partir.
1: Alors bon courage.
0: Merci beaucoup. Merci, ça y est, je ne sais plus maintenant.
1: Comment on dit merci en polonais?
0: Attends, dziękuję.
1: Dziękuję, très bien Thierry.
0: C'est dziękuję. Ça. Et au revoir.
1: Do widzenia.
0: Do widzenia. Et j'ai oublié de te dire bonjour. Hein.
1: Dzień dobry.
0: Dzień dobry. Dziękuję. Do widzenia.
1: Très bien.
0: On se débrouille. Et si on s'est dit Eller Wałęsa, et j'aimerais commander une bière.
1: Pivo. Pivo. Pivo, proszę. Pivo, proszę.
0: Pivo et Goldwasser. Et...
1: Goldwasser, proszę.
0: Et pierogi.
1: Pierogi.
0: Après, avec tout ça, on se débrouille.
1: Bon courage.
0: Merci beaucoup, Anne.

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1: D'une rive à l'autre, d'une guide à l'autre, à Gdansk, après Anya Kenpa, faisons connaissance à présent avec notre deuxième guide, Arleta Domowicz.
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1: Je retrouve Arleta devant le théâtre de Shakespeare. Alors nous allons parler du théâtre et du festival Shakespeare ici à Gdansk. Et nous nous sommes donné rendez-vous devant ce théâtre. Mais peut-être quelques mots pour faire connaissance avec toi. Alors si je devais te dire bonjour déjà, toi tu peux saluer les auditrices et les auditeurs en polonais.
3: Dzień dobry wszystkim państwu. Bonjour à tout le monde.
1: Et tu es Arleta et tu es guide ici à Gdansk.
3: Exactement.
1: À Gdansk ou aussi en Pologne.
3: Moi, je suis guide à Gdansk, mais également dans la Triville, parce que tu sais que nous sommes dans une agglomération qui s'appelle la Triville.
1: La Triville, on dit.
3: La Triville.
1: Les trois villes.
3: Oui, les trois villes. Mais également, je suis guide au château de Malbork.
1: Bon, on en parlera peut-être avec Gozia, elle le connaît aussi, Gozia.
3: Oui, bien sûr, parce qu'elle est aussi...
1: Ah, il est aussi guide au château de Malbork.
3: Oui. Exact.
1: Donc, qui est l'un des plus grands, alors peut-être même le plus grand château d'Europe.
3: En briques.
1: Château en briques, c'est un
3: et
1: château
3: boutique.
1: En briques.
3: Il ne faut pas oublier ces deux conditions.
1: Effectivement, ici à Gdansk, ce qui frappe quand on regarde les bâtiments, bah, la matière, le matériau de construction, c'est la brique. Il y a des briques rouges partout.
3: Il y a les briques rouges partout parce que là, en nord de la Pologne, il n'y avait pas beaucoup de pierres. Par contre, il y avait beaucoup d'argile. Et ce sont déjà des moines cisterciens qui ont donné l'idée comment on pouvait fabriquer la brique. Alors, à partir de cela, de ce moment-là, à Gdansk, tout est en briques. Par contre, ce théâtre de Shakespeare devant lequel nous sommes est en briques qui n'est pas habituel. C'est un peu anthracite.
1: Oui, c'est ça. Ce n'est pas le rouge, c'est plus foncé que ça. Ça tire vers le brun. Historiquement, on construisait en briques, mais quand on construit des bâtiments plus modernes, on garde la brique pour donner une unité, je suppose, à la ville.
3: Exactement, on fait la référence à ce qui était en avance. Mais ce monument est vraiment superbe, et là, je voudrais quand même vous dire un peu l'histoire, parce que c'est assez inhabituel qu'on trouve le théâtre de Shakespeare en Pologne.
1: Alors ça, moi, ça m'a vraiment surpris. J'étais, il n'y a pas très longtemps, à Londres, et je suis passé devant le théâtre en bois, le Globe Theatre. Trouver un théâtre de Shakespeare à Londres, ça ne surprend pas. En revanche, a priori, Shakespeare donc, n'est pas un auteur polonais.
3: Exactement, ce n'est pas un auteur polonais. Par contre, la ville de Gdansk, c'était une ville portuaire. C'était une ville très riche, surtout au XVIe, au XVIIe siècle. Il y avait beaucoup d'artistes, d'acteurs d'Angleterre qui sont arrivés à Gdansk. Et c'est eux qui ont commencé à jouer les œuvres de Shakespeare. Mmh. Alors déjà au XVIIe siècle...
1: Donc ils partaient en tournée, comme aujourd'hui, il y avait des tournées.
3: Exactement. Et en plus, ils devaient payer, bien évidemment, l'endroit où ils voulaient donc faire présenter les spectacles. Alors à un moment donné, il y avait un théâtre qui a été construit. Et par contre, l'image que nous avons, ça vient de 1635 à peu près. Alors, c'était le premier théâtre public en Pologne.
1: Et ce théâtre, premier théâtre public en Pologne, un théâtre dans lequel on joue Shakespeare.
3: Exactement. Et en plus, ce théâtre a fonctionné pendant 100 ans. Comment ça se fait? Parce que le théâtre, bien évidemment, n'existait pas jusqu'à nos jours. Mais il y avait des travaux, donc des recherches archéologiques, selon lesquelles on a trouvé justement que le théâtre se trouvait dans cet endroit.
1: Où se trouve le théâtre aujourd'hui?
3: Aujourd'hui.
1: Ah, c'était l'emplacement du premier théâtre.
3: C'était l'emplacement du premier théâtre au XVIIe siècle. Il y avait d'abord une fondation qui a été créée en 1991. C'était le théâtre Gdańsk. Et son initiative, son idée, c'était de reconstruire le théâtre du XVIIe siècle.
1: Ah, pareil, à l'identique au départ?
3: Oh non, pas à l'identique. Pas à l'identique, mais ça, on va y revenir.
1: Oui.
3: Et par contre, cette initiative a été appuyée par le prince de Galles.
1: Donc le prince de Galles, le roi, Charles III.
3: Oui,
1: Charles III. Parce que j'ai vu effectivement avec Anna, on est passé dans une galerie, étant donné que quand nous avons enregistré, il pleuvait beaucoup, beaucoup. Donc on s'est mis à l'abri un moment. Et dans la galerie, il y a des photos et de William, de Kate. On ne s'est pas attardé, mais il y a aussi une photo du prince Charles à l'époque, qui était venu ici à Gdansk.
3: Exact. Et il a appuyé justement cette initiative. Alors en 1993, il y avait déjà un événement qui a été créé, un événement annuel, où il y avait des artistes, des acteurs qui venaient pour jouer les spectacles de Shakespeare.
1: Donc il y avait déjà un festival Shakespeare en 1993. Pas encore.
3: Cinq ans après.
1: Ah oui, 5 ans.
3: Donc d'abord, c'était un événement annuel.
1: Ah oui, c'était pour une
3: mais
1: fois.
3: Mais cela s'est transformé, justement, 5 ans après, en festival de Shakespeare. Tandis que ce théâtre a été ouvert en 2014. Et je pense que c'est intéressant de mentionner la personne qui a fait le projet, parce que c'était un concours international. Et c'était un Italien, Renato Rizzi, qui a proposé justement ce monument.
1: Ouais, alors c'est surprenant, hein. Moi je n'aurais pas deviné forcément que c'était un théâtre en le voyant. Bon, on reconnaît probablement la scène avec les cintres pour les décors, enfin, etc. Mais il a un côté un peu austère, non ?
3: Il a un côté austère à l'extérieur.
1: Un peu bunker comme ça.
3: Oui, par contre à l'intérieur, c'est vraiment magnifique. Ce théâtre a son charme à l'extérieur, mais quand tu entres à l'intérieur, c'est vraiment beau, parce qu'il y a beaucoup de clarté. Il y a des matériaux clairs qui sont utilisés, comme la pierre claire, comme le bois qui est très clair. Et en plus, je voudrais souligner que c'est le seul théâtre avec la scène élisabéthaine en Pologne. On ne trouve pas
1: C'est quoi la scène alors, élisabéthaine?
3: Alors, c'est comme à l'époque, justement, de Shakespeare. Il y a autour des sièges et au centre, donc les acteurs jouent et les gens peuvent être très près, très proches des acteurs. On a à peu près 650 places. Mm-hmm. Mais si vous voulez, on peut avoir la scène classique. Donc il y a la scène...
1: Donc frontale.
3: Exact. Mm-hmm. Et après, il y a également ce qu'on appelle l'arène. Ça veut dire que ça, on utilise souvent quand il y a, par exemple, des concerts de musique. Différent. À ce moment-là, on peut accueillir 1000 personnes dans
1: c'est
3: cet endroit.
1: Ça. Oui, c'est ça. Donc on peut retirer les chaises.
3: Exactement,
1: ouais,
3: on peut
1: appuyer des personnes. Oui, donc c'est modulable. Mais bon, c'est un théâtre moderne. Donc effectivement, on essaye de créer des structures qui soient modulables à toute forme de spectacle. Et ça veut dire qu'il y a un effet un peu théâtral parce que le théâtre ne se révèle pas au premier regard.
3: Oh, oui, donc c'est ça. C'est comme un effet. Il y a encore une chose. Ah. Il y a une chose particulière parce qu'à l'époque de Shakespeare, souvent les pièces étaient jouées comme ça en plein air. Alors ici, il y a la possibilité d'ouvrir le toit. Il y a le toit qui s'ouvre à peine pendant 3 minutes. Alors deux ailes qui ont 90 tonnes. Et c'est vraiment superbe également.

0: Finalement, ce théâtre offre beaucoup de surprises et de possibilités.
1: Des possibilités également et surtout une offre culturelle qui est vraiment très riche parce que pendant toute l'année, il y a des événements artistiques exceptionnels où on rencontre des acteurs de théâtre polonais. Il y a des acteurs des différents théâtres de l'Europe, mais même du monde entier. Il y a également cette possibilité, ça s'appelle l'été de Shakespeare avec le festival de Shakespeare, comme en ce moment. Et après également, il y a les différents concerts de musique, mais c'est surtout adressé pour des musiciennes, pour des jeunes de la région de la Poméranie.
0: Mais donc ce festival qui accueille des compagnies, des troupes, mais qui ne sont pas que polonaises, c'est différents pays qui viennent pour le festival.
1: Différents pays, parce qu'on a accueilli jusqu'à aujourd'hui des acteurs de plus de 40 pays, comme l'Allemagne, la France, la Slovaquie, le Japon également, la Corée et l'Allemagne.
0: Ils jouent tous Shakespeare. Pour le festival, il faut jouer Shakespeare.
1: Pendant le festival,
0: oui,
1: on joue Shakespeare.
0: On joue Shakespeare.
1: Exact.
0: C'est fou quand même, parce que je me dis même quand ils sont venus, il y a plusieurs siècles, jouer Shakespeare à l'époque. Donc on était à quel siècle? On était au...
1: Le 16e, le 17e siècle.
0: 16e, 17e siècle. Mais ça veut dire qu'ils jouaient en quoi? Ils jouaient en anglais?
1: Probablement en anglais, mais Gdansk, c'était également une ville pluriculturelle. C'était une ville de commerçants, c'était une ville portuaire. Alors on pouvait entendre vraiment plusieurs langues.
0: Ouais, parce qu'il n'y avait pas de surtitrage à l'époque. Hein. Aujourd'hui, on peut faire du surtitrage au théâtre. À l'époque, il n'y en avait pas. Mais c'est quand même assez incroyable. Il y avait comme une ligne directe, finalement, entre l'Angleterre et Gdansk pour jouer Shakespeare. Je suppose que ça surprend tous les visiteurs, non?
1: C'est surprenant, mais parfois, quand vous allez au théâtre, dans les différentes villes en Pologne, vous pouvez également voir des spectacles de Shakespeare.
0: Oui, oui, bien sûr.
1: Et par contre, ce qui peut être surprenant, c'est justement que le théâtre lui-même, il s'appelle le théâtre de Shakespeare.
0: C'est ça, effectivement.
1: Pourquoi, parce que c'est vrai que Shakespeare en Pologne, à Gdansk?
0: Bon, tous les théâtres du monde, il y a quelques années, ont mis Shakespeare au programme pour commémorer le 400e anniversaire de la naissance de Shakespeare. Ça, dans le monde entier, on a joué Shakespeare. Mais qu'ici, chaque année, il y a un festival Shakespeare, si on était en Angleterre, on dirait, bah oui, c'est évident, mais ici, ça ne l'est pas. Voilà. Donc c'est une vraie curiosité, quand même, à Gdansk.
1: Moi, je suis très fière de ce théâtre et de ce festival. Parce qu'en étant à Gdansk, nous avons vraiment, dans la Triville, on peut dire, nous avons tant de choses à voir que parfois, on n'a pas le temps de tout voir. Et après, on apprend, ah, il y avait une telle pièce, un tel spectacle, un tel concert. Mais je pense que c'est bien parce que pour nos visiteurs, pour les touristes qui viennent, vraiment, il y a un grand choix.
0: Maintenant, tu vas nous donner un petit cours de polonais, Arleta, et nous allons apprendre à dire en polonais « to be ». Or not to be.
1: Być albo nie być.
0: C'est pas gagné. Hein.
1: Mais c'est facile.
0: Comment?
1: Być albo nie być.
0: Być, c'est alors c'est pas un i, c'est pas
1: être.
0: Un. Oui oui non mais być, być, być, być.
1: C'est pas comme beach, c'est pas non, comme beach parce que en anglais. C'est battre.
0: Oui c'est ça.
1: Alors
0: c'est...
1: il faut być.
0: Być. Oui c'est pas si facile. Być.
1: Albo nie być. Oto jest pytanie.
0: Ça veut dire
1: c'est la question.
0: Ah oui, c'est vrai. N'oublions pas, c'est la question.

0: Après Shakespeare, terminons avec Arleta Domovic, ce deuxième Suivez le Guide à Gdansk, avec une autre célébrité associée à la ville et qui a contribué à la notoriété médiatique de Gdansk.
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0: Alors nous avons parlé de Shakespeare, du festival Shakespeare, du théâtre Shakespeare. S'il fallait trouver une seule raison

0: En 2014, le Centre européen de solidarité, a été ouvert également dans l'année de 2014. Renato Rizzi, l'architecte, il a dit que le mouvement de Solidarność, c'était un des plus importants mouvements pendant les dernières années en Europe. L'objectif de ce mouvement, c'était justement donc, de restaurer la dignité, la liberté des gens. Comme il a dit, cette architecture, ce théâtre, doit nous faire penser à la liberté. L'architecture qui est transformée en liberté. Je pense que ce mouvement de Solidarność est important énormément, pas seulement pour les Polonais, mais pour toute l'histoire de la démocratie en Europe, mais j'ose dire aussi dans le monde.
1: Peut-être même de plus en plus important aujourd'hui aussi. Il Exactement. Retrouve encore davantage d'importance depuis les années 2020, encore plus.
0: Encore plus, parce que nous pouvons voir comment il est facile de perdre justement la liberté et la démocratie.
1: Il y a une photo notamment, quand on visite, et on va en parler bien sûr, il y a une photo de Ronald Reagan avec Mikhail Gorbatchev. Donc on se dit que voilà, c'est la détente et que tout est gagné et que ça ne changera plus. Et puis on se rend compte, mais finalement, ça change et pas dans le bon sens.
0: Ça peut changer vraiment rapidement, comme nous voyons, pas dans le bon sens. Donc c'est tellement important que les visiteurs viennent voir le Centre européen de solidarité.

0: On va décrire un peu ce site qui est colossal. Il y a beaucoup de colossal ici avec un K, vraiment. Mais c'est vrai qu'on va quand même rappeler ou repréciser à nos amis qu'ici nous sommes à Gdansk, que Gdansk a des frontières à l'ouest mais des frontières à l'est aussi, et une frontière avec la Russie, c'est encore un cas, avec Kaliningrad, frontière aussi avec la Biélorussie qui est un pays allié de la Russie, et frontière aussi avec l'Ukraine qui a été envahie par la Russie. Comment nous, en France, un peu plus à l'ouest, bon, ça a été un traumatisme quand même, mais vous êtes à 150, enfin 200 km peut-être, hein, de ces frontières-là. Comment, toi, à titre tout à fait personnel, l'État, comment as-tu vécu ce jour et depuis, bien sûr, quand on a appris l'entrée des chars russes en Ukraine?
1: Non, mais c'était un événement traumatisant. Parce que pratiquement pendant un mois entier, je n'ai regardé que la télé, les informations, parce qu'on ne savait pas comment ça pouvait se développer, etc. Après, donc, comme tu sais, les Polonais ont montré justement la solidarité. Alors c'est ce mot qu'il faut souligner en accueillant les Ukrainiens. Mmh.
0: Donc combien? C'est 1 million?
1: 2 millions.
0: Oui. 2 millions d'Ukrainiens qui ont été accueillis.
1: Et c'était vraiment les gens qui avaient cette possibilité d'accueillir des Ukrainiens dans leur maison, ils le faisaient, tout simplement. Donc je pense que là, j'étais vraiment fière. Mm-hmm. Et après, ça s'est prolongé.
0: Ça se compte en années, malheureusement.
1: Et malheureusement.
0: Et un nombre de victimes énorme.
1: Oui, et en fait, pour ne pas trop penser à cela, moi je ne regarde plus pratiquement la télé. Parce que c'était de temps en temps insupportable.
0: Bon, il faut reconnaître aussi que sur les médias français, par exemple, les images de l'Ukraine sont beaucoup moins présentes parce que depuis ces dernières années, il y a eu aussi Israël, la Palestine, etc., etc.
1: Non, mais en Pologne, quand même, nous sommes tellement près de l'Ukraine les informations, on peut le voir pratiquement chaque jour. Mmh. Donc, il y a des images, mais il y a des informations aussi bien à l'Internet, aussi bien dans d'autres médias. Ouais.

0: Alors, le Centre européen de solidarité, Solidarność, c'est pas Notch, oui, Solidarność. Sur l'emplacement des anciens chantiers navals, c'est ça, parce qu'on continue à construire des bateaux ici à Gdansk, mais non, c'est plus ici.
1: Si nous parlons uniquement de ce chantier naval historique, à la place où maintenant il y a le Centre européen de Solidarność, c'était un chantier historique.
0: Oui, c'est ça. Mais il y a un autre chantier aujourd'hui. Il y a encore des chantiers.
1: Il y a encore des chantiers. Et après, donc, ce chantier historique, ça existe toujours. Par contre, il y a beaucoup de sociétés privées qui font des choses. Ouais. Alors, c'est même difficile de dire combien actuellement il y a d'ouvriers. Moi, j'ai entendu qu'à peu près 2000. Par contre, à l'époque des années 80, il y avait 18 000.
0: Donc 18 000, et si j'ai bien retenu, sur un site qui fait ces chantiers-là, 150 hectares.
1: Exact. Par contre, comme aujourd'hui, quand on va voir le Centre européen de Solidarność, on peut voir que ce terrain a énormément changé parce qu'il y a justement des sociétés d'immobilières qui ont commencé à construire des bâtiments. Alors ça devient un quartier dans un entourage industriel, mais c'est un quartier chic.
0: Ah oui, mais on garde, il y a quand même encore les grues, en fait, etc.
1: Il y a encore les grues, il y a encore des halles de production. Mais certains de ces bâtiments ont été adaptés, par exemple, pour y organiser des concerts. Il y a un club de musique qui s'appelle B90. Alors que pour les visiteurs, c'est également une adresse peut-être importante, surtout pour les jeunes.
0: Bon, mais cela dit, le site qu'on visite, et quand on visite l'exposition permanente, c'est quand même très très grand à visiter. C'est pas une petite exposition. Hein.
1: Oui, mais il faut dire également que le Centre européen de solidarité, ce n'est pas uniquement
0: un musée. Ce n'est pas que l'exposition, oui, c'est ça.
1: Parce que l'exposition se trouve sur deux étages. Pendant cette exposition, vous pouvez voir justement le chemin vers la démocratie de la Pologne, mais également des autres pays de l'Europe de l'Est. Et par contre, en dehors de cela, il y a des bureaux de sociétés non gouvernementales. Il y a également un bureau au Lech Walesa, comme Lech Walesa.
0: Alors, Lech Walesa. Et maintenant, alors toi, tu le prononces à la française, mais moi, je vais le prononcer à la polonaise.
1: À la polonaise, okay.
0: Donc, je vais dire Wałęsa.
1: Lech Wałęsa.
0: Oui.
1: OK. Donc, quand il y a des rencontres, par exemple, avec des journalistes, on peut le rencontrer.
0: Ah oui, justement. Donc il vient, le vrai.
1: Et le vrai.
0: Pas qu'en photo ou sur les archives ou sur les films, il y a le vrai, on peut croiser le vrai aussi.
1: Oui, c'est rare, mais moi je l'ai croisé par exemple il y a quelques années sur la foire de Saint-Dominique.
0: Ah oui, parce qu'aussi quand on enregistre, c'est la foire de Saint-Dominique. Peut-être il va déguster un verre de Goldwasser,
1: ah, voilà.
0: De l'eau de Gdansk, hein, à 40 degrés.
1: Avec les paillettes d'or à l'intérieur. Solidarność to podobnie czuć i myśleć. Solidarność

0: Cette exposition rappelle donc toute cette aventure des syndicats de Solidarność. De Solidarność et des événements aussi très dramatiques dans ces années-là. Alors Solidarność, Lech Walesa, Lech Wałęsa, c'est plutôt années 80, hein, 1980.
1: Exact.
0: Mais il y a eu aussi, moi j'ignorais, je ne me souvenais pas, cette répression terrible dans 1970, hein, jeudi noir, décembre 1970.
1: Exact, parce que justement la Pologne était, après la guerre tout de suite, pratiquement le pays communiste. Les gens n'avaient pas droit même à protester, à faire de grève. Par contre, les communistes, ils ont mis en place des augmentations terribles de la nourriture surtout. C'était en décembre 1970. Alors, la Pologne, comme le pays catholique, pour les Polonais, ce qui est très important, c'est d'organiser les fêtes de Noël pour accueillir la famille, etc. Et les ouvriers ont protesté contre ces augmentations. Mais finalement, pour ne pas trop entrer en détail, suite à ces protestations, ils ont été demandés de retourner à leur maison. Et quand ils allaient le lendemain au travail, ils étaient attaqués par la milice, par les soldats polonais.
0: Donc qui ont tiré.
1: Qui ont tiré. Et il y avait suite à cela 40 personnes tuées.
0: Ouais. On a vu aussi des personnes, je pense, torturées, enfin battues. Il y a un moment, il faut soulever comme ça des petits clapets.
1: Oui.
0: Et il y a ces photos de visages complètement défigurés, enfin tuméfiés. Donc ça a été très violent. Hein.
1: C'était très violent, mais ce qui était dramatique également pour les gens, c'est que souvent, il y avait la censure. Alors souvent, les Polonais qui habitaient ailleurs ne savaient pas ce qui se passait à Gdansk, au nord. Et souvent, les familles qui ont perdu quelqu'un, qui avaient des victimes dans leur famille, par exemple, étaient envoyées au centre de la Pologne, devaient habiter là-bas. Il s'agissait qu'ils ne communiquent pas aux gens, aux voisins.
0: Ouais.
1: Et alors, en fait, on ne pouvait pas commémorer ces gens tués pendant pratiquement une dizaine d'années. Mais après, il y avait une chose qui a changé, parce qu'un cardinal polonais, Karol Wojtyła, je l'ai dit en polonais, oui, a été choisi le pape.
0: Futur, enfin, Jean-Paul II.
1: Et ça
0: m'a surpris aussi ce matin en arrivant sur le site donc, de Solidarność.
1: Solidarność,
0: oui, c'est bon.
1: Bien, ouais.
0: Sur le site de Solidarność, c'est que quand on imagine en France, par exemple, un site syndical fort, on n'imagine pas, mais ça c'est la Pologne aussi, on n'imagine pas trouver la photo du pape à l'entrée du site.
1: Mais le pape a joué...
0: Alors c'était le pape polonais, et l'église était très engagée aussi.
1: L'église a été engagée, mais c'est le pape qui a joué aussi le rôle très très important. En fait, pour se prononcer librement, c'était uniquement dans les églises. Et finalement, quand Karol Wojtyła a été choisi le pape, les Polonais, ils ont finalement senti qu'ils ont quelqu'un de très important au Vatican. Quelqu'un qui peut-être pourrait changer quelque chose
0: dans leur vie. Un véritable atout politique, du coup.
1: Voilà. Et en fait, Jean-Paul II, il est arrivé en pèlerinage une année après son élection, en 1979.
0: Ah, c'est là où il a embrassé le sol polonais. C'est là
1: Oui.
0: C'est cette fameuse photo de son premier retour en Pologne.
1: Exactement.
0: Depuis qu'il était...
1: D'autant plus que les communistes ne voulaient pas qu'il vienne. Ils faisaient tout pour empêcher cette visite. Mais malgré la censure, les Polonais, ils ont bien compris le message du pape qui a dit que chaque peuple a droit à la liberté, à la démocratie.

0: Et donc, est-ce que c'est par hasard qu'en 1980, il y avait les grèves au chantier naval de Gdansk?
1: Donc ce serait peut-être le pape qui aurait finalement déclenché tout cela, indirectement.
0: Je pense que les Polonais, justement...
1: Qui a donné la force.
0: Voilà. Ils ont commencé à sentir une certaine force. Et pourquoi c'est à Gdansk? Parce que tout d'abord, le chantier naval, c'était une grande entreprise, mais c'était également une ville portuaire. Les gens avaient beaucoup plus de contacts avec l'étranger qu'ailleurs en Pologne. Et dans ce chantier naval, ces grèves ont commencé en 1980. Et les gens, les ouvriers, ils avaient peur de participer aux grèves. Parce que à l'époque communiste, si tu participais aux grèves, si tu étais gréviste, après, tu pouvais perdre ton travail et ne jamais retrouver un autre.
1: Voir ton logement aussi.
0: Et logement, tu pouvais être emprisonné, même parfois sans raison, sans motif. Alors pour les gens, c'était vraiment très, très difficile de prendre cette décision, ok, on fait la grève, parce qu'ils sentaient que ça pouvait être dangereux pour eux. Mais c'est pourquoi je souligne que Lech Walesa, pendant cette période-là, c'était vraiment un leader de grève. Lui, il savait convaincre les ouvriers, tout simplement.
1: Alors, il y a beaucoup de documents, d'images. C'est vraiment, la visite est passionnante. Le circuit est remarquablement fait. Et on rappelle aussi qu'après, donc il y a eu ce mouvement en 1980, et puis après, la loi martiale a été décrétée. Oui, aussi, moi j'avais oublié la loi martiale, avec le fameux, et je me souviens bien, avec
0: l'homme
1: ses lunettes.
0: L'homme à lunettes noires.
1: L'homme à lunettes.
0: Comme les vôtres.
1: C'est ça, donc Jaruzelski. Alors comment
0: Jaruzelski. Mais je pense que d'abord, il faut quand même revenir à ce qui s'est passé en 1980. Parce qu'il faut dire, et ça c'est important, quand les visiteurs viennent, il y a une porte. Et ce n'est pas une porte historique parce qu'elle a été justement détruite en 1981, quand il y avait la loi martiale. Mais devant cette porte, vous pouvez remarquer un panneau avec le 21 revendications.
1: C'est un panneau en bois.
0: Ces revendications sont très importantes.
1: Et ces revendications ont été écrites sur un panneau en bois.
0: Voilà.
1: À l'entrée.
0: Voilà. Et ça, c'est ce que vous pouvez faire.
1: L'original est à l'intérieur.
0: À l'intérieur. Et c'est sur la liste de UNESCO.
1: Classé.
0: Voilà, c'est classé.

0: Alors ça c'est important parce que suite aux grèves qui se sont terminées le 31 août 1980, ça veut dire que les gens, les ouvriers ont été enfermés sur le terrain du chantier naval pendant 2 semaines. Ils ne sont pas sortis à l'extérieur parce qu'ils ne voulaient pas que la situation de l'année 1970 se répète. Et suite à cette grève, le 31 août 1980, il y avait les accords du mois d'août qui ont été signés. Certaines de ces revendications ont été bien évidemment acceptées. Alors, est-ce que tu as vu certainement le monument aux morts, un monument qui se compose de 3 croix, c'est sur la place de Solidarité. C'est un monument qui commémore les gens tués en 70. Et c'est le mouvement de Solidarność qui a été créé à ce moment-là. Bien évidemment, il y avait d'autres choses qui ont été acceptées. Les ouvriers, tout simplement, voulaient qu'on améliore leurs conditions de vie, de travail, qu'on augmente les salaires.
1: On peut dire qu'à cette époque-là, la Pologne était totalement aux ordres de Moscou. C'était en fait Moscou qui décidait et la Pologne exécutait les ordres de Moscou.
0: Justement, donc pour les Polonais, c'était un festival de liberté, on peut dire, en 1980, quand il y avait surtout donc l'enregistrement de syndicats. Chaque entreprise, chaque société devait faire son propre bataille pour enregistrer ses propres syndicats. Et les gens, finalement, pouvaient lire des livres qui étaient interdits, pouvaient voir des films comme le film de Wajda, L'homme de fer, qui a été interdit. Par contre, justement, les Russes, la Russie, observaient tout ce qui se passait en Pologne et ne pouvaient pas se permettre que ces mouvements commencent. Donc, le 13 décembre 1981, il y avait justement la loi martiale qui a été mise en place. Et des représentants de Solidarność, ceux qui étaient les plus actifs, y compris les Waleza, ont été emprisonnés.
1: Et l'histoire de Solidarność ne s'arrête pas là, nous la reprendrons avec Arleta. Fin de ce deuxième Suivez le guide à Gdansk. Wielkie dzięki, grand merci à Arleta Domowicz que nous retrouverons, et merci Ania Kempa. Merci Ania, une autre Ania, pour le prêt de sa voix, et Barbara Makurat à l'Organisation Régionale du Tourisme de Poméranie. Un guide conseiller, Le Petit Futé Pologne, réalisation Roman Feocchio. Le site visitegdansk.com.
2: Dziękuję bardzo. Do zobaczenia wkrótce w Gdańsku.

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4: Un grand merci à toutes et à tous d'avoir choisi RCF Notre-Dame. Exceptionnellement cette semaine, pas de magazine, enfin une bonne nouvelle. En lieu et en place, nous vous proposons de retrouver Marie-Noëlle Tabu pour son magazine La Parole du Dimanche.
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6: Lecture du livre de l'Exode. En ces jours-là, Moïse se leva de bon matin et il gravit la montagne du Sinaï, comme le Seigneur le lui avait ordonné. Il emportait les deux tables de pierre. Le Seigneur descendit dans la nuée et vint se placer là, auprès de Moïse. Il proclama son nom, qui est le Seigneur. Il passa devant Moïse et proclama « le Seigneur, Dieu tendre et miséricordieux, lent à la colère, plein d'amour et de vérité. » Aussitôt, Moïse s'inclina jusqu'à terre et se prosterna. Il dit, « S'il est vrai, mon Seigneur, que j'ai trouvé grâce à tes yeux, daigne marcher au milieu de nous. Oui, c'est un peuple à la nuque raide, mais tu pardonneras nos fautes et nos péchés et tu feras de nous ton héritage. » Ce texte que nous venons d'entendre est l'un des plus précieux de toute notre histoire. Dieu lui-même parle de lui-même. Il proclama lui-même son nom, dit le texte. Et la réaction spontanée de Moïse, qui se prosterne jusqu'à terre, prouve qu'il a entendu là des paroles extraordinaires. Et que dit Dieu ? Il s'appelle le Seigneur, Dieu tendre et miséricordieux, lent à la colère, plein d'amour et de vérité. Ce nom, Seigneur, c'est le fameux mot en hébreu, quatre lettres, YHVH, que nous ne savons pas prononcer, parce que depuis des siècles, bien avant la naissance de Jésus, le peuple d'Israël s'interdisait de le prononcer par respect. Ce nom-là, Dieu l'avait déjà proclamé devant Moïse, dans le buisson ardent. En même temps qu'il lui révélait ce qui fut pour toujours, je crois, le socle de la foi d'Israël, je vous rappelle le texte. « Oui, vraiment, avait dit Dieu, j'ai vu la souffrance de mon peuple en Égypte. Je l'ai entendu crier sous les coups de ses chefs de corvée. Oui, je connais ses souffrances. Alors, je suis descendu pour le délivrer. Alors, je t'envoie. » C'était déjà une découverte inouïe. Dieu voit, Dieu entend, Dieu connaît la souffrance des hommes. Il intervient en suscitant des énergies capables de combattre toutes les formes de malheur. Cela veut dire que nous ne sommes pas seuls dans les épreuves de nos vies. Dieu est à nos côtés. Il nous aide à les affronter, à survivre. Dans la mémoire du peuple juif, ce fameux nom Seigneur rappelle tout cela, cette douce pitié de Dieu, si j'ose dire. Et ce n'était pas seulement des paroles en l'air, puisque effectivement, Dieu était intervenu. Il avait suscité en Moïse l'énergie nécessaire pour libérer son peuple. Chaque année, aujourd'hui encore, lors de la fête de la Pâque juive, le peuple juif se souvient que Dieu est passé au milieu de lui pour le libérer. Et avec le texte d'aujourd'hui, nous franchissons une nouvelle étape. Dieu éprouve pour son peuple et pour nous non seulement de la pitié devant nos malheurs, mais de l'amour. Il est tendre et miséricordieux, lent à la colère, plein d'amour et de vérité. Une chose est d'éprouver de la pitié pour quelqu'un au point de l'aider à se relever. Autre chose est de l'aimer vraiment. Et ce n'est certainement pas un hasard si le texte d'aujourd'hui emploie le mot « passé ». Dieu passe devant Moïse pour révéler son nom de tendresse, comme il est passé au milieu de son peuple dans la nuit de la mer Rouge. C'est le même mot en hébreu. Quand Dieu passe, c'est toujours pour libérer son peuple. Et ce deuxième passage de Dieu, cette deuxième libération, est encore plus important que le premier. Car le pire de nos esclavages est bien celui de nos fausses idées sur Dieu. Or, vous avez entendu cette phrase du texte, « Il proclama lui-même son nom ». Cette phrase, c'est notre garantie. Le Dieu d'amour auquel nous croyons, nous ne l'avons pas inventé. Nous n'avons pas pris nos désirs pour des réalités. Vous connaissez la phrase de Voltaire, « Dieu a fait l'homme à son image et l'homme le lui a bien rendu ». Eh bien non, ce n'est pas de la Bible ça. Nous n'avons pas inventé Dieu, c'est lui qui s'est révélé à nous, et cela depuis Moïse. Et à l'instant où elle a retenti dans l'humanité, cette révélation était vraiment l'inattendu. On ne s'y attendait tellement pas qu'il fallait bien que Dieu nous le dise lui-même. Et la réponse de Moïse prouve qu'il a parfaitement compris ce que signifie l'expression « lent à la colère ». Et il en déduit « Tu pardonneras nos fautes et nos péchés ». Et il sait que sur ce point, Dieu aura fort à faire, car il a essuyé plus d'une fois les mécontentements de ce peuple à la nuque raide. Je reviens sur cette expression « nuque raide ». Dans une civilisation essentiellement agricole, ce qui était le cas en Israël, au temps biblique, le spectacle de deux animaux attelés par un joug était habituel. Nous savons ce que c'est qu'un joug. C'est une pièce de bois très lourde, très solide, qui attache deux animaux pour labourer. Le joug pèse sur leur nuque. Et les deux animaux en viennent inévitablement à marcher du même pas. Les auteurs bibliques ont le sens des images, on le sait. Ils ont appliqué cette image du joug à l'alliance entre Dieu et Israël. Prendre le joug était donc synonyme de s'attacher à Dieu pour marcher à son pas. Mais voilà, le peuple d'Israël se raidit sans cesse sous ce joug de l'alliance conclue avec Dieu au Sinaï. Et au lieu de le considérer comme une faveur, il y voit un fardeau. Il se plaint des difficultés de la vie au désert et il finit même par trouver bien fade la manne quotidienne. Au point que Moïse a connu des jours de découragement profond. Au lieu de se laisser entraîner par la force de Dieu, l'attelage de l'Alliance est perpétuellement freiné par les réticences de ce peuple à la nuque raide. Dernière remarque, cette phrase « Le Seigneur, Dieu tendre et miséricordieux, lent à la colère, plein d'amour et de vérité » est encore valable, évidemment. Et le mot « vérité » résonne dans toute l'histoire d'Israël comme le pilier le plus sûr de son espérance.
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6: Cantique des trois enfants dans le livre de Daniel. Béni sois-tu, Seigneur, Dieu de nos pères, à toi louange et gloire éternellement. Béni soit le nom très saint de ta gloire, à toi louange et gloire éternellement. Béni sois-tu dans ton saint temple de gloire, à toi louange et gloire éternellement. Béni sois-tu sur le trône de ton règne, à toi louange et gloire éternellement. Béni sois-tu, toi qui sondes les abîmes, à toi louange et gloire éternellement. Toi qui sièges au-dessus des chérubims, à toi louange et gloire éternellement. Béni sois-tu au firmament dans le ciel, à toi louange et gloire éternellement. Le livre de Daniel, vous le savez, est un écrit de résistance, composé pendant la terrible persécution du tyran grec Antiochus Épiphane au IIe siècle avant Jésus-Christ. pour encourager ses contemporains à tenir bon jusqu'au martyre, s'il le faut, l'auteur raconte une histoire, celle d'un certain Daniel, justement, qui aurait vécu plusieurs siècles plus tôt et dont la foi indomptable avait surmonté toutes les épreuves et les persécutions. Le livre parle donc en apparence de Babylone et du roi persécuteur Nabuchodonosor au VIe siècle avant Jésus-Christ. Mais entre les lignes, tout le monde comprend qu'il s'agit d'Antiochus. L'un des épisodes fameux rapportés par le livre de Daniel est le supplice infligé à trois jeunes gens qui avaient refusé d'adorer une statue en or érigée par Nabuchodonosor. Ils avaient été précipités dans une fournaise pour être brûlés vifs. L'auteur force volontairement le trait, évidemment, et le supplice est ce qu'on fait de plus épouvantable. Et la foi des trois jeunes gens et le miracle de leur survie n'en ressortent que mieux. Premier miracle, les voilà donc dans la fournaise surchauffée. Et ce n'est pas eux qu'elles brûlent, mais leur bourreau. Deuxième miracle, tous ligotés qu'ils étaient, les trois jeunes gens marchent au milieu des flammes en chantant la gloire de Dieu. Mais surtout, le grand miracle, c'est qu'ils font un véritable examen de conscience au nom de tout leur peuple. Et ils donnent là un bel exemple d'humilité. Notre auteur suggère évidemment à ses lecteurs de s'y associer. Je vous donne quelques mots. Béni et loué sois-tu, Seigneur Dieu de nos pères, et que ton nom soit glorifié à jamais. Car tu es juste en tout ce que tu as fait. Tu as exécuté de justes sentences en tout ce que tu nous as infligé. Car nous avons péché et agi en impie jusqu'à nous séparer de toi, et nous avons failli en toutes choses. Nous n'avons pas observé tes commandements. Agis envers nous selon ton indulgence et selon l'abondance de ta miséricorde. Qu'ils soient confondus tous ceux qui projettent du mal contre tes serviteurs, qu'ils sachent que tu es l'unique Seigneur Dieu glorieux sur toute la terre. Au passage, on notera que la phrase « Que notre sacrifice en ce jour trouve grâce devant toi » que le prêtre dit au cours de la liturgie eucharistique nous vient de ce cantique des trois jeunes martyrs du livre de Daniel. Et la suite du texte est spectaculaire. Plus on attise le feu, plus il y a de victimes parmi les bourreaux autour de la fournaise, pendant que les trois martyrs se promènent au milieu d'une rosée rafraîchissante. Et alors, du milieu des flammes, s'élève le plus beau chant que l'humanité ait jamais inventé. Et ce sont ces premiers versets que nous chantons pour la fête de la Trinité. Béni sois-tu, Seigneur, Dieu de nos pères. C'est le rappel de l'alliance conclue par Dieu avec Abraham, Isaac, Jacob. Le rappel des promesses de Dieu, mais aussi le rappel de l'alliance vécue au quotidien pendant des siècles. La longue quête d'Abraham, Isaac, Jacob vers le pays promis et la descendance promise. La longue marche de l'Exode avec Moïse. Le long apprentissage de ce peuple choisi pour témoigner au milieu du monde. Malheureusement, au long de cette marche, on a souvent trébuché. Et l'expression « Dieu de nos pères » est plus encore le rappel des multiples pardons de Dieu surmontant inlassablement les infidélités de son peuple. Béni soit le nom très saint de ta gloire. Le nom de Dieu, c'est Dieu lui-même. On a tellement de respect qu'on dit le nom pour ne pas dire Dieu. Béni sois-tu dans ton saint temple de gloire. Ce verset est historiquement situé. Il ne correspond pas au contexte supposé de l'exil à Babylone, car à cette époque-là, le temple avait été dévasté par les troupes de Nabuchodonosor, et là-bas, on n'aurait pas pu chanter cela. En revanche, à Jérusalem, sous le roi grec Antiochus Épiphane, qui remplace le culte du vrai Dieu par son propre culte, il est très important de continuer à proclamer, fût-ce au péril de sa vie, que Dieu seul est Dieu et que le temple est sacré, car là réside la gloire de Dieu. Et d'ailleurs, les expressions « le trône de ton règne » ou « toi qui sièges au-dessus des kéroubim » sont des allusions très concrètes à l'aménagement intérieur du temple, je vous le raconte. Dans la partie la plus retirée du temple, le saint des saints, il y avait l'arche d'alliance, qui était un coffret de bois plaqué d'or. Et sur ce coffret étaient disposées deux statues de chérubins, les kéroubim en hébreu. C'étaient deux animaux ailés, avec une tête d'homme et un corps et des pattes de lion. Et leurs ailes déployées représentaient symboliquement le trône de Dieu. Au-dessus des kéroubim, invisible mais certaine, demeurait la présence de Dieu. On en était sûr. C'était un rappel des temps de certitude, où l'on savait d'évidence que Dieu était en permanence au milieu de son temple, ce qui voulait dire, bien sûr, au milieu de son peuple. L'auteur du livre de Daniel déploie volontairement ce chant de victoire. En bon prophète qu'il est, il sait, de toute la force de sa foi, que les puissances du mal peuvent bien se déchaîner, elles ne l'emporteront pas. Dans la tourmente que traversent tant de peuples aujourd'hui, ce message nous est tout autant nécessaire.
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6: Lecture de la deuxième lettre de saint Paul apôtre aux Corinthiens. Frères, soyez dans la joie. Cherchez la perfection. Encouragez-vous, soyez d'accord entre vous, vivez en paix, et le Dieu d'amour et de paix sera avec vous. Saluez-vous les uns les autres par un baiser de paix. Tous les fidèles vous saluent. Que la grâce du Seigneur Jésus-Christ, l'amour de Dieu et la communion du Saint-Esprit soient avec vous tous. Vous avez reconnu cette dernière phrase. Je la dis comme nous l'entendons habituellement. La grâce de Jésus, notre Seigneur, l'amour de Dieu le Père et la communion de l'Esprit Saint soient toujours avec vous. C'est la première phrase du célébrant à la messe, bien souvent. Ce qui veut dire que saint Paul termine sa deuxième lettre aux Corinthiens par là où nous commençons nos liturgies. Et ce n'est pas un hasard si c'est le président de la célébration qui dit cette phrase et personne d'autre. Car à elle seule, elle annonce tout le projet de Dieu. Et le président de la célébration, ici, parle au nom de Dieu. Ce que Dieu propose à l'humanité, en quelques mots, c'est d'entrer dans son intimité, dans le foyer d'amour de la Trinité. La grâce, l'amour, la communion, c'est la même chose. Le Père, le Fils, l'Esprit Saint, c'est la Trinité. La grâce de Jésus, notre Seigneur. L'amour de Dieu le Père et la communion de l'Esprit-Saint, c'est bien le foyer d'amour que constitue la Trinité. Je vous disais que c'est une proposition de Dieu. C'est le sens du subjonctif « soit avec vous ». La liturgie emploie souvent des subjonctifs. « Que Dieu vous pardonne, que Dieu vous bénisse, que Dieu vous protège et vous garde. Le Seigneur soit avec vous ». On n'envisage évidemment pas une minute que Dieu pourrait ne pas nous pardonner, ne pas nous bénir, ne pas nous protéger et nous garder, ne pas être avec nous. Le sens de ce subjonctif n'est pas « pourvu qu'il veuille bien vous bénir, vous pardonner, etc. » En Dieu, le pardon, le don, la bénédiction, ce ne sont pas des gestes ponctuels qu'il doit décider, c'est son être même. Mais pourtant, un subjonctif en français signifie toujours un souhait. Seulement ce souhait ici, c'est nous qu'il concerne. Ce subjonctif dit notre liberté. Nous sommes toujours libres de ne pas entrer dans la bénédiction et le pardon de Dieu. On dit souvent, l'homme propose, Dieu dispose. En réalité, je crois, moi, c'est tout le contraire. Dieu nous propose en permanence son dessein bienveillant, son alliance. Mais nous restons libres de ne pas entrer dans ce projet. Encore un mot sur cette expression trinitaire de Paul. Les expressions qui parlent aussi clairement des trois personnes divines sont complètement absentes dans l'Ancien Testament, bien sûr, mais très rares dans le Nouveau. Une fois de plus, on voit les progrès de la révélation qui atteint son sommet avec Jésus-Christ. Et c'est cette révélation du mystère d'amour qui est en Dieu qui inspire les recommandations de Paul. Frères, soyez dans la joie. Quand l'Ancien Testament parle de joie, il s'agit toujours du sentiment très fort que suscite toute expérience de libération. On pourrait presque remplacer le mot « joie » par « exultation de la libération ». Isaïe, par exemple, annonçant la fin d'une guerre, proclame « ils se réjouissent devant toi, comme on se réjouit à la moisson. Car le joug qui pesait sur lui, sur le peuple, le bâton sur son épaule, le fouet du chef de corvée, tu les as brisés. Plus tard, c'est le retour d'exil que le prophète annonce comme une grande joie. Ils reviendront, ceux que le Seigneur a rachetés. Ils arriveront à Sion, Jérusalem, avec des cris de joie. Sur leur visage, une joie sans limite. Allégresse et joie viendront à leur rencontre. Tristesse et plainte s'enfuiront. Et ces expériences de libération ne sont qu'une pâle image de la libération définitive promise à l'humanité. Voici que je vais créer des cieux nouveaux et une terre nouvelle. Ainsi, le passé ne sera plus rappelé, il ne remontera plus jusqu'au secret du cœur. Au contraire, c'est un enthousiasme et une exultation perpétuelle que je vais créer. C'est encore Isaïe, mais au chapitre 65 cette fois. La joie était considérée dans l'Ancien Testament comme la caractéristique du salut qui s'instaurera à la fin des temps. Quand Jésus parle de joie à ses apôtres, c'est à ce niveau-là qu'il se place et il en donne la raison. « Prenez courage, j'ai vaincu le monde. » Et c'est ce qui lui permet de dire « Je vous ai dit cela pour que ma joie soit en vous et que votre joie soit parfaite. » Ou encore « Vous êtes maintenant dans l'affliction. » Mais je vous verrai à nouveau. Votre cœur alors se réjouira, et cette joie, nul ne vous la ravira. La deuxième recommandation de Paul, c'est « Soyez d'accord entre vous ». Et on est frappé de son insistance sur la paix. « Vivez en paix, et le Dieu d'amour et de paix sera avec vous. Saluez-vous les uns les autres par un baiser de paix. » On a là un écho de la prière de Jésus pour ses apôtres dans l'évangile de Jean. « Qu'il soit un pour que le monde croie. » Paul le dit à sa manière encore dans la lettre aux Romains, que le Dieu de la persévérance et de la consolation vous donne d'être bien d'accord entre vous, comme le veut Jésus-Christ, afin que d'un même cœur et d'une seule voix, vous rendiez gloire à Dieu le Père de notre Seigneur Jésus-Christ. Cet accord se manifeste liturgiquement dans le baiser de paix, car la formule est « Saluez-vous les uns les autres par le baiser de paix » que l'on retrouve plusieurs fois dans des lettres de Paul, vise ce geste liturgique qui existait déjà de son temps. Vers 150 de notre ère, saint Justin racontait « Quand les prières sont terminées, nous nous donnons un baiser les uns aux autres. » Nous avons heureusement retrouvé ce geste tellement symbolique depuis le Concile Vatican II.
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6: Évangile de Jésus-Christ selon saint Jean. Dieu a tellement aimé le monde qu'il a donné son Fils unique, afin que quiconque croit en lui ne se perde pas, mais obtienne la vie éternelle. Car Dieu a envoyé son Fils dans le monde, non pas pour juger le monde, mais pour que, par lui, le monde soit sauvé. Celui qui croit en lui échappe au jugement. Celui qui ne croit pas est déjà jugé du fait qu'il n'a pas cru au nom du Fils unique de Dieu. Dieu a tellement aimé le monde qu'il a donné son Fils unique. C'est le grand passage de l'Ancien Testament au Nouveau Testament qui est dit là. Dieu aime le monde, c'est-à-dire l'humanité. On le savait déjà dans l'Ancien Testament. C'était même la grande découverte du peuple d'Israël. Mais la grande nouveauté du Nouveau Testament, c'est le don du Fils pour le salut de tous les hommes. Dieu a tellement aimé le monde qu'il a donné son Fils unique. Afin que quiconque croit en lui ne se perde pas, mais obtienne la vie éternelle. Si je comprends bien, il suffit de croire en lui pour être sauvé. Voilà la grande nouvelle de l'Évangile, et de celui de Jean en particulier. Je vous rappelle ce qu'il dit dans le prologue. « À ceux qui l'ont reçu, à ceux qui croiront en son nom, il a donné de pouvoir devenir enfant de Dieu. » Et encore un peu plus loin, au chapitre 3, Jean rapporte cette parole de Jésus. celui qui croit au Fils a la vie éternelle. Et quand il dit vie éternelle, Jésus évoque autre chose que la vie biologique, bien sûr. Il parle de cette autre dimension de la vie, qu'est la vie de l'Esprit en nous, celle qui nous a été insufflée au jour de notre baptême. Pour lui, c'est cela le salut. Être sauvé au sens biblique, c'est vivre en paix avec soi et avec les autres. C'est vivre en frère des hommes et en fils de Dieu. Pour cela, il suffit, nous dit Jésus, de nous tourner vers lui. Pour pouvoir être en permanence inspiré par son esprit qui nous souffle des comportements de frères et de fils. Pour parler à la manière de la Bible, on dira « Il suffit de lever les yeux vers Jésus pour être sauvé ». C'est une nouvelle extraordinaire, si on veut bien la prendre au sérieux. Il nous suffit de nous tourner vers lui et d'accepter de le laisser transformer nos cœurs de pierre en cœurs de chair. Pourquoi ? Parce que sur le visage du crucifié, qui donne sa vie librement, l'humanité découvre enfin le vrai visage du Dieu de tendresse et de pardon. À l'opposé du Dieu dominateur et vengeur que nous imaginons parfois malgré nous. « Qui m'a vu a vu le Père », dit Jésus à ses disciples dans le même évangile de Jean. La seule chose qui nous est demandée, c'est de croire en Dieu qui sauve pour être sauvé, de croire en Dieu qui libère pour être libéré. Il nous suffit de lever vers Jésus un regard de foi pour être sauvé. Et c'est ce regard de foi et lui seul qui permet à Jésus de nous sauver. Et là, on ne peut pas ne pas penser à toutes les fois dans les évangiles où Jésus a relevé quelqu'un en lui disant « Ta foi t'a sauvé ». Cette annonce de Jésus dans son entretien avec Nicodème, Jean la médite au pied de la croix. Et c'est là que lui revient en mémoire une prophétie de Zacharie qui annonçait le salut et la conversion de Jérusalem à la suite de la mort d'un homme aimé comme un fils unique. Dieu dit, je cite Zacharie, « Dieu dit, je répandrai sur la maison de David et sur l'habitant de Jérusalem un esprit de bonne volonté et de supplication. Alors ils lèveront les yeux vers moi, celui qu'ils ont transpercé. Ils pleureront sur lui comme sur un fils unique. » Ce jour-là, une source jaillira pour la maison de David et les habitants de Jérusalem en remède au péché et à la souillure. C'est au livre de Zacharie, chapitre 12, versets 10 et 13, verset 1. Je pense que pour saint Jean, cette prophétie de Zacharie est une lumière très importante. Quand il médite sur le mystère du salut accompli par Jésus-Christ, c'est à elle qu'il se réfère. Et on la retrouve dans l'Apocalypse de Jean. Je cite « Voici, il vient au milieu des nuées, et tout œil le verra, et ceux-mêmes qui l'ont percé. Toutes les tribus de la terre seront en deuil à cause de lui. » Et du coup, nous comprenons mieux l'expression « Fils unique ». Dieu a tellement aimé le monde qu'il a donné son Fils unique. Il est l'unique. Parce qu'il est la plénitude de la grâce et de la vérité. Il est l'unique aussi au sens de Zacharie, parce qu'il est l'unique source de vie éternelle. Il suffit de lever les yeux vers lui pour être sauvé. Il est l'unique enfin, parce que c'est lui qui prend la tête de l'humanité nouvelle. Là encore, je retrouve Paul. Le projet de Dieu, c'est que l'humanité tout entière soit réunie en Jésus et vive de sa vie, qui est l'entrée dans la communion d'amour de la Trinité. C'est cela qu'il appelle le salut, ou la vie éternelle, c'est-à-dire la vraie vie. Non pas une vie après la vie, mais une autre dimension de la vie dès maintenant. Ailleurs, saint Jean le dit bien, la vie éternelle, c'est connaître Dieu et son envoyé Jésus-Christ. Et connaître Dieu, c'est savoir qu'il est miséricorde. Et c'est cela le sens de l'expression « échapper au jugement, c'est-à-dire à la séparation. Il nous suffit de croire à la miséricorde de Dieu pour y entrer. Il nous suffit donc de croire pour être sauvés. Mais nous ne serons pas sauvés malgré nous. Nous restons libres de ne pas croire. Mais alors nous nous condamnons nous-mêmes. Celui qui ne croit pas est déjà jugé du fait qu'il n'a pas cru au nom du Fils unique de Dieu. Mais celui qui croit échappe au jugement. C'est bien ce qu'a fait le bon larron. Sa vie n'avait rien d'exemplaire, mais il a levé les yeux sur celui que les hommes ont transpercé. Et en réponse, il a entendu la phrase que nous rêvons tous d'entendre. Aujourd'hui même, tu seras avec moi dans le paradis.
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2: 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Retrouvons à présent la prière du soir. Prions avec les carmélites de Surieux en Isère.

Éprouve-moi, Seigneur, tu connaîtras mon cœur, tous mes chemins te sont familiers.

Lettre de Saint Paul aux Éphésiens. Que le Père daigne, selon la richesse de sa gloire, vous armer de puissance par son esprit, pour que se fortifie en vous l'homme intérieur. Que le Christ habite en vos cœurs par la foi, et que vous soyez enracinés, fondés dans l'amour. Ainsi, vous recevrez la force de comprendre avec tous les saints ce qu'est la largeur, la longueur, la hauteur et la profondeur. Vous connaîtrez l'amour du Christ qui surpasse toute connaissance, et vous entrerez par votre plénitude dans toute la plénitude de Dieu. »

Au soir de ce jour, nous te prions pour ceux qui sont sans espoir, que l'espérance des chrétiens soit pour eux parole qui réconforte et force qui donne vie.

0: Prions le Seigneur. Seigneur, réponds à ton Église en prière. Quand le souffle en elle s'épuise, fais-la vivre du souffle de ton esprit. Qu'elle médite sur l'œuvre de tes mains pour avancer libre et confiante vers le matin de sa Pâque. Par Jésus le Christ, notre Seigneur.
1: Amen.

0: C'était la prière du soir avec les Carmélites de Sûrieux.
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4: Peu de gens en parlent.
5: Moi, c'est Émilie Rust. Je suis chargée d'animation de réseau et de communication au sein de l'AIRF, l'Association internationale des régions francophones.
6: L'Association internationale des régions francophones, qu'on appelle AIRF, est présente dans 24 pays de la francophonie. Elle rassemble plus de 180 collectivités territoriales et près d'une dizaine d'associations nationales de régions. L'AIRF œuvre pour que la francophonie stimule le développement économique commun des régions et territoires impliqués.
5: On travaille sur les politiques publiques, leurs compétences. On essaie de renforcer les agents, les élus, les jeunes aussi des différents territoires sur les différentes compétences, notamment l'économie sociale et solidaire.
6: Ces régions participent à l'atteinte des objectifs de développement durable selon l'agenda 2030 des Nations Unies en construisant la paix dans le respect de l'état de droit et des droits de l'homme, le développement économique qui permet la création de valeurs et d'emplois, et l'adaptation aux enjeux environnementaux et climatiques en accord avec les engagements internationaux des États. L'AIRF soutient et renforce le niveau régional par la coopération internationale des collectivités territoriales entre elles.
7: Nous sommes aussi là pour aider les collectivités membres à obtenir des cofinancements et accompagner les entreprises françaises à l'international dans le cadre de la francophonie et accueillir aussi évidemment toutes les entreprises francophones avec nos entreprises françaises pour développer nos tissus d'affaires et nos relations d'affaires pour qu'on puisse générer derrière des contrats et de l'emploi pour nos populations respectives.
6: Elle concrétise un développement économique partagé et inclusif pour les jeunes. Concrètement, l'Association internationale des régions francophones aide les collectivités membres à passer de l'idée au projet, avec un accompagnement au montage de projets dans le but d'accéder à des financements internationaux. Elle initie aussi des rencontres économiques francophones et l'association organise des ateliers de renforcement de capacités, des visites d'études et des séminaires d'analyse et d'échange de pratiques qui associent élus et agents territoriaux. Finalement, elle participe aussi à des manifestations internationales générant des synergies entre les différents partenaires.
8: L'AIRF, par la diversité de ses actions, contribue de façon très concrète au développement des régions francophones et à la mise en réseau de leurs acteurs économiques.

Voici un vibrant hommage de Tion Sec à sa mère. Tion Sec est un chanteur sénégalais issu d'une famille de griots. Tion Sec a sorti plusieurs albums, dont Orientissime, un album concept enregistré entre Dakar, Le Caire et Bombay. Voici un extrait de Matthew de Tion Sec.

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1: Grégoire Gachet est suisse. Il est à la fois musicien et tavillonneur. Être tavillonneur, c'est un art. C'est un métier particulier à la Suisse. Le tavillon ressemble à un bardeau de bois. Pour en apprendre davantage sur ce vieux métier devenu rare et qui redevient actuel, nous joignons Grégoire Gachet, qui est à Gruyère, en Suisse. Bonjour Grégoire.
2: Bonjour.
1: En quoi consiste concrètement le travail du tavillonneur?
2: Le tavillonneur, c'est vraiment l'artisan qui recouvre, qui habille les chalets, les toits, les façades des chalets de montagne en Gruyère. Et le travail du tavillonneur, c'est vraiment de préparer son bois, de fendre le tavillon, de tout préparer son matériel. Là, on le prépare beaucoup l'hiver. On va abattre les arbres, on les prépare, on fait des paquets, on fait sécher le bois. Et puis, quand on revient la bonne saison, eh bien, on va dans les chalets de montagne pour refaire les toitures, refaire les façades. On arrive avec le tavillon à vraiment épouser les formes du toit, à faire des arrondis à aucun angle. C'est vraiment très voluptueux et très harmonieux comme ça, comme vraiment visuellement après le chalet. Il est absolument magnifique.
1: Notre thème cette semaine, c'est la filiation. Comment avez-vous été formé au métier de tavillonneur?
2: Moi, j'étais charpentier. Mon père est charpentier. Et j'ai travaillé pas mal dans la charpente jusqu'à l'année passée. Je m'y retrouvais de moins en moins dans la charpente qu'on fait actuellement. C'est beaucoup des vilasses. On utilise des matériaux qui demandent une énergie de fabrication qui est folle. Et c'est grâce à ce métier que je redécouvre en fait toute la région dans laquelle je suis né, toute l'économie alpestre, des gens qui vont avec leurs troupeaux l'été dans les montagnes, dans des chalets d'alpage, fabriquer le gruyère. Enfin, c'est vraiment tout un monde que je redécouvre grâce à ce métier.
1: Le métier est à la fois ancien et actuel. En quoi il est écologique?
2: Au moment où ils ont formé l'association des tavillonneurs, ils ont écrit une charte pour protéger le métier. Par exemple, c'est dit dans cette charte que le bois qu'on utilise, il doit être de la région d'où le tavillonneur est ou du coin dans lequel le bâtiment va être construit. Et ce qui fait que ça fait vraiment vivre une économie régionale, rurale aussi, et d'avoir une vision un petit peu plus éthique de ce qu'on utilise comme matériaux, de comment on le travaille. Ça me rend très heureux, en fait. Je sens que je peux participer, enfin, là, dans ma vie, à quelque chose d'éthiquement correct, si j'ose dire un petit peu comme ça, quoi.
1: Quel lien faites-vous entre votre métier de musicien et celui de tavillonneur?
2: Il y a un rythme, il y a la musique de ta martelle qui cloue, il y a la musique du vent dans les montagnes, des fois, il y a des bêtes sur les alpages avec des cloches, il y a des chèvres, il y a des chamois, il y a les aigles qui passent. Il y a toute une musique là derrière, la musique de la vie. Et je fais du rock'n'roll à fond, j'adore.
1: Merci, monsieur Gachet, pour cette entrevue.
2: C'est moi qui vous remercie.
1: C'était Grégoire Gachet, tavillonneur et musicien.

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3: Bertrand Piccard a accompli le premier tour du monde en ballon avant de récidiver avec un avion solaire en 2016. Voici l'adaptation d'un de ses textes. L'exploration est essentielle et accessible à tous les humains. L'exploration est un état d'esprit. C'est aller au-delà des évidences et entrer dans l'inconnu. C'est utiliser les points d'interrogation afin de stimuler sa créativité et inventer. L'exploration fait peur. Elle demande courage, espoir et ouverture. L'exploration est l'affaire de tous et il y a encore beaucoup à faire pour révéler le capital caché de l'humanité, de l'univers, beaucoup à faire pour améliorer la qualité de vie. C'est donc à ce niveau-là que devrait se situer l'exploration au 21e siècle. Redonner espoir par humanisme, par amour et par développement des valeurs intérieures et environnementales. Il y a bien sûr le danger d'aller trop loin dans la griserie ou l'orgueil relié à l'aventure exploratoire extrême. À quoi sert le côté spectaculaire, la gloire abondamment mise en exergue dans les médias? L'aventure, le courage, l'exploration, c'est aussi retrouver l'inconnu d'une feuille blanche et tenter de donner un chef-d'œuvre au monde.

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5: Bonjour Olivier Grenouillot.
6: Bonjour.
5: Voici le second volet que nous consacrons à votre bel essai, L'invention du travail, publié aux éditions du CERF. Au cours de la première émission, nous nous sommes intéressés aux représentations du travail, au néolithique, au paléolithique, je dis les choses un peu à l'envers, mais nous sommes passés également par la Bible, par Hésiode et par la démocratie athénienne. Si je vous résume correctement, vous mettez en évidence le fait qu'avec les monothéismes juifs puis chrétiens, il y a une dimension libératrice du travail, finalement. Loin du lieu commun qui fait du travail une sorte de malédiction pesant sur l'homme après la chute, après le péché originel. Est-ce que j'ai résumé correctement votre démarche, Olivier Grenouillot ?
6: Oui, alors, une perception libératrice, ou je dirais peut-être plus généralement spirituelle du travail. Oui. Le travail qui est perçu toujours comme un labeur, hein, mais qui revêt aussi cette dimension spirituelle. Alors, dans la relation à Dieu et dans la relation entre les hommes.
5: Alors, faisons un petit bond dans le temps, et nous voici dans des recombinaisons médiévales, comme vous les intitulez. 1000 ans d'histoire, quand même. Donc, il serait tout à fait aléatoire, voire faux, de mettre dans le même sac ce qui se passe au 5e siècle ou 6e siècle après Jésus-Christ et ce qui se passe à l'an 1000, n'est-ce pas ? Mais là encore, vous soulignez le fait que, au cours de ce long Moyen-Âge, le message de la Genèse se perd. Est-ce que vous pourriez préciser cette idée, Olivier Grenouillot ?
6: Alors, c'est-à-dire, et c'est Jacques Le Goff qui l'avait indiqué, que finalement, cette idée du travail, dimension spirituelle, finalement, est peu évoquée dans certains textes médiévaux. La chute est peu évoquée, et lorsque la chute est évoquée, elle est évoquée un peu maladroitement sous la forme de plutôt de la malédiction. Oui. Ce qui fait que par réaction, on a par exemple un prêtre anglais, John Ball, en 1381, lors de la révolte des paysans, des artisans anglais, qui dit « Mais quand Adam bêchait et Ève filait, qui était gentilhomme ? Il n'y avait pas de gentilhomme. » Et donc John Ball sous-entend que les différences sociales, les inégalités sociales, la noblesse, le clergé, etc., n'existaient pas au départ. Ce sont donc des créations de l'homme. Oui. Donc Dieu ne le voulait pas. Et vous voyez, il y a la Genèse, comme ça, est instrumentalisée par les uns et par les autres. Mais globalement, à part John Ball et quelques autres exemples, on ne parle pas beaucoup de cela. Durant le Moyen-Âge, si vous voulez, il y a des facteurs contraires à une vision positive du travail, qui est finalement tout d'abord le legs et des royaumes dits barbares, hein, puisque ce sont des guerriers qui ont une valeur. Alors si, même si le forgeron est valorisé dans ces sociétés, le travail de la terre ne l'est pas beaucoup. Et puis ensuite, la vieille tradition dévalorisation du travail manuel chez les lettrés.
5: Oui, et chez les moines d'Afrique en particulier, dites-vous.
6: Voilà, et finalement, dès le départ, saint Augustin doit prendre position parce que dans certains monastères, on refuse de travailler. Ensuite, la vie monastique se développe énormément au Moyen-Âge. Il y a des milliers de monastères en Europe, différentes règles, je passe sur les détails. Globalement, il est vrai que dans les monastères, durant le Moyen-Âge, l'opus dei tend à être favorisé au détriment du travail plutôt de manuel dans les champs, etc. Mais néanmoins, il y a toujours une dimension de travail manuel. Elle n'est pas évacuée. Et puis je dirais que parfois, dans les monastères, il y a une sorte de porosité entre ces deux types d'activités, le poésie et le travail des mains. Prenez par exemple le travail des moines copistes.
5: Oui.
6: C'est bien un travail d'immersion spirituelle.
5: Bien sûr.
6: Mais qui se fait par les mains. C'est un travail manuel. Inversement, le poésie, c'est un don de soi. Ce n'est pas considéré forcément comme un travail. C'est une activité. Mais cette activité revêt certains caractères du travail. Elle est normée, répétitive. Alors, obligatoire, on s'y soumet volontiers, mais elle l'est quand même. Et donc, vous voyez, d'un côté, l'opposé revêt certains caractères du travail, de l'autre, le travail du moine copiste est un travail des mains qui a une dimension spirituelle.
5: Oui.
6: Et puis, pensons aussi au XIIIe siècle à Thomas d'Aquin, qui émet la théorie de l'âme qui serait la forme substantielle du corps. Ce qui veut dire, par là, c'est que finalement, entre l'âme et le corps, il n'y a pas une dissociation totale. Il y a des liens. Comme entre le travail des mains et l'esprit.
5: Les choses ne sont donc pas aussi binaires que certains lieux communs le laissent entendre. Et Augustin, que vous citiez aussi précédemment, note que prière et travail ne s'excluent pas. Bien au contraire, parfois le travail répétitif favorise la contemplation ou l'élévation de l'âme.
6: Oui, Augustin rappelle que Dieu, la Sainte Famille, le Christ travaillait, le Christ et Joseph sont charpentiers. Augustin rappelle que Saint Paul disait que celui qui ne travaille pas ne mange pas non plus.
5: Oui.
6: En 1936, Staline, dans la Constitution de l'Union soviétique, réutilise finalement cette façon de voir les choses. Celui qui ne travaille pas ne mange pas.
5: Oui, donc à chacun selon son travail. Si on ne travaille pas, on ne mange pas. C'est assez rude et sévère quand même. Et vous parlez également de façon très riche et très fouillée de la règle bénédictine des deux Benoît, justement. Le travail aussi est particulièrement important dans cet ordre monastique.
6: Oui, alors néanmoins, comme je le disais, avec le temps, c'est l'opposé qui l'emporte sur le travail des mains. Mais néanmoins, il y a cette porosité entre les deux types d'activités qui demeure. Et puis surtout, je dirais qu'on ne peut pas se limiter au monde monastique.
5: Oui.
6: Dans le siècle, en dehors des monastères, je prendrai simplement deux exemples. Théoriquement, il y a deux choses qui n'appartiennent qu'à Dieu. Le temps et le savoir. Le temps, ce qui fait que, théoriquement, l'usurier qui gagne un intérêt sur le temps écoulé avant d'être remboursé, l'usurier ne doit pas avoir de vrai... Finalement, son gain n'est pas légitime.
5: Oui.
6: Et bien, petit à petit, au cours du Moyen-Âge, à partir du XIIIe siècle, on considère, Thomas d'Aquin le considère, qu'il peut y avoir un gain légitime de l'usurier s'il est mesuré. De même, avec l'essor des universités.
5: Oui.
6: XIIIe, XIVe siècle. Eh bien, on considère comme normal que les universitaires aient un salaire. Or, théoriquement, le savoir n'appartient qu'à Dieu. Donc, vous voyez, il y a une sorte de, dans le siècle, de libération, finalement, du travail qui s'opère. La liste, le disait Jacques Le Goff, la liste, finalement, des métiers plus ou moins interdits, ou du moins sur lesquels on jetait une opprobre, cette liste se réduit considérablement,
5: oui.
6: Finalement.
5: Il ne reste plus que les jongleurs et les prostituées, je crois,
6: voilà,
5: dans la liste des métiers qui ne sont pas honorables. Mais vous parlez également de quelque chose qui est particulièrement important et qui se constitue autour de l'an 1000, la structuration de la société en trifonctionnelle, avec les oratores, les religieux, les bellatores, les guerriers, les laboratores, qui assurent la subsistance. Comment cette société a-t-elle trifonctionnelle, donc a-t-elle fait peser sur le travail des laboratores ce mépris, ce discrédit dont nous parlions précédemment?
6: Alors, tout d'abord, il faut noter que ce n'est pas rien. Cette société est idéologiquement fondée sur une répartition des tâches, des activités.
5: Oui. Hein,
6: on pourrait dire du travail. D'un autre côté, je rappelais John Bull, là, en 1381, il y a des contestations, finalement, de cet ordre qui fait reposer une grande partie du travail sur les laboratoires. Mais néanmoins, il y a aussi tout un mouvement de revalorisation, je dirais, du travail manuel, avec l'organisation du monde ouvrier en corporation, avec des textes aussi. Hugues de Saint-Victor, en 1120, dans son Didascalicon, il nous dit que finalement, le travail de l'artisan revêt certains caractères, finalement, de l'artiste. Et qu'il y a une dimension presque spirituelle et divine dans le travail de l'artisan. Alors, ce n'est pas nouveau. Déjà, dans l'Athènes démocratique, les artisans qui voulaient légitimer, finalement, leur travail, essayaient de se trouver des ancêtres prestigieux. Donc, ils essayaient de savoir quel dieu avait créé tel type d'artisanat. Et donc, il y a à la fois, il y a un mouvement d'action et de réaction. Ces représentations du travail sont toujours, finalement, articulées, je dirais, à des tensions sociales, à des antagonismes sociaux.
5: Oui.
6: Et au Moyen-Âge, on voit ce monde de l'artisanat qui se mobiliser, s'organiser, essayer de valoriser finalement son travail. Mais tout cela éclate aussi au XIVe siècle, XVe siècle, tout ça éclate un petit peu parce que cette fin du Moyen-Âge est contemporaine d'une montée des tensions à tous les niveaux.
5: À tous les niveaux, oui.
6: Des tensions au sein des corporations, entre les maîtres et les compagnons, des tensions entre les paysans et les seigneurs. Bref, le travail, finalement, la force de l'argent du travail se renforce dans la société, mais en même temps, la force du travail est rendue moins visible du fait de la multiplication de ces tensions.
5: Alors,
6: qui font éclater l'image d'ensemble.
5: Oui, cet encadrement, cette unité qui, somme toute, est illusoire. Car vous évoquez non pas des grèves, mais en tout cas des conflits, des émeutes, des révoltes, notamment des révoltes de paysans que Luther, par exemple, appelle à réprimer.
6: Ah oui, réprimé très violemment, oui. Mmh. Et pas simplement des paysans, là c'est la guerre des paysans de 1525,
5: oui.
6: Mais également dans le textile. Dans le textile au XIIIe, XIVe siècle, on a pu considérer que parfois, finalement, la main-d'œuvre représentait 60% du prix. Et donc pour les marchands, l'objectif c'est de réduire le coût de la main-d'œuvre.
5: Oui.
6: Et la condition des ouvriers du textile est parfois extrêmement difficile, d'où parfois des révoltes, parfois simplement des gens qui quittent le travail et qui vont d'une région dans une autre en espérant trouver un meilleur salaire. Donc il y a une flambée de tensions dans ce monde du travail de la fin du Moyen-Âge.
5: Et pourtant, le travail s'affiche. Il s'affiche par les guildes, il s'affiche comme une sorte de fondement même de la société, dites-vous.
6: Oui, je dirais que la lente ascension de la bourgeoisie, qui est un trait fondamental de l'histoire occidentale et européenne, elle commence au Moyen-Âge, elle se poursuit jusqu'au XIXe siècle. Et cette bourgeoisie, pour réussir, elle doit travailler, accumuler et transmettre l'héritage aux générations suivantes pour qu'elle continue le processus d'ascension. Et puis, en même temps, cette bourgeoisie montante, la bourgeoisie au pouvoir est plus sclérosée, mais cette bourgeoisie montante, elle n'a pas simplement besoin de réussir, elle doit aussi légitimer sa réussite.
5: Oui.
6: Dans une société d'ordre, vous êtes beau être un riche marchand, vous appartenez toujours au tiers-état. Et donc la bourgeoisie montante essaye de transformer en vertu les qualités qu'il s'attribue. Ces bourgeois se disent, on a besoin de travailler, donc le labeur est honorable. Certains dans le négoce disent, nous devons être finalement honnêtes, parce que si nous ne sommes pas honnêtes, on nous rend du mal à trouver des associés. Alors, ça n'empêche pas les faillites frauduleuses. Mais on voit que la bourgeoisie montante, dès le Moyen-Âge, et ça se poursuit sous toute la période moderne et contemporaine, la bourgeoisie montante valorise le travail, en fait une valeur.

0: au temps moderne, laissons le Moyen-Âge, vous associez, ou plutôt l'époque associe, au travail la notion d'utilité. Est-ce que l'on pourrait préciser cette idée-là à partir notamment de la Renaissance, créatrice d'utopie aussi, telle celle de Thomas More, telle les écrits de Bacon, ou encore, dans une moindre mesure, dites-vous, de Campanella?
1: Oui, alors je dirais que l'utilité du travail, c'est peut-être l'expression qui pourrait résumer le mieux, finalement, les évolutions de l'époque moderne. Le travail est utile, je dirais, à toutes les échelles et pour tout le monde. Et jugé utile. Le travail est pensé comme étant utile parce que dans la réforme protestante, avec Luther et Calvin, le travail devient une sorte, surtout avec Calvin, et la réussite au travail devient une sorte de preuve de l'élection divine. Donc, si on travaille, si on réussit, c'est qu'on peut assurer son salut. C'est pas rien. Avant la révolution industrielle, il y a aussi ce qu'on appelait la révolution industrieuse. Entre 1750 et 1800, en gros, les Londoniens passent environ de plus de 7 heures de travail par jour, sur l'année, hein, à plus de 9 heures.
0: C'est considérable.
1: Bref, ils se mettent à travailler davantage pour consommer davantage. La révolution industrieuse. Le travail aussi, autre exemple, Antoine de Montchrestien écrit en 1615 le traité de l'économie politique. Le titre peut sembler banal aujourd'hui. Il ne l'est pas à l'époque. Il associe deux choses qui jusque-là étaient opposées. Économie, ça venait du terme grec oikos. Oikos, c'est l'exploitation familiale domestique. Politique, c'est hors de la sphère domestique. Et Antoine de Montchrestien, en réunissant ces deux termes, en parlant d'économie politique, il montre que le travail crée des richesses utiles au prince et utiles à la nation. Vous voyez, le travail est utile à l'individu pour assurer son salut, utile à la bourgeoisie pour réussir, utile pour consommer davantage, utile pour le prince, utile pour la société. L'utilité du travail, c'est un maître mot de l'époque moderne.
0: Et en revanche, si le travail est utile pour les collectivités comme pour l'individu, pour des raisons différentes, les uns pensent qu'il doit reposer sur tous, et d'autres pensent au contraire qu'il ne doit être exécuté, surtout lorsqu'il est pénible, lorsqu'il est manuel, que par certains. Et là encore, c'est générateur de tensions, de conflits, et au XIXe siècle, notamment après la révolution, de grève peut-être également.
1: Oui, alors les représentations du travail sont, comme je le disais tout à l'heure, toujours en lien avec également des affrontements sociaux. Évidemment que ces Londoniens qui travaillent davantage, travaillent pour construire davantage, mais pour apprendre l'utopie, dans l'utopie de Thomas More, dans Utopia, on pense que c'est par le travail qu'on peut réorganiser la société.
0: Oui.
1: Mais cela ne se fait pas forcément toujours de manière simple et je dirais...
0: Paisible.
1: Paisible. Dans l'île d'Utopia, on ne travaillerait que 5 à 6 heures par jour. Que 5 à 6 heures par jour. Mais c'est au prix de quoi? D'une mobilisation générale des hommes, des femmes au travail. Tout le monde travaille. Obligation par rotation, 2 ans de travail agricole. Réduction en esclavage de tout, une sorte d'esclavage pénal, toute infraction, et parfois pas simplement l'infraction réelle, mais l'intention d'une infraction est condamnée par une sorte de travail forcé, et donc une mobilisation générale de la société au service du travail. Et tout cela pour finalement un mode de vie identique. Tous habitent dans les mêmes maisons.
0: Une uniformisation, finalement.
1: Uniformisation du mode de vie, etc. Donc, on voit que cette époque moderne valorise le travail, pense que le travail peut être un moyen de changer la société, mais les antagonismes sociaux persistent, évidemment.
0: Et alors, que devons-nous au 19e, au 20e siècle et aujourd'hui, au 21e siècle, de cette lente ascension du concept de travail utile, pour que nous comprenions mieux ce qui était notre idée de départ, ce refus, cette crise, ce rejet même parfois du travail. Que s'est-il passé entre le XVIIIe siècle et aujourd'hui pour que ce travail valorisé, pour que ce travail spiritualisé parfois, utile à la collective, à la collectivité, soit désormais perçu comme source de souffrance, de douleur, et rejeté.
1: Alors, encore une fois, le travail a été à toutes les époques perçu comme une contrainte. Il y a toujours cette dimension-là. Mais le fait qu'il y ait une contrainte n'empêche pas forcément qu'il y ait un plaisir. Revenons à cette illustration de couverture, là.
0: Oui.
1: Donc, les constructeurs de Fernand Léger. On voit au premier plan quatre ouvriers qui soutiennent une poutrelle.
0: Oui. Travail pénible, s'il en est.
1: Voilà, il y a des mentions, le travail est un labeur. Mais en même temps, ils sont quatre. Ils cèdent. Il y a des mentions du lien social. Et puis, on remonte, l'œil remonte vers le haut et on s'aperçoit qu'ils sont en train de construire quelque chose qui s'élève au-delà des nuages. Et donc, il y a l'idée que, finalement, ce qu'on construit ainsi, en cédant, mutuellement, c'est une sorte d'œuvre qui est en quelque sorte inachevée. Et si on a les trois dimensions, le labeur, le rôle social du travail et l'œuvre. D'autres, finalement, d'autres penseurs, Fernand Léger est un peintre, mais Hannah Arendt, en 1950, dans The Human Condition, la condition de l'homme moderne, elle a une vision tout à fait différente. Elle distingue le travail, l'œuvre et l'action. Le travail, dit-elle, c'est simplement la tâche de reproduction, de biologique carrément de l'individu. Et le travail, défini ainsi, il n'y a pas de différence entre l'homme et l'animal. Voilà. L'œuvre, c'est ce qui permet, ce sont les fruits du travail qui permettent à l'homme finalement de survivre, de créer quelque chose qui lui survit individuellement. Voilà. Et l'action, c'est surtout l'action sociale et politique de l'homme, et c'est ça qui est valorisé chez Hannah Arendt. Alors, chez Arendt ou dans Fernand Léger, on retrouve des choses communes. Le travail, labeur, l'œuvre, Arendt ajoute l'action. La nouveauté avec Arendt, c'est que ces trois éléments-là ne sont plus perçus comme pouvant forcément être associés. Ils sont perçus comme étant différents. Et il y a une hiérarchisation. Le travail réduit à une fonction quasiment animale.
0: Oui.
1: Seul est valorisé l'œuvre. Et derrière ce schéma arendtien, il y a finalement l'image idéale de la cité d'Athènes, de ces citoyens qui ne passeraient leur temps qu'à dialoguer à l'Assemblée.
0: À être l'image, on a sur vu l'agora. Et
1: très largement idéalisée. Voilà. Revenons au 19e siècle.
0: Alors, il y a Marx quand même au 19e.
1: Oui, mais auparavant,
0: mais pas seulement,
1: le 18e, 18e et 19e siècle, on a Kant d'abord qui nous dit que le monde n'existe que par le travail de l'esprit, oui. L'esprit qui travaille, qui construit des concepts. Hegel nous dit que l'homme, que le travail est ce qui permet à l'homme de se faire chose ici-bas. L'homme se réalise ici-bas par le travail, en maîtrisant la nature.
0: Subjective, en quelque sorte.
1: Voilà, subjective, en maîtrisant la nature. Et Engels, le compagnon de route de Karl Marx, nous dit, en 1878, il essaie de se dire, mais comment, après tout, l'homme est-il devenu tel qu'il est? Comment s'est-il distingué des primates? Il rejette, finalement, l'idée selon laquelle c'est le développement du cerveau, c'est l'esprit qui aurait primé. Engels nous dit que c'est d'abord l'outil, le travail, par le travail, l'homme s'est transformé. Ensuite, le cerveau et le langage ont apparu. Et Marx hérite de tout cela. Marx, comme Engels, comme Proudhon, considère que le travail, finalement, est ce qui permettra à l'homme, à l'humanité, de s'épanouir. À condition, et c'est à toute l'œuvre de Marx, à condition que l'on réussisse à supprimer le caractère aliénant du travail en système capitaliste. Mais dans le monde idéal dont rêve Marx, à l'époque de l'homme dit intégral, restera un besoin, dit Marx, le besoin d'autrui.
0: Oui.
1: Et comment ce besoin d'autrui sera-t-il comblé? Par les produits du travail des hommes. Les produits, dit Marx, dans des notes sur Stuart Mill, le produit travail des hommes constituera presque des miroirs dans lesquels nos êtres rayonneront. Voilà. Et donc, il y a une valorisation du travail, y compris chez les critiques du système capitaliste. Le travail est utile, est valorisé, il faut simplement qui ne soit plus aussi aliénant qu'il l'est.
0: Alors, le machinisme et la prolétarisation d'une partie de la population sont la raison par laquelle ou pour lesquelles ce travail est devenu tellement difficile à accepter, notamment dans la deuxième moitié du 19e siècle. Puis avec Taylor, puis avec Ford. Est-ce que là, on n'aurait pas le creuset de quelque chose qui a dégradé durablement la représentation du travail ?
1: Alors, il est clair que l'âge de la prolétarisation transforme l'homme en un élément de la machine. Dans son cours d'économie politique de 1863, Gustave de Molinari compare l'homme à ça pour une machine. L'homme a des dépenses énergétiques, il doit finalement compenser ses dépenses pour continuer à produire. Voilà. Mais il me semble qu'il n'y a pas que cela. Parce qu'à d'autres époques, le travail était extrêmement dur. À d'autres époques, les ouvriers mouraient de faim. Alors, sans doute que l'âge de la prolétarisation rend ça plus visible, plus massif, et ça interroge les contemporains. Et beaucoup de contemporains, d'ailleurs, vers les années 1840-50, inventent une sorte de notion, la notion de misère laborieuse. Ça les surprend. Quand peut-on travailler 14 heures par jour à l'usine et ne pas avoir assez pour survivre ? Donc ça, c'est choquant. Voilà. Mais il me semble que ce qui a provoqué le changement d'attitude par rapport au travail, la critique de la valeur entre travail, comme on nous dit, c'est aussi, pas simplement le travail réel, mais c'est la remise en cause de l'idée de modernité, de progrès. Hein. Avec Arendt, notamment, qui nous dit que finalement, le travail, c'est simplement la reproduction biologique, et que l'idéal, c'est autre chose. C'est que l'individu s'exprime par l'action sociale et politique.
0: Oui. Voilà.
1: Et aujourd'hui, on parle de grande démission, le quiet quitting, le rapport au travail. Le télétravail, voilà. Mais il est vrai parce que l'individu a d'autres aspirations. J'entendis il y a quelques années à la radio un sociologue qui nous disait voilà, l'homme dort en moyenne tant d'heures par jour, il travaille tant d'heures par jour, donc il vit dans le restant. Vous voyez, le travail est considéré comme étranger à la vie réelle. Voilà.
0: Et donc, aujourd'hui, je crois que nous avons cette nécessité pour continuer à vivre ensemble, parce que de société sans travail, je ne sais pas s'il en existe, de reconsidérer le travail. C'est à cet égard, Olivier Grenouillot, que la lecture de votre essai est particulièrement intéressante, riche en pistes, en suggestions, en mise en perspective. Et donc, au terme de cette seconde émission, vraiment, j'invite nos auditeurs à lire « L'invention du travail » aux éditions du CERF. Merci beaucoup, Olivier Grenouillot.
1: Merci.

0: À suivre sur votre radio chrétienne, Christophe Maury pour Des Arts et des Lettres.
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5: Alors que le Festival de Cannes a délivré son palmarès, nous allons parler du dernier film de Pedro Almodovar, mais aussi de Maximilien Kolb, de la des goûteuses d'Hitler, de The Mandalorian and Grogu et de L'être aimé. Le jury œcuménique de ce Festival du film de Cannes a choisi de primer le long-métrage Fjord de Christian Mongiu quelques heures avant que le jury du festival ne lui décerne la Palme d'Or. Hâte de voir le film qui sortira sur les écrans, je crois, le 19 août. Alors, on va commencer par Autofiction de Almodovar. C'est l'histoire de Raoul, qui est un cinéaste culte en pleine crise créative. Un drame frappe l'une de ses proches collaboratrices et il s'en inspire pour écrire son prochain film. Alors, peu à peu, il imagine Elsa, une réalisatrice en pleine écriture, dont le parcours commence à refléter le sien. Les deux cinéastes deviennent les deux facettes d'un même personnage dans un jeu de miroir où l'impudeur de l'autofiction dévoile autant qu'elle détruit. Mais jusqu'où peut-on aller pour raconter une histoire ? Eh bien, on va écouter la bande-annonce.
6: Creo que he terminado el guión.
7: ¿Estás contento?
6: Creo que se queda un poco corto, le falta algo, no sé.
7: Bueno, siempre dices lo mismo cuando terminas de escribir, ¿no?
6: Hace 5 años que no hago una película. No me ha salido nada que me arrebate.
8: Soy incapaz de concentrarme. Solo puedo escribir de lo inmediato.
9: Va a ser muy confesional.
6: Trataré de que sea lo menos posible.
10: ¿Qué significa lo del culto? Directora de culto. ¿Perteneces a alguna secta?
6: Hay un personaje que se parece a ti.
11: ¡Quítate la camiseta!
6: Pero no eres tú.
7: Me gusta inspirarte.
12: La isla me ha sentado tan bien.
13: Me alegra haber venido a esa.
12: Me gustaría hacer una tercera película.
14: Disfruta de las cosas. Sal de casa, vive. No todo es escribir y hacer películas.
6: Para mí sí.
15: Lo que necesitas es una buena fiesta. Y cocaína y una cena estupenda.
16: He leído tu guión.
17: ¿Y de qué irá?
12: De dos mujeres en una isla volcánica.
17: ¿Una soy yo?
16: ¿Cómo te has atrevido?
17: Y no me gusta que escribas sobre nosotros.
6: Pero ya sabes cómo es la ficción.
16: ¡Esto no es ficción!
6: ¡Autoficción!
16: ¡Y una mierda!
7: Piensa en el dolor de las dos, no pienses solo en tu guión.
6: Está bien, Santi, no pienses tú ahora.
16: Como si pudieras decidir sobre la vida de la gente.
18: Pero como no quites esa parte del guión, te haré la vida imposible.
6: Te has vuelto loca.
16: Si hay un final, no parece que vaya a ser feliz.
12: Olvidas que es una ficción y que soy yo la que elige el final.
5: Dominique Borne, Marie-Noël Tronchon et Bernard Medioni, vous faites tellement partie des meubles que j'ai oublié de vous saluer.
19: Bonjour, bonjour
5: Christophe. Dominique, vous avez vu le film
12: oui,
5: de...
12: Oui, j'ai vu le film d'Almodovar. Un cinéaste en mal d'inspiration s'inspire de la réalité pour créer un scénario. Et on le sait, un créateur a tous les droits sauf d'être mauvais. Alors Almodovar joue donc sur le parallélisme entre fiction écrite et réalité. On s'y perd un peu, souvent. C'est une mise en abîme finalement qui nous déconcerte parfois. Mais comme toujours fait lui, l'image et les personnages l'emportent sur la dramaturgie. L'esthétisme est bien là, comme dans ce plan, magnifique plan en plongée d'une plage noire avec deux taches de couleur qui sont les serviettes de bain. Et c'est magnifique, on dirait une peinture. Et ça n'est qu'une plage avec deux serviettes de bain. Ça, il y a des fosses comme ça qui restent et qui sont merveilleuses, quoi. Au milieu de l'image, des personnages apparaissent, disparaissent, reviennent. C'est un jeu permanent, une sorte de va-et-vient sur l'apparence et la simple beauté du geste. Même si cela semble vain et un peu inutile ou abscon, reste le style incomparable d'Almodovar qui confond le geste et l'idée, la cohérence et l'absurdité. Le cinéaste est vraiment là. On s'interroge toujours, et si le fond c'était la forme, uniquement la forme.
5: Est-ce que je dis une bêtise en disant qu'il filme magistralement les femmes ?
12: Oui, non. Mais il y a toujours des femmes dans les films d'Almodovar.
5: Oui, oui, mais qui ont une énergie, qui ont une force.
12: Oui.
19: Marie-Noël. Mais aussi les hommes, là. Notamment ce pompier stripteaseur qui est tout à fait étonnant et passionnant, parce qu'il est la beauté physique, la beauté du geste, et pompier, c'est-à-dire aussi le service des autres, qui n'apparaît absolument pas.
5: Et un corps.
19: Et un
5: corps.
19: C'est ce que je dis, la beauté d'une physique, mais en profondeur, le service des autres qui n'apparaît pas dans ce qu'il fait. Il faut savoir. Et c'est leur rencontre dévoile tout ça. C'est là qu'on voit que les personnages ont beaucoup de profondeur, parce qu'il y a des niveaux différents. Pour moi, c'est un film tout à fait captivant, un grand Almodovar, un film sur l'art et la vie, la façon dont il se compose au fil des événements et des rencontres et des relations qui s'entretissent. Entretisser, ça me paraît un mot important, parce que c'est une étoffe, une tapisserie à la texture extrêmement riche et souple. On glisse littéralement d'un personnage à l'autre. C'est très bien monté, un excellent montage. Et chacun avec son histoire, sa mémoire, ses émotions, son imagination. Il y a vraiment toute la complexité des êtres et en même temps, ce qu'ils ont d'universel. Parce que, comme le dit Montaigne, chacun porte en soi la forme entière de l'humaine condition. Chez tous, on retrouve les ingrédients simples et fondamentaux de l'existence. La vie, la mort, la douleur physique, angoisse morale, l'amour, avec toutes ces notes complexes de tendresse, de pitié, de possessivité, de culpabilité. Il y a tout ça à travers les personnages, les caractères sont très intéressants. Et puis, la grande maîtrise d'Almodovar dans ce film, c'est qu'il... Moi, j'ai trouvé qu'au contraire, il ne perdait jamais le spectateur dans cette complexité sensible. On voit très bien l'unité profonde qui est une réflexion sur le passage de la vie à l'art. Et c'est vraiment un deuxième niveau de lecture, très riche aussi. On voit l'écriture donner forme et sens à la vie. Mais évidemment, elle utilise l'expérience vécue, donc les autres. D'où toutes sortes de problèmes, de nouvelles relations, et dans quelle mesure on a le droit, et les autres s'en plaignent dans la réalité quand ils s'aperçoivent qu'ils sont instrumentalisés.
5: Un peu volés.
19: Et donc l'idée, c'est qu'il y a une alchimie de l'imagination et que ce n'est pas eux, ce n'est plus eux tout à fait, ce n'est pas... Mais donc toute cette complexité, elle est lisible et vraiment intéressante. Ils ne sont pas donc d'accord avec cette prise de possession, cette interprétation. Il y a une scène très forte entre Elsa et son amie Natalia, une scène de rupture amicale, parce que Elsa a employé un mot qui touche trop à la sensibilité de Natalia, c'est se libérer d'un amour toxique. Et Natalia, ne voulant pas voir ça, elle est dans le déni, ne supporte pas cette espèce d'acuité de regard. Et tout ça est très, très profondément suggéré plus qu'analysé. C'est là, comme divers niveaux de profondeur, pour finir par... À la fin, il y a une scène magistrale entre le scénariste, Raoul, et Monica, sa productrice, qui dévoile, vous disiez en présentant, dévoile et détruit, c'est ça, les deux aspects, qui dévoilent tous les rouages de leur relation, à la fois professionnelle et passionnelle. Et c'est d'une telle justesse, c'est étonnant, et d'une subtilité, d'une nuance, d'une complexité dans les personnages. Et on arrive à la fin à Almodovar lui-même et à sa quête intime, ce qu'il veut vraiment dire, c'est ça, ce qu'il cherche vraiment, c'est revenir à l'origine presque de l'art, à quel moment la vie se transforme en fiction, à quel moment elle prend la forme de... À quel moment la vie, c'est, disait Shakespeare, l'étoffe de nos songes, et c'est ça qu'on voit.
5: Si la chimie prend. Bernard.
20: Oui, moi, ça faisait longtemps que je n'avais pas vu Pedro Almodovar aussi peu inspiré.
19: Ben si, La Chambre, son précédent film était beaucoup plus pâle.
20: Était pâle, oui, mais j'ai trouvé qu'il y avait beaucoup plus de corps que ça, plus de densité. Alors oui, je suis tout à fait d'accord, et ça m'a surpris, Dominique a isolé la scène esthétiquement qui retient les regards
12: sur cette plage de
20: sable noir vue d'avion. Et c'est vrai que ça, c'est un moment esthétique magnifique. De même, il y a un crépuscule autour d'une piscine, ça dure quelques secondes et ça séduit vraiment l'œil. En termes d'intensité, il y a une très jolie scène, mais très courte, où un petit garçon rappelle son fils défunt à l'ami de l'héroïne. Et ça, on comprend qu'elle y songe, elle est bouleversée, mais ça dure quelques instants. Alors, il y a un rapport entre la fiction et la réalité. Il y a une recherche sur le deuil, les amours déçus, l'amitié, l'exaltation créatrice, qui mettent indéniablement en évidence des ambitions scénaristiques trapues et une narration touffue. Et puis, la création fébrile présentée comme unique rempart contre une existence délébile constitue un thème, c'est vrai, subtil et fertile, mais Almodovar semble lui-même se perdre dans ce labyrinthe qu'il a pourtant conçu et bâti. Et puis l'humour qu'il manipulait avec tant d'adresse autrefois brille ici par son absence, tout comme les bascules dans les

0: où le petit ami de l'artiste de 15 ans, son cadet, alors on les voit, et puis rien, ou si peu de choses. Et ça, c'est quand même très ennuyeux, sans doute en raison d'une écriture à grands traits, qui est plus encline à l'ébauche qu'au portrait. Et puis la fin surgit de manière cavalière, comme si, finalement, il offrait un petit parfum sympathique, mais un parfum qui est quand même un parfum d'inachèvement, ce long métrage. Et puis alors, les deux passages cadencés par une chanson pathétique dont le caractère transi n'est en fait que l'unique message, eh bien, ces deux passages s'apparentent à du remplissage. Et alors, on a une construction fragmentaire, un propos parcellaire, des protagonistes à la présence velléitaire. Eh bien, tout ça, ça ne suscite qu'un intérêt très éphémère. Pedro Almodovar se cache ici derrière un nouveau personnage de substitution dans son intrigue à miroir, quelque temps après son sosie de Douleur et Gloire. Ainsi, on a Nombril que deux fois.
1: Marie-Noël, vous avez vu Maximilien Kolb qui se donne malheureusement que dans deux salles, je crois. Oui. On est à Auschwitz en 1941, en représailles à l'évasion d'un prisonnier. 10 hommes sont condamnés à mourir de faim dans un bunker. Et puis, parmi eux, il y a un père de famille qui est désigné par le sort. Et Maximilien Kolb, prêtre polonais, s'avance pour prendre sa place. Il s'engage alors dans un combat pour faire triompher l'amour dans cet enfer sur terre, car l'enfer se renforce quand la porte du cachot se referme.
2: Pourquoi sommes-nous ici? Pour tuer? Non. Pour briser l'âme nationale polonaise, voilà notre objectif. Pour remettre le sang en place.
3: Vous connaissez les règles. 10 d'entre vous seront privés de nourriture jusqu'à ce qu'on me ramène le fuyard ou que mort s'en suive.
4: J'ai une femme qui m'attend. J'ai des enfants, non! Non, non, non!
5: Halt! Je vais y aller, à sa place.
6: Essaye de m'arrêter, tu fais rien, moi, ta
7: gueule. Qui sont nos ennemis?
6: Nos frères polonais?
8: Non, je t'en prie, ne t'en va pas.
9: Vous vous étiez ouvert ces deux dernières années pour encore croire au ciel, en Dieu. Vous n'étiez sûrement pas avec nous dans ce monde.
10: Nos voix sont les seules armes dont nous avons besoin. Nous devons nous accrocher à notre espoir. N'abandonne pas. Va au bout du chemin.
11: C'est tout simplement impossible sans eau et sans nourriture.
10: Moi, je crois que quelque part, d'une manière ou d'une autre, dans l'au-delà, de l'autre côté de la vallée des larmes, tous ceux qu'on aime et qui nous ont précédés nous observent. Personne ne peut nous enlever ça, même en ce moment.
1: Le film est d'Anthony D'Ambrosio et le titre original, c'est Triumph of the Heart. Marie-Noël, vous l'avez vu?
12: Oui, c'est un beau film. C'est un beau film qui commence là où les autres pratiquement s'arrêtent, car il y a eu plusieurs... évocation biographique de Maximilien Kolb. On avait rendu compte de l'une d'elles ici même il y a quelques années. Là, on entre dans le bunker, ce bunker de la faim. Donc, la vie historique, si je puis dire, est écoulée. On est dans un temps autre qui est celui de l'amour, déjà. C'est vraiment, on a l'impression d'entrer. Après coup, je me suis dit, on entre dans ce que Pascal appelle le troisième ordre, l'ordre de la charité. Ici, ce ne sont pas les événements qui comptent, ce ne sont pas les choses de l'existence humaine, ni de l'histoire, en l'occurrence, de la Deuxième Guerre mondiale. C'est vraiment cette vie donnée. Qu'est-ce que c'est donner sa vie? Donc c'est la question du film, et Il y répond par une

0: une polyphonie étonnante et belle où tous les arts, d'ailleurs, à laquelle tous les arts participent. Il y a la peinture, il y a des très beaux, des très belles compositions, parfois un peu caravagesques, avec des, il y a une image, une photographie, c'est très stylisé. Une lumière très ocre souvent, de grandes ombres, des portraits, beaucoup de gros plans. Et puis on entre par flashback dans chacune de ces vies, des vies des hommes, qu'on ne connaît pas. Donc ce n'est pas du tout historique. C'est symbolique. Les compagnons de Maximilien Kolb, ils sont un juif, un communiste, un jeune athée... plutôt ironique et agressif vis-à-vis du père Kolb. Ils sont, et lui, au milieu d'eux, est la figure christique qui communique l'amour et pour arriver à la communion. Donc c'est vraiment une dimension très mystique. On traverse des moments terribles, violents, comme par exemple presque le désir d'anthropophagie, il en est discuté, qui sont... Il y a aussi le regard de ces détenus sur les femmes qui vont être assassinées devant eux dans la cour par les nazis. Et là, il y en a une qui regarde la capo qui va la tuer et chante un chant patriotique polonais. Et les détenus le reprennent. C'est donc une voilà, c'est des moments comme ça très très lyriques, très forts, et la fin tout à fait mystique. On est au-delà, on est dans l'au-delà, et il y a, ça se termine dans une fête polonaise, des danses, des chants, cet enthousiasme, c'est le mot polonais, qui est quelque chose de magnifique. C'est une vision de l'au-delà. Vraiment, c'est le banquet des noces éternelles.
1: Et là, on chante la canonisation.
0: On chante l'amour vainqueur.
1: Oui.
0: L'amour divin. C'est oui. Pas lui, c'est pas la canonisation. Oui, oui, lui,
1: on pense à sa canonisation.
0: Enfin, on chante la sainteté et les élus au-delà.
1: Les goûteuses d'Hitler de Silvio Soldini avec Elisa Schlott, Max Remelt et Alma Hassoun. C'est pendant la Seconde Guerre mondiale. Rosa est recrutée comme goûteuse pour le chef du parti nazi, Adolf Hitler. Trois fois par jour, la jeune femme et d'autres camarades doivent manger afin de s'assurer que la nourriture n'est pas empoisonnée. Chaque bouchée est peut-être la dernière.
2: Nehmen Sie Platz.
3: Nicht so schüchtern, sonst wird's kalt.
2: Und Sie würde ich bitten, sitzen zu bleiben. Aufstehen ist nicht gestattet.
4: Warum?
3: In einer Stunde können wir sicher sein, dass das Essen nicht vergiftet ist.
4: Wie vergiftet?
3: Deshalb wurden Sie ausgewählt. Junge und gesunde deutsche Frauen.
2: Nee, das Verbrechen ist Ihnen nicht gestattet.
3: Seien Sie sich Ihres Glücks bewusst, dass Sie solche Köstlichkeiten essen dürfen.
4: Seit wann bist du verheiratet?
5: Seit 4 Jahren. Einen Monat nach unserer Hochzeit hat Gregor sich verpflichtet. Ich habe ihn nur einmal wieder gesehen.
6: Also findest du ihn attraktiv und nicht nur ein Mistkerl, Leni?
5: Denkst du noch an Gregor?
4: Klar. Sie sind auf dem Rückzug. Unsere Truppen. Dürfen wir uns dann schon zu verlieren?
7: Am liebsten würde ich dich wegbringen, weit weg von hier. Aber das geht nicht.
4: Wie wahrscheinlich ist es, dass da Gift drin ist?
3: Genauso wie den Krieg verlieren.
1: Bien la pureté de l'allemand du Nord. Dominique Borne.
8: Alors, il faut dire que l'histoire est très récente parce que Rosa, qui est le personnage principal qui apparaît dans le film, est morte en 2012 et avant de mourir, c'est elle qui a raconté cette histoire que personne ne connaissait. C'est-à-dire qu'on avait recruté entre 41 et 44 sept femmes qui étaient engagées de force pour manger les plats destinés aux fureurs au cas où ils auraient été empoisonnés. Alors, il faut dire que ce qu'on voit des plats n'est vraiment pas ragoûtant. On se demande vraiment s'il mangeait vraiment ça. Ça, c'est la première question qu'on peut se poser. c'est une sorte de bouillie. Enfin, quoi, bon.
1: Alors que le cuisinier leur dit, vous avez beaucoup de chance parce que vous allez prendre de l'excellente cuisine.
8: Oui, oui, ça, c'est pas ça du tout. Alors, je ne sais pas ce qu'il en est. Ça, il aurait fallu connaître les menus d'Hitler, je ne les connais pas. Voilà, mais le sujet est un peu plus original, c'est dont Silvio Soldini a fait un film, sur un scénario de Cristina Comencini. Le style est classique dans le bon et le mauvais sens du terme, voire plutôt aride, enveloppé dans une atmosphère menaçante et crépusculaire. On a, pendant tout le film, on a que ces sept femmes qui vont manger et entourées de 4-5 nazis. Voilà. C'est très schématique aussi, c'est un petit peu trop parfois. Seul réel intérêt, c'est une curiosité, quoi, parce que vraiment, personne n'avait jamais évoqué cette histoire. Voilà, c'est l'intérêt de...
1: Il y a une histoire d'amour qui se glisse dedans.
8: Il y a une histoire en plus, une histoire d'amour parce qu'elle a une liaison plus ou moins forcée avec un officier nazi.
1: Oui. Alors qu'elle est mariée depuis 4 ans.
8: Voilà, mais son mari est mort.
1: Oui.
8: Voilà. Donc elle est libre.
1: Donc elle est libre.
8: Voilà, bon, bon, c'est à voir par curiosité. Oui.
1: Passons maintenant à The Mandalorian and Grogu de Jon Favreau. C'est la chute du Mali... Pardon ? C'est la chute du maléfique empire galactique qui a précipité la dispersion des seigneurs de guerre impériaux à travers la galaxie. Tout ce pourquoi la rébellion s'est battue, la nouvelle jeune république décide de faire appel au légendaire chasseur de primes mandalorien Din Djarin et son jeune apprenti Grogu.
9: Nous connaissons tous les légendes du chasseur de primes mandalorien et de l'enfant.
10: Je ne traque que des criminels de guerre impériaux. On va tous les éliminer les uns après les autres.
9: Il ne s'agit pas de vengeance. Il s'agit de prévenir une guerre de plus.
10: Avant d'affronter un danger, vérifie ton armure.
9: Il faut protéger ce que la rébellion défend depuis toujours.
11: Bonne chance. Tu vas en avoir besoin.
10: Arrête.
12: Oh, horrible méchant bébé.
10: Attache-toi.
9: Il leur faut un professionnel.
10: Accroche-toi.
9: Que lui arriverait-il si vous n'étiez plus là pour le protéger?
10: Tout va bien? Derrière toi. Allez, monte.
13: Mandalorien, tu vas souffrir. Ensuite, ce sera son tour.
10: Vous êtes des monstres. Les anciens veillent sur les jeunes. Avant que les jeunes... ne veillent sur les anciens. L'heure est venue.
11: Tu as peur. Tu devrais.
12: Bien joué, bébé.
10: Telle est la voix.
1: Madame Mignoni.
14: Ce que je voudrais préciser rapidement, c'est que le premier chasseur de primes de la guerre des étoiles, c'est dans l'Empire contre-attaque.
1: Oui.
14: Et que, en fait, ce film-là descend beaucoup plus d'une série autour du Mandalorian, qui est donc un chasseur de primes, et presque beaucoup plus que les films précédents qui ont commencé en 77. Toute la première partie est réussie parce qu'elle est sous forme d'enquête. On est quasiment dans un film noir où il doit sauver un personnage, le neveu de Jabba the Hutt, le soustraire à ses ravisseurs pour pouvoir le rendre à son oncle et sa tante, et en échange, il obtiendra quelque chose d'important. Et ça, c'est vrai que c'est plutôt très bien fait, et en même temps, il jette des passerelles vers les précédents épisodes. Vous avez un bébé Yoda, qui est le Grogu, donc, mais qui est vraiment un tout petit Yoda. Vous avez les chasseurs de la République. Vous avez...
1: C'est l'élément comique, le petit Yoda.
14: Presque, en tout cas, très attachant, très mignon, presque un petit peu trop. Vous avez des gardes impériaux, vous avez les véhicules des neiges qui rappellent ceux de l'Empire contre-attaque. Donc tout ça est plutôt très habilement fait. Et il y a un bestiaire extraordinaire, notamment avec des créatures dans l'arène et un dragon serpent qui est absolument impressionnant, une sorte de Léviathan, comme on ne l'a jamais vu. Et il y a une esthétique en clair-obscur, là aussi beaucoup plus dans la première partie, qui est séduisante. Maintenant, il manque un méchant digne de ce nom. Dans les précédents films, il y avait eu Peter Cushing, Christopher Lee. Ça manque vraiment. Et puis, il y a des petits personnages qui semblent vraiment destinés au public enfantin. Et la seconde moitié est moins intéressante. Elle est beaucoup plus autour de lutte, de combat, ce qui quand même affadit beaucoup le propos. On a le plaisir de voir Sigourney Weaver, mais elle a un personnage squelettique. Et puis, il y a quand même dans la dernière partie un film qui pâtit de la minceur de ses enjeux et en plus qui a perdu tout humour. J'irais pour conclure qu'il faut partir dans des directions singulières pour que la galaxie fascine, pour que la routine renonce et pour que le classeur déprime.
1: Il nous reste quelques minutes, nous n'allons pas passer la bande-annonce pour que vous puissiez vous exprimer sur L'être aimé de Rodrigo Sorogoyen. C'est un réalisateur mondialement célèbre, Esteban Martinez, qui revient en Espagne pour tourner son nouveau film et puis il offre le rôle principal à une jeune actrice inconnue, mais c'est sa fille qu'il n'a pas vue depuis 13 ans. Alors c'est une ode au cinéma, au tournage, à l'être aimé. Ça fait un peu écho au film d'Almodovar, par la langue, l'espagnol, mais aussi par le passage du réel à la fiction et inversement. Vous écoute rapidement.
8: Donc là, on est dans le tournage d'un film et non plus dans le scénario.
1: Voilà.
8: C'est ce qui vient après. C'est assez proche. Javier Bardem est très bien. D'ailleurs, on lui avait promis un prix d'interprétation pour son rôle. Il ne l'a pas eu, hélas, parce qu'il méritait. Oui, alors c'est un...
1: C'est l'amour du cinéma.
8: Oui, c'est l'amour du cinéma, mais c'est aussi l'amour d'un père pour sa fille qu'il voudrait retrouver après l'avoir abandonnée. Donc ça se croise comme ça, et elle découvre son père et le monde du cinéma en même temps, et lui découvre sa fille en même temps qu'un tournage. Il y a une scène très longue d'un tournage de repas.
1: J'entends le générique.
8: Oui.
1: Il faut y aller ou pas?
8: Ça peut être intéressant, oui.
1: Marie-Noël, il faut y aller?
0: Oui, pour quelques scènes, il y a beaucoup de défauts, mais il y a quelques scènes brillantes, vraiment.
14: Pas mal, la scène de colère, c'est ce qu'il y a.
0: La longue scène de tournage.
1: Merci à vous trois, Marie-Noël, François, Dominique Bord et Bernard Médioni. Merci Margot Gabreau pour la réalisation. Merci également à François Dieudonné, Philippe Malpeuch et Camille Meyer pour la réussite technique de notre rendez-vous. Demain jeudi, avec Jean-François Rode, nous recevrons Marc Leboucher des éditions Salvator pour creuser davantage l'encyclique du pape Léon XIV. D'ici là, buvons beaucoup, il fait très chaud. Prenons soin des uns des autres.
8: De l'eau,
1: comme monter des litres d'eau chez une voisine âgée. Tiens, pourquoi pas. Allez,
14: moi, je bois vos paroles, Christophe.
15: 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Écoutons le psaume 62. Mon âme a soif de toi, Seigneur mon Dieu.
16: Mon âme a soif de toi, Seigneur mon Dieu. Dieu, tu es mon Dieu, je te cherche dès l'aube. Mon âme a soif de toi. Après toi, languit ma chair, terre aride, altérée, sans eau. Je t'ai contemplé au sanctuaire, j'ai vu ta force et ta gloire. Ton amour vaut mieux que la vie, tu seras la louange de mes lèvres. Toute ma vie, je vais te bénir, lever les mains en invoquant ton nom. Comme par un festin, je serai rassasié, la joie sur les lèvres, je dirai ta louange.

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1: Bonjour à toutes et à tous et bienvenue sur SL, notre émission Décibelge consacrée à l'actualité top 100 francophone. Chaque semaine, on partage une sélection d'artistes du moment, parcours, leurs projets et leurs futurs concerts. J'espère que vous êtes en forme aujourd'hui, donc tout va bien malgré la chaleur. Et on démarre tout de suite avec Who Am I de Albert Kay. Bonne écoute sur SF.

C'était Who Am I sur RCF du groupe Albert Kay. Albert Kay est un producteur DJ et remixeur belge qui évolue avec passion dans l'univers de la musique électronique. Spécialisé dans la house, la deep house et la tech house, il s'est fait connaître pour ses productions soignées aux lignes de basse percutantes et ses sets énergiques. Présent sur des plateformes clés de la scène alternative comme le SoundCloud et la vitrine vi.be, il partage régulièrement ses créations originales, ses bootlegs et ses mixtapes qui séduisent les amateurs du clubbing. Son site officiel lui permet de centraliser son univers visuel et les actualités musicales auprès de sa communauté. Cette année d'ailleurs, il sera présent aux Solidarités de Bruxelles dès septembre. Place à présent à la casse de Maggie sur RCF.

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2: Et voilà, c'était à la case de Maggie sur RCF. Maggie est une autrice, compositrice, interprète belge qui s'impose comme une nouvelle voie à suivre de la scène pop francophone. Elle propose un univers musical rafraîchissant, caractérisé par un subtil contraste entre les thèmes mélancoliques et des productions rythmées et dansantes. Insufflant toujours l'espoir et la légèreté dans ses morceaux, après s'être remarqué sur les ondes auprès du public, sa carrière a franchi une étape importante avec sa programmation à de grands festivals nationaux, notamment en Solidarité. Artiste authentique, elle se distingue par sa sincérité et sa capacité à transformer les épreuves du quotidien en hymne pop solaire fédérateur. Effectivement, elle sera présente aux Solidarités de Bruxelles pour un concert exceptionnel où elle nous fera vibrer ce dimanche 6 septembre prochain. Et pour la suite, voici Rêve de Sunday Charmers, un morceau que vous allez adorer. Je...

Et nous voilà après rêve du groupe Sunday Charmers sur RCF. Sunday Charmers est un groupe pop-rock belge originaire d'Etterbeek, formé par les frères Florian, chant guitare, et Nathan, batterie, de famille Brinsmed. Rapidement rejoint par leurs amis Thomas et Aurélien, influencés par la pop britannique et l'indie rock des années 80. La formation s'est fait connaître grâce à des mélodies solaires et des guitares jungly avec des refrains particulièrement entêtants. À l'image de leur premier EP, West Coast, en 2018, ils sont réputés pour leur énergie communicative et en live. Ils ont écumé les scènes des festivals belges majeurs, Dour, Ronquière, Bruxelles Summer Festival. Après une période d'impaturation, le groupe s'est fait connaître par un retour remarqué en 2025 avec de nouveaux morceaux présentés sur les scènes prestigieuses de la Botanique et de l'ancienne Belgique. D'ailleurs, cette année, en novembre, ils seront à l'ancienne Belgique pour un nouveau concert exceptionnel. Passons à présent à Isolde Lausanne et Egoland.

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1: Ils sont de retour après Isolde Lausen avec Egoland sur RCF. Isolde Lausen est une batteuse, chanteuse, compositrice belge incontournable. Reconnue pour sa virtuosité et polyvalence, elle a été formée au jazz au conservatoire de Gand. Elle est devenue la batteuse attitrée du groupe Jan, tout en collaborant avec nombreux artistes de la scène pop et rock internationale. En solo, elle se développe avec un univers de pop baroque, rétro et cinématographique, fortement influencé par la chanson française des années 70 et la pop orchestrale. Son album solo acclamé, Oh Dear, en 2023, témoigne de son talent d'arrangeuse en mêlant cuivre, cordes et mélodies envoûtantes. My Kind of Drama, son futur album, sort cet été le 28 août qui vient. Ce 15 octobre prochain, elle sera d'ailleurs aussi au De Roma pour un nouveau concert. On arrive à l'avant-dernier morceau avec The Flints et leur chanson Smoke and Mirror sur RCF.

Quelles peuvent sonner prochaines à la fin de l'émission? Merci The Flints avec Smoke and Mirrors sur RCF. The Flints, c'est un groupe musique de rock alternatif belge en pleine ascension, originaire de la région de Liège. Leur musique elle se caractérise par des riffs de guitare énergiques, une section rythmique puissante et des mélodies accrocheuses qui puisent dans leur influence dans le rock indépendant, moderne et le post-punk revival. Le groupe s'est fait remarquer auprès du public avec des médias nationaux grâce à des morceaux marquants comme Human Brain. En 2026, leur parcours franchit l'étape majeure avec un show qu'ils ont marqué pour la semaine de la musique belge à la RTBF, suite d'un concert très attendu à la scène prestigieuse de l'ancienne Belgique. Ce 11 juillet prochain, ils seront d'ailleurs en concert au Broadhead Festival à Bertrix en Belgique. Et conclut cette belle émission avec The Chazos We Bear, interprété par Mylène Chamblin. Mylène Chamblin est une artiste, compositrice, interprète belge qui évolue dans un univers musical intimiste et chaleureux aux influences pop, folk et soul. Seule en scène avec sa guitare ou accompagnée de ses musiciens, elle se distingue par sa voix douce et habitée, ainsi que par des textes sincères qui racontent des franches vies avec beaucoup de sensibilité. Révélée au public à travers les tremplins et les plateformes comme Kickstarter, elle a consolidé sa présence sur scène locale en se produisant dans des lieux culturels chaleureux, lors de sessions au foyer culturel de Sprimont, notamment aux côtés de Broderwood Blues Band, l'abbaye de Villers-la-Ville, où d'ailleurs elle sera présente le 2 décembre prochain pour un futur concert. The Shadow We Bear est son tout dernier single qu'on écoute d'ailleurs maintenant.

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1: Et merci à tous de nous avoir suivis. 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

0: Bonjour et bienvenue dans Décibel sur RCF. Suivre l'étoile, l'étoile qui brille aujourd'hui, c'est le soleil bien sûr, il fait fort chaud, merci d'être avec nous sur RCF. Suivre l'étoile, c'était Lilac, nous pourrons parler de ce nouvel album qui vient de sortir. C'est déjà le sixième, c'est Lilac qui est avec nous dans les studios d'RCF. Bonjour Lilac.
1: Bonjour.
0: Bienvenue dans cette émission Décibel. Alors un album tout en simplicité, un album plutôt, on va dire, positif aussi, qui est là plutôt pour éviter de céder au cynisme.
1: C'est vrai que pour ceux qui me connaissent, bon, sixième album, en français sur le coup, on en parlera sûrement, et c'est vrai que ceux qui me connaissent un peu, j'ai plus l'habitude d'écrire pas mal de morceaux, on dit souvent de ma musique, elle est un peu nostalgique, toujours avec un peu de lumière, effectivement. Mais là, sur le coup, c'est vrai que c'est presque un pied de nez. Alors, il y a plusieurs facettes à l'album, mais bon, on vit dans le monde dans lequel on vit là, en ce moment. Je pense qu'on est tous un peu cernés de nouvelles.
0: Mais dans chaque
1: nouvelles.
0: Chanson, il y a toujours un petit lueur d'espoir.
1: Et tout en dénonçant dans certains morceaux, effectivement, cette situation, je voulais amener vraiment un positivisme, quoi. Suivre l'étoile, de se dire finalement, en fait, on peut vivre ensemble, on peut trouver en fait la beauté partout, quoi. Donc voilà, c'est un peu l'idée.
0: Alors vous avez, on l'a dit, surtout écrit en anglais jusque-là, des grandes chansons, des grandes épopées, des grandes aventures dans les grands espaces.
1: C'est vrai.
0: Aujourd'hui, écrire en français, c'est quoi? C'est pour retrouver un petit peu plus son intériorité?
1: Moi je suis parfaitement bilingue. C'est vrai que le voyage, effectivement, les grands espaces, on en parlait, c'est la ligne rouge. Donc moi je suis toujours très inspiré de mes rencontres, des lieux que je visite, et ça m'inspire comme ça de manière sur les lieux. J'écris toujours sur les lieux, puis je retravaille après. Mais le français, c'est vrai que le passage au français, c'est la suite d'une rencontre avec Francis Cabrel. J'ai eu la grande chance
0: à Astafor,
1: exactement, de travailler avec lui, avec Jean Faux, qui était aussi le parolier de Bachung, donc avec vraiment des grands poètes, quoi, finalement. Et c'est vrai que je me suis dit, bon, quand même, c'est vrai que le français reste ma langue natale. Et en fait, ça s'est fait de manière assez naturelle. Ça m'a pris un petit temps, parce que j'ai travaillé avec eux il y a quelques années. Donc le temps de décanter tout ça, je sais pas. C'est peut-être à l'approche de mes 50 ans, je sais pas. La maturité, ou je sais pas très bien. Non, blague à part, c'est aussi sixième album. J'avais envie de peut-être de me challenger autrement. Et c'est vrai que c'est un travail que j'ai beaucoup aimé faire, en fait, en français. Ça s'est passé de manière assez naturelle, honnêtement.
0: Qu'est-ce que ça a déplacé, justement, dans votre écriture, la façon d'écrire en français?
1: C'est vrai que, comme je le disais, il y a à la fois peut-être un engagement, toujours en restant assez poétique dans ma manière d'écrire, il y a peut-être un peu plus d'engagement, que ce soit à la fois au niveau, comme je disais, un petit peu dénoncer un peu le monde qui nous entoure, le cynisme, on en parlait, de pas tomber justement dans ce cynisme un peu ambiant, et de quelque part toujours suivre l'étoile, etc. Mais aussi peut-être être un peu plus proche, encore plus proche de mes émotions, de mes ressentis. Ça parle d'amour, évidemment, comment ne pas parler d'amour.
0: Mais
1: en français, ça prend une consonance un peu différente, quoi, parce que c'est clair que j'ai l'impression, en tout cas moi, dans quand j'écoute de la chanson française, j'écoute avant tout de la poésie, avant tout les textes, et puis j'écoute la musique après. J'ai tendance à écouter en anglais d'abord la musique, et puis je me dis, ah oui, c'est sympa, et ça parle de ça d'ailleurs, mais voilà. Donc du coup, j'applique probablement dans mon écriture c'est cette même dynamique, quoi. Donc forcément,
0: est-ce que c'était facile de se confier en français, quand on écrit en français? Est-ce que parfois, on se découvre un peu plus soi-même qu'en anglais, où on se cache derrière peut-être la langue?
1: Mais en fait, j'ai une façon d'écrire où finalement j'improvise pas mal. Donc comme je le disais, dans mes voyages, je me pose et ça peut paraître un peu mystique, mais c'est vrai que j'ai un peu comme de l'écriture automatique. Je réfléchis pas et je sors tout ce qui me passe par
0: la
1: tête.
0: Est-ce qu'on a peut-être plus peur de se dévoiler?
1: J'avais peur de ça, justement, en français. Et au final, honnêtement, ça s'est passé de manière assez naturelle, aussi assez spontanée, comme j'ai jeté un peu les idées. Alors c'est vrai que le retravail par la suite, parce qu'évidemment, même si je jette les premières idées comme ça en improvisation, improvisation libre, c'est sûr que je retravaille les morceaux. Je vais pas avoir un... Mm-hmm. Bon, ça serait un miracle, mais on sait jamais qu'un morceau comme ça soit jeté et soit une version définitive comme ça après 10 minutes, mais ça n'arrive pas, quoi, évidemment. Honnêtement, en toute honnêteté, ça s'est passé de manière assez naturelle. Mmh. Franchement, je m'attendais justement à voir cette petite voix derrière qui me dise « Non, mais c'est pas bien, c'est pas suffisamment bien. Il y a les grands noms, les Jacques Brel, les machins trucs qui sont derrière, etc. » Mais en fait, je pense que c'est intimement lié à la manière dont effectivement j'écris. En fait, comme j'écris la mélodie en même temps que les paroles, il y a des mots qui sortent et la musicalité des mots, que ça soit en français ou en anglais, finalement se révèle toute seule, en fait. Et donc du coup, il y a ces mots clés comme ça qui vont rester dans le morceau. Alors je dis pas effectivement je vais compléter le texte avec par la suite, etc. Mais le fait d'avoir cette musicalité respectée des mots, parce que pour moi chaque mot a une musicalité. Mm-hmm. Quand on va dire
0: chaque mot a un sens bien précis.
1: Un sens et une musicalité. Ben, par exemple. Je ne sais pas, suivre l'étoile, ta ta ta ta. Il y a une rythmique qui est déjà dedans et en fait il faut aller dans ce sens-là, en fait. Et si on la respecte, en fait les choses se mettent assez. Enfin, je ne sais pas si c'est un peu mystique, hein, mais ce que je raconte, j'espère que c'est clair pour les auditeurs, mais voilà, c'est un flow, en fait.
0: Au niveau production musicale dans cet album, on retrouve plus le côté guitare, on vous retrouve plus vous et votre instrument. Qu'est-ce qui reste de plus vivant de vous, du rock des années 90 que vous aimez faire partager?
1: On me dit, alors moi je suis toujours évidemment mal placé pour parler de ma propre musique, c'est un peu particulier, mais on me dit qu'il y a justement dans le titre qu'on vient d'entendre, il y a des personnes qui me disent ah c'est marrant, il y a quelqu'un qui m'a dit ah on dirait du Daran dans ses, ses premières heures, on dirait du FL ou voire même du Noir Désir, sans parler de la polémique sur Bertrand Cantat, mais donc oui, alors moi c'est clair, je viens du rock, donc cette facette là moi j'étais fan de rock, j'ai vu Nirvana en concert, je suis un fan de Pearl Jam, j'ai été vraiment biberonné à toute cette période là, mais en même temps j'ai été au conservatoire en jazz, j'ai même été soliste dans des opéras à la Monnaie, donc il y a ces les facettes d'influence sont très larges et j'adore comme le morceau qui ouvre l'album, il y a un petit côté bossa nova, j'ai beaucoup écouté Henri Salvador, plein de gens. Donc je suis assez éclectique, mais oui le rock reste quand même dans mon cœur, même si c'est vrai qu'il a moins la cote là en ce moment, bien que ça dépend. Mais oui, je suis quand même un enfant du rock, quoi. Il y a rien à faire.
0: En français, sur quoi vous placez l'émotion? Est-ce que c'est sur la voix, sur l'intention? C'est quoi l'émotion?
1: En français?
0: Oui.
1: Mais comme je le disais, je me surprends moi-même. C'est quand même les textes, en fait, quoi, qui passent avant. Il y a rien à faire. Autant j'ai toujours eu ce côté troubadour, d'ailleurs, même en anglais. Je me révèle même assez troubadour. Contestataire un peu à la Bob Dylan d'ailleurs. C'est un clin d'œil avec le photographe avec qui j'ai fait les photos pour l'album. Colin De Bruyne, on le remercie d'avoir un peu cette esthétique un peu dylanien, j'ai envie de dire, oui, et qui revient vraiment là au devant de la scène aujourd'hui, forcément avec tout ce qui se passe aux États-Unis, que ça soit ICE, enfin toute cette politique quasiment d'extrême droite, hein, soyons clairs, et du coup il y a toute une scène comme ça contestataire qui revient au devant de la scène. J'ai un peu perdu la question parce que je m'égare, mais
0: l'interview, pas de problème. Tant que les restes de l'amour, ça c'est un titre sur le single que vous avez écrit.
1: Oui.
0: Beaucoup d'amour sur cet album.
1: Ben oui. Comment ne pas parler d'amour?
0: D'où naît chez vous une chanson d'amour? Est-ce que c'est d'une rencontre, d'un désir?
1: Ben l'amour, c'est, je veux pas dire que c'est tout, hein. Mais oui, l'amour, que ça soit, ben, pour moi, c'est ma fondation, ma femme, mes enfants, etc. Mais même mes amis, voilà, c'est pour faire un sixième album et de continuer évidemment.
0: Dans le refrain, c'est récurrent aussi de dire que l'amour pour vous, c'est une idée que tout est possible tant qu'il reste de l'amour autour de soi.
1: Oui, c'est ça. Et je dirais attention, parce que l'amour, évidemment, on a cette idée, pour moi, de l'amour un peu passion romantique du 19e siècle, mm-hmm. bien sûr, et

0: D'évolution, de transformation.
1: Et c'est l'amour dans toutes ces évolutions.
0: Mais c'est, voilà, et c'est la vie, quoi, en fait. Je pense que quand on reste en vibration avec ses sentiments, mais dans la communication, en parlant, en évoluant, ben c'est comme ça qu'on a souvent le plus beau cadeau de la vie. C'est cette évolution de l'amour et de partage, en fait, simplement, quoi.
1: On va écouter donc, tant qu'il reste de l'amour, si on parle d'influence dans ce titre-là, il y a quand même des influences de grands poètes.
0: Ah oui, oui. Il y a un clin d'œil complètement assumé, évidemment, à notre compatriote Brel, évidemment, Jacques Brel. C'est juste sur l'un ou l'autre petit mot du morceau, mais évidemment, tant qu'il reste l'amour, il avait tout dit, quoi.
1: Allez, on écoute ça. Lilac, tant qu'il reste l'amour, sur RCF dans les Cibelges.
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0: Tant qu'il reste l'amour, Lilac, dans Décibel, je serai RCF. Lilac, on parlait un petit peu en antenne justement de redécouvrir sa voix, des inflexions, des intonations.
1: Ben c'est clair que ben comme j'ai, la plupart des gens me connaissent plutôt en anglais, là effectivement en français, ben en fait c'est une autre langue forcément, et il y a des les sonorités sonnent complètement différentes, donc c'est vrai que c'est assez rigolo de voir des retours que j'ai où les gens me disent ah c'est marrant, on dirait presque une autre personne. Non c'est bien moi. Je vous rassure, et il n'y a pas du tout de d'essayer de poser ma voix différemment, c'est simplement la langue en fait qui fait ça. Mais même si je commençais à parler en anglais maintenant, je suis pas sûr que les gens reconnaîtraient spécialement ma voix non plus, donc là je vais pas me lancer dans l'anglais tout de suite là. Mais
0: alors que vous découvrir forcément, ce sera bientôt sur scène, ce sera peut-être la release partie de l'album, ce sera
1: exactement,
0: le 12 juin
1: au Botanique. Donc le 12 juin, grand moment évidemment pour moi, puisque ça y est, l'album est sorti, et évidemment on va le présenter donc devant le public, et voilà, donc hyper important, le vendredi 12 juin au Botanique, ça va être super, ça va se passer au Whitlove Bar, donc au Botanique, qui est la salle qui se trouve en sous-sol, et alors je suis hyper content de cette salle puisqu'ils viennent de la refaire. Mmh. Et il y a une particularité.

0: respecter, c'est que la scène sera au centre de la pièce 360, et le public sera à 360 autour de nous. Donc, je trouve le concept assez génial. Donc, ça, je pense que ça peut être un moment assez extraordinaire. Et pour la petite anecdote sur le Witloof Bar, Witloof, ça veut dire chicon, ou endive, s'il y a des Français qui écoutent. Et c'est exactement là que le chicon a été inventé. Donc, ça, le botanique, forcément, le nom le dit, c'était des serres, en fait, avant de devenir une salle de concert.
1: Il n'y a pas de lumière pour que le chicon puisse monter. Donc,
0: et c'est pour ça qu'il est blanc, parce qu'il n'y a pas de chlorophylle amené par le soleil.
1: C'est ça. Qu'est-ce que le public pourra attendre à cette release party? Qu'est-ce que vous avez envie de...
0: Ah, du partage, toujours. Moi, j'adore partager avec le public. D'ailleurs, je les engage souvent un peu à chanter avec moi, etc. On a oublié de prendre notre chorale de 50 personnes avec nous le 12. Donc voilà, le public...
1: Sur la chorale.
0: Mais oui, je serai accompagné. Alors, je ne serai pas tout seul, évidemment. Il y aura Mary Lavard au violoncelle, Jérôme Vandenbrill à la basse, Eddie Vandenvank à la batterie. Mais donc voilà, moi, c'est un moment de partage. C'est un moment de découverte aussi, de voir un petit peu, de faire découvrir en live ces morceaux. Et c'est vrai que souvent, moi personnellement, en tout cas, ce sera la volonté d'essayer d'amener quelque chose de spécial ces morceaux en live. Puisque je les joue toujours différemment de l'album. Et en tout cas, moi je sais, quand je vais voir des concerts d'artistes que j'aime beaucoup, j'adore essayer de garder en moi le sentiment que le live m'a donné, pour essayer de faire perdurer, en réécoutant l'album, ce sentiment. Souvent, on ressent mieux ce que l'artiste a presque voulu dire quand on le voit simplement chanter. Interpréter en fait en live, en direct.
1: Quelle image vous avez envie de mettre sur ce nouvel album? Est-ce que les images aussi peuvent dévoiler autre chose que vous n'arrivez pas à exprimer en chanson?
0: On me dit souvent que ma musique est d'ailleurs ultra filmique, beaucoup de gens l'écoutent en voiture par exemple. Mais quelle image, moi, je...
1: Peut-être même un visage de voyage aussi.
0: Ben, c'est le morceau qui est justement terminé, mets au bout ton visage. Un visage. Ça va faire. J'ai presque envie d'un visage d'espoir comme ça. C'est marrant, je reviens d'Égypte. Alors c'est un pays magnifique, avec pas mal de pauvreté. Ça va faire un peu cliché, mais là, dans le souk du Caire, j'ai donné un peu d'argent à ce petit garçon qui était pieds nus et qui m'a retrouvé après 10 minutes après, qui est venu me retrouver et qui m'a regardé droit dans les yeux en me disant Thank you, sir. Et je me suis dit, c'est vrai que l'humanité peut avoir ce côté extrêmement violent, mais quand on a le regard d'un enfant qui est plein d'espoir sur l'avenir, etc. Ça donne envie. On parlait tout à l'heure de pas tomber dans le cynisme. C'est de se dire, la vie peut être extrêmement belle, extrêmement dure, c'est vrai, mais essayons qu'elle soit le moins dure possible. Et en tout cas, le visage d'un enfant, ça c'est cool.
1: En tout cas, le voyage semble vous avoir ouvert un espace intérieur à vous, pour justement écrire sa chanson en français ou en anglais.
0: Le voyage, ça reste, pour ceux qui me connaissent, c'est vraiment la ligne rouge, le fil rouge plutôt même. J'en ai écrit pas mal d'ailleurs dans des contrées un peu moins chaudes. Là, j'ai fait un grand road trip l'été dernier, donc le temps d'enregistrer, etc. En Angleterre et en Écosse. Et alors là, ça a été une découverte assez incroyable. Ça paraît pas beaucoup moins exotique, mais en fait, c'est extrêmement sauvage. Moi, j'ai été sidéré. Parce qu'on veut souvent, comme ça, aller à l'autre bout de la terre.
1: La beauté des couleurs de l'Écosse, elle est magnifique.
0: Complètement dingue, complètement dingue. Et même de l'Angleterre, en fait. Tout ce qui est le Wales, etc. Enfin, toute la côte ouest est extrêmement sauvage. Moi, je m'attendais pas à ce point-là, en fait. Et donc oui, je vous engage là, avec, en plus avec les réchauffements climatiques, pour ceux qui veulent pas avoir trop chaud dans le sud, foncez tous en Angleterre, franchement c'est incroyable.
1: Doucement quand même, hein, préservons la nature.
0: Oui, oui, bien sûr.
1: Mais puisqu'on parle de soleil, de voyage, on va terminer cette émission avec Cherchons le soleil.
0: Ah ben voilà, oui, c'est c'est une bonne idée, exactement. Oui, morceau que j'ai composé à l'époque, alors celui-là, il y a beaucoup plus longtemps, au Cambodge, et à la base, pour la petite anecdote, je l'ai encore dit à personne, ça c'est un peu une exclusivité pour RCF. En fait, je l'avais écrit en anglais au départ, ce morceau, et puis je me suis dit... En fait, j'ai envie d'écrire. C'est la première fois que je fais ça, d'écrire un texte en anglais dessus. Donc, en français, pardon, dessus. Donc voilà, la
1: version. On écoute. Merci beaucoup, Lagnac.
0: Merci.
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3: Bonjour à toutes, bonjour à tous. Très heureux de vous retrouver pour ce libretto qui sera consacré aujourd'hui à la prochaine production de l'Opéra Royal de Wallonie. Il s'agit de Othello qui sera présenté du 19 juin au 27 juin de cette année pour terminer la saison. Et nous aurons le plaisir de retrouver à la mise en scène Alex Aguilera et à la direction musicale Francesco Lanzilotta. C'est une belle fin de saison que l'Opéra Royal de Wallonie nous propose. Et aujourd'hui, je vais vous raconter l'histoire d'Othello avec quelques extraits. Des extraits où nous retrouverons Tirete Cavana et Luciano Pavarotti.

Aujourd'hui, nous plongeons dans l'un des sommets absolus de l'histoire de l'opéra. En 1887, cela fait 16 ans que Giuseppe Verdi n'a rien écrit pour la scène lyrique. Le vieux lion s'est retiré dans ses terres, se prétendant fatigué, fini. Mais c'était sans compter sur la complicité de son éditeur Ricordi et du poète Arrigo Boito. Ensemble, ils vont tendre un piège au maestro. Il lui propose d'adapter le chef-d'œuvre de Shakespeare, Othello. Verdi relève le défi. Le résultat, un drame lyrique d'une puissance moderne, sombre, implacable, où la musique ne s'arrête jamais. Installez-vous, nous partons pour Chypre. Tout commence par un coup de tonnerre. Pas de prélude instrumental. Verdi nous jette immédiatement au cœur de la tempête, sur le port de Chypre, au XVe siècle. Le peuple retient son souffle. Au loin, le navire du nouveau gouverneur, Othello, général victorieux au service de Venise, lutte contre la mer déchaînée.

Le miracle s'accomplit. Le navire accoste. Othello apparaît. Ses premiers mots sont un cri de triomphe. Esutate ! Les Turcs sont vaincus. La gloire

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1: Mais dans l'ombre du triomphe, le venin s'apprête à couler. Iago, l'officier en second d'Othello, nourrit une haine viscérale envers son maître, qui lui a préféré le jeune Cassio pour le poste de capitaine. Pour célébrer la victoire, la foule allume un feu de joie, tandis que Iago prépare un incendie bien plus destructeur. Il pousse Cassio à boire plus que raison pour provoquer un scandale.

0: Le piège ourdi par Iago fonctionne. Cassio, ivre, s'emporte et provoque une bagarre. Le vacarme réveille Othello, qui surgit furieux et destitue Cassio sur le champ. Iago a marqué son premier point.
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0: Le calme revient alors sur l'île. La nuit est tombée. La foule s'est dispersée. Restent Othello et son épouse, Desdemona. C'est l'un des plus beaux moments du répertoire. Un moment de paix suspendu, le dernier avant la tragédie. Oh.

0: Libretto, aujourd'hui, vous propose de découvrir l'histoire, l'intrigue de l'opéra de Verdi, Otello.
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0: Au début de l'acte 2, les machinations de Iago s'accélèrent. Mais avant d'agir, l'homme tombe le masque. Et au travers d'un monologue terrifiant, il confesse sa foi en un dieu cruel qui a créé l'homme à son image vile. Un moment d'une noirceur absolue, véritable manifeste du mal.

Habité par cette philosophie destructrice, Iago conseille au malheureux Cassio d'implorer la grâce d'Othello en passant par l'intermédiaire de son épouse, Desdemona. Puis, il s'arrange pour qu'Othello voie Cassio parler à sa femme dans le jardin. Le doute est semé. Lorsque Desdemona s'approche d'Othello pour plaider la cause de Cassio, le général ressent les premières morsures de la jalousie. Voyant son épouse souffrir, Desdemona veut lui essuyer le front avec un mouchoir brodé. Othello, agacé, le rejette. Emilia, la dame de compagnie de Desdemona, mais aussi l'épouse de Iago, ramasse le précieux tissu. Son mari, Iago, le lui réclame aussitôt avec une insistance menaçante. Ce mouchoir va devenir l'instrument du crime. Resté seul avec Iago, Othello sent son monde s'effondrer. Le poison de la jalousie a détruit sa paix d'esprit. Dans un air déchirant, il fait ses adieux à sa gloire passée.

0: Othello a un sursaut, il exige des preuves. Iago, d'une voix feutrée, lui raconte alors un mensonge infâme. Il prétend avoir entendu Cassio, en plein sommeil, prononcer le nom de Desdemona dans un rêve coupable.
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1: C'en est trop pour Othello, surtout lorsque Iago ajoute qu'il a vu le fameux mouchoir entre les mains de Cassio. Fou de rage, Othello s'effondre à genoux et jure face au ciel une vengeance implacable, rejoint par Iago dans un serment de sang.

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1: Et aujourd'hui, à l'occasion de la présentation de cet opéra de Verdi, Othello, à l'Opéra Royal de Wallonie, nous vous racontons l'histoire, l'intrigue d'Othello. L'acte 3 nous emmène dans la grande salle du château. Othello affronte directement Desdemona et lui demande le mouchoir. Elle ne le trouve pas et, ne se doutant de rien, recommence à plaider la cause de Cassio. Pour Othello, c'est l'aveu suprême. Il l'insulte publiquement avant de s'effondrer, brisé dans un monologue intérieur d'une immense tristesse.
2: Dio mi poté.

la machination contre Othello se referme définitivement lorsque Iago s'arrange pour qu'Othello aperçoive de loin le mouchoir entre les mains de Cassio. C'est alors qu'entrent les ambassadeurs de Venise. Devant toute la cour assemblée, Othello, aveuglé par la fureur, perd tout contrôle. Il insulte Desdemona et la jette par terre. C'est le moment dramatique de l'opéra, où le chant brisé de Desdemona s'élève au-dessus de la stupeur générale.

Le dernier acte s'ouvre dans la chambre à coucher de Desdemona. Dans une atmosphère d'une mélancolie pesante, elle chante une vieille mélopée de son enfance.

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1: Restée seule, elle s'adresse à la Vierge, dans un murmure d'une infinie fragilité. C'est l'Ave Maria. Puis, elle s'endort.

C'est alors qu'Othello entre dans la chambre de Desdemona. Il entre silencieusement. Il contemple son épouse, l'embrasse trois fois. Desdemona se réveille. Othello l'accuse à nouveau. Elle nie, supplie. Aveuglé par la rage, Othello ne l'entend pas. Il l'étouffe. Emilia surgit et révèle la vérité. Cassio est innocent et le mouchoir était une machination de Iago. Le réveil est atroce pour Othello. Il a tué l'amour de sa vie. Le fier général n'est plus qu'une ombre. Il prend son poignard et se frappe au cœur. Dans un ultime souffle, il rampe vers Desdemona pour mourir sur un dernier baiser.

Des applaudissements nourris pour Luciano Pavarotti, Kiri Te Kawana, Leonucci, Antonio Rolf Johnson qui interprétait cet Othello dirigé par Elena Doria pour les chœurs et pour l'orchestre, c'était Sir Georg Solti, le Symphonic Orchestra de Chicago. C'est sur cet air que se termine cet opéra. Un opéra, on sentait bien qu'il allait se terminer mal, mais on voit que Verdi, que l'on croyait à la retraite, vient de réinventer l'opéra italien, prouvant qu'à plus de 70 ans, son génie restait inégalé. Rendez-vous à partir du 19 juin à l'Opéra Royal de Wallonie pour découvrir cet opéra. Nous avons encore un bon mois pour en reparler. Voilà, d'ici là, moi je n'ai plus qu'une chose à vous dire, bien des choses chez vous.

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1: Bonjour à toutes et à tous. Mon invité de ce jour est Monseigneur Antoine Odo, évêque chaldéen catholique d'Alep, en Syrie, qui nous fait le grand honneur d'un entretien enregistré le 13 mai dernier depuis Paris, où il a assisté aux célébrations du 170e anniversaire de notre association sœur, l'œuvre d'Orient. Bonjour, cher Monseigneur.
2: Bonjour Christian, je vous remercie pour cette invitation et je suis heureux de partager avec vous un peu et de parler de la situation de l'Église et la situation sociale en Syrie et dans la région.
1: Alors, Monseigneur, vous êtes né à Alep en janvier 1946, mais je crois que vos parents étaient originaires d'Al-Kosh, en Irak. Est-ce que vous pourriez nous parler brièvement de votre famille, de vos racines, de votre enfance ?
2: Oui, effectivement, je suis né à Alep en 1946, mais ma famille Odo est originaire de Al-Kosh, comme vous l'avez bien noté, d'où sont venus mes parents à Alep, fuyant les massacres survenus dans la région contre les Arméniens et les Assyro-Chaldéens et les Syriaques, etc., entre 1915 et 1920. J'ai grandi donc à Alep et scolarisé dans une école catholique et dans une famille nombreuse de 9 enfants. Vivant à Alep, mais à travers mes parents et ma grand-mère, l'histoire de nos racines en Irak